0: neutralisée ou adaptée pour le cinéma. Ah oui, ici on rigole pas avec la sécurité. Hein. Elle est maximale pour une illusion absolument totale. Et je vous le confirme, ici, on n'est pas avec des petits jojos en plastoc. Non, non, non. Et Michael a déjà fourni des tournages de films assez balèzes. Hein. Si je vous dis Fury avec Brad Pitt ou encore Sherlock Holmes avec Robert Downey Jr. Et même le film Les Rivières Pourpres. La classe quand même. Hein. Ciné-Régie peut même livrer ses véhicules et ses équipements sur des tournages partout en France et même en Europe. Alors je vous laisse imaginer la scène, hein, lorsqu'il y a un contrôle routier disons banal, la tête de l'agent quand il réalise que le véhicule de police n'est pas un officiel et qu'à l'intérieur on y trouve un bazooka, 10 mitraillettes et 12 fusils à pompe. Et heureusement, hein, avec l'attestation très spéciale que présente Michael, ah bah tout est réglé. Hein. Mais il faut le dire, la scène reste quand même très cocasse. Comme quoi, à Geispolsheim, on peut vivre un polar sans même commettre de délit.
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2: Depuis Brébant, à mi-chemin entre Arcis-sur-Aube et Vitry-le-François, avec Benjamin Guyot, bonjour.
3: Bonjour.
2: 35 ans, vous êtes agriculteur ici et vous pratiquez l'agriculture de conservation des sols. Qu'est-ce que ça veut dire ?
3: Alors l'agriculture de conservation des sols, effectivement, ça n'a rien à voir avec du traditionnel. Premièrement, alors c'est déjà de couvrir au maximum son sol. Et du coup, de faire travailler les plantes, travailler les racines et toute l'activité biologique qui est liée, en fait. De ce fait, c'est plus des terres où le sol reste comme ça pendant des semaines et des semaines avec aucune plante. Dès que les récoltes sont faites, on essaie de toujours remettre une plante, voire des plantes, pour être plus performant, aller soit dans l'hiver ou jusqu'à l'implantation de la nouvelle culture. Et du coup, de remplacer toute cette activité biologique, c'est ce qu'on appelle les couverts végétaux, qui vont venir petit à petit remplacer justement le travail du sol et surtout le travail excessif et en profondeur.
2: Il n'y a plus de labour ?
3: Alors tout à fait, l'agriculture de conservation des sols, du coup, la charrue, le labour est complètement proscrit, puisqu'en fait, le labour fait un reset à chaque fois qu'on utilise cet outil-là. Hein. Alors, il a aussi des avantages, bien entendu. Mais voilà, du coup, faut pas bouleverser ce qu'on appelle les horizons. Donc, bien entendu, la couche superficielle de sol, par exemple, les 5 premiers centimètres, on veut surtout pas qu'elle se retrouve à 20 centimètres. Donc, il faut absolument proscrire, effectivement, la charrue.
2: L'agriculture de conservation des sols, c'est plus ou moins de travail pour l'agriculteur ?
3: Pour moi, je pense que c'est moins de travail. Mais malgré tout, pour ma part, c'est plus de pics d'activité. Quand on dit plus de sol nu, implantation des couverts végétaux le plus rapidement possible, et ben ça veut dire qu'on sort déjà d'une récolte et les périodes de récolte sont déjà très tendues. Donc en fait, on enchaîne ces pics là, mais malgré tout, plus de travaux vraiment en profondeur ou au cas par cas. Donc on gagne du temps quand même dans les champs. Au niveau des couverts végétaux utilisés, on est sur des multi-espèces, hein, jamais d'espèces solo. Hein. Chez moi, ce qui fonctionne bien, mais c'est aussi mon propre système, il y a toujours une base facélie, moutarde, et également une base tournesol. Donc ce tournesol-là, pour mes voisins, ça ne correspondrait pas, mais pour moi, ça correspond, puisque j'ai accès en fait à des matières organiques sur lesquelles voilà, je peux rééquilibrer ce qu'on appelle des rapports C sur N, carbone sur azote.
2: C'est aussi utiliser moins de produits, de pratiquer ces couverts végétaux, cette agriculture de conservation.
3: Alors tout à fait, hein, le but, c'est d'atteindre le système entre guillemets vertueux et de faire travailler donc les plantes à notre place et bien entendu réduire les intrants petit à petit. Depuis 3 ans maintenant, et notamment en azote, on arrive vraiment à lever le pied et continuer de produire en quantité.
2: Merci Benjamin Guyot, agriculteur à Brébant dans la Marne.
3: Bonne journée, au revoir.
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4: Marion Jude, joueuse professionnelle de billard.
5: Les Limousins sont formidables. Stéphane Pigato.
4: À l'âge de 10 ans, il y a une école de billard qui s'est montée et au début, il n'y avait que mon frère qui s'était inscrit. Puis un samedi matin, je devais aller faire des courses avec mon père. Et puis l'entraîneur Clément Goudin, donc, qui est toujours mon entraîneur aujourd'hui, m'a proposé de rester. Plutôt que d'aller faire des courses, je vais rester jouer au billard. Puis en fait, ça m'a tout de suite plu.
6: Quand les copains font du football, ou les copines font du football, ou du rugby, ou que sais-je, la natation ou quoi, comment ils prenaient ça quand vous leur disiez « bah moi, je fais du billard ».
4: Bah sûrement un peu comme vous, c'est... c'est pas commun, c'est assez original. Bon, après, à ce moment-là, j'en faisais vraiment une fois par semaine ou deux. J'ai fait beaucoup de natation à côté, j'ai fait de la course de natation. Tout ça avait quand même un petit peu plus de place à ce moment-là.
6: Et à partir de quel moment, alors, vous êtes dit « ça va être mon sport et je vais rentrer un peu plus fort dedans ».
4: C'est quand j'ai commencé à faire des compétitions. Puis en fait, je me suis assez vite bien débrouillée. J'ai commencé à monter les échelons, entre guillemets. J'ai fait les compétitions régionales que j'ai gagnées. J'ai fait les compétitions nationales que j'ai gagnées. Donc, j'ai été prise en équipe de France. Donc, championnat d'Europe, championnat du monde. Ça vient naturellement, en fait.
6: Vous êtes aujourd'hui professionnelle de billard, ce qui est assez rare. Hein. D'ailleurs, vous êtes la seule.
4: C'est ça, exactement.
6: En France.
4: La seule en France.
6: Quand a été ce point de basculement où vous vous êtes dit « je pourrais en faire mon métier ».
4: J'ai fini mes études en août 2024. Et puis en janvier 2025, j'ai été appelée par la Fédération Française de Billard pour faire une grosse compétition de Heiball, donc qui est une nouvelle discipline qu'on appelle le billard chinois aussi. Et puis là-bas, donc, quand je suis arrivée, j'ai rencontré plein de nouvelles personnes qui vivent du billard. Et en fait, là, y a plein de filles qui sont des joueuses professionnelles, en fait. J'ai pas de travail à l'heure actuelle, je viens de finir mes études. Est-ce que c'est pas finalement le moment pour prendre le virage? J'ai rien à perdre, en fait.
6: Vous êtes donc l'unique professionnelle de billard féminine en France. Quand vous la prenez, quand vous le savez, qu'est-ce qui s'est passé dans votre tête à ce moment-là?
4: Déjà, c'est une fierté parce que, en fait, on est la première à le faire. Donc, je me dis que j'ouvre peut-être la porte à quelque chose pour de futures joueuses. Après, il y a une forme de pression aussi qui se crée parce que donc, le billard, qui jusqu'ici était un plaisir, un loisir, même si j'avais de très bons résultats, ça n'avait pas changé ma vie jusqu'ici. Et là, maintenant, mes résultats vont probablement avoir un impact sur ma vie. Ça met un petit peu de pression.
6: Dès toute petite, ça a été quasiment comme une évidence. Donc, il n'y a jamais eu vraiment la question à se poser. Maintenant, la question du futur. Dans 10 ans, comment Marion Jude se voit?
4: Ouais, y a deux scénarios possibles. Hein. Soit ça marche pas, et dans ce cas-là, je reviendrai à une vie plus classique. Après, sinon, il y a un monde où, effectivement, dans 10 ans, ça fonctionne toujours super bien. Je pourrais toujours être là, à voyager à travers le monde, faire les compétitions qui me plaisent, et puis donner un petit peu cette vie de rêve. Hein.
6: De toute façon, quoi qu'il arrive dans votre vie, je suppose que vous poserez jamais la canne.
4: Non, je pense pas. Il faudrait vraiment un événement majeur pour que je puisse poser avec une bière. Mais je pense pas que ça arrive tout de suite.
6: Vous êtes heureuse aujourd'hui?
4: Très heureuse.
6: Vous ne changeriez pas?
4: Je suis contente d'avoir pris cette décision d'être partie en Chine. Je suis vraiment contente d'avoir pris ce virage maintenant et puis je ne regretterai pas de ne pas l'avoir fait.
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1: Un circuit court aujourd'hui à Saint-Pierreville. Nous sommes au nord-ouest de Privas avec Sabine Loulier pour découvrir Castanaïs.
2: J'ai décidé de créer une ligne de cosmétiques qui sont fabriqués avec les châtaignes que l'on produit sur l'exploitation. Et donc cette ligne de cosmétiques, elle est certifiée bio et nos châtaignes sont bio et AOP châtaigne d'Ardèche.
1: Et donc aujourd'hui, Sabine nous propose une crème corps et une crème visage.
2: Donc la particularité en fait de la châtaigne, elle est multiple. D'abord, la châtaigne est très riche en sucre, ce qui permet d'avoir ce côté très très hydratant de la crème. Également, la châtaigne contient du tanin, qui est issu, vous savez, de l'arbre et de la sève. Le châtaignier contient beaucoup de tanins. Et donc, ces tanins, en fait, ont un rôle un petit peu antioxydant qui permet de faire que la crème convienne aux peaux qui sont un peu rosacées, vous savez, des peaux un peu atopiques, des peaux un petit peu fragiles. Et puis, troisième effet, et pas des moindres quand même, ce sont les polyphénols qui sont très riches et condensés dans la châtaigne et qui en font un anti-âge naturel imparable. Pour l'instant, l'accueil est plutôt favorable, très favorable. C'est vrai que les Ardéchois sont très surpris. Ils ne connaissaient pas, évidemment, je leur dis que c'est normal parce que ça n'existait pas avant. L'usage en cosmétique est encore balbutiant.
1: Et c'est donc en profitant des 12 hectares de sa châtaigneraie multicentenaire que Sabine a décidé de se lancer dans l'aventure Castanaïs. Et donc forcément, en parallèle de ses produits cosmétiques, vous avez également toute une gamme de bonnes choses à déguster.
2: C'est une gamme qui est assez restreinte, mais qui va à l'essentiel. De la crème de châtaigne, de la crème de châtaigne saveur peine d'épices, de la farine de châtaigne et des châtaignes au naturel. Et qui fonctionne bien, quoi, qui reçoit aussi un bon accueil de la part des clients. Donc c'est chouette, franchement, c'est une super aventure.
1: Bon, et vous savez quoi ? C'est une belle aventure aussi parce qu'elle résulte d'une belle histoire d'amour.
2: J'ai rencontré mon mari donc il y a 30 ans maintenant. Et mon mari est fils de castanéiculteur. Moi, ça fait 30 ans maintenant que je vois mon mari passer énormément de temps dans ses châtaigniers. Tous les jours, il y va, il connaît les arbres, il sait ce qui se passe dans ces arbres, il suit l'évolution des arbres qui greffent. Parce qu'en fait, nous, on travaille sur une châtaignerie ancestrale et traditionnelle et nous ne plantons rien. Nous greffons. C'est un travail au long cours. Mon mari fait de la taille en prévision des greffons qui vont sortir, si tout se passe bien, de cette taille. Et donc, l'année d'après, il récupère ses greffons, il regreffe, donc on choisit nos variétés. Une chose aussi importante, c'est que mon mari est un des derniers à pratiquer une greffe en flûte traditionnelle sur laquelle on n'utilise absolument pas de mastic. Voilà, c'est-à-dire qu'on utilise la sève qui sert de colle. Et donc, tout le process est super naturel. Donc, moi, quand j'ai vu ça, je me suis dit, mais c'est un travail incroyable qui passe sous silence. Et donc, moi, je voulais essayer de donner à voir cette passion pour le châtaignier. Donc, c'est pour ça que j'ai aussi cherché à faire des produits qui soient élégants, qui soient vraiment de très haute qualité. C'est pour ça, d'ailleurs, que la crème que je produis, les crèmes cosmétiques, elles sont bio, mais elles sont dans des pots qui sont compostables et biodégradables, avec des étiquettes en papier, une encre, une colle qui sont non impactantes pour l'environnement. Vraiment, c'est l'essence même de l'Ardèche, sans aucun PFAS, sans aucun produit controversé. Et les produits, on peut les mettre au jardin quand on a fini de les utiliser.
1: 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Comme d'habitude, je vous mets toutes les infos qu'il vous faut sur ici.fr Drôme Ardèche, rubrique circuit court.
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3: Wikizef, petit guide à l'usage des étrangers du sud du péage d'Arras en vacances dans notre belle région.
4: Je ne vais pas vous apprendre que la vie est injuste. Ne vous inquiétez pas, je vais bien, mais force est de constater que la vie est injuste. Prenez par exemple la silhouette des gens. Il y en a de toutes sortes, des petits, des grands, des roux, des blonds, des crépus, courts, longs, carrés, minces, gros ou ronds. Viens avec nous chez les barbapapas. Mais pour certains, la vie est plus dure que d'autres. L'exemple le plus frappant que la vie est injuste, c'est quand ma grand-mère disait en parlant d'une de mes matantes qui essayait à toute fin de maigrir, mais sans succès, « Quel malheur! Elle peut faire ce qu'elle veut, mais chez elle, tout fait penche !»
5: Ne paniquez pas, Wikiz est là pour vous aider.
4: Tout fait penche. Rassurez-vous, il n'y a rien qui penche et qui va peut-être caire. Non. Tout fait penche.
3: Traduction.
4: Tout fait ventre. Ventre, une panse, un penche. Pour illustrer ce que c'est qu'un penche, il suffirait que je me mette de profil. Et vous verrez que là, il n'y a pas que pour ma tante que tout fait penche.
3: Définition.
4: Tout lui fait penche, tout lui profite. C'est le malheur des bons vivants. Quel rapport avec la justice de la vie? Bah, il y en a des. Ils peuvent manger ce qu'ils veulent, et ben, ils grossissent pas. Je n'ai même vu manger des tartes au chuc à longueur de journée. Elles et Thomas, elles pouvaient passer derrière une affiche sur la décollée du mur. Et d'autres, ils regardent la vitrine du pâtissier, ils prennent un kilo. Alors, je vous dis pas si on en mange. Le pire, c'est que dans mes prises de sang, les triglycérides, impeccable, c'est le seul truc qui est pas en gras. Alors, je sais pas ce que je range là-dedans, moi. Mais ce qu'il y a de plus sûr, c'est qu'il y a plein de trucs. Un penche, c'est un logement social. C'est en cela que la vie est injuste. Et en même temps, il peut y avoir une sorte de résignation. À la question, t'aurais pas un peu grossi? C'est mieux de répondre, qu'est-ce que tu veux? Chez Mie, tout fait penche, que de se vexer.
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6: On doit faire un reportage avec les R3, Moggio Carnon, mais je ne sais pas sur quel terrain ils sont.
7: Ils vont venir là ou là-bas?
8: Là, le terrain ici, il est allumé
6: 24/24.
9: Virginie et vous.
10: Il y a quelques jours, le monde du football héraultais a vécu un moment historique. Quatre clubs étaient en effet en 7e tour de la Coupe de France.
11: Le numéro que vous demandez n'est pas attribué.
10: Point P foot pour ceux qui n'y voient pas très clair. En gros, on part des professionnels de la Ligue 1, 2, 3, ensuite les semi-pros avec les nationales 1, 2, 3, et les amateurs avec les régionales et départementales 1, 2, 3. La Coupe de France a cette particularité qui permet aux équipes de toutes les divisions de s'inscrire et de se rencontrer entre elles. Avoir quatre clubs à ce niveau de la compétition est donc dingue. Quelques jours avant leur élimination, je suis allée à l'entraînement des R3 de l'Union sportive Moggio Carnon. Rendez-vous à la plaine des sports de Moggio, un mercredi soir, 19h. Il fait déjà bien nuit. Tous les terrains sont allumés, ça joue dans tous les sens. Arrivé sur le bord du terrain avec Mathis, le technicien du son, on tombe sur Mehdi, le directeur sportif du club. Posté juste à la sortie du vestiaire, il voit tous les joueurs arriver.
12: Bonsoir.
13: Bonsoir,
14: vous aussi, merci.
13: Super bien, le jeune, il dispose de bonsoir.
15: Moi, il me sort bien. Ce que je leur dis souvent, il y a des gens qui préparent la buvette, qui préparent tout. Quand vous finissez le match, première chose que vous faites, vous allez leur dire bonjour, vous mangez un morceau, vous dites bonjour à tout le monde. Là, le respect, c'est...
10: Tout en regardant les joueurs faire des jongles et des passes en attendant le coach, je demande à Mehdi depuis combien de temps il est au club.
15: Moi, je suis resté pendant 30 ans à Van Dagen.
10: Ah.
15: Après, je suis parti dans un gros club à Palavas, R1, tout ça. Là. J'ai fait 2 ans, puis après, ceux qui sont venus me chercher ici. Après, la politique d'ici ne m'a pas plu, je suis reparti. Après, ils sont revenus me rechercher.
10: La politique a changé ou quoi?
15: Ouais.
10: Ah oui, d'accord. Mais c'est quoi le boulot d'un directeur sportif?
15: Toute la coordination des éducateurs, des joueurs, quand il y a un problème, au lieu de se prendre le chou.

0: On croit tout le monde les idales, mais hein, pas beaucoup. Hein. Après, il y a des regrets, bien sûr, parce que nous, quand à notre époque, on avait les copains, et quand tu avais tes copains, tu restais avec tes copains, j'aurais pu partir ailleurs, hein. je dis la vérité, j'aurais pu partir ailleurs. Et quand les copains du village et tout, bon, après, c'est des choix qu'on a fait de la vie. Hein. Bon.
1: Et les copains, ils sont toujours là?
0: Oui, je les vois toujours.
1: Ah bah alors ça, ça valait la peine peut-être.
0: Alors, mon collègue, c'est cool.
1: On ne sait pas si Mehdi aurait été un grand joueur pro, mais comme directeur sportif du club amateur de Mobio-Carnon, il fait l'unanimité.
0: Bonsoir.
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1: Bonjour, Serge Papagali.
2: Ah, monsieur Thomas, bonjour. Et cher Dauphinois, cher Dauphinois, bonjour également, bien sûr.
1: On est samedi pour le Dauphiné Tour. Aujourd'hui, où est-ce qu'on part?
2: Ah, vous allez voir. Hommage aux Grésivaudins, aux Grésivaudins et aux Chalassiennes et Chalassiens au pied de la montagne de Bramfarine. Donc, je suis désolé, mais c'est le vrai nom de la montagne, pas de ma faute, hein. Donc, on est où?
1: Au Chalard.
2: Bravo. Ça farine Bram, au Chalard, je sais pas. La Bramfarine. Elle en a marre d'être broyée, je sais pas quoi. Bref, une précision, en dauphinois, Chala, ça se prononce Sala, en fait, Sala. Ce qui veut dire faire un chemin dans la neige. J'ai appris ça, dis donc, ah oui. D'où le nom du Chala, qui est un lieu de passage pour aller à l'étranger.
1: Ah.
2: À Chambéry, par exemple.
1: L'étranger Chambéry.
2: Ah ouais, carrément. Ouais, donc, toi, les autres étrangers, quoi. Bon. Le Chala, porte du Grésivaudan. Je précise également que le Chala n'est pas le village de naissance de la fameuse chanteuse Aquette, bien évidemment.
1: Oh.
2: Oh, bah attends, bien sûr, oh, bah, tu peux. Ouais. on confond souvent le Chala et la Chala qui n'ont bien les mains, rien à voir. Le Chala n'est pas le mari de la Chala, enfin, en gros,
1: non
2: quoi. Voilà, ça veut dire. Chala qui, depuis, a coupé ses couettes d'ailleurs et a été retendu entièrement. Alors que les habitants du Chala, eux, sont détendus, on va dire ça. Et ils n'ont pas de couettes, bien évidemment. Entre Mortel de Maille et Pontcharra, le Chala est ici chez lui.

0: Alors c'est dur à dire ça. Le Chella est ici chez lui, allez-y, bien
1: le
0: sûr.
1: Le Chella est ici chez lui.
0: Oui, mais vous, vous êtes un jeune professionnel de talent, plein d'avenir. Bref, c'est normal. Chella ou chez ici, comme vous voulez. Ça n'empêchera pas le manoir de la tour de prendre garde au village. C'est peut-être de là que vient l'expression la tour prend garde au toit. Pas à toi, au toit. Car les toits coûtent cher. J'ai lu ça quelque part, entretenir, surtout dans un château du 16e siècle qui est au Chella. Alors vous allez penser, le Papa Gali, il a picolé de la chartreuse parce qu'il part un peu dans tous les sens, mais même pas, hein, vous confirmez.
1: Non, je suis témoin.
0: Voilà, je ne bois jamais en studio.
1: Jamais.
0: Voilà, toujours
1: en dehors.
0: Dans les toilettes. Une autre précision, si au Chella vous entendez parler de la Rolande, il ne s'agit pas de la péripatéticienne du coin, péripatéticienne, c'est dur à dire, en dauphinant de la pute, de la péripatéticienne du coin, non, mais d'un espace naturel sensible. C'est vrai, c'est un peu comme ça, la péripatéticienne du coin s'appelle Josiane, ce que vous m'avez dit, mon cher Thomas.
1: Oui,
0: m'a dit, vous la connaissez très bien, donc voilà. Alors, la Rolande, en fait, un espace naturel. Mais qu'est-ce qu'un espace naturel sensible? J'ai l'impression que la planète entière, actuellement, est un espace naturel plutôt sensible,
1: c'est vrai.
0: J'ai l'impression.
1: C'est,
0: voilà,
1: c'est vrai.
0: N'empêche que dans la Rolande du Chella, vit, écoutez-moi bien, la Rainette arboricole.
1: Oh.
0: Ça vous embouche un coin, comme dit l'autre. Ben, c'est son dernier îlot isérois en dehors de l'île Crémieux. Alors, si certains d'entre vous s'en moquent, ben, ils ont bien tort. Je vais vous dire pourquoi. Les rainettes valent parfois bien mieux que les petites reines et les roitelets de cette terre. Protégeons-les, elles surtout. Les autres, on s'en tape. Alors tous ensemble, ce que je veux dire, allez,
1: on n'est pas des quand même.
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3: Je rêvais d'avoir une maison à la campagne. Cette maison, c'est comme si j'y étais née. C'est ma maison de famille.
4: Ma maison s'appelle l'Ostao de la Mar.
5: C'est une maison un peu envoûtante.
6: Eh bien, vous voyez, des livres et trois fenêtres qui me donnent le paysage du pays, comme si c'était trois tableaux.
7: Ils ont vécu ici.
2: Thibaut Gaudry.
8: 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La chansonnette.
7: Yves Montand est un enfant de Marseille. Débarqué d'Italie avec sa famille pour fuir le fascisme quand il a 2 ans, il va y grandir et y faire ses premiers pas au music hall. Puis il la quitte pour Paris où sa carrière commence à décoller, notamment auprès d'Edith Piaf. Et où il noue des amitiés, comme avec Jacques Prévert, qui va lui faire découvrir en 1948 un charmant village qui va changer sa vie.
9: Je chantais dans la région et puis il y avait Jacques Prévert qui habitait la maison là au coin. J'étais arrivé ici. Et je l'ai monté parce que mon ami le guitariste Henri Crolla, si on allait dire bonjour à Jacques, il dit oui, oui. Alors on est monté ici, j'ai vu Jacques, j'ai vu l'endroit, et puis je suis tombé amoureux de l'endroit, et puis je suis revenu dès que je pouvais, tous les ans. C'était très discret, c'était à peine connu.
7: Et il ne va pas tomber amoureux que de Saint-Paul. Le 19 août 1949, il est à la Colombe d'Or, une auberge avec quelques chambres, qui est un repère d'artistes. Et Prévert, encore lui, va servir d'entremetteur entre un homme et une femme qui vont devenir un couple mythique.
10: Ça s'est passé à Saint-Paul-de-Vence, au mois d'août, en 1949. Simone était là, et puis moi j'étais dans le tournée. Et puis j'ai déjeuné là, elle a déjeuné là. Et puis il y avait du soleil, puis il y avait Jacques Prévert, et puis il y avait des copains. Et puis voilà, quoi, on ne sait pas comment ces genre de choses-là commencent, mais enfin, elles ont commencé et c'était une belle histoire, quoi.
7: Une belle histoire qui durera toute une vie. Ils ont 28 ans. En 4 jours, Simone, mariée, plaque tout pour le Marseillais. Et désormais, ils vont construire une partie de leur vie ici, restant fidèles à la Colombe d'Or, où ils se marient même 2 ans plus tard. Prévert est encore là, il est le témoin de Simone, tandis que Marcel Pagnol est celui de Montand.
9: Puis en 49, j'ai rencontré Simone ici, qui elle avait acheté par contre une petite maison dans le village, après son premier film. Puis elle a servi cette maison pendant très longtemps. Puis on descendait au bar de la Colombe pour boire l'apéritif, pour voir Jacques et les amis, et puis il y avait toujours quelqu'un, et puis on restait là, et puis on mangeait là, et puis on montait pas la maison. Alors un beau jour, on a mis la clé sous la porte, on donnait ça aux enfants, ou à des amis qui descendaient dans le midi, et nous on descendait toujours ici.
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7: La Colombe d'Or et Saint-Paul, où l'on se retrouve pour les vacances avec les copains, beaucoup d'artistes, dans ce village qui attire notamment les plus grands peintres, Picasso, Chagall, Matisse et d'autres.
9: C'est pourquoi je viens souvent ici à la Colombe d'Or, à Saint-Paul-de-Vence, et d'abord pour la famille Roux, qui sont des gens tellement merveilleux, puis au mois de juin, ou au au mois de mai, c'était agréable, il n'y a pas trop de monde, et c'était encore bien. Mais c'était une époque assez formidable avec Picasso, Braque, Prévert, qui était là aussi, et Giacometti quand il a débarqué.
11: J'ai dit bon, attends de jouer, parce que je pars.
7: Mais les copains, ce sont aussi les habitants du village, avec qui Montand joue aux cartes au café de la place, ou à la pétanque.
9: Et j'aime bien jouer ici au boule parce que c'est quand même un sport qui délasse bien, qui est très fatigant. Si on veut bien y jouer, c'est très très difficile. Ça ne paraît pas, surtout si on joue à la Provençale.
7: C'est à Saint-Paul-de-Vence également qu'il rencontrera la dernière femme de sa vie, Carole Amiel, et qu'il achètera en 1984 un petit restaurant qu'il transforme en maison, juste en face de la Colombe d'Or.

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1: Alicia Maglio a 33 ans, elle est employée dans les ressources humaines au Luxembourg. Elle a remporté en octobre dernier un concours qui vise à valoriser des femmes aux formes généreuses, le concours de Miss Curvrie. Bonjour Alicia.
2: Bonjour Jérémy.
1: Que vous a apporté cette participation finalement à ce concours de Miss Curvrie ?
2: Cette participation était très importante pour moi. J'ai longtemps eu du mal à accepter mes formes. Pendant des années, je voulais absolument perdre du poids pour m'accepter, être plus heureuse. Et cette aventure a vraiment permis de changer mon regard et d'oser m'accepter telle que je suis aujourd'hui.
1: S'accepter et faire de ses complexes une force, c'est vraiment le but de cette participation ?
2: Exactement. C'est bien plus qu'un concours de beauté finalement. C'est vraiment une aventure humaine à travers laquelle on évolue, on se développe. Il y a beaucoup d'ateliers de développement personnel qui sont mis en place par les bénévoles de l'association, parce que je tiens aussi à souligner que c'est une association qui met tout ceci en place, et tout ça permet de faire un vrai travail sur le regard qu'on porte sur soi.
1: Vous parlez beaucoup d'acceptation de soi. À quel moment de votre vie le sujet est devenu un peu central ?
2: Je pense qu'après être devenue maman, ça a été central, puisque c'était aussi l'exemple que je voulais montrer à mon fils, de pouvoir s'accepter tel qu'on est, et qu'importe les diversités qu'on peut avoir, s'accepter tous les jours à différents niveaux de sa vie, c'est vraiment quelque chose d'important, et c'est vraiment quelque chose que je voulais montrer en exemple à mon fils, et je pense que la maternité a été un peu un déclic pour moi.
1: De nombreuses personnes sont victimes de grossophobie sur les réseaux sociaux, ça touche aussi bien les anonymes que les célébrités. Pour vous, c'est un facteur de pression, ces réseaux sociaux, ou plutôt un allié pour participer à ce concours ?
2: Je pense que les réseaux sociaux, aujourd'hui, on y trouve beaucoup de choses, mais on y trouve aussi une façon et une forme de visibilité. Ça permet de porter ces messages un peu plus haut, un peu plus fort, et de toucher des gens qui peut-être aussi ont du mal à s'accepter. Et donc pour moi, c'est vraiment un vecteur de partager des messages d'acceptation de soi et de confiance.
1: Quel message vous aimeriez justement transmettre aux femmes qui n'osent pas encore s'assumer pleinement ?
2: J'aimerais vraiment qu'on puisse en tout cas se voir tel qu'on est vraiment, au-delà d'un chiffre, d'une taille. On est tellement beaucoup de choses, on a énormément de valeurs, et c'est vraiment de se regarder avec beaucoup plus de douceur et de bienveillance, et qu'on mérite toutes, chacune, toutes et tous aussi, puisque ça peut toucher aussi plus largement, de se voir autrement et de porter un regard vraiment bienveillant et respectueux envers son corps.
1: La finale de Miss Curvrie France se déroule dans les Landes le 11 avril prochain. Vous y allez avec l'envie de remporter le titre. Quelles sont les différences finalement avec un concours classique comme Miss France ?
2: Les différences, c'est vraiment un concours qui va porter sur la beauté des cours. Donc déjà, on se retrouve ici sur une différence. Mais c'est aussi vraiment, comme je le disais, un chemin d'acceptation. Et donc, c'est un peu la concrétisation de pouvoir aller porter ces belles valeurs sur une scène nationale, et aussi de pouvoir faire briller la région par la même occasion. Et c'est en tout cas avec tout ça que je vais porter les couleurs de la Lorraine en France, avec l'envie de pouvoir faire évoluer les regards justement sur les courbes et sur l'acceptation de soi d'une façon générale.
1: Merci Alicia, à bientôt.
2: Avec plaisir, merci beaucoup Jérémy.
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1: Aujourd'hui, direction les Grands Mursins à Arcon. C'est un site qu'on connaît un petit peu pour ses arbres majestueux et ses panoramas, mais un petit peu moins pour son emblème animal. Avec nous, Marion Gilardon de l'Office du Tourisme de Roanne. Est-ce que vous pouvez nous en dire un petit peu plus ?
2: Effectivement, l'emblème de cet espace naturel sensible est l'écureuil. C'est un clin d'œil historique. Le domaine a appartenu pendant près de 80 ans à la Caisse d'épargne, de 1934 à 2011. Et comme vous le savez, leur emblème, c'était l'écureuil. Quand Roanne et Agglomération a repris la gestion du site, ils ont conservé l'écureuil comme symbole du lieu pour deux raisons, à la fois par fidélité et parce qu'il y a de vrais écureuils qui y vivent, bien sûr.
1: Et puis l'écureuil, on le retrouve un peu partout, sur les panneaux et même sur un sentier de randonnée.
2: Oui, tout à fait. Le petit sentier balisé, une boucle très accessible, s'appelle la boucle de l'écureuil. Ce sentier est idéal pour les familles avec enfants. Il est en quelque sorte l'entrée en matière idéale pour découvrir la diversité des milieux qu'offre le domaine des Grands Mursins.
1: Revenons un petit peu en arrière. Racontez-nous l'histoire de ces lieux.
2: L'histoire commence en 1932 quand la Caisse d'épargne souhaite créer un centre de vacances au grand air pour les enfants et son personnel. Deux ans plus tard, les premières plantations forestières démarrent et en 1936, on aménage un arboretum pour étudier les essences forestières adaptées au reboisement local.
1: Il y a une essence prédominante dans cet arboretum ?
2: Globalement, au Grand Mursin, on retrouve une dominance impressionnante de résineux, mais le plus répandu est le douglas, qui couvre à lui seul la moitié du domaine. Ce sont des grands arbres élancés aux aiguilles persistantes. Et à leur côté, on retrouve les sapins pectinés, qu'on appelle ici les sapins noirs, qui donnent leur nom au bois noir.
1: Et ce lieu, géré par Roanne Agglomération, vit, bouge et accueille.
2: Cet espace naturel accueille des activités de pleine nature, notamment la course d'orientation et le VTT avec des sentiers balisés. Et un programme d'animation est également proposé chaque année et renouvelé d'avril à octobre, proposant ateliers, balades, cinéma en plein air, toujours dans un respect de l'environnement.
1: Voilà, ainsi tout l'on peut respirer, apprendre, se balader et même croiser quelques écureuils malicieux. À très bientôt, Marion Gilardon.
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3: Tout ce qui a trait au caractère des humaines et des humains, j'adore. Je trouve que la langue occitane se délecte à qualifier les comportements humains. Roumé, je savais que tout le monde connaît qu'au mot. C'est un bon exemple. Hein. Tu pourrais faire un sourire plutôt que de roumé. Roumé. Comme ce mot l'indique dans sa construction, ça grogne, ça fait trembler les murs. Quelqu'un qui roume, c'est un râleur d'excellence. T'as voulu faire les courses ? On y est. Qu'est plus le moment des roumas, mon grand. Ce n'est plus le moment de râler, ok ? Plutôt que de roumer, on finit vite et on rentre. Roumer, ok ? Vous connaissez, bon. Et si je dis marouner, marouna, c'est la même chose. Dans le mot, le R roulé nous montre une personne qui râle aussi, qui bougonne. Il marronne comme un burga au kevonvo, non. Il râle comme un frelon qui vrombit. Roumer, marouner, faites vos courses, mesdames et messieurs. Allez, adieu.
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1: Et voici Patrick Citeau pour Nom de Nom, aujourd'hui direction Montmorillon, dans la Vienne. Un musée du macaron y raconte l'histoire de cette petite pâtisserie ronde.
5: Situé boulevard de Strasbourg, ce musée ouvert en 2003 par la maison Ranou-Métivier rend ainsi hommage aux générations d'artisans qui ont bâti la renommée de Montmorillon. Ce musée de l'amande et du macaron vous dévoile ainsi l'histoire et les coulisses de la fabrication de ce célèbre et délicieux biscuit aux amandes. La recette du macaron a a priori été rapportée par Catherine de Médicis au XVIe siècle. À partir de cette époque, ce biscuit fait d'amandes, de sucre et de blanc d'œuf s'est répandu dans de nombreuses villes. On le retrouve ainsi progressivement à Nancy, Amiens ou Saint-Émilion. Il faut remonter au XVIIe siècle pour trouver les premiers macarons sur les étals des marchands de Montmorillon. Le petit biscuit au cœur tendre d'amandes est ensuite devenu la spécialité incontournable de Montmorillon. Aujourd'hui, la maison Ranou-Métivier perpétue cette tradition culinaire. C'est la plus ancienne fabrique de macarons de Montmorillon. Les savoir-faire se transmettent en effet dans cette famille depuis 5 générations. La recette traditionnelle des macarons demeure ainsi inchangée depuis ses débuts.
4: Et notre musée du macaron, en fait, c'est l'occasion de nous plonger au cœur de l'histoire de cette spécialité culinaire fierté de la région.
5: Une spécialité qui doit tout à l'amandier. L'histoire de cet arbre fruitier à travers les continents et les siècles est ainsi une des thématiques proposées. Les défis environnementaux liés à la production de l'amande sont aussi au programme de la visite. L'histoire et la fabrication du macaron a bien entendu toute sa place au cœur de l'espace d'exposition. Les gestes et les outils du biscuitier font également partie de cette immersion au pays du macaron. Un parcours ludique et gourmand qui fera le bonheur des enfants comme des plus grands. Concernant les origines du nom de la commune de Montmorillon, on peut s'appuyer sur une théorie ancienne. Elle précise que la bourgade, située sur une colline, aurait été investie par des Maures en 732, avant ou juste après la fameuse bataille de Poitiers. D'où la déclinaison en Mont de Morillo ou Colline du Mort. Mais le nom d'un des premiers barons de la ville a tout aussi bien pu inspirer cette dénomination. Hugo Banse se fait ainsi appeler Moro Loco, qui dictour Morillo, ou seigneur de la localité mauresque qui se nomme Morillo. Toujours est-il que de Montmorillo au XIe siècle, puis Montmorlhomme au siècle suivant, la bourgade endosse finalement son nom actuel au XVe siècle.
4: Et ben voilà, alors ça c'est quand même fou parce qu'on remonte le temps grâce à Patrick Citeau qui nous apprend toujours des détails qu'on ignore souvent d'ailleurs sur le nom de nos rues, de nos communes également. 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
6: Elle est complètement dingue cette histoire, Hugo, et pourtant son nom ne vous dit rien. Je pense presque à personne. Marcel Chaumien, un homme discret devenu vauclusien d'adoption, maire d'un petit village quand même du Luberon, et en même temps l'un des personnages clés des services secrets français de l'après-guerre.
7: Vous voulez dire un maire espion?
6: Exactement. En fait, maire, c'était sa couverture. C'est quand même assez dingue cette histoire. Marcel Chaumien n'est pas né en Provence, il voit le jour à Reims, dans la Marne, mais tout change en 1944 lorsqu'il est envoyé en mission dans le Vaucluse en pleine Seconde Guerre. C'est là en fait qu'il découvre le territoire et qu'il va s'engager autour de la résistance locale, aux côtés de la résistance surtout vauclusienne, et qui ensuite s'installera après la guerre chez nous. Alors avant ça, Chaumien était un militaire d'élite, un parachutiste d'essai. C'était un métier assez risqué, puisqu'il consiste en fait à mettre au point des parachutes, les équipements, mais aussi les techniques de saut.
7: Et sûr déjà que ça s'ouvre ou pas, en fait, c'est
6: ouais,
7: ça.
6: Oui, puis surtout les nuits aussi. Ouais. Il pouvait sauter de nuit, dans les forêts, voilà, donc c'est assez dur, et cette expertise va faire de lui en fait un homme clé des opérations clandestines.
7: Et c'est là qu'il bascule dans le renseignement.
6: Bah oui, parce que son CV est super beau, ancien résistant, parachutiste, membre du service Action. Marcel Chaumien va travailler d'abord pour le SDECE, c'est l'ancêtre de la DGSE en fait. On le retrouve dans les années 40-50 sur des missions ultra sensibles, et en fait il va entraîner nos agents secrets dans le parachutage notamment. Il va participer aux opérations du rideau de fer en Afrique, en Europe de l'Est, et dans les archives son nom apparaît, alors son nom d'emprunt, puisqu'il avait un pseudo, vous imaginez bien, aux côtés de figures centrales. Tiens par exemple Jacques Faucard, c'est le conseiller très secret du général de Gaulle, s'il vous plaît. Donc c'est quand même du très haut niveau. Chaumien qui circule entre ambassades, pistes africaines, aéroports parisiens et réseaux clandestins. Et pendant ce temps-là, notre Marcel, donc, il est élu dans le Vaucluse.
7: Et oui, incroyable ce parcours.
6: Exactement. C'est là que l'histoire devient fascinante. Marcel Chaumien devient maire de Viens en 1959. Il va le rester jusqu'en 1977. 3 mandats, 18 ans donc au service du village. Il faut s'imaginer, la journée, il va s'occuper d'assainissement, d'école, de voirie. Et régulièrement, il reprend l'avion pour Paris-Orly, Roissy, pour retrouver les services secrets où il va mener cette double vie pendant des années.
7: Et on comprend mieux pourquoi on ne connaît pas son nom.
6: Oui, je vous ai parlé de Jacques Faucard, le conseiller très spécial de De Gaulle. Il dira que c'est un homme très bien, courageux, un agent secret qui ne cherchait aucune reconnaissance. Marcel Chaumien meurt en 1979, décoré, respecté dans les cercles du pouvoir, mais finalement presque inconnu du grand public. Ce destin, c'est comme un roman d'espionnage, il faut le dire quand même. Et aujourd'hui, eh bien, c'est Catherine Chaumien, sa fille, qui le raconte dans des conférences en Vaucluse. On a pas mal d'archives aussi qui existent, notamment au service historique de la Défense. On a des ouvrages sur l'histoire du service secret français où il est nommé souvent.
7: Ouais.
6: Et aujourd'hui, je vous mets tous les documents et les photos grâce à sa fille Catherine, que je salue, sur notre appli. Ici, vous le voyez au bras de Gaulle et aussi pendant ses missions. Enfin, c'est juste exceptionnel ce discours et surtout ce destin de Marcel Chaumien.
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4: Six heures 19, l'heure de votre rendez-vous les gens d'ici. Tous les jours, nous mettons en lumière une personnalité qui fait briller notre région. Elle se confie au micro de Romain Bruno et aujourd'hui, à direction un studio d'enregistrement au cœur de Paris à la rencontre de la personne qui a créé le nouveau jingle d'Île-de-France Mobilité. Romain, vous êtes avec lui, il s'appelle Jean et vous venez d'entrer dans son studio.
8: Oui, je viens de rentrer dans ce studio qui est magnifique, un studio d'enregistrement dans le 6e arrondissement et j'ai Jean Dindino. Il dirige la société de production chez Jean et il est ici installé derrière cette grande table de mixage. Jean, bonjour.
9: Bonjour.
8: On a l'impression d'être dans un sous-marin.
9: C'est vrai que beaucoup de gens l'associent à cette vision un peu à cause des hublots, un peu sous-marin de la, ancien et en même temps peut-être aussi cabine spatiale futuriste.
8: Et vous avez produit le nouveau jingle sonore d'Île-de-France Mobilité.
9: Ouais, sacré challenge. Composer en fait quelque chose qui va accompagner les gens en fait dans leur quotidien, comme ça sur tous les transports, sur tout le réseau d'Île-de-France.
8: Est-ce qu'on peut l'écouter ce jingle ? Ce nouveau jingle, il va remplacer quel jingle ?
9: Bah, il va unifier tout le réseau Île-de-France, en fait, donc qui concerne le métro, les bus, les tramways, le RER.
8: Ça remplacera ce jingle, écoutez. On va le décortiquer, ce jingle, il est fait de plusieurs parties.
9: Par rapport à cette notion de mobilité, on peut déjà écouter un premier son, qui est le son d'introduction et aussi celui de conclusion, finalement, qui joue cette mobilité. Là, on est dans cette idée de mouvement, en fait. Donc, la première nappe introduit le thème qui est composé de 6 notes. Qui doivent symboliser quelque chose d'à la fois assez doux, pas agresser les gens au travers de quelque chose. Donc, il y a une douceur et une gaieté, en fait, normalement, qui se définit sur ces 6 notes. 6 notes, il y a une symétrie entre le tagada, que je vois comme une question, quoi, et la réponse qui est tindintin. Même si c'est toujours difficile d'expliquer la musique.
8: C'est une fierté au final après de pouvoir entendre sa musique, son jingle, pendant les transports.
9: Ouais, carrément. J'avoue qu'il me tarde de l'entendre. Même si, voilà, c'est aussi toujours un peu une petite angoisse de s'adresser à plein de gens. Mais non, c'est une grande fierté, bien sûr.
8: Ça fait combien de temps que, Jean, vous travaillez dans l'univers du son ?
9: Ouais, j'ai commencé à 25 ans et j'en ai 65. Donc, vous avez fait le calcul ? Je préfère pas le dire. J'ai eu la chance de travailler dans cet univers qui est un univers très riche parce qu'il touche à la fois à la musique, aux comédiens, à la poésie, au texte. Enfin, c'est vraiment travailler dans le son, vous en savez quelque chose, vous-même qui m'interrogez. C'est assez passionnant et ça remplit une vie tranquillement.
8: Merci Jean Dindino.
9: De rien, plaisir. Revenez quand vous voulez, 18 rue Dauphine.
8: Voilà, ici donc pour cette société de production chez Jean qui a créé entre autres ce fameux nouveau jingle sonore d'Île-de-France Mobilité qu'on a hâte d'entendre.

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1: Domi,

autrice, compositrice, interprète, Domi a 28 ans. Elle est originaire d'Aime-la-Plagne et partage sa vie entre Montréal et la Savoie. Elle vient de sortir son premier single, Tout oublié, une chanson pop très solaire, et prépare un album pour 2026.

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2: C'est Décibel, toute l'actualité musicale avec ce soir, le surdoué Grand Corps Malade qui, 20 ans après son premier album, n'en a pas encore fini.
3: Je n'ai pas encore fini avec l'envie d'écrire, car quand le monde va trop vite, il n'y a que ça qui m'aide à ralentir. Quand mon cerveau constate, c'est mon stylo qui comprend, qui sait prendre du recul, noircir la page en m'éclairant.
2: Eh ouais, ça fait 20 ans, mais pas le temps de faire le bilan. Grand Corps Malade préfère ouvrir un nouveau chapitre. Nouvel album fabriqué dans un nouveau pays, nouvelle tournée, nouvelle rencontre en studio. La seule chose qui ne change pas, c'est son envie d'être là, avec vous.
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2: Salut à toutes, salut à tous et bienvenue dans Décibel en ce vendredi soir. Je sais, vous avez chaud, mais croyez-moi, j'ai des nouvelles fraîches à partager avec vous du monde de la musique. Aujourd'hui, c'est l'anniversaire de Paula Abdul. Donc, bien évidemment, les personnes âgées comme moi se souviennent très bien de Paula qu'on écoutera en fin d'émission. Les autres, je vous expliquerai à quel point elle a émerveillé nos années 80. Le coup de cœur du jour, c'est le nouveau single de Big Flo et Oli, Picasso, dans lequel on entend Oli faire un solo de trompette absolument magnifique. On y reviendra tout à l'heure. Et puis un blind test autour des gens qui jouent. Si ça vous inspire, alors appelez-nous 0810 055 056 0810 055 056. C'est Sadika qui vous attend au standard. Et à gagner ce soir, eh bien ce sont vos lunettes pour l'éclipse du mois d'août. Et bonsoir Grand Corps Malade.
3: Bonsoir.
2: Bienvenue dans Décibel. Je suis toujours contente.
3: Mmh,
2: ah. Alors, il y a du nouveau, on le disait, 20 ans de carrière.
3: Et
2: oui, depuis ces voyages en train, c'est ce jour-là qu'on a découvert Grand Corps Malade.
3: C'est vrai que les histoires d'amour, c'est comme les voyages en train. Et quand je vois tous ces voyageurs, parfois j'aimerais en être un. Pourquoi tu crois que tant de gens attendent sur le quai de la gare? Pourquoi tu crois qu'on flippe autant d'arriver en retard?
2: Grand Corps Malade, les voyages en train, c'est le premier tube. Et puis la première victoire de la musique aussi, Révélation scène en 2007. J'ai dit que t'as pas très envie de faire le bilan, mais puisque t'es là, moi je veux bien en faire un petit quand même. Tu t'imaginais au moment de ce premier album que tu ferais ça sur le long cours?
3: Non, je m'imaginais pas parce que je pense pas aussi loin.
2: Ouais.
3: Donc si on m'avait dit est-ce que dans 20 ans tu auras déjà fait plein d'albums, je me pose même pas la question en fait. Et si jamais on m'avait forcé à me la poser, non, j'aurais pas imaginé tout ce qui s'est passé depuis 20 ans. C'est vrai qu'il s'en est passé beaucoup.
2: Ouais.
3: Mais voilà, le premier texte là, c'est j'en ai pas encore fini, c'est l'intro de l'album.
2: Ouais.
3: Parce que justement, mais moi j'ai aucun problème à faire des bilans, j'adore les bilans. Mais en tout cas, un bilan, c'est un bilan provisoire, quoi. Ça veut pas dire que c'est fini. Et en effet, j'ai encore plein d'envie, ouais, et plein d'idées. Donc, on repart pour 20 ans, quoi.
2: Alors, je donne les chiffres parce que c'est un bilan, mes enfants, comment dirais-je, ébouriffant. Donc 8 albums, le 9e, voire la mer, arrive dans quelques semaines. 2 millions d'albums vendus, 3 victoires de la musique, 3 films aussi, Patient, La vie scolaire et l'excellent Monsieur Aznavour. Plus de 800 concerts donnés en France, mais aussi partout dans le monde. C'est pas rien. Y a aussi des tubes, des vrais tubes radio, comme ce Mais je t'aime, victoire de la chanson originale en 2021.

0: Camille Lelouch. Alors, est-ce que justement, cette chanson, J'en ai pas encore fini, qui est le tout premier extrait du 9e album.
1: Il est déjà sorti.
0: Voilà. Est-ce que c'est aussi justement une réaction à ce bilan, un bilan qui est extrêmement positif, où tu as réalisé énormément de choses, où tu as eu énormément de succès, et tu te dis à toi-même, OK, j'en ai pas encore fini, il y a encore des rêves à aller chercher, c'est ça dedans.
1: Exactement, c'est un peu ça. C'est toujours difficile à expliquer comment une envie de texte naît, mais là, je suis né avec. Je me rappelle, je crois, ma première idée, c'était, j'étais un peu mélancolique et j'avais envie de dire, tiens, je n'ai pas encore fini avec la mélancolie. Et je voulais écrire un texte là-dessus. Puis je me suis dit, mais finalement, je n'ai pas encore fini avec beaucoup plus de choses que ça.
0: Ouais.
1: Donc, je n'ai pas encore fini avec l'envie d'écrire, avec mon optimisme, avec l'envie de faire des vannes, avec mes combats silencieux, avec l'envie d'être amoureux. Et voilà. Et donc, du coup, ça a donné un texte comme ça, un peu fleuve, sans refrain. Voilà, du texte un peu dans la pure tradition slam du début.
0: C'est ça.
1: Beaucoup, un texte assez dense. Mais voilà, qui arrive pour moi à un bon moment et puis qu'une bonne manière d'introduire l'album où il y a après plein de choses très différentes.
0: Il est dense, mais digeste, je veux dire, on comprend. Mais la question en fait que je me posais, c'est si c'était du coup une conversation entre toi et toi, simplement, j'en ai pas encore fini, ou est-ce que c'est une réponse à des questions qu'on a pu te poser aussi, je sais pas, dans ton entourage professionnel.
1: Non, là c'est plutôt entre moi et moi,
0: la limite, toi.
1: Ouais. Ça va, j'ai pas eu trop de gens qui m'ont dit alors c'est la fin, c'est fini, non, pour
0: ça
1: l'instant,
0: y est, t'es
1: vieux. Non, ça va. Ça va, c'est peut-être c'est plutôt et pourtant j'ai pas besoin de me convaincre, moi je suis là, je sais naturellement que j'ai envie de continuer, mais c'est vrai que c'était une manière d'introduire l'album, ce petit bilan et perspective, tu vois, comme on dit dans les sociétés, c'est-à-dire qu'à la fois on regarde où on en est, mais on ouvre une porte, quoi.
0: Eh ben écoutons là cette chanson, comme ça vous allez comprendre exactement de quoi il retourne. Le Grand Corps Malade Nouveau arrivera le 18 septembre prochain. Voir la mer, c'est le nom de ce 9e album. Premier extrait et intro imparable, j'en ai pas encore fini.

0: poser mon stylo et de fermer les paupières. Je pensais éteindre mon cerveau en éteignant la lumière. Mais mon stylo et mon cerveau se sont vite réunis. Ils me conseillent de me relever car j'en ai pas encore fini. J'en ai pas encore fini avec le texte du jour. J'ai des rimes plein les joues qui valent peut-être le détour. Alors je me relève cette nuit, demain et après-demain, avec l'expérience d'un daron et l'enthousiasme d'un gamin. Je n'ai pas encore fini avec l'envie d'écrire, car quand le monde va trop vite, y'a que ça qui m'aide à ralentir. Quand mon cerveau constate, c'est mon stylo qui comprend, qui sait prendre du recul, noircir la page en m'éclairant. Mes textes savent lire en moi, même dans les moments de brouillard, et chaque phrase est une lampe torche sur ce que je n'ose pas voir. J'écris pour compenser l'impuissance de voir ce qui brûle autour, pour contrer nos silences face à ceux qui crient au secours. 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Alors je fais le dos rond, je m'endurcis, je me rassure, et je serre tellement les dents que mes silences sont des morsures. Mais j'en ai pas encore fini avec ce putain d'optimisme, il me colle à la peau même dans les moments les plus tristes. Mon optimisme est mal élevé, il ouvre tout le temps sa gueule, dans chacun de mes albums il veut être le premier single. Mon optimisme rattrape souvent là pour compenser, il dévie les chemins tracés et les destins compensés. Quand je ne vois que les murs gris pendant les jours pluvieux, mon optimisme interpelle et me dit « Attends, regarde mieux ». Alors je vois des vies cachées, des œuvres d'art, des arcs-en-ciel. Derrière tout l'ordinaire, j'arrive à voir le potentiel. Ça fait tellement longtemps que j'ai choisi d'y croire, que mes espoirs ont pris racine et font pousser des fleurs bizarres. J'en ai pas encore fini avec l'envie de dire merci, ce mot qui paye pas de mine et qui crée des éclaircies. J'en offre avec franchise aux inconnus et aux proches. Moi merci, je suis paradin, j'en ai toujours plein les poches. Dire merci fait des miracles, la gratitude est un pouvoir. 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
1: Mais grand corps malade est de retour, j'en ai pas encore fini. Le nouvel album arrive le 18 septembre. Alors, il faut raconter que il est né, ce disque, loin de chez nous. Mm-hmm. Nous allons planter le décor.
2: Je reviendrai à Montréal.
1: Avec la voix de Robert Charlebois, Montréal, le Québec, c'était un rêve familial de longue date. Mm-hmm. Et tu l'as réalisé l'année dernière, enfin il y a 2 ans, c'est pour ça. Un an. Raconte-moi alors.
3: Oui, c'est un projet familial, avant que les enfants soient trop grands, ouais, tout ça, de vivre une aventure autre, de se permettre le luxe, le privilège d'avoir une autre vie pendant un an. Et on a réussi à le faire, à l'organiser. Et puis Montréal, c'est une ville que j'adore. J'ai eu l'occasion d'y aller beaucoup de fois pour jouer, pour faire des concerts, de la promo. Et j'ai toujours eu un coup de cœur pour cette ville et pour les Québécois. Et donc voilà, on l'a fait de été 2024 à été 2025 avec les enfants à l'école là-bas, tout ça. Et ça a été une expérience de vie évidemment géniale pour nous tous, pour toute la famille. Et puis on a voyagé, et puis on a vu l'hiver québécois. Ouais. Et puis évidemment, tout ça, c'est nourrissant, ça donne plein d'envie, plein d'idées. C'est vrai que ce nouvel album, il est né là-bas. Et voir la mer, c'est aussi un titre de l'album, une chanson de l'album, et c'est le titre général de l'album. C'est aussi symbolique de ça. Voir la mer, c'est prendre le temps, se reposer, respirer un bon coup, poser ses yeux sur un paysage. Donc voilà, voir la mer, c'est aussi symbolique de cette année à Montréal.
1: Donc c'était pas nécessairement le but du voyage, d'être tellement inspiré que tu as tout de suite commencé de nouvelles chansons, mais c'est ce qui t'est arrivé là-bas, c'est ça?
3: Ouais, c'est ça, c'est ça. Ouais. Puis j'ai pris plus de temps là-bas. Je sortais de 3-4 années avec le cinéma, les tournées, les albums intenses. Le but là-bas, c'était de ralentir un peu. Et bah ouais, dès que tu ralentis un peu, ton cerveau, il est un peu plus tranquille et hop, il a envie d'écrire des textes.
1: Quoi. Ça dépend qui. Toi, oui. Moi, quand je ralentis, après, je fais plus rien, je mange des chips. Mais c'est super.
3: J'ai mangé pas mal de chips aussi, voilà. Hein, ça n'empêche pas. Chips et stylo, voilà, c'était mon programme.
1: Voir la mer aussi, moi, quand j'ai entendu le titre de cet album, je me suis dit, ah, il a vu loin. Tu parlais de respirer, d'avoir de l'espace. C'est vrai que nous, vu d'ici, c'est l'image que nous renvoie le Québec, je sais pas, moi, je vois des grandes forêts, je crois qu'il y a même des baleines.
3: Enfin... Bien sûr, c'est exactement ça. On a vu tout ça.
1: Ouais.
3: Évidemment, on a voyagé. Et oui, quand Montréal, déjà, c'est une ville très, très nature.
1: Ouais.
3: Ce que les gens connaissent de Montréal, c'est là où tu atterris, et puis c'est les petits hôtels, les grands hôtels, dans le petit downtown où il y a des buildings comme à New York. Mais c'est pas du tout ça, Montréal. Montréal, il faut sortir du centre-ville, et les 80% de la ville, c'est ailleurs. Et là, il y a des parcs partout, il y a des arbres partout, donc c'est une ville très nature. Et puis dès que tu sors, tu roules une heure en sortant de Montréal, et là, oui, tu es dans des forêts, dans des grands lacs, des chalets. Au bord des lacs, etc. Donc bien sûr qu'on a vu tout ça, on a fait tout ça. On est allé voir dans le grand nord du Québec les chiens de traîneau l'hiver et puis les baleines à tête de sac. Bon, donc oui, voir la mer, c'est tout ça. C'est poser les yeux ailleurs, respirer et découvrir. Ouais.
1: Et voir du beau, voir la nature, c'est quelque chose, toi, qui, surtout dans ton côté auteur, tu penses que ça a nourri ça, ton écriture ? Parce que c'est pas des... Enfin, voilà, tu parles comme ça de paysages à perte de vue et de dépaysement total. Aussi, ça peut même débloquer des trucs dans le cerveau. Enfin,
3: peut-être,
1: je sais pas.
3: Ouais, certainement. Après, c'est plus ou moins conscient de changer de rythme. Déjà, ça débloque des trucs dans le cerveau, de vivre ailleurs, une autre mentalité. Ça débloque des trucs. Alors, évidemment, de voir des beaux paysages comme ça, peut-être aussi. Ouais. Mais c'est ça qui est bien dans le processus de création, c'est que tu sais jamais vraiment comment ça vient, et tant mieux.
1: Et là, c'est venu. Hein. Donc, l'album arrive au mois de septembre. Il est né là-bas, le disque, mais il s'est pas fabriqué entièrement là-bas. Ceci dit, c'est vrai qu'il y a plein de nouveautés, je le disais tout à l'heure en ouverture, tu travailles avec une nouvelle équipe. C'est vrai que là, on a entendu, j'en ai pas encore fini, on va découvrir Le Prochain Rêve. On est sur une ambiance différente de tes albums précédents, qui étaient plus électro, avec Mosimane.
3: Ouais, avec Mosimane.
1: Aux commandes des prods. Ouais.
3: On avait des albums, oui, avec des sons un peu plus synthétiques, plus électro. Et là, c'est vrai qu'on est revenu à une musique plus organique. Tout est joué à 100%.
1: C'est un groupe.
3: C'est un groupe, et on a même enregistré dans des conditions de live. Il y a des beaux studios dans le sud de la France, là, qui s'appellent La Fabrique, qui permettent ça. C'est-à-dire, c'est des grands studios où on peut tous se brancher les uns les autres. Et on a joué vraiment en live. Et donc, je pense que ça doit s'entendre un peu. C'était cette espèce d'alchimie où on s'écoute tous les uns les autres au moment où on enregistre. Et j'avais des musiciens incroyables. C'est Nicolas, ça s'écrit N-I-K-O-L-A, parce qu'il a aussi un projet musical, il est chanteur, etc.
1: Ouais.
3: C'est un jeune auteur-compositeur qui a réalisé musicalement tout l'album. Et il a fait un travail incroyable. Je suis hyper fier de lui, hyper fier de cet album, grâce à lui aussi.
1: Tu lui as donné quoi comme direction, comme envie?
3: On a commencé un peu ensemble à Montréal. Il est venu me voir là-bas. Et justement, je lui ai parlé de cette envie de son un peu plus organique.
1: Ouais.
3: Et notamment aussi un peu grands espaces. Il y a sur l'album plusieurs moments où il y a des guitares un peu qui font un peu Ennio Morricone, un peu western, même si je sais pas si c'est juste une direction comme ça. Il y a beaucoup d'autres choses, mais en tout cas voilà, il a senti un peu ce que je cherchais. Et puis après, il a beaucoup composé. Il m'a proposé plein de musique avec ses potes Achille et Noé. Et du coup après voilà, j'ai pris certaines de ses musiques, certaines boucles, et puis j'ai commencé à écrire dessus. J'ai écrit beaucoup sur sa musique. J'aime bien aussi. Pendant longtemps, j'écrivais tout seul a cappella et je demandais aux musiciens de faire de la musique sur mesure sur mes paroles, mais j'aime bien aussi écrire moi sur mesure sur des notes, et c'est plutôt dans ce sens-là qu'on a fait la.
1: Ça te rajoute une petite contrainte ?
3: Ouais, j'adore. Ça t'inspire une humeur, la musique. Déjà,
1: oui,
3: ça te
1: sûr.
3: Met dans une ambiance. Et puis oui, ça te rajoute des contraintes de rythme, de la longueur de tes phrases. Et ça, j'aime bien. C'est un jeu.
1: Alors, on va découvrir Le Prochain Rêve, deuxième extrait déjà de ce nouvel album.
3: Qui est sorti cette semaine. Ouais. C'est notre petite nouveauté.
1: C'est ça. Et c'est en duo.
3: C'est un duo.
1: Tilto. Alors, on va pas faire les surprises, genre, quoi, Grand Corps Malade fait des duos? On a bien compris que.
3: J'aime bien ça.
1: C'était quelque chose qui t'allait très bien. Ça arrive quand, d'ailleurs? Alors, il y a Mesdames, évidemment, qu'on connaît par cœur. Mais t'as fait déjà des duos avant. Est-ce que t'arrives à dater à quel moment tu t'es dit, mais j'adorerais être avec quelqu'un sur mes chansons? Dès le début.
3: Dès le début. dès le début, j'ai toujours adoré cet exercice particulier qu'est le duo. T'arrives à faire matcher, à trouver l'osmose entre deux univers différents, deux voix différentes. Et puis après, il y a l'univers du texte et de la musique, et marier tout ça, c'est jamais gagné. C'est un vrai petit challenge, un duo. Et du coup, quand ça marche, d'un seul coup, il y a une chanson qui est cohérente, il y a deux voix qui se répondent, et moi, j'aime bien ça. C'est un jeu que j'aime bien.
1: Alors, t'as fait des duos excellents. On adore, évidemment, on en parlait tout à l'heure, celui avec Camille Lelouch, Mais je t'aime. Il y a eu aussi Ben Mazuet, Gaël Faye, là, c'était carrément un trio. Véronique Sanson, Louane, enfin voilà, il y a plein d'artistes. Suzanne, avec qui, voilà, t'as fait des excellents duos. Là, c'est Stilto. Stilto, c'est une jeune artiste, alors qui a un parcours pas tout droit, puisqu'en fait, avant de sortir sa musique, elle avait déjà une espèce de carrière sur les réseaux sociaux. Tu l'as découverte à ce moment-là ou tu l'as découverte quand elle a commencé à faire de la musique?
3: Non, je l'ai découverte quand elle a commencé à faire de la musique.
1: Donc, tu n'étais pas forcément au courant de son passé?
3: Non, après, quand je crois que la première fois que j'ai vraiment écouté ce qu'elle faisait, c'est la fin du duo avec mon pote, Ben Mazuet. Oui. Et du coup, j'ai découvert son timbre de voix, sa fraîcheur, et puis j'ai regardé qui c'était. Et puis là, j'ai vu qu'elle avait toute une carrière avant et plein de gens qui la suivaient.
1: Communauté incroyable.
3: Ouais. Et puis après, il y a un autre pote, Vincha, qui a composé plusieurs musiques pour moi sur l'album précédent et un peu sur celui-là aussi, qui avait écrit pour elle. Donc c'était un peu Stilto, qui s'appelle Laure. Stilto, c'était un peu la famille de la famille, quoi. Oui. Donc du coup, quand j'ai commencé à écrire cette chanson, où j'avais déjà le thème du prochain rêve, je me disais ça irait bien à une jeune artiste qui vient d'avoir une espèce de premier aboutissement. Et elle, c'est le cas. Elle a fini par se lancer dans la chanson. Elle a eu énorme succès. Elle fait déjà des tournées, des zéniths, etc.
1: Nommée aux Victoires.
3: Et donc, passé des trucs, quant à cette première consécration, comment ça se passe dans ta tête, quoi? C'est quoi la suite? C'est quoi le prochain rêve? Et c'était ça le thème. Et en écrivant pour elle cette chanson, je me suis, j'ai compris que moi, en fait, j'étais dans la même question, même si c'est après 9 albums, quoi. Ouais. Et que, le projet d'après, le petit doute avant d'attaquer un nouveau projet, c'est toujours le même. Et voilà, ça s'appelle le prochain rêve.
1: Et on l'écoute maintenant dans Décibel, Grand Corps Malade et Stilto.

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0: Tilto, invité sur le nouvel album de Grand Corps Malade, Voir la mer, sortira le 18 septembre prochain. Et cette chanson, Le Prochain Rêve, est déjà disponible, tout comme J'en ai pas encore fini. Donc là, c'est deux extraits qui sont arrivés en
1: sur toutes les plateformes,
0: rafale,
1: comme on dit.
0: Ouais, partout, toutes les plateformes. Non, tu sais ce qu'on dit?
1: On dit quoi?
0: On dit streamer ça fort.
1: Ah ouais.
0: C'est ça qu'on doit dire.
1: Allez streamer ça fort. C'est Le Prochain Rêve, allez streamer.
0: Alors j'ai lu plein de choses hyper intrigantes sur ce nouvel album, puisque tu dévoiles petit à petit des infos, et notamment, là on a entendu une chanson qui est très pop, très solaire, tu parlais tout à l'heure de guitare un peu western, on me dit que dans Voir la mer, il y a évidemment de la chanson parce que ça fait partie de l'ADN, mais du rap aussi, et puis du funk, et puis même du disco, et là je me dis, te serais-tu dit, pas de frontières, pas de barrières, je fais exactement ce que je veux, c'est ça l'idée?
1: Ouais, c'est un peu ça l'idée, complètement. Ouais. Depuis longtemps,

0: Ah, un des meilleurs discos français, ceci dit, les Magnolias, c'est
1: incroyable. Les Magnolias, c'est imparable. Imparable. Ouais. Qui ne peut pas danser sur les Magnolias.
0: C'est obligé.
1: Donc, ouais, non, c'est sûr qu'on. Moi, j'ai toujours aimé sur un album qui est toutes ces plein d'humeurs différentes. Donc là, c'est le cas. On s'est fait plaisir là-dessus. Hein.
0: Alors, cette fameuse tournée, parlons-en. Puisque elle aussi, ça y est dispo. Faut pas streamer la tournée. Par contre, les amis, ça ne servira à rien. En revanche, sachez que les billetteries sont ouvertes pour aller applaudir Grand Corps Malade à partir du mois de janvier 2027. Bon, bah, en gros, tu vas passer l'année sur la route, hein.
1: Voilà. On va aller un peu partout.
0: Tu as fait une année au Québec. Maintenant, tu vas faire une année sur les aires d'autoroute. Voilà. Alors, le 21 janvier à Toulouse, c'est le début de la tournée. Et là, c'est vraiment tous les zéniths de France et de Navarre, Bordeaux, Orléans, Brest, Rennes, Caen, Saint-Étienne, Poitiers, Nantes, Montbéliard, ça c'est pour le début de l'année 2027. Et les dates parisiennes se passeront à l'Adidas Arena les 12 et 13 mars. Et puis ensuite, le printemps se passera à Montpellier, Lyon, Dijon, Amiens, Strasbourg, Amnéville et Lille. Et puis ensuite, deuxième partie de tournée à partir de novembre, décembre. Et puis bah, ça sent 2028, quoi, j'ai l'impression.
1: Ouais, on peut prolonger un petit peu, il y a des chances.
0: Voilà, voilà, on a un carnet de balles extrêmement fourni pour Grand Corps Malade. Tu sais déjà si tu pars en tournée avec l'équipe qui était avec toi au studio de La Fabrique à Saint-Rémy-de-Provence.
1: Ouais, quasiment, il y a une bonne partie.
0: Ouais, c'est
1: eux.
0: C'est tes musiciens.
1: Ouais, exactement.
0: Ok, Grand Corps Malade and Band, donc tournée 2027. On vous remet évidemment toutes les infos sur ici.fr, sur la page de Décibel.
1: La plage, c'est pas tout de suite.
0: C'est voir la mer, et c'est voilà, ça y est.
1: C'est voir la mer, c'est ton prochain rêve, c'est voir la plage.
0: C'est pas faux. À tout de suite, les amis. Tiens, puisque Grand Corps Malade est de bonne humeur, je vais lui parler d'un petit sujet qui fâche. À tout de suite.
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0: C'est quand même la bonne nouvelle de ce mois de juin. Grand Corps Malade, j'en ai pas encore fini.
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0: En écoutant cette chanson, où il y a, je trouve, beaucoup de lumière, tu dis que, voilà, écrire, ça sert à rassembler, ça sert à sortir l'espoir, etc. Je ne peux que me rendre compte que tu seras en tournée pendant une année présidentielle, et je suis assez contente de ça. Je ne sais pas, quelque part, je me dis, c'est bien, Grand Corps Malade, il n'est pas loin, etc. Est-ce que d'une manière ou d'une autre, de manière très frontale ou pas, tu penses que tu as envie de prendre la parole sur la politique de ce pays, notamment l'année prochaine, puisqu'on va élire un nouveau président ou une nouvelle présidente.
1: Plus d'une manière que d'une autre, d'ailleurs, comme tu dis.
0: Oui, oui, mais c'est...
1: Et en effet, non, vous ne me verrez pas prendre position et prendre parti pour un tel ou un tel, ouais. Et aller serrer la pince des politiques sur leur podium. Je me sens pas du tout à ma place. En revanche, bien sûr, bon, on a parlé de certaines chansons qui sont sorties, il y en a d'autres qui sont sur l'album et qui ne sont pas encore sorties, et il y en a qui parlent très concrètement et très frontalement de certaines situations en France, et notamment de la montée de l'extrême droite, et voilà, je parle notamment de la parole complètement décomplexée des propos racistes que, ouais. Tu vois, c'est un morceau où je dis j'ai grandi dans une époque où être raciste était honteux, et aujourd'hui c'est tellement plus le cas. Aujourd'hui on entend des choses qui sont incroyables.
0: Sur des plateaux télé
1: et du coup aussi sur des radios, et puis du coup aussi dans la rue, et puis d'un seul coup il n'y a plus de limite, et c'est vrai que ça, je trouve ça hyper effrayant. J'ai un texte là-dessus où j'essaye de comprendre ce qui se passe, et où je me dis justement qu'il n'y a pas, c'est un morceau qui s'appelle Pas de fatalité, et je suis sûr qu'il n'y a pas de fatalité, et que l'humain n'est pas voué à devenir raciste, ouais. Et qu'il va falloir absolument contrer ça, réagir, et essayer de plus tendre des mains que jeter des pierres, et voilà, oui, donc d'une manière ou d'une autre, bien sûr que je suis pas un artiste loin de tout dans ma bulle. Je vote, je suis un citoyen, et forcément quand je vois des choses, il y a aussi des textes là-dessus, quoi.
0: Mais donc recoller ce qui est fracturé plutôt que de pointer du doigt.
1: Je suis effrayé de ça, mais c'est pas juste un texte pour dire je suis effrayé. Mm-hmm. C'est un texte pour dire voilà, on peut réagir, quoi.
0: On peut faire des choses.
1: C'est cette espèce de dérive, cette dérive totale de haine. On peut essayer de la contrer, quoi.
0: Alors la haine, elle arrive de tous les côtés. Il y a une histoire qui traîne depuis 5 ans. Je viens au

0: au Chi qui avait été attaqué par un journaliste nommé Fabien Lecoeuvre en 2021. Deux points, ouvrez les guillemets. Quand est-ce qu'on va nous sortir des beaux mecs ou des filles sublimes? Quand vous regardez Oshi, par exemple, qui a un talent incroyable, indiscutable. Enfin, vous mettez un poster de Oshi dans votre chambre, vous? Mais elle est effrayante. Il faut qu'elle donne ses chansons à des filles sublimes, comme des Vanessa Paradis. Fermez les guillemets. On embrasse Vanessa, évidemment, qui n'a rien à faire dans cette histoire. Et toi, quand t'as entendu ça, en 2021, et quand t'as vu qu'en plus Oshi était touchée, qu'elle réagissait, t'as écrit une super chanson qui s'appelait « Des gens beaux ».
1: Parce que dans la suite de son interview, oui, il disait « Il faut des gens beaux ».
0: Il faut des gens
1: Cette
0: beaux.
1: Cette phrase est quand même extraordinaire.
0: Bah, surtout venant de Fabien Lecoeuvre, hein, si vous l'avez jamais vu, googlez-le, je vous en supplie. Et donc, l'idée, c'est que toi, t'as fait cette chanson, « Des gens beaux », justement, en disant « Mais comment ça, il nous faut des gens beaux ?» Elle est super, et je n'ai pas le droit de la diffuser ce soir, parce que alors de procès, un coup c'est toi qui gagne, mais un coup c'est lui qui fait appel, etc. En gros, il te reproche d'avoir pris son intervention dégueulasse, que je viens de vous lire, à la radio, et de l'avoir mis en intro de la chanson, et il dit que tu dois lui payer des droits d'auteur.
1: Voilà, c'est ça. Bah, donc il dit qu'on n'a pas le droit d'utiliser sa voix. Ouais. Nous, bah, voilà, notre avocat et tout nous dit, bah, bien sûr que si, on n'a pas volé sa voix dans une sphère privée, il était sur un plateau de radio, et puis en plus c'est des propos polémiques, donc tout le monde a commenté, tout le monde a entendu. Du coup, les avocats disent que c'est des propos d'intérêt, enfin, pas d'intérêt de débat général.
0: Ouais, c'est ça,
1: donc voilà. Donc tout du coup à partir de là, il y a pas de vol de voix, quoi.
0: Ouais.
1: Bon, mais lui il a estimé que on n'avait pas le droit, donc le procès on l'a gagné, mais il a fait appel et il a gagné. Et du coup, il y a une troisième manche.
0: C'est la cassation.
1: Ouais. Et bah, j'ai pas de scoop à vous donner. J'ai pas encore de nouvelles.
0: On sait pas.
1: Mais en tout cas, voilà. Écoutez, bon, bah, c'est une affaire comme souvent la justice qui dure et qui dure.
0: Ouais.
1: Mais bon, en tout cas, cette chanson-là, elle a existé. Il y a plein de gens qui l'ont entendue. Je l'ai chantée en festival.
0: Nous, on l'a encore. Alors, je sais que si on la joue, là, ça va mettre tout le monde dans la sauce et j'ai pas envie. Mais en tout cas, à la seconde où t'as le droit de la rechanter et nous, on a le droit de la rediffuser, on le fera.
1: On la remettra, je vous tiendrai au courant.
0: Ouais, vraiment.
1: Dès qu'on a le droit, on y va.
0: À la seconde. Je voulais aussi qu'on prenne le temps de parler deux secondes de cinéma. Vu que ton agenda musical est extrêmement chargé, je le rappelle, 9e album le 18 septembre, plus la grande tournée 2027, c'est sans doute l'un ou l'autre dans ton emploi du temps. Donc là, il n'y a pas forcément de projet de ciné
1: dans
0: les médias.
1: Certainement, pendant la tournée, je vais développer une petite idée ou commencer à écrire parce que j'ai des idées. Mais oui, ce n'est pas pour tout de suite. Le cinéma, c'est un truc de longue haleine. Une chanson, je peux l'écrire ce soir, la mettre en musique demain et elle est sur les plateformes demain soir.
0: Oui.
1: Le cinéma, c'est un autre délire. Hein, donc ça prend du temps. Donc ce ne sera pas pour tout de suite. D'autant que là, la priorité, c'est vraiment la musique. C'est l'album et la tournée. Mais il y aura d'autres choses.
0: Ok, génial. Bon, bah, l'album, ce sera le 18 septembre pour le ciné. En attendant, sachez que Monsieur Aznavour, le merveilleux biopic réalisé par toi, Grand Corps Malade, et par Mehdi Idir, est disponible sur Netflix.
1: Ouais,
0: et ça, c'est une très bonne nouvelle. Voilà, si vous n'avez pas de code, ne m'énervez pas, prenez-les à quelqu'un et allez voir ce film qui est une merveille. Moi, j'ai beaucoup aimé, j'ai beaucoup pleuré aussi. Et j'ai appris beaucoup de choses sur Aznavour. Pourtant, je sais que, voilà, je l'avais étudié, le bonhomme.
1: Mais il a un passé incroyable.
0: Ben, c'est ça.
1: Folle, des
0: sa
1: aventures,
0: jeunesse, ses parents,
1: la guerre, la résistance, plein de gens ne savent pas tout ce qu'il a vécu.
0: C'est ça.
1: Et on s'est beaucoup intéressé à sa jeunesse, justement.
0: Ouais, ouais. Bravo, je ne sais pas si je te l'avais dit, parce qu'évidemment, étant donné que c'était un film et pas de la musique, je ne sais pas si on en avait parlé vraiment, mais bravo, je suis très admirative du travail sur Monsieur Aznavour.
1: Merci beaucoup.
0: Et donc, je te propose qu'on se dise au revoir en écoutant À chacun sa bohème.
1: Ça me va très très bien.
0: Ça te va très très bien. À la prochaine.
1: À bientôt. Et vous avez oublié, je vous ai retenu la phrase de streamer ça fort.
0: Streamer ça fort.
1: C'est toi, tu m'as appris ça.
0: Streamer fort.
1: Streamer ça fort, le prochain rêve.
0: La plage.
1: C'est ça,
0: ils se trompent, ils disent tout. Alors, il faut streamer fort, j'en ai pas encore fini. Et le prochain rêve, featuring Stilto.
1: Merci pour l'accueil, merci
0: beaucoup. À la prochaine, salut.

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1: C'est la chanteuse américaine Taylor Swift qui est officiellement la musicienne la plus riche du monde. Je sais, ça n'avance pas votre PEL en cette veille de vacances d'été, mais enfin, je voulais que vous le sachiez, elle a 36 ans, elle a 2 milliards de dollars, voilà. Bon, bah moi, à 36 ans, par exemple, je n'avais pas encore de livret A. J'espère que vous, ça va, niveau pognon. Ce qu'on va faire, c'est qu'on va enrichir encore un peu Taylor. On va écouter sa chanson qui, en vrai, nous fait du bien. Elle s'appelle « Shake It Off ».

0: Okay. Ah, bon, alors elle est super cette chanson, mais quand même 2 milliards. Vous vous demandez peut-être comment Taylor Swift est aussi riche. Eh bien, c'est parce qu'en fait, elle s'est battue pour être propriétaire de tous ses enregistrements, tous les masters. Elle a même payé pour ça, pour les albums de ses débuts. Elle est à contre-courant total de Bruce Springsteen, Justin Bieber, Sting, Bob Dylan, Britney Spears, qui ont tous vendu leur catalogue à grosses sociétés spécialisées pour toucher, alors parfois 100 millions, 110 millions. Et voilà, elle, elle a 2 milliards. Et nous, bah, toujours pas.
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0: Allez, on va jouer au blind test avec des chansons qui jouent. Tiens, justement, le cadeau du jour vous sera très très utile. Le 12 août, ce sont des lunettes spéciales pour observer en toute sécurité et avec style l'éclipse de soleil du 12 août prochain. Avec style, évidemment, puisque c'est le logo ici qui décore ces lunettes bleues, mais d'un bleu, plus bleu que le bleu de tes yeux, comme disait Charles Aznavour. Et nous allons jouer... Allô, allô, qui est là pour jouer?
2: Bonsoir.
3: Oui, bonsoir, c'est François.
0: François, salut François.
3: Salut, Caroline.
0: Et Florence est avec nous aussi, c'est ça?
3: Florence, c'est Florence.
2: Oui, bonsoir.
0: Florence, bonsoir à tous les deux. Alors écoutez, en ce qui concerne le stylisme, des lunettes bleues le jour de l'éclipse, franchement, moi je trouve ça génial. Et je suis ravie de vous en offrir à chacun une paire. C'est important quand même de protéger ses yeux. Notez bien dans vos agendas le 12 août, l'éclipse totale de soleil.
3: Ouais, je la prends, super.
0: Ah bah oui, oui, oui, à chacun une paire de lunettes, ça c'est réglé. Maintenant... je vais pouvoir vous annoncer donc que le thème de ce soir, ce sont des chansons qui parlent de jouer, justement jouer de la musique, hein, bien sûr, pas jouer au football, c'est une autre émission, ça n'est pas la mienne. Et donc, il va falloir retrouver le plus rapidement possible le nom des interprètes des chansons que je vais vous passer. Il y aura un point par bonne réponse et à la fin, tout le monde gagnera, ok?
3: D'accord,
2: ok.
0: Formidable. Alors, je vous propose une première chanson. Florence et François, je vous demande, s'il vous plaît, avant de me proposer une réponse, de bien donner votre prénom pour prendre la main, d'accord ?
2: Florence.
0: Allez, c'est parti.
3: François.
0: Oui, non mais...
2: Florence. C'est...
0: Oui, oui, mais...
3: À chaque fois,
0: non,
3: ouais.
0: Non, non, une fois qu'il y aura la chanson. Parce que là, effectivement, c'est plutôt Florence qui a dégainé la première. Mais non, c'est une fois qu'il y a la chanson. Ok, vous êtes prêts? On y va. Première chanson, dites-moi, qui chante ça?
2: France Gall.
3: François, France Gall.
0: Oui,

0: Il jouait du piano debout, c'est France Gall qui chante. Alors Florence et François, vous avez tous les deux trouvé France Gall. Par contre, François a bien donné son prénom dans la réponse. Florence a oublié. C'est pas grave.
1: Ah mince.
0: Non, pas grave, c'est pas grave. De toute façon, je vous ai entendu tous les deux. Vous êtes très forts. Vous trouvez sur l'intro France Gall. Je sens que j'ai des candidats sérieux. Donc il jouait du piano debout. Nous continuons sur ce thème avec un chanteur français.

0: c'est un bassiste aussi, Calogero, et je joue de la musique. France Gall jouait, Calogero jouait. Est-ce que Florence et François, vous êtes prêts pour que j'envoie la dernière chanson?
1: On est prêts, oui. Je suis prête.
0: Alors c'est parti.

0: je joue. Magnifique chanson de Julien Clerc qui décrit si bien la joie qui envahit le musicien quand il fait de la musique. Bravo, bravo François. Très bon candidat.
1: Merci.
0: Et Florence aussi, bravo pour cette belle participation, ma chère Florence.
2: Merci
0: d'être venue jouer avec nous. Je vous embrasse tous les deux et je vous envoie à chacun une paire de lunettes ici pour profiter pleinement et en toute sécurité de l'éclipse du 12 août. Et puis il y a une autre artiste qui joue. Elle s'appelait Brigitte Bardot et sur son album Bébé en 1964, elle racontait tout. Moi, je joue. Voici Bébé.
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0: Une interprétation incroyable signée Brigitte Bardot et une chanson que l'on doit à Jean-Max Rivière et Gérard Bourgeois qui tous les deux avaient aussi écrit et composé pour Françoise Hardy, Dalida, Juliette Gréco ou encore Sylvie Vartan dans les années 60.
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0: J'en reviens pas, j'avais oublié que c'est aujourd'hui les 40 ans de la mort de Coluche. Alors moi je suis assez vieille pour me souvenir exactement où j'étais et ce que j'ai pensé quand j'ai appris sa mort. Je suis sûre qu'il y en a beaucoup parmi vous qui ont des souvenirs émus et tristes de ce jour-là, 19 juin 1986. Coluche nous avait quittés beaucoup trop jeune, à l'âge de 41 ans et beaucoup trop violemment dans un accident. Pour lui rendre hommage, vous dire qu'il faut absolument regarder ses films, surtout ceux qui ont été considérés comme des nanars à l'époque. Vous n'aurez pas l'Alsace et la Lorraine en 1977, sa première réalisation. C'est à la fois infâme et sublime. Donc ne ratez pas ça, ne ratez pas Coluche dans 2 heures moins le quart avant Jésus-Christ, au début des années 80. Et puis évidemment aussi dans Ciao Pantin qui nous prouvait qu'il avait du drame en lui. Coluche était drôle, Coluche ses sketchs, ça vous les trouvez partout. Et puis Coluche chantait drôlement bien. Une de mes chansons préférées d'ailleurs, alors je vous propose qu'on la partage ensemble. C'est des conseils à un nourrisson, à un petit bébé qui vient de naître. Mais je crois que ça marche aussi à tous les âges de la vie. Alors écoutons la sagesse de Coluche en pensant à lui 40 ans après sa mort.
2: Alors, chanson que j'ai écrite à l'intention des nourrissons. Ça s'appelle... Vous avez vu, il y a de la lumière là. C'est chic. Conseil aux nourrissons. Tiens, je vous l'enlève. Allez, je la mets là.

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0: Au théâtre du gymnase, Coluche chantait pendant ses spectacles entre deux sketchs. Le triomphe de Coluche au gymnase, ça c'est le nom de l'album. Et ça date de 1978.
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0: Sur le nouvel album de Big Flo et Oli qui s'appelle Karma, il y a des chansons, oh là là, très très rap. Tout le monde dit ça, tout le monde dit, ah il est très très rap cet album. Comme si Big Flo et Oli à un moment avaient fait du zouk, ils s'étaient un peu perdus et hop ils sont revenus au rap. Et il y a des chansons, oui aussi, qui sont un peu loin du rap, qui sont un peu plus mélodieuses, où les garçons chantent, jouent de la musique. Je pense que ça apportera de jolis moments de respiration aussi dans leurs concerts. Et je voulais vous faire découvrir, si c'est pas déjà fait, une chanson d'amour, amour des mais amour quand même. Ça s'appelle Picasso et c'est Big Flo et Oli, comme peut-être vous ne les avez jamais entendus. À découvrir donc, c'est important et c'est sur Karma.

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1: Big Flo et Oli, il y a une version live de cette chanson Picasso qui circule en ce moment sur les réseaux, en vidéo, et où Oli fait son plus beau solo de trompette. C'est incroyable parce qu'il a fait le conservatoire, ils ont fait tous les deux le conservatoire, Big Flo et Oli, quand ils étaient jeunes. Et donc voilà, ça apporte encore plus de profondeur au morceau et ça tombe bien parce que c'est comme ça que ça va être joué sur leur tournée. Là, ils vont enchaîner plein de festivals d'été jusqu'au mois de septembre et ensuite tournée des Zéniths et Arena partout en France à partir du 2 octobre.
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1: Ah là là, Paula Abdul. C'est marrant comme aujourd'hui, plus personne ne parle d'elle, alors que dans les années 80, Paula Abdul, c'était notre reine, les gars. Une chanteuse et danseuse qui était absolument incroyable. Elle était partout à la télé, ses clips. Elle chantait hyper bien. Tout le monde voulait lui ressembler, danser comme elle, être habillée comme elle. Elle avait démarré comme chorégraphe pour les Jackson 5. Et puis après pour Michael, évidemment le plus intéressant des Jackson 5. Et puis après, elle avait sorti sa musique. Elle a vendu 20 millions d'albums dans sa carrière. Et c'est son anniversaire.

0: 64 ans aujourd'hui, la divine Paula Abdul et son Straight Up grand tube de 1988. On va garder le rythme pour remercier l'équipe de l'émission qui était là ce soir. Iris, Guy Tony, Kinan, Lageli, Elodie Bianca Maria, Sadika Raou et Franck Moilier. Rendez-vous demain à 20h avec les chansons préférées de Julie Zenati.
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3: Bonjour la France, bonjour la France qui a chaud. J'espère que tu vas bien la France, aujourd'hui c'est la finale. Ça va Éric Bastien ?
4: Écoutez, on a égalité, c'est ça la parité Madame Damido. 2-2 aujourd'hui, je suis content.
3: Bien sûr. Alors à l'issue de cette magnifique finale, il y a deux prix. Le premier prix, c'est simple. C'est 2 jours en famille ou entre amis, puisque c'est un séjour pour 4 au Festival des Grandes Marées à Jullouville, au cœur de la baie du Mont-Saint-Michel. Alors vous allez pouvoir écouter plein d'artistes, mais vous allez surtout écouter Kenji. Vous écouterez aussi

0: Sur place pour 4, une nuit avec petit déjeuner à l'hôtel du musée de Granville et 100 euros de carburant pour y aller. Si vous ne gagnez pas ça, quel est le deuxième prix?
1: Eh ben dans les groupes, il y aura Joe Malongo. Ça, c'est Joe Malongo avec ses musiciens. On les écoute depuis le début, les mariachi Malongo. Leurs trompettes, ils sont là. Ils vont vous donner le meilleur des concerts. Mais accessoirement, ils prendront le temps de fabriquer une machine, 32 dosettes et 6 verres en verre à gagner aujourd'hui.
0: Allez, Kinan, jingle. Alors, on appelle Leïla, Marie-France, Christophe et Aurélie. Comment ça va, les finalistes?
1: Bonjour.
2: Bonjour.
1: Bonjour.
3: Ça va beaucoup. Bonjour Eric.
1: Bonjour.
3: Bonjour Valérie. Bonjour à toute votre équipe.
0: Bonjour tout le monde. Alors, on va faire une première demi-finale, Leïla contre Marie-France. Ce qui veut dire que Cricri et Aurélie, vous pouvez aller jouer et vaquer à vos occupations. Alors Leïla, tu as joué avec nous lundi, tu as été brillante, hein, 22 points, magnifique. Voilà, c'est totalement sans faute, hein, voilà. Tu es mariée à Thibaut, tu habites à Estrée, tu joues avec Issinor parce que Estrée c'est dans le Pas-de-Calais. Tu vends des chichis, des gaufres et des crêpes à Berck. Et quel temps il fait aujourd'hui à Estrée?
2: Ah, il fait super beau, super chaud, donc tout va bien.
0: Ah, super beau, super chaud. Tu vas aller te baigner, ouais, tu crois?
2: Je ne sais pas, peut-être.
0: Qu'est-ce que tu vas faire ce week-end?
2: Ce week-end, je travaille. Donc, je vais pas profiter beaucoup du soleil, mais il y a de l'animation, il y a des concerts, tout ça, donc c'est chouette.
0: Oh, bah c'est bien, oui, puisque je rappelle que dimanche, c'est la fête de la musique quand même. Hein.
1: La fête des pères.
0: Oui, d'accord, mais enfin, c'est aussi la fête de la musique. Voilà.
1: La fête des pères aussi. Ouais.
0: Bref, alors...
1: La fête quoi, dimanche,
0: bon. Voilà, voilà. Il paraît que t'as un petit défaut dont on n'a pas parlé lundi. Tu n'aimes pas reconnaître que tu as tort.
2: Non, mais parce que j'ai jamais tort, je me trompe, c'est tout.
0: Bien sûr, évidemment, évidemment, bien sûr, elle ne se trompe pas. Ah là là là là. Bon, bah écoute, j'espère que tu ne vas pas te tromper sur la première question qui peut te permettre de gagner le premier point. Tiens, je te mets un petit coup de Stomy Bugsy.

0: Ah là là, ce que j'aimais cette chanson. Alors écoute bien, la fête des pères, évidemment, c'est dimanche. Eh bien, il paraît que ça a été popularisé en France grâce à une marque de briquets. Est-ce que c'est vrai que la fête des pères a été popularisée en France par une marque de briquets? Vrai ou faux? Top chrono, 5 secondes. Eh bien, t'as bien raison, parce que la marque de briquets Flaminaire, en 1952, lance la campagne publicitaire pour la fête des pères. Et du coup, pof, ça a pris. Et du coup, bah, c'est rentré dans les habitudes des Français. Donc, bonne fête à tous les papas pour dimanche. Et voilà, Leïla, premier point.
1: Exactement. Marie-France était avec nous mardi. Marie-France, nous avons fait équipe. On ne change pas une équipe qui gagne aujourd'hui, vendredi. T'es d'accord?
2: Oui, tout à fait.
1: Oh, oui. T'as une Quénois sur Dole, dans le Nord, encore le Nord, qui est représenté. Et je ne me trompe pas si je dis que c'est ton anniversaire aujourd'hui?
2: Non, c'est bien ça.
1: Eh ben, bon anniversaire.
0: Joyeux anniversaire.
1: Mais qu'il y a plus beau cadeau que de t'offrir le séjour, bien sûr. On va tout faire pour que ce soit le cas. Bon anniversaire, effectivement, Marie-France, qui est mariée à Christian, rappelons-le, qui a deux enfants, Anaïs, qui a 40 ans, et Julia, qui a 34 ans. Est-ce que tu as des petits coins d'ombre à nous recommander dans ta région, là, ce week-end? Tu sais où tu vas aller un peu pour être au frais?
2: Ah oui, bon, en fait, nous, on est au bord de la Deule, hein, qui est un canal. Et on a la Lys qui est tout près, et là, c'est la Lys qui sépare la France de la Belgique. Mmh. Et on est souvent en Belgique, il y a un petit bar où il y a effectivement beaucoup d'animations le samedi et le dimanche, des petits orchestres, voilà, qui jouent du jazz, du rock, etc. C'est sympa, on est à l'ombre. Voilà, c'est super sympa.
1: Bah, c'est un bon plan. Non, mais c'est bien, c'est vrai qu'on va un peu chercher les coins d'ombre, là, ce week-end. J'espère que, chez toi, il fait pas trop chaud. T'as quelle température aujourd'hui dans le Nord, à Quénois-sur-Deule?
2: Ici, c'est 30 degrés déjà.
1: Ouais, 30 degrés déjà. Ah. Avec le pic de chaleur attendu lundi et mardi. À la retraite de travail dans le groupe EDF, on l'a dit, toute ta carrière. Oui. On est ravis de te retrouver en tous les camarades, Fonci. On va t'offrir un premier point tout de suite avec une première question.
2: Oui.
1: Tu aimes le Nutella?
2: Oui.
1: Oh, ça, c'est la musique du Nutella.
0: C'est dégueulasse, le Nutella.
1: Non, c'est bon quand même.
0: Non.
1: Non, c'est bon.
0: Non, c'est pas bon pour la santé, le Nutella. C'est plein de saloperies. Non.
1: Récemment, Ferrero a lancé un Nutella à la patate douce, testé uniquement sur le marché américain. Moi, je l'affirme. Après, est-ce que c'est vrai? Est-ce que c'est faux? Tu as 5 secondes pour y réfléchir, Marie-France. Parti. Vite. Comment?
2: Faux.
1: Faux, bien dit faux. Oui, tu as raison. La nouveauté s'appelle en réalité Nutella Peanut. C'est une version à la cacahuète, hein, ce que veut dire Peanut. C'est la première nouvelle saveur officielle de Nutella depuis plus de 60 ans d'existence et c'est déjà commercialisé en Amérique du Nord. Bah là, c'est assez récent, hein, depuis le mois d'avril. C'est pas arrivé chez nous encore.
0: Bah tant mieux. Alors, Leïla, un point. Marie-France, un point. C'est une petite égalité parfaite.
1: Oui, c'est bien.
0: Bravo.
1: Ça.
0: Et là, tout de suite, on va parler de femmes. On va parler de femmes libérées. 1984, Cookie Dingler. Ne la laisse pas tomber.
1: Ah non.
0: Elle est si fragile, vous écoutez ici, vous chantez, on vous aime, à tout de suite.

0: pas tomber.
1: Évidemment, on va pas laisser tomber. Cookie Dingler, 1984, tu l'as dit Valérie, joli souvenir sur ICI.
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0: Et ICI, nous sommes avec Leïla et Marie-France qui jouent toutes les deux pour ICI Nord. Le Nord s'affronte, mon Dieu. En plus, elles sont à égalité, c'est magnifique. Alors, Leïla, il paraît que tu t'adores voyager avec ton mari, les Hautes-Pyrénées, la Normandie, et bientôt, t'aimerais bien visiter l'Ardèche.
1: C'est une bonne réponse.
0: Leïla ?
1: Leïla n'est plus.
0: Leïla ?
1: Alors, on l'a peut-être perdu.
0: Tu nous as quitté ?
1: Alors, on va la rappeler.
3: Bon, bon. Ah, vous m'entendez ?
0: Ah, là, je t'entends. Ne bouge plus.
3: Ah, bon. Oui, je disais que oui, on aimerait bien aller visiter les Gorges du Verdon.
0: Ah, c'est très beau, les Gorges du Verdon. C'est magnifique.
3: Ouais, apparemment.
0: Ah, oui, c'est très, très beau. Et alors, il paraît que tu aimerais aussi visiter l'Égypte.
3: Oui, c'est un rêve qu'on a depuis qu'on est tout petits tous les deux. Et on se dit pourquoi pas pour notre voyage de noces.
0: Oh, mais oui, faire une petite croisière sur le Nil, là.
3: Mmh. Ah oui.
0: Ah oui, ben oui, c'est bien, on
1: il
0: adore.
1: Il fait chaud là-bas. Hein.
0: Oui, il fait chaud, mais enfin, c'est très très beau quand même.
1: Ah,
0: hein,
1: c'est vrai.
0: On adore. Alors, ma chérie, c'est l'heure du quiz musical. Tu vas avoir deux tubes de l'été à reconnaître. Tu vas écouter un extrait, c'est l'un derrière l'autre, et tu devras me donner les deux artistes qui chantent. Écoute bien.
3: Ok. C'est... Vacances.
0: C'est les années 80, qui est le groupe qui chante ?
3: Élégance Vacances.
0: Oh là là, Élégance Vacances, vacances, oublie tout. Oui, alors, est-ce que c'est Élégance ? Bien sûr que oui.
1: Bravo.
0: Vacances, j'oublie tout.
2: Vacances.
0: Plus rien à faire du tout. Je m'en vais en l'air, ça c'est super. Voilà. C'est fou. Alors, attention, là, c'est un artiste des années 90. Écoute bien.

0: c'est qui chante?
1: C'est Lou Béga. Mambo number 5.
0: Et c'est Lou Béga. La la la la la. Eh oui, Lou Béga, magnifique.
2: Ça lui fait 3 points. Bon, Marie-France, on joue avec les tubes de l'été, entre autres. Hein, d'ailleurs, on jouera avec tous les tubes de l'été dans Au Taquet, puisqu'on sera là jusqu'au 17 juillet avec Valérie.
0: Absolument.
2: Exactement. Bon, Marie-France, j'ai quand même une petite anecdote, on l'a dit. Le Nord s'oppose, on va voir dans un instant. Et je te souhaite d'arriver en phase finale. Il t'arrive un truc pas drôle, assez régulièrement, c'est franchement pas drôle, c'est que tu te fais cambrioler, toi. C'est devenu une habitude à la maison. Hein.
1: Oui, trois fois.
2: Oui, bah quand même, c'est quand même beaucoup. Trois cambriolages. Alors, ce qui est amusant, c'est que à chaque fois, on te pique le lecteur DVD et le même film que tu rachètes et qu'on repique à chaque fois.
1: Oui, le cinquième élément, on me l'a piqué trois fois.
2: Non, mais ça paraît dingue, c'est-à-dire le lecteur DVD ou le magnétoscope et à chaque fois, le cinquième élément, systématiquement.
1: Voilà.
0: Ce film, après, il faut plus racheter. Hein.
1: Non, mais je l'ai racheté, j'ai attendu 5 ou 6 ans avant de
2: faire. C'est dingue. Mais ils le savaient, ils sont revenus dès que tu l'as racheté. Voilà. Non, mais il y a un truc avec le 5
1: ans. C'était incroyable.
2: Non, mais ça, c'est pas drôle. Hein. Franchement, si ça arrive, c'est pas un bon moment à passer. Courage à ceux à qui ça arrive en ce moment.
1: Ouais. Effectivement.
2: Bon, allez, nous allons jouer tout de suite avec deux tubes. Je te l'ai dit, hein, c'est deux tubes de l'été. Il y a possibilité de marquer deux points, ce qui ferait que vous seriez à égalité. Voyons comment ça se passe. On est pile dans un tube des années 2000 et je crois que Valérie kiffe bien ce titre.

0: Alors, qui chante? Est-ce que tu as reconnu? Quelques secondes pour y réfléchir.
1: Camaro.
0: Oui, Camaro.
1: Femme like you.
0: Tu dis Camaro.
2: Camaro.
0: Camaro, oui.
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0: C'est bien, ça permet de s'ambiancer, c'est plutôt cool hein, pour un début de week-end. Voici un deuxième titre, on est encore une fois dans un tube, je pense que ça devrait aller, on y va.

0: Eh bien, qui chante? On y va.
1: C'est Mano.
2: Eh oui.
0: C'est Mano. Mano.
1: Oui. Mano, M-A-N-A-U.
0: Oh là là, la même l'orthographe.
2: Et qui c'était le fils du forgeron? Il s'appelait comment, le fils du forgeron? Hakim.
0: Bravo, en tous les cas.
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0: Eh ben, on est sur du 3-3.
2: Et 3-3, ça va être facile, c'est de bien. Vous départager ça encore. Bien, allez, c'est l'heure d'écouter. Ah, on adore. Voilà, vous êtes invité, vous avez pas envie de sortir.
0: Oui.
2: Ça arrive à tout le monde, hein. On a prévu un truc. Et puis, au dernier moment, on a un peu la flemme. Benabar. Eh ben, Benabar, il nous a expliqué comment ça fonctionne. Vous écoutez ici, on écoute Benabar, à tout de suite.
4: Je veux pas y aller à ce dîner. J'ai pas le moral, je suis fatigué. 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

0: ce dîner.
1: Ah, moi, je viens au dîner, moi. Ah, mais tu m'invites ce soir, mon dîner?
0: Il n'y
1: a pas un dîner ce soir?
0: Non, pas du tout.
1: C'est quand? C'est demain?
0: Non plus. Ah là là.
1: C'est quand ce dîner?
2: On est au taquet.
1: Tu ne m'invites pas?
0: Non, bah, j'ai pas de dîner là.
1: D'accord.
0: Alors, Leïla et Marie-France jouent l'une contre l'autre et pourtant elles jouent toutes les deux pour Ici Nord. Laquelle des deux sera sélectionnée pour la finale? On ne sait pas. Est-ce que tu t'es tiré les cartes, Leïla? Est-ce que tu sais?
3: Alors,
0: non?
3: Non, là je l'ai pas fait, non.
0: Oh là là là là là là là là. Il faut savoir que, on l'a dit, hein, Leïla, elle adore l'astrologie, elle est comme moi, elle demande tout le temps les signes astrologiques des gens. Voilà, mais oui, c'est comme ça.
3: D'ailleurs, Marie-France est Gémeaux aussi, elle est née aujourd'hui.
1: Ah oui, Marie-France.
0: Marie-France, t'es Gémeaux?
3: Oui, tout à fait, tout à fait Gémeaux.
0: C'est dur, eh, c'est dur les Gémeaux. Hein.
3: Ah oui. Oh, non. Non.
0: Ça peut durer, mais je sais, tu n'as jamais tort, mon petit chat. Alors, dis donc, Leïla, il est quel signe, Thibaut? Je ne me rappelle plus.
3: Scorpion.
0: Ah, c'est pas mal, le scorpion. C'est pas mal. Ça se pique tout seul, c'est bien. Bah, c'est vrai, écoute. Bon, comme je ne sais pas hein, si tu vas aller en finale ou pas, et que j'ai quand même envie de t'encourager à ce que tu sois prête, je vais te faire écouter un artiste que tu adores pour que tu te sentes bien. On va écouter Bad Bunny.

0: Tu connais pas Bad Bunny?
1: Si, mais bon, il est beau comme un camion. C'est pas ma cam, quoi.
0: Oui, bah, il est très très beau quand même. Alors,
1: ma petite... Est-ce que c'est beau un camion?
0: Oui, c'est très beau un camion.
1: Un camion, c'est beau?
0: Bah, bien sûr.
1: À 38 tonnes.
0: Oui, ouais, tout d'accord. Est beau dans le camion.
1: Ok.
0: Voilà, alors, écoute-moi bien, ma chérie. C'est très très important que tu ailles en finale. Quel objet télépiloté permet aujourd'hui de réaliser facilement des images aériennes impressionnantes? Quel objet télépiloté permet de réaliser facilement des images aériennes? Top chrono.
2: Un drone.
0: Alors, est-ce que c'est la bonne réponse? Oui. Ça te fait 5 points, bien sûr que c'est un drone, voilà, il y en a... T'as 8 points, c'est
1: bravo.
0: Là, c'est magnifique.
1: On salue les équipes d'ici Drone Ardèche, bien sûr. Voilà.
0: Je demande pardon à ces deux départements que j'aime de tout mon cœur.
1: Elle était pas mal quand même celle-là. Bon, Marie-France, bon anniversaire. Oui, c'est l'anniversaire de Marie-France, notre petite Gémeaux. T'es née à quelle heure? C'est peut-être pas encore fait, hein? À quelle heure?
2: Non, 20h.
1: Ah, tu vois?
0: Ah, là.
1: Donc on souhaite pas bon anniversaire, ça se fait pas avant. On va recommencer l'émission, parce qu'on t'a souhaité ton anniversaire. On m'a toujours dit que la tradition, fallait pas le souhaiter avant.
0: C'est un truc. Mais c'est nous, le jour d'avant, pas 5h avant.
1: Non, c'est pour la fête. La fête se souhaite
0: la
1: veille.
0: Oui, allez, bien sûr. Et
1: là,
0: ouais,
1: si,
0: ouais,
1: si,
0: bah oui,
1: si,
0: écoute, bien sûr.
1: Il y a la référence, tout le monde. Voilà, tiens, en parlant de la ref, Jean-Philippe Janssen en ce moment.
0: Oui,
1: hein.
0: Mon titi.
1: Vous l'avez bien vendu, c'est l'entretien à retrouver sur YouTube, la ref avec Valérie Davido et Jean-Philippe Janssen. Tiens, Marie-France, avant cette dernière question, je rappelle que cette semaine, pour ceux qui n'étaient pas là...
0: De toute façon, je rappelle pour Marie-France que même si elle gagne, elle ne gagne pas. Hein.
1: Ça suffit.
0: Donc, voilà.
1: Ça suffit.
0: Bah, c'est la vérité, il faut lui dire la vérité.
1: Oui, mais j'y vais en douceur. Mmh. Marie-France, elle a du... Bah, oui. Marie-France, elle a du jukebox, elle a du 45 tours. C'est une collectionneuse de disques et pour te faire plaisir, ce que tu écoutes à la maison, c'est ça.
0: On m'a trop donné. C'est Johnny White.
1: Johnny White. Barry Hallyday.
0: Barry Hallyday.
1: Magnifique. Et deux jukebox qui jouent en même temps là. Bon, oh, c'était ouais, Barry White. Ouais, mais, non, mais t'aimes Presley.
0: On adore Barry White.
1: Bon, alors qu'est-ce que c'est? Pourquoi qu'est-ce
0: mais que... Parce que Leïla a 22 points, Marie-France en a 16. Même si elle marque, oui. Bah, c'est Leïla qui gagne.
1: Marie-France.
0: Mais partons avec l'honneur.
1: Parce qu'on récompense le parcours dans son ensemble. Et c'est vrai que voilà, Marie-France. Bon, question. Quel célèbre Français créateur de chaussures de luxe est mondialement connu pour ses célèbres semelles en rouge? Top chrono, Louboutin. 10 secondes. Ouais, Louboutin, on va pas perdre de temps. Oui, c'est effectivement Louboutin, Christian Louboutin, avec sa signature depuis 1993. Tu pars avec les honneurs, ouais. Mais ça ne suffit pas.
2: J'aurais bien aimé un cadeau pour mon anniversaire.
1: Bien sûr, je comprends très bien. Alors, tu ne quittes pas, je te passe Maître Cadeau et je laisse Maître Cadeau se débrouiller.
0: Voilà, peut-être qu'on pourra te donner des petites places de cinéma.
1: Ouais.
0: Allez, on verra, je me
1: toujours faire plaisir.
0: On se débrouillera. Bon.
2: Merci à toute l'équipe, en tout cas. Merci,
0: je te remercie à toi.
2: Et Valérie,
1: merci Marie-France.
0: Allez, Marie-France, tu as bien joué, Leïla, t'as compris? Tu vas en finale.
2: Bravo, Leïla.

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2: Alors, je rappelle que Leïla est qualifiée pour la finale dans quelques minutes. Je rappelle les cadeaux. Le premier prix, c'est 2 jours en famille ou entre amis au Festival Grande Marée à Julauville, au cœur de la baie du Mont-Saint-Michel, pour écouter Kenji, Julien Clerc, Benabar, Zaz, Christophe Maé, les Cooks. Vous dormez à l'hôtel du musée de Granville. Vous avez la nuit offerte avec le petit déjeuner. 100 euros de carburant pour aller là-bas. Et si vous ne gagnez pas ça, vous gagnez la magnifique machine à café expresso Malongo, c'est 32 dosettes et c'est 6 verres en verre. On accueille tout de suite Christophe et Aurélie. Comment ça va les amis?
3: Bonjour, et ben ça va. Bonjour, rebonjour Valérie, bonjour Eric.
4: Salut.
3: Et bonjour à Aurélie.
2: Aurélie, t'es là?
4: Elle est là Aurélie? Bon. Aurélie.
2: Alors, on va jouer. De toute façon, on joue avec Christophe ici, Brazizel, mon petit breton qui a gagné hier, qui est conduit.
3: Pourvu que ça dure.
2: Bah, pourvu que ça dure, qui a un chat psychopathe, hein, Dexter, qu'on appelle Titi. Voilà. Et alors, on n'en a pas parlé hier, parce qu'on sait qu'il a une asso qui sauvegarde le patrimoine breton. Mais on a parlé de sa passion pour la vitesse, etc. Mais on n'a pas dit qu'il collectionne beaucoup de livres. Tu as des revues sur l'aviation, la Formule 1. Hein, d'ailleurs, t'es passionné de Formule 1.
3: Oui, c'est vrai. Je suis passionné de F1.
2: Voilà.
3: Depuis très longtemps.
2: Et pareil que tu as été au Brésil. Ben oui.
3: Oui, j'ai été voir le Grand Prix du Brésil à Interlagos.
2: En quelle année?
3: Oh, ça date. C'était en 1999.
2: Ah ouais.
3: Ça commence à faire vieux.
2: Ah oui. Alors, tu as des maquettes de voitures?
3: Oui, de Formule 1. J'ai 2 vitrines.
2: Alors,
3: j'en ai tellement que maintenant je ne collectionne plus que les belles voitures qui gagnent des courses et celles qui gagnent des championnats de Formule 1 tous les ans. Pas plus. Ma femme n'en peut plus.
2: Bah, tu m'étonnes. T'as combien de maquettes en fait?
3: J'en ai 180.
2: Ah ouais, une pensée émue pour Marie-Noël. Ta femme.
3: Ce ne sont pas des maquettes, ce sont des petites voitures de la marque Mini Champ.
2: Ah oui, d'accord.
3: Des répliques vraiment.
2: Magnifiques.
3: Qui valent 45 euros, échelle à 43.
2: Ok.
3: Parce que

0: les 1/18e prenaient trop de place. J'ai arrêté.
1: J'ai compris.
0: Elles sont chez mon fils. Dans un
1: champ. Bon, tu vas tout de suite remporter le premier point avec la première question. Vrai ou faux? Pour te mettre dans l'ambiance, je te mets une chanson.
2: Et alors, je suis râleur, je suis un râleur, mais d'une France.
1: On va parler des râleurs. On va parler d'Éric Bastien et des hommes en général.
3: Bien sûr.
1: Écoute bien. Des scientifiques ont calculé que râler, ça brûle autant de calories qu'une marche rapide. Est-ce que c'est vrai ou faux que râler brûle autant de calories qu'une marche rapide? Top chrono, 5 secondes.
0: Eh bien, je veux dire que non.
1: Bah, t'as bien raison.
3: Ah, sinon, je serais mince.
1: Sinon, bah oui, comment te dire. Alors, oui, parce que parler, s'agiter, s'énerver, ça fait dépenser de l'énergie, mais on est très loin des calories lorsque tu fais de la marche. Bravo, un point pour Christophe.
3: Aurélie est avec nous, elle est de retour. Aurélie qui habite à côté de Saint-Étienne.
4: Bonjour.
1: Alors je vais avoir ça toute la journée dans la tête.
3: C'est les verts.
1: Je suis rentrée chez moi. Non mais sérieusement, je suis rentrée chez moi mercredi. Je chantais ça, mon mec m'a dit ça, t'as craqué ou comment ça se passe?
3: Ah là là, Dominique Rocheteau, Jean-Michel Larquet, les grands là de l'épopée des verts. Et ouais. Exactement.
1: Manu France, moi j'ai le t-shirt vert.
3: Battenet, tout ça. Ben oui. Tu habites à Riorges. Riorges, c'est dans la Loire, donc c'est effectivement pas très loin. C'est à combien de kilomètres de Saint-Étienne d'ailleurs, Aurélie?
4: Trois quarts d'heure.
3: Oui, bon, voilà, la vol d'oiseau, c'est pas bien loin, on est d'accord. Bon, t'étais avec nous mercredi, t'as bien joué, bon, t'es ma candidate. On signale déjà que Marie-France, je l'ai perdue. Donc Aurélie, ne me reste plus que toi, pour éventuellement être dans la gagne ce vendredi. Je compte. Dami d'Hollande, coiffeuse qui a toujours rêvé de faire ça. Tu nous l'as dit. Tu nous as parlé de la coupe espagnole Lamine Yamal, hein, qui est un peu à la mode cet été. Je me souviens très bien. Bon, comment ça va depuis mercredi? Pas trop chaud?
4: Bah, écoutez, oui, faut rester à l'ombre, à l'intérieur.
3: Oui.
4: Faut être au frais, quoi.
3: Bah, c'est ça. Bon, ça va. T'as ce qu'il faut. T'as des petits coins d'ombre un peu près de chez toi. T'as des piscines, des lacs, des choses.
1: Faut squatter les copains qui ont des piscines.
3: Bah ouais. Puis pas trop s'agiter, rester tranquille. Aurélie, oui. On va jouer tout de suite avec un premier point. Encore une fois, Aurélie, n'oublie pas, je n'ai plus que toi.
1: La pression que tu mets.
3: Plus que toi.
1: Ouais. Allez.
3: Un extrait, écoute. Ça, c'est le générique de Jeux sans frontières.
1: Ah ouais, génial.
3: De mémoire sur Antenne 2.
1: Ah bah c'est il y a longtemps, j'étais petite. Hein.
3: C'était Guilux, je crois, qui avait créé ce truc-là. Jeux sans frontières. Vous étiez petite? Tu étais petite? Jeux sans frontières?
1: Ouais.
3: Non, je suis 80. 90.
1: Bah, j'étais petite.
3: Oui, tu n'étais pas jeune.
1: Voilà.
3: J'étais pas née. La question, la voici, elle vaut un point. Le Liechtenstein n'a aucune frontière avec l'Allemagne. Est-ce que c'est vrai ou faux? Le Liechtenstein n'a aucune frontière avec l'Allemagne. Top chrono. Alors, j'ai entendu un faux de loin. Hein. D'accord.
4: Ouais, faux. Ouais.
3: Ouais, c'est vrai. Tu as tort. Le Liechtenstein est une principauté de seulement 25 km de long qui est située entre la Suisse et l'Autriche. Et malgré sa proximité avec l'Allemagne, je suis désolé, il n'y a pas de frontière du tout.
1: Allez, un point pour Cricri, pas de point pour Aurélie. Et là, tout de suite, on the line. Alors ça c'est le groupe de mon adolescence. Les gars, j'adore, c'est Toto, Hold the Line. Vous écoutez ici. On va bouger son body, on chantonne. À tout de suite mes petits canards.

0: 1978, Toto on the line, exactement.
1: Ça veut dire quoi, hold the line?
0: Hold the line, alors qu'est-ce que ça peut bien vouloir dire, hold the line?
1: Hold the line.
0: Eh ben, la ligne.
1: Oui, hold, prends la ligne.
0: Téléphoner, prends la ligne, prends l'appel.
1: Voilà.
0: Ah, ça sonne, on prend l'appel, hold the line.
1: Hold the line.
0: Génial.
1: Allez, on reste en contact. Jingle, ouais. mon petit kiki.
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1: Alors, ici, nous sommes avec Christophe et ici, Brazizel contre Aurélie, ici, Saint-Étienne et Rocheteau et toute la clique. Alors, il paraît, mon petit Christophe...
3: Belle époque.
1: Bah, oui. Ah oui, il paraît que t'as du mal à aller te coucher.
3: C'est vrai.
1: Qu'est-ce que tu fais le soir? Alors, tu traînouilles?
3: Ouais, je bouquine, apparemment, tu es au courant de ma petite vie personnelle.
1: Bah, bien sûr, tu sais, nous on a des informateurs, hein, tu demanderas à Marie-Noël. Voilà.
3: Oui, Marie-Noël.
1: Alors, on n'arrive pas à se coucher, on est bordélique, on achète plein de trucs à chaque fois qu'on va quelque part, hein?
3: Oui, c'est vrai. J'ai récidivé il n'y a pas longtemps, on allait voir mon fils en Suisse.
1: Voilà, on a ramené des tas de conneries. Voilà, bien sûr.
3: Des souvenirs, des choses inutiles.
1: Ben voilà, qu'on met dans des vitrines et que ça fait chier sa femme. Voilà, allez.
3: Voilà, ou des t-shirts.
1: Alors, mon chaton, nous allons reconnaître des airs connus, des tubes, etc. On en a deux à trouver pour marquer deux points. Alors, écoute bien le premier, c'est vraiment un énorme tube.

0: Alors, qui c'est qui chante? Top chrono.
1: Texas.
0: Non, mon chat, c'est Simple Minds. Mandela Day, Simple Minds. Tu te rappelles pas de cet énorme tube? Bon, alors là, tu n'as pas de point, mais la chanson d'après, normalement, si tout va bien, c'était, c'est vraiment un énorme tube. Écoute.

0: Eh oui, tu m'as dit quoi? Super train.
1: America.
0: Mais oui, bravo. Girlfriend. Eh oui, moi j'ai saigné tous les... Ah, tu t'es réveillé, c'est bien chouchou. Donc, t'as pas trouvé Simple Minds, mais tu m'as trouvé Super Trump, c'est magnifique, tu as 2 points.
2: Aurélie, on n'a pas encore 2 points, on va essayer justement d'aller chercher ces 2 points avec le quiz musical. Aurélie, ah, ici Saint-Etienne, Aurélie qui... Qu'est-ce qui se passe?
0: C'est pas Aurélie.
2: Qu'est-ce que j'ai dit?
0: Aurélie, c'est Aurélie.
2: Aurélie, c'est ce que j'ai dit.
0: Non, t'as dit Aurélie.
2: J'ai dit Aurélie?
0: Oui.
2: J'ai dit Aurélie. Oui. Oh là là là là. Aurélie.
3: Aurélie.
2: Aurélie. On aime David Guetta, Aurélie?
3: Ouais, j'adore.
2: Toutes les musiques qui permettent de bien s'ambiancer en ce début de week-end. Il était au Stade de France, là, il y a quelques jours encore. T'as été le voir ou pas, d'ailleurs? T'en as profité?
3: Non, j'ai pas eu l'occasion, mais un jour, viendra.
2: Tu sais? Bah ouais, alors tu rêverais de déjeuner avec lui, mais surtout, ouais, aller le voir en concert, ça serait quand même quelque chose.
3: Bah oui, oui, ça doit être vraiment...
2: Ah oui, bah oui. Alors, t'as un talent inutile dont j'ai pas parlé, Aurélie, cette semaine. C'est que petite, qu'est-ce que tu savais faire, petite?
3: J'arrivais à tuer les mouches avec mes doigts, en les attrapant.
2: D'accord.
0: Très bien, on va passer tout de suite au quiz musical. Voilà.
2: Bon, hier, on avait quelqu'un qui voulait faire une brochette avec son petit poisson rouge.
0: Hein, oui, bah, bien sûr.
2: Allez, Aurélie, on y va avec 2 tubes. Oui, parce qu'on ne choisit que des tubes. C'est à toi de les identifier pour 1 point. Écoute celui-ci.

0: Alors on y va, Rosanna. Bah, c'est qui? Aurélie. C'est qui Aurélie?
1: C'est Toto.
0: C'est Toto. C'est Toto. Oui, c'est Toto.
2: Chanson écrite pour Rosanna Arquette.
0: Qui était dans le Grand Bleu.
2: Ouais.
0: Exactement. Bien vu, ça te fait un premier point. On est encore une fois de plus dans un tube que j'adore. Alors ça, franchement, moi je mets ça pour me mettre de bonne humeur quand ça va pas le matin. On y va. Chut, j'ai un enfant pas loin d'ici dans le studio. Extrait. Soleil.

0: Égalité, hein, je crois.
1: Égalité, mes petits chéris. 2 points chacun.
0: C'est bon. Le même scénar que tout à l'heure.
1: Même scénar, exactement le même.
0: C'est encore donc perdre, alors. C'est pas possible.
1: Voilà, voilà. Allez, je vous invite tout de suite à écouter Vita, ça fait mal. Une petite nouveauté qu'on adore. C'est parti.

0: ce que Valérie va se dire dans un instant quand elle aura tout perdu, elle va se dire ça fait mal.
1: Ouais, bien sûr.
0: Ou peut-être moins. Kiki.
2: Hein. Ici à midi, on est au taquet.
1: Mais c'était Vita qui chantait. Oui. Comme il ne les annonce pas, il est tellement fier de sa vanne.
0: Oui, bah oui.
1: Alors nous sommes avec Christophe et Aurélie qui ont 2 points chacun. Bon. Hein? Voilà. Dis donc, il paraît que t'as un talent inutile, mon petit Christophe. T'es très souple. Tu touches le sol avec le plat de tes mains.
3: Oui, c'est vrai. C'est vrai. Ça ne sert pas à grand-chose. Si.
1: Bah, si.
3: À pouvoir faire ses lacets dans n'importe quelle situation, par exemple.
1: Ah, oui. Éric Bastien ne sait pas le faire, ça, par exemple.
0: Non, bah.
3: Ramasser la monnaie que les copains font tomber.
0: Ça, il sait faire, ça.
1: Ça, il sait faire.
0: Alors, ça,
1: je
0: veux dire.
1: Ça, je veux dire, il peut même se péter le dos pour ramasser 10 centimes.
0: Ah là, voilà. Bah, je m'en fous, là.
1: Ah là là là.
0: Ah, les 10 centimes.
1: Comment te dire? Aïe, aïe, aïe, aïe. Alors, j'ai vu que tu étais nul dans les choses administratives. Ça veut dire quoi? C'est pas toi qui remporte, qui remplit les impôts, les machins, les trucs?
3: Ouais, c'est vrai. Pour tout ce qui est impôts, ma femme est comptable.
1: Ah et oui.
3: Elle veut surtout pas que je le fasse.
1: Surtout pas.
3: Là, je suis en formation à Londivision dans un centre de formation routière, le CF Oudot.
1: Ah oui.
3: J'ai voulu ouvrir mon compte pour avoir ma carte de CQC de qualification conducteur. Eh ben, non, elle a pas voulu que je le fasse. C'est elle qui fait. Mais
1: elle fait bien. Bon.
3: D'ailleurs, ils sont sympas parce qu'ils m'ont libéré pour que je puisse jouer.
1: Eh ben, on les remercie. Alors,
3: faire de la pub.
1: Justement, tu vas jouer là. Est-ce que tu vas marquer les 5 points? On l'espère. Écoute bien.
3: Et moi donc. Sinon, j'ai été ridicule.
1: Ouais, peut-être. Alors, écoute bien la question. Elle est simple.
3: On écoute.
1: Comment appelle-t-on la rubrique qui rappelle les événements marquants survenus à la même date, l'année d'avant ou dans le passé? Comment appelle-t-on la rubrique qui rappelle les événements marquants survenus à la même date dans le passé? Top chrono, 10 secondes. Qu'est-ce que tu me réponds?
3: Il y a un an.
1: Qu'est-ce que tu dis?
3: Il y a un an.
1: Non, ça s'appelle... Je t'adore de tenter des trucs, mon chat. C'est l'éphéméride. Ça recense les événements, les fêtes, les faits historiques, voilà. Bon, bah voilà.
3: C'est vrai.
1: Tu restes à 2.
0: Bon, alors il y a 2-2. Aurélie, c'est simple. Soit tu marques et t'es avec nous pour la phase finale, soit on devra vous départager en fonction des points que vous avez cumulés.
1: Oui, voilà, vas-y.
0: Ah oui, allez. C'est ça, je connais les règles quand même. Alors attention, Aurélie. Qu'est-ce qu'on fait? On attaque tout de suite ou.
1: Oh, on pourrait lui faire un petit encouragement.
0: Oui, vous voulez un petit encouragement?
1: Allez.
0: D'accord, avec une chanson que tu aimes bien. Ok, d'accord. Ah, mais alors ça, d'accord. Ça, c'est Shakira.
1: Ben oui.
0: C'est Daïdaï. Tu suis la Coupe du Monde, d'ailleurs, je crois.
4: Ouais, j'aime bien.
0: T'as suivi le match hier de la Suisse, par exemple, qui a gagné?
4: Alors là, non. Non, j'ai pas regardé.
0: Lundi, prochain match des Bleus face à l'Irak, France-Irak, c'est à 23h et c'est à suivre en direct sur ICI.
1: Et on a France-Norvège d'abord, non?
0: Non, le prochain match, c'est lundi.
1: Ah bon? Je crois que c'était France-Norvège, je me trompe.
0: Bien sûr.
1: Allez.
0: Alors, allons-y, Aurélie. Je te rappelle que j'ai plus que toi, je te le dis depuis tout à l'heure.
4: Oui.
0: Une question pour sauver l'honneur, pour que j'ai un candidat. Quelle émission culte animée par Anne Sinclair reposait sur un face-à-face avec un invité? Top chrono, 10 secondes. À la télévision, quelle émission culte animée par Anne Sinclair?
4: Le plateau, c'est
1: le 20h, le JT? Et non, c'était 7 sur 7.
0: Mais bien sûr, générique, souviens-toi, 7 sur 7, c'est dimanche soir. Face à face, souvent des invités politiques. Ah non.
1: Voilà, eh bien, tu as compris que tu étais en finale, mon cri-cri.
0: Pourquoi, il a fait combien de points dans la semaine?
1: Eh bien, il a fait plus qu'Aurélie, il a fait 17, elle a fait 15.
0: Oh, Aurélie!
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1: La finale mad made in the Midland because it's my team who is in finale. Je vais donc présenter mon candidat, Christophe, à ma gauche. Il joue avec ici Brazizel, il a 56 ans. Il vit avec Marie-Noël et son chat, c'est Dexter. Autant vous dire qu'il faut qu'il gagne, sinon ça va être une boucherie. Il collectionne les livres, il a été au Brésil, il aime la bagnole, la vitesse, les voyages. Bref, c'est mon poulain, c'est un champion. À ma droite.
0: Une fois encore, j'ai perdu tous mes candidats.
1: Oui.
0: J'en récupère quand même un candidat qui, malheureusement pour elle, devra jouer avec moi. C'est
1: Léa.
0: Elle va peut-être pas le regretter. Ici Nord, 28 ans, elle habite Estrée dans le Pas-de-Calais. Elle est mariée à Thibaut. Leïla, c'est mon dernier espoir.
1: Moi, je coach des poulains, je coach des champions. Lui, il récupère mes poulains.
0: Et j'arrive même pas à les faire gagner.
1: Et il arrive même pas à les faire gagner. C'est une catastrophe.
0: Ah, je n'en peux plus.
1: Une catastrophe. Alors, je rappelle quand même que nous jouons avec ici Braise Izel pour Christophe. Leïla, elle joue avec ici Nord.
0: Exactement, ici Nord.
1: Voilà, donc on est quand même sur une belle petite finale. Comment tu te sens, Christophe ?
3: Eh ben, je me sens bien, mais bon... C'est plutôt quoi.
1: Oh mon chat, tu vas t'en sortir. Mais non, tu vas t'en sortir. Tiens, pour t'encourager, je vais te faire écouter Julien Clerc.
3: Ah, oh, c'est gentil.
1: Le rocker, je n'ai jamais su dire je t'aime.
3: Oui, mais maman.
1: Et oui, il sera là, hein, Julien Clerc.
0: C'est pas vrai.
1: Mais si, au Festival de Grande Marée, il est là, Julien.
3: Alors.
1: Bien.
3: Dire je t'aime.
1: Ah bah c'est bien. Écoute bien ton bingo, mon chéri. Aujourd'hui, je me suis fait plaisir. Pour faire le bingo, j'ai été sur Internet et j'ai trouvé des trucs, mais de dingue. Voilà, je vais te demander de taper. Je vais te demander à mon top prono de me donner un maximum de formes de bouées, les bouées qu'on voit à la mer, oh à la piscine. Oh ah bah moi, j'ai tapé forme de bouée sur Internet.
0: Et j'ai l'impression que j'ai pris plein de trucs.
1: Je te jure, moi-même, je suis tombée sur le cucu.
0: Forme de bouée, vous avez peut-être trouvé mon nom d'ailleurs.
1: Non, il n'y avait pas ton nom, mais bon, c'était pas loin. Allez, un maximum de formes de bouées, top chrono 10 secondes.
3: Alors, les bouées hamburgers, les bouées frites, les bouées ballons, les bouées rondes, évidemment.
1: Ça fait 5, il y en a 5. Il y en a 5, t'avais flamant rose, pastèque, licorne, canard, fauteuil, beignet, orque, dauphin, cheval, tortue, bretzel. J'ai même trouvé une bouée saucisson.
0: Bien sûr.
1: Voilà, donc évidemment. Tu m'en as donné 5, Christophe.
0: Leïla, écoute, pour moi, pour ma famille, pour mes enfants, pour mon honneur, j'ai une enfant qui est là, qui voit son père échouer lamentablement depuis tout à l'heure.
1: Depuis toujours d'ailleurs.
0: Oui, c'est vrai. Mes enfants sont à deux doigts de me foutre dehors.
1: Oui.
0: Donc Leïla, s'il te plaît, marque 6 points. C'est pas grand-chose, s'il te plaît, écoute, fais un effort, Leïla.
1: Encourage-la avec une chanson déjà.
0: Oui, bon.
1: Au lieu de lui gueuler dessus.
0: C'est mon coaching. Ah. Allez, voici ce que tu aimes. Il ne sera pas au festival, mais on l'aime quand même, Michael Jackson.
1: Eh oui, pauvre,
0: ah là là, ouais.
1: Pauvre.
0: Elle adore Michael Jackson. Leïla, voici ton bingo préparé par Valérie. Et nous cherchons et nous te demandons 6 bonnes réponses. C'est tout ce que je te demande. Un maximum de sports nautiques, mais sans moteur. Tous les sports nautiques où il n'y a pas de moteur. Top chrono, 10 secondes.
4: Alors, le nautique, le wakeboard, le wake surf, la natation synchronisée, la planche
1: à voile. Et ça fait 4, parce que le ski nautique a un moteur.
0: Bah oui, la planche à voile, le wake surf, tu l'as dit, l'aquagym, le canoë, le kayak, le raft, l'aviron, la natation, tu l'as un peu évoqué, encore le water polo. Leïla, tu me fous là.
1: Cri-cri, t'as gagné le premier prix. Partir 2 jours avec 4 personnes de ton choix, enfin vous serez 4, au Festival des Grandes Marées à Julouville, au cœur de la baie du Mont-Saint-Michel. Tu pourras écouter Kenji, Julien Clerc, Benabar, Zaz, Christophe Maé, The Cooks. Tu dormiras sur place avec, à l'hôtel du musée, avec le petit déj offert. C'est à Grandville, 100 euros de carburant pour y aller, et ça va être magnifique. T'es content?
3: Je suis heureux, et le
0: on est content.
1: C'est super.
3: Je vous remercie.
1: Et voilà. C'est génial. Bon, attends. Bravo à tous. Leïla, elle a gagné la machine à café Nespresso 32 dosettes 6 verres en verre. T'es contente?
0: Bravo Leïla quand même.
4: Contente, oui. Heureusement que j'aime le café, mais bon.
1: Ok. Bon, merci à tous pour cette semaine. Vous avez été formidables, nos candidats. Merci à l'équipe. Céline à la Réal, Kinan à la technique, Alex au standard. Gwen Coupez aux manettes du savoir.
0: Bien
1: Eric
0: sûr.
1: Bastien à la bouée.
0: Oui.
1: Et voilà. Prenez soin de vous ce week-end. Faites hyper attention à vous, à vos enfants, aux animaux. Il va faire très chaud. Je vous aime. À lundi. Et il est bientôt 5h et c'est FX.
0: Ah, ça c'est FX qui nous rejoint avec plaisir pour toute l'info. François-Xavier Canova, nous on se retrouve tout à l'heure à midi, Valérie.
1: Allez, yallah.

0: Didier Barbelivien est magistralement interprété par Patricia Cass en 1987 sur l'album Mademoiselle Chante. Et elle chante précisément le blues sur votre radio ici.
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0: Courage pour la dernière ligne droite avant le week-end. Vous écoutez ici des 5h avec votre équipe du vendredi 26 juin qui vous accueille de bon matin. Emmanuel, Basile, Mélodie, Saveria et ce matin Lucie Amadieu pour l'actualité. Bonjour Lucie.
3: Bonjour François-Xavier, bonjour à toutes et à tous.
0: On va encore une fois beaucoup transpirer aujourd'hui.
3: À cause de la canicule qui persiste en supportant les Bleus aussi, ce soir troisième match pour les Bleus dans le Mondial, c'est contre la Norvège à 21h.
0: Et puis existe-t-il un moyen de connaître le prix du carburant dans les stations-service près de chez vous, mais aussi les tendances des prix à la pompe à 2 semaines d'échéance? La réponse est oui. Et le détail, c'est avec Valère Correa dans 5 minutes. 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
0: Vendredi 26 juin, très beau réveil ici. Il est 5h, bienvenue. Les infos, Lucie, à la une.
3: Quelle température dans les classes ce matin pour les brevets des collèges? Plus de 850 000 élèves passent l'examen. Et ce, malgré la canicule, les épreuves de français sont maintenues alors qu'on suffoque depuis bientôt une semaine. Dans les établissements de l'académie de Metz-Nancy, chacun fait comme il peut, Marie Roussel. Et c'est bien ça qui pose problème.
4: Les consignes du ministère de l'Éducation nationale relèvent du bon sens. Emmanuel Bourrel, le directeur académique, nous les détaille.
5: Privilégier bien évidemment les salles les plus fraîches, limiter aussi les effectifs par salle, et puis dans le cadre du déroulement de l'examen, des pauses sont prévues et de permettre aussi aux élèves de pouvoir aller boire en cours d'épreuve.
4: Des stocks de bouteilles d'eau sont d'ailleurs prévus par les chefs d'établissement. Mais pour Clara Rago, du syndicat SNES-FSU, ces mesures sont loin d'être suffisantes. Dans son collège à Pulnoy, le personnel met lui-même des ventilateurs à disposition dans certaines salles de classe et s'est équipé en couverture de survie.
6: Ça va être l'horreur hein, dans les salles de classe. Parce qu'on n'arrive plus à faire baisser les températures. Et les élèves, ils vont devoir se concentrer.
4: Un amateurisme et un manque d'anticipation dénoncé également par Mohamed Ixi. Il représente la FCPE, la Fédération des parents d'élèves en Meurthe-et-Moselle.
7: Plus de 80% des établissements nécessitent des travaux de rénovation pour faire face au changement climatique. On n'a jamais essayé de prendre les choses sérieusement et dire voilà, on va préparer un plan pour les canicules.
4: Pour les syndicats enseignants comme pour la FCPE, cette gestion de crise vient accentuer un peu plus les inégalités entre les collégiens qui peuvent travailler dans de bonnes conditions et ceux qui suffoquent soit dans leur établissement, soit chez eux pendant leur révision.
3: Marie Roussel, d'ici Lorraine, les enseignants sont appelés à user de leur droit de grève là où c'est nécessaire pour protester contre des conditions de travail inacceptables, dit l'intersyndicale.
0: On va encore souffrir de la chaleur aujourd'hui.
3: 61 départements sont en alerte rouge canicule, 25 en orange, mais on a passé le pic de cette canicule. Les températures doivent vraiment baisser après-demain, dimanche. Cette situation pousse le gouvernement à activer le plan Orsan 3, le niveau de mobilisation des hôpitaux le plus élevé. Déjà à Paris, les hôpitaux disent être saturés. Une nouvelle cellule de crise interministérielle est prévue aujourd'hui. L'exécutif se dit mobilisé et se défend face aux critiques comme Emmanuel Macron hier soir anti-Paul Barcelone.
8: Des hôpitaux saturés, écoles fermées et donc l'image d'un pays pas suffisamment préparé à ces fortes chaleurs. Mais Emmanuel Macron se défend de n'avoir rien fait.
9: Ça fait maintenant plusieurs années que nous avons accompagné une transition de nos habitats, de nos bâtiments publics, de nos infrastructures publiques. Donc il y a un gros travail qui a été fait. Et je pense que l'honnêteté conduit à le regarder, à la fois de montants investis et de vraies transformations.
8: Alors il faut avoir l'humilité de reconnaître que ce travail n'est pas fini, avoue le président, qui tacle les oppositions sur la baisse du fonds vert qui permettait aux maires de rénover les bâtiments publics.
9: Il se trouve que quand j'avais une majorité absolue, ces fonds ont été votés. Il y a eu ensuite des choix qui ont été faits et qui sont le fruit de compromis ou de certaines formations politiques, à aller les voir pour leur demander pourquoi ils ont coupé ces fonds.
8: Mais au-delà de la querelle de boutique politique, le président évoque une crise sans précédent.
9: Nous nous sommes adaptés au réchauffement climatique, mais on ne s'adapte pas à un pic qui n'a pas d'équivalent aujourd'hui en Europe et qui n'a jamais eu d'équivalent dans notre histoire, c'est-à-dire un pic caniculaire qui dure aussi longtemps et qui est à 15 degrés au-dessus des normales saisonnières.
8: Des épisodes qui pourraient se multiplier et donc obliger Emmanuel Macron à perpétuellement se positionner en défense de son bilan.
3: La baisse des températures est prévue pour dimanche.
0: Donc il faut encore rester très prudent.
3: Vous retrouvez les consignes de vigilance sur notre site internet et l'application ici, parce que cette canicule a déjà fait de nombreuses victimes, à commencer par les morts par noyade. 55 personnes sont mortes noyées en l'espace de 8 jours partout en France, selon l'agence de vérification de l'information de Radio France. Toujours pour éviter les coups de chaud et se protéger face à la canicule, la SNCF autorise le report ou l'annulation de voyage gratuitement sur ces TGV jusqu'à la fin des fortes chaleurs.
0: 5h04 sur votre radio ici à la Coupe du Monde de foot. Lucie, les Bleus comptent bien décrocher la première place de leur groupe.
3: Et pour ça, il faut affronter la Norvège. Ce soir, le match a lieu aux États-Unis près de Boston. Sur le banc, pour diriger les Bleus, ce ne sera pas Didier Deschamps qui a dû rentrer en France pour les obsèques de sa maman. Mais Guy Stéphane, il s'est donc présenté hier devant la presse, un peu malgré lui.
10: J'ai la sensation que je ne suis pas à ma place, là. Devant vous. Ma place, elle est sur le terrain d'entraînement, en train de mettre le matériel et d'attendre que les joueurs arrivent. Il se trouve qu'on est dans une situation cruelle pour Didier et sa famille. Et donc, il faut assurer. Il faut assurer le troisième match. Important, pas décisif, mais important, parce qu'il peut, ça peut découler beaucoup de points derrière. Donc voilà, je m'efforce avec le staff de mettre demain la meilleure équipe possible, et aussi de faire vivre le groupe.
3: Guy Stéphane au micro de Xavier Monferrand avant la rencontre des Bleus ce soir face à la Norvège. Coup d'envoi à 21h, heure française, mais on se retrouve dès 20h30 sur votre radio ici pour vivre ensemble ce match. À suivre aussi sur notre site internet et l'application ici.
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0: Et la météo, Lucie, on est parti.
3: On va encore transpirer aujourd'hui.
0: Ouais, ça va être effectivement très très chaud. Vigilance rouge, hein, vous l'avez précisé il y a quelques instants, qui reste maintenu pour le moment sur 61 départements. Ce vendredi, toujours 25 départements qui restent placés, eux, en vigilance orange canicule. La carte sera réactualisée par Météo France ce matin aux alentours de 6h. On vous tient évidemment au courant tout au long de la matinée de l'évolution des choses. Nous avons donc toujours ces fortes chaleurs, en tout cas en cette fin de semaine. Côté ciel, c'est plein soleil globalement pour aujourd'hui vendredi, avec tout de même quelques coups de tonnerre attendus à l'intérieur des terres normandes en matinée, et puis en après-midi ces orages que l'on devrait retrouver sur la Champagne, la Lorraine, mais aussi les Hautes-Alpes. Vos températures, elles sont encore extrêmement élevées dès ce matin, avec 28 degrés pour Périgueux, nous avons 29 à Tarbes et Millau, 30 degrés pour Auxerre, 32 à Ajaccio, 33 du côté de Grenoble et d'Amiens, 34 pour Metz. En après-midi, un agréable 24 petits degrés, si on peut dire, pour Brest, mais ailleurs ça reste très chaud évidemment, de 30 à 38 degrés, la maximale atteinte notamment à Romans-sur-Isère. Vous nous retrouvez sur votre radio locale, ici Isère, c'est plutôt logique.
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0: Mouvement musical qui puise ses racines dans les bars de la Nouvelle-Orléans aux États-Unis dès le milieu des années 60, et l'un des porte-étendards en la matière s'appelle The Jacksons. Comprenez Marlon, Jackie, Randy, Tito et un certain Michael. Réveil tonique, Blame It, and the Boogie, en ce vendredi à 5h07 sur votre radio ici.

0: Jackson's Blame It on the Boogies sur votre radio ici, 5h10. Merci de nous rester fidèles en ce vendredi.
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0: Lucie, cette canicule nous fait souffrir, nous, les humains, bien sûr, mais aussi nos amis, les bêtes. Est-ce que vous êtes au courant de la parade qu'un agriculteur tourangeau a trouvé pour donner un petit peu de fraîcheur à son cheptel de vaches?
3: Je sais pas, des ventilateurs géants comme pour
0: Bingo, oui, c'est ça. Alors, cet éleveur, qui en fait est basé à Chanet-sur-Latence et près de Tours, a installé un système de brumisation maison qui rafraîchit à la fois le hangar et bien sûr nos copines, les bovines.
3: Et comment ça marche?
0: Alors, il y a des tuyaux qui mènent en fait à une lance, laquelle pulvérise de l'eau. Ensuite, vous avez ces fameux ventilateurs géants qui, eux, diffusent la brume. Et cerise sur le gâteau, s'il vous plaît, notre éleveur a pensé à retirer les tourniquets de son hangar pour faciliter le déplacement des vaches. Résultat, quand même, jusqu'à 10 degrés en moins dans la journée. Hein ? Bah oui. Et tout le monde est content, visiblement. En tout cas, il est 5h11. Lucie, nous avons 10% des trains qui ont été supprimés par la SNCF à cause de la canicule.
3: Oui, la chaleur fait peser plusieurs menaces sur le réseau. Alors, les aiguilleurs doivent s'adapter en permanence. Reportage dans la tour de contrôle de la région Centre-Limousin, justement près de Tours, dans quelques minutes.
0: Et pour la musique de votre vendredi matin, les innocents arrivent. Un homme extraordinaire, c'est dans moins de 5 minutes sur votre radio ici. Tout de suite, par ici les économies.
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0: Bonjour Valère Correa.
5: Bonjour François-Xavier.
0: Chaque jour avec vous, un bon plan pour notre pouvoir d'achat. Aujourd'hui Valère, vous vouliez nous parler d'une application.
5: Imaginée par deux étudiants à Castres, Chiffrex est un bel outil gratuit pour non seulement voir les prix du carburant dans les stations-service autour de vous, mais aussi les tendances des prix à la pompe sur les deux semaines à venir. C'est malin parce que même si on est dans un contexte de baisse, il est intéressant d'avoir une vision à court terme pour décider si on est dans le meilleur moment pour faire le plein. L'articulation meilleur prix autour de vous et tendance des prix à venir permet vraiment d'optimiser le meilleur endroit et le meilleur moment. Il suffit d'identifier en fait le type de carburant dont vous avez besoin, activer la géolocalisation. En prime, vous avez les services annexes proposés dans les stations, gonflage de pneus, lavage supérette.
0: Valère, cette appli, sur quoi est-ce qu'elle se base pour faire des prévisions et est-ce qu'elle est vraiment fiable?
5: 2 centimes d'erreur sur 30 jours, hein, c'est ce que j'ai découvert dans un article sur cette appli publié par nos amis de France Info. On y apprend aussi que c'est un algorithme qui fait le calcul en se basant sur les prix du baril de pétrole brut et les prix à la pompe. Autre info intéressante, vous avez les prix moyens en France sur chaque carburant. C'est pratique hein, pour situer le prix de sa station-service habituelle. Et si vous préférez naviguer sur votre ordi, bah bonne nouvelle, Chiffrex a aussi son site web, c'est carburant.chiffrex.fr. Voilà en tout cas un bon moyen d'y voir clair, c'est gratuit, c'est malin, c'est imaginé par des étudiants qui ont de la suite dans les idées. Et si vous avez aussi de la suite dans les idées pour faire baisser la note de carburant, comme d'hab, je suis preneur de vos bons plans, mon mail, par ici les economies@radiofrance.com.
0: Et j'ai envie de dire en route, merci beaucoup Valérie, à demain 13h05 pour le mag. En attendant, tous les bons plans de la semaine sont à retrouver sur ici.fr et l'application ici.
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0: 5h13, Lucie, ce matin, on revient ensemble sur la canicule qui a obligé la SNCF à supprimer près de 10% de ses trains, selon le PDG de SNCF Voyageurs.
3: Christophe Fanichet n'exclut pas d'annuler d'autres voyages, même dans les prochains jours. La chaleur dilate les rails, fragilise les caténaires et menace la clim des trains, sans parler des risques à côté, hein, incendie, panne de système. Alors, comment s'adapter à tous ces contretemps? Philippe Père d'ici Touraine a visité le centre de gestion des circulations à côté de Tours. Pour la zone Centre-Limousin, l'activité y est particulièrement soutenue en ce moment.
6: Des écrans partout, avec des cartes, des lignes, des points verts, des points rouges. On est dans la tour de contrôle des aiguilleurs du rail de la zone Centre-Limousin.
7: On a beaucoup d'appels qui tombent. Là, on a eu pas mal d'incendies qui, de temps en temps, étaient aux abords des voies.
6: Le moindre incident remonte directement au coordinateur François Soudan, qui n'a pas arrêté cette semaine.
7: On a constaté une très forte augmentation du nombre d'incidents qu'on a eu à prêté à peu près 3 fois plus que la normale. On a eu beaucoup d'incidents simultanés, surtout pendant les périodes de soirée, hein, quand il y avait les pointes de chaleur.
6: Et dans ce cas-là, on passe en cellule de crise, supervisée par le directeur territorial des opérations SNCF Réseau.
8: Bonjour, on va débuter donc l'ouverture de la salle de crise suite à un incendie qui s'est déclaré il y a une trentaine de minutes sur la ligne 604 000. On est entre Poitiers et Limoges.
6: Louis Moreau est en pleine simulation.
8: Bastien, tu peux déjà nous dire où sont retenus les trains?
9: Oui, alors on a 868-022 qui est retenu en gare du Dorat avec 30 personnes à bord. Ils ont la climatisation qui fonctionne.
8: Des premiers éléments de la part des pompiers, l'incendie est très important. Donc je vous propose l'interruption de circulation jusqu'à la fin de service.
6: Tout se fait sous l'œil de Fabien Santos,
10: directeur de l'établissement Infracirculation, Centre Limousin.
6: Particulièrement préoccupé face à cette canicule.
10: Nous avons eu des relevés donnés par nos capteurs qui faisaient apparaître des températures au rail qui dépassaient les 60 degrés. Au quotidien, nous devons nous adapter à la fois, potentiellement bien sûr, en renforçant nos opérations de maintenance et de surveillance, mais aussi, malheureusement, dans certains cas, nous devons adapter la vitesse des trains, voire même supprimer quelques trains pour pouvoir garantir l'intégrité des infrastructures.
6: Et pour surveiller en permanence les 2600 km de lignes de la zone, SNCF Réseau a cette semaine doublé son personnel d'astreinte.
3: Et face à cette canicule, la SNCF autorise les voyageurs à annuler ou reporter leur voyage en TGV gratuitement jusqu'à la fin de l'épisode de forte chaleur.
0: Merci beaucoup Lucie. 5h16 sur votre radio ici. Sylvie Vartan, 64 ans de carrière, chanteuse iconique bien sûr des années yéyé que vous adorez, documentaire exceptionnel à retrouver sur France 3. Et un petit aperçu ce matin dans vos coulisses télé, ça se passe dans 3 minutes. Juste avant, écoutons ensemble Les Innocents qui nous remémore l'existence de leur homme extraordinaire. Bienvenue et bon réveil, c'est votre radio ici ce matin.

0: même extraordinaire titre emmené de bon matin par les innocents sur votre radio ici. 5h20, l'éphéméride de ce vendredi 26 juin 2026. Bonne fête au Anselme. Joyeux anniversaire à Danny Boone pour le passage à la soixantaine aujourd'hui. Et oui, ça y est, 54 ans pour le chanteur Garou. Et on pense également à une autre chanteuse, et c'est Indila. Indila, célèbre notamment bien sûr pour sa dernière danse et qui fête ses 42 ans en ce vendredi. Pour remonter le temps ensemble, 1945, c'était le 26 juin à San Francisco aux États-Unis, les représentants de 51 pays fondent l'ONU, bien sûr, la fameuse organisation des Nations Unies. Et en 1997, une certaine J.K. Rowling est publiée le tome 1 de ce qu'allait devenir un immense succès planétaire. Lucie, au hasard?
1: Vraiment, vraiment au hasard. Je dirais Harry Potter.
0: Par exemple, à l'école des sorciers, notamment.
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0: Et il est 5h21. Accueillons celui pour qui les médias n'ont aucun secret, et le petit écran plus particulièrement. Bonjour Patrice Gascoigne.
3: Bonjour François-Xavier, bonjour à tous.
0: Pour les coulisses télé de ce vendredi, Patrice, vous nous proposez de passer notre soirée avec une véritable icône, c'est Sylvie Vartan, parce que France 3 lui consacre une soirée spéciale.
4: C'est l'histoire d'une star qui s'habille
5: comme un garçon, j'ai les cheveux longs. Comme un garçon, je porte un blouson, un médaillon, un gros ceinturon. Comme un
4: Comme un garçon et surtout comme tout le monde, comment ne pas aimer Sylvie Vartan et ses 64 ans de carrière? Et bien sûr France 3, ce soir, dans un documentaire intitulé « Sylvie Vartan, vous et moi », elle se livre comme jamais. C'est l'occasion de revenir sur le destin exceptionnel de la chanteuse née en Bulgarie, icône des années yéyé. Elle ne cessera de se réinventer au fil d'une cinquantaine d'albums et de plus de 40 millions de disques vendus. Elle a accepté de s'entretenir longuement avec Augustin Trapenard, le présentateur de la Grande Librairie sur France 5. Un Trapenard qui n'a pas hésité, pour débuter l'interview, à lui demander d'où lui venait cette réputation d'être une femme froide.
6: On a toujours dit que j'étais froide, mais ça je veux bien le croire, hein, parce que c'est possible. Des fois, quand je me vois, je me dis, ah oui, c'est vrai que bon, c'est pas très...
7: Vous le voyez, elle a du recul et elle sait être cash pour de plus grands plaisirs.
4: Le documentaire de France 3 remonte le fil de sa longue carrière et parle de ses débuts à l'Olympia. Et savez-vous quel groupe culte a fait sa première partie? La réponse avec cet extrait de Sylvie Vartan, vous et moi, ce soir sur France 3.
7: Et la voilà qui partage l'affiche de l'Olympia avec un groupe inconnu du grand public venu de Liverpool qu'on appelle les Beatles et qui assure sa première partie. La jolie Sylvie et les gentils Beatles ensemble à l'Olympia. L'occasion est trop belle pour les photographes.
8: Mais lequel vous a dragué des Beatles?
6: Bon, non, mais enfin, dragué, tout bien, tout honneur, non. C'est-à-dire qu'on nous mettait toujours ensemble dans les coulisses de l'Olympia chez Mimi. J'étais la seule fille, alors donc, il y a 15 000 photos, les mêmes. Alors, une fois, je regarde Ringo, une fois, je regarde John. Bon, c'était rigolo, parce qu'après, on se retrouvait. Parfois, on allait dans les clubs où on découvrait toutes les danses, le Madison, le Twist après, enfin, c'était très joyeux.
4: Voilà un exemple d'anecdote racontée par Sylvie Vartan à Augustin Trapenard dans ce documentaire inédit proposé ce soir par France 3. Sylvie Vartan, vous et moi, moi, comme un garçon, je reviens demain pour de nouvelles coulisses télé.
0: Comme un garçon, mais sans cheveux longs. Merci Patrice Gascoigne, à demain 6h20. Ça s'est passé à la fin du 19e siècle. Des savants auraient observé des hommes chauves-souris sur la Lune. Dites donc, vérification de cette info ce matin avec votre voyage dans le temps, signé Stéphane Bern. Juste avant, place à une artiste émergente qui revisite les plus grands succès pour en faire des chansons engagées. Son nom, Manon Lisa, et la voici pour vous chanter Le Petit Pêcheur sur votre radio ici, à 5h24. Bon réveil avec nous.

0: Vous écoutez ici, très joli réveil avec Manon, Lisa et le petit pêcheur en nouveauté. Le retour de la musique est imminent. Dans moins de 5 minutes, vous aurez droit à Alain Bachung.
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0: Monsieur Bachung, à vos côtés ce matin sur votre radio ici avec Gabi. Oh, Gabi, pour le moment, il est 5h27. Voyage dans le temps, votre dose d'histoire avant l'actu avec vous, Stéphane Bern. Bonjour, ce matin, nous voyageons avec vous au temps où la Lune était habitée.
2: À la fin du 19e siècle, des savants auraient observé des hommes chauves-souris sur la Lune. Pendant quelques semaines, tout le monde y croit. Août 1835, à New York, dans les pages d'un journal à 1 cent, le New York Sun, une série d'articles commence à faire du bruit. Au départ, rien d'extraordinaire. On y évoque les travaux d'un astronome sérieux, John Herschel, en observation au Cap de Bonne-Espérance. Un savant reconnu, un lieu réel, un contexte crédible, le décor est posé. Puis très vite, le récit dérape. Herschel aurait mis au point un télescope si puissant qu'il permettrait de voir la surface de la Lune comme si on y était. Un zoom fois 1000 avec des verres encore plus grossissants que les lunettes de Nana Mouskouri.
3: Quand tu chantes, tu ne sais pas pourquoi.
2: Et ce qu'il y découvre dépasse tout ce que le 19e siècle peut imaginer. Des vallées couvertes de végétation, des édifices mystérieux et surtout des habitants. Des créatures humanoïdes organisées et dotées d'ailes de chauves-souris.
4: Mais qui êtes-vous ?
5: Je suis Batman.
2: Le feuilleton est irrésistible. Les lecteurs en redemandent, les journaux reprennent, traduisent, amplifient. L'histoire traverse l'Atlantique. On en parle dans les cafés, dans les salons. L'époque est au progrès scientifique, alors pourquoi pas ? Mais en réalité, derrière ces découvertes, aucune lunette géante ni Herschel inspirée. Juste un journaliste, mythomane, ascendant pipoteur, Richard Locke.
6: Mon ami mythomane n'a pas connu l'étrange.
2: Qui a soigneusement fabriqué son canular, calibré pour vendre du papier et pour tourner en dérision une époque un peu trop prête à croire aux merveilles scientifiques. Déjà au 19e siècle, une info spectaculaire faisait le tour du monde sans être vraie. Comme quoi, les fake news n'ont pas attendu Internet pour viser la Lune.
0: D'autant que là où il n'y a personne pour vérifier. Merci, cher Stéphane Bern. À demain, 6h43 pour le best-of de vos voyages dans le temps. Et votre exemplaire des guides de voyage Michelin, vous qui nous écoutez ce matin, c'est en jeu, je vous le rappelle, à l'occasion des 100 ans de cette très belle collection. 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Vendredi 26 juin 2026, il est 5h30. Toute l'actualité en France et dans le monde, place aux 90 secondes. C'est avec vous, Lucie Amadieu.
7: 55 personnes mortes noyées en l'espace de 8 jours, des hôpitaux saturés à Paris, des appels au SAMU en hausse partout en France. La canicule continue de mettre nos vies en danger, alors le gouvernement a activé le plan Orsan 3 hier, niveau le plus élevé de mobilisation des hôpitaux. Une nouvelle cellule de crise interministérielle se tiendra aujourd'hui. On va encore une fois subir cette canicule. 61 départements sont en alerte rouge, 25 en orange. La vague de chaud se décale à l'est, poussée par de l'air relativement plus frais à l'ouest, dit Météo France. La baisse des températures

0: température est attendue après-demain, dimanche. Mais d'ici là, plus de 850 000 collégiens passent leur première épreuve de brevet aujourd'hui. Ce n'est pas évidemment idéal, a reconnu le ministre de l'Éducation nationale hier. Des pauses plus longues, des bouteilles d'eau sont prévues. Une intersyndicale appelle les enseignants à la grève face à ces conditions de travail inacceptables. La SNCF autorise le report ou l'annulation de voyages en TGV gratuitement jusqu'à la fin de la vague de chaleur. Elle a supprimé près de 10% de ses trains à cause de la canicule. Au mondial de football, dernier match de la phase de groupe pour l'équipe de France. Les Bleus affrontent la Norvège ce soir, dirigée par Guy Stéphan qui remplace Didier Deschamps, rentré en France pour les obsèques de sa maman. 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Cette nuit, les Pays-Bas, le Japon, la Suède, l'Allemagne, la Côte d'Ivoire et l'Équateur se sont qualifiés pour les 16e de finale de la compétition.
1: 5h32, l'info du jour, vous le disiez Lucie, les collégiens passent leur première épreuve du brevet aujourd'hui.
0: Et dans des classes autour de 30 degrés voire plus, l'examen est maintenu malgré la canicule. Les candidats devront gérer leur stress, leurs connaissances écrasées par la chaleur. De quoi inquiéter Laura, collégienne à Bedée en Ille-et-Vilaine, qu'Antoine Camara a rencontré pour Essar Mauric.
2: Avant l'épreuve de français, Laura appréhende un peu.
3: Je sais qu'il y a des salles qui ont été supprimées parce qu'elles étaient trop chaudes ou la température était trop désagréable. Les pauses, comment ça va se passer, si on aura le droit de pouvoir boire et d'aller se servir pendant l'épreuve. Et que malgré la chaleur, j'arrive quand même à me concentrer, à trouver des idées, etc.
2: La collégienne a eu beaucoup de difficultés à réviser durant cette semaine de canicule.
3: Ce qui était un peu plus compliqué, c'était de tout mémoriser parce qu'avec la chaleur, c'est pas très agréable. Je devais boire beaucoup. Les exercices étaient assez compliqués à faire tout au long de la semaine. Je pouvais pas non plus faire des épreuves de trop longue durée.
2: Et pour la mettre dans les meilleures conditions avant le début de l'examen, sa mère a pris un maximum de précautions.
4: On a acheté des petits ventilateurs, je ne sais pas si Laura pourra les utiliser pendant les épreuves. Alors à son éventail, on lui a dit surtout tu bois, tu emmènes une banane, tu manges, parce que les hypoglycémies avec ces fortes chaleurs, ça arrive très souvent avec le stress en plus.
2: La première épreuve, celle de français, dure 3 heures.
0: Il y aura une pause d'un quart d'heure au milieu pour se rafraîchir. Les enseignants sont appelés à faire grève par une intersyndicale qui dénonce des conditions de travail inacceptables.
1: Merci beaucoup Lucie. Il est 5h33 sur votre radio ici. Reparlons de votre météo de ce vendredi 26 juin 2026. Nous avons toujours cette vigilance rouge qui est maintenue pour le moment sur 61 départements et toujours 25 départements placés en vigilance orange canicule par Météo France. Carte qui sera réactualisée par Météo France évidemment tout à l'heure aux alentours de 6h, et on vous informe bien sûr sur votre radio ici de l'évolution de la situation en temps réel. Nous avons donc toujours ces fortes chaleurs en cette fin de semaine. Côté ciel, c'est plein soleil globalement pour aujourd'hui vendredi, avec tout de même quelques coups de tonnerre attendus à l'intérieur des terres normandes en matinée, et puis en après-midi des orages que l'on devrait retrouver sur la Champagne, la Lorraine mais aussi les Hautes-Alpes. Pour vos températures, elles sont encore extrêmement élevées dès ce matin, avec 28 degrés pour Andaille, nous avons 29 à Saint-Flour et Cahors, 30 degrés à Dijon, 32 à Propriano, 33 du côté de Tourcoing et de Saint-Étienne, 34 à Épernay en après-midi. Un agréable, si j'ose dire, 24 degrés pour Saint-Malo, mais ailleurs ça reste très chaud, de 30 à 38 degrés, la maximale atteinte notamment à Valence. 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
1: Un texte sur les minorités, ceux que la différence fait tomber dans les puits de solitude, ceux qui ne peuvent pas dormir et qui ne font que des conneries. Alors, je précise, cette citation n'est pas de moi. Nous la devons au parolier Boris Bergman, qui définissait comme tel ce standard écrit par ses soins et chanté, bien sûr, par le grand Alain Bachung. Vous retrouvez ce matin Gabi, au Gabi, sur votre radio ici, 5h34. Bienvenue à vous.

0: Alain Dachoung et son inoubliable Gabi au Gabi pour votre réveil du vendredi. Ici, 5h38.
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0: Sur votre radio ici, chaque jour, on vous alerte face aux arnaques et fake news du moment. C'est dans votre rendez-vous, c'est pas vrai.
3: Vigilance lorsque vous réservez sur internet une table au restaurant. Aude Razo nous en parle dans moins de 5 minutes.
0: Et côté musique, vous aurez droit à Bernard Lavillier et Nicoletta, s'il vous plaît. Ils seront là avec leurs idées noires juste avant 6h sur votre radio ici. Au préalable, nous retrouvons Michel ce matin. Bonjour Michel.
4: Oui, bonjour.
0: Ravi de vous accueillir sur l'antenne d'ici. Michel, vous êtes à Font-Romeu dans les Pyrénées-Orientales. Vous êtes avec nous de bon matin, vous faites partie des Lève-Tôt alors.
4: Tout à fait. Bon, j'habite Font-Romeu, mais je travaille donc actuellement. Je fais la tournée sur les Pyrénées pour faire mes livraisons.
0: D'accord, livraison 2.
4: Livraison de charcuterie pour la charcuterie Bonzon à Sayagouze. Je fais un petit peu de publicité.
0: Oui, bah vous avez raison. Écoutez, tant qu'à faire. Ça fait longtemps que vous êtes du coup dans le transport de charcuterie, mon cher Michel.
4: Ah, ça va faire 2 ans pour mon patron bientôt.
3: Vous commencez toujours à cette heure-ci ou vous commencez plus tôt parce qu'il fait chaud en ce moment?
0: Ouais.
4: Je commence toujours à peu près à cette heure-ci. Je pars de Sayagouze vers 4h30 à peu près.
0: 4h30, donc vous faites résolument partie des Lève-Tôt. Michel, est-ce qu'il y a la climatisation dans le camion? Rassurez-nous un peu avec Lucie quand même.
4: Alors, dans ma cabine, il y a la climatisation, mais ouais. Derrière moi, j'ai le frigo, et le frigo tourne à 1 à 2 degrés à peu près.
0: Ah oui, d'accord. Donc ça veut dire que vous avez les effets du frigo aussi de derrière qui rafraîchissent,
4: voilà,
0: la cabine?
4: Ouais. Voilà, c'est ça. Oui, c'est ça. Lorsque je livre mes clients, je fais un petit coup de frais dans le frigo.
3: Et vous dormez dans votre camion la nuit ou pas? Parce que ça donne envie.
4: Non, du tout. Je dors à la maison et je suis au frais à la montagne quand même.
0: Ah bah écoutez, c'est magnifique. Surtout qu'aujourd'hui, on imagine aisément que dans les Pyrénées-Orientales, on aura encore dépassé les 30 degrés, mon cher Michel, non?
4: Tout à fait. Là, actuellement, il fait 23 degrés et suis sur la commune du Saulé.
0: D'accord, 23 degrés à 5h40, ça nous en promet de belles encore pour ce matin, effectivement. En tout cas, Michel, on est ravis de vous avoir eu avec nous ce matin sur l'antenne d'ici. On a le plaisir également de vous envoyer votre guide de voyage Michelin. C'est à l'occasion du 100e anniversaire des guides Michelin. De quoi peut-être organiser vos vacances d'été, par exemple, si vous en prenez?
4: Les vacances d'été, c'est plutôt vacances d'automne. Parce
0: d'automne
4: que l'été, je travaille d'automne vers octobre, à peu près.
0: Bon, bah, il y aura ce qu'il faut dans le guide de toute façon. On vous envoie ça directement à la maison. On vous fait une bise, mon cher Michel.
4: Merci à vous et bonne journée à tous.
0: Et bah, de même, plein de courage à vous pour les livraisons. Et on vous retrouve évidemment très bientôt sur notre antenne, Michel, qui nous écoute à Font-Romeu dans les Pyrénées-Orientales.
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0: C'est pas vrai, le rendez-vous anti-arnaque Aude Razo. Il faut être prudent quand on réserve une table au restaurant.
8: Oui, parce que les escrocs usurpent maintenant les sites web des restaurants. Mettons que vous avez envie de vous faire plaisir ou de faire plaisir à quelqu'un, un très joli cadeau, une table dans un bon restaurant prestigieux. Vous allez sur le site web, vous réservez et on vous demande un acompte. Vous versez une avance, ça se fait, hein, c'est vrai, dans certains établissements haut de gamme parce que le restaurant très demandé veut s'assurer que vous n'allez pas lui claquer entre les doigts à la dernière minute. Sauf que vous êtes tombé sur un faux site web. Il copie la page du vrai restaurant, l'escroc se met votre argent dans la poche et douche froide le jour où vous vous présentez tout heureux de passer un bon moment et de bien manger. On vous explique que non, il n'y a pas de réservation. Je vous en parle parce que c'est arrivé en Espagne très récemment. Plusieurs restaurants prestigieux ont été usurpés.
0: Donc Aude, on fait très attention au site web sur lequel on réserve.
8: Voilà, vous vérifiez une fois, deux fois, trois fois l'adresse du site et ça vaut pour tout, hein, vos réservations de vacances, les sites de commerce en ligne. Vous tapez le nom dans Google Google. Généralement, le site honnête arrive tout en haut et on met ceinture et bretelles pour être sûr de chez sûr. On passe un coup de fil au resto, si c'est un resto, et on fait un petit recoupement sur Internet. Est-ce que le nom de ce site est cité ailleurs? Tenez, on fait le test ensemble. Je veux aller à Disneyland, au Futuroscope, au Parc Astérix, à Europa Park. Je tape le nom du parc. À chaque fois, c'est bien le site officiel qui arrive en haut. Et petite vérification, le site est bien cité partout, sur des blogs, sur des sites touristiques. Allez, c'est bon, je réserve.
0: Et en vous souhaitant un bon appétit, bien sûr. Merci beaucoup, Audrazo. Chronique à retrouver sur ici.fr, page C'est pas vrai. Et si vous êtes vous-même témoin, victime d'une arnaque, notre adresse mail, ici.arnaque avec un S, @radiofrance.com. 5h43, retrouvons ensemble Damien de David, qui tout comme vous s'est mis à l'heure d'été avec Next Summer sur votre radio ici. Bonjour à vous.

0: soirée du vendredi sur votre radio. Ici Damiano David et son excellent Next Summer. C'est l'été, on vous remercie de le démarrer avec nous d'ailleurs sur votre radio. Ici, cette météo qui reste caniculaire, hein, bien évidemment, en ce vendredi, toujours cette vigilance rouge maintenue pour le moment sur 61 départements et toujours 25 départements placés en vigilance orange canicule avec donc ces fortes chaleurs toujours. Côté ciel, c'est plutôt en tout cas ensoleillé pour ce vendredi. Nous avons tout de même quelques coups de tonnerre qui sont attendus à l'intérieur des terres normandes pour ce matin et puis en après-midi des orages que l'on devrait retrouver sur la Champagne, la Lorraine mais aussi les Hautes-Alpes. Pour les températures, nous avons 28 degrés à Périgueux, 29 à Tarbes et Millau, 30 degrés pour Auxerre, 32 à Ajaccio, 33 degrés pour Grenoble et Amiens, 34 degrés à Metz et puis en après-midi un petit 24 degrés pour Brest, mais ailleurs ça reste très chaud évidemment, entre 30 et 38 degrés avec la maximale atteinte notamment à Romans-sur-Isère où vous nous retrouvez sur votre radio locale ici Isère. On est ravis de vous accueillir en cette fin de semaine sur votre radio ici. Dans un instant, à la une des kiosques, un nouveau magazine féminin trimestriel qui fait son apparition. Il s'appelle 20 ans plus tard. On en reparle ensemble, bien évidemment. Et puis, chaque matin sur votre radio ici, on parle de ce qui fait votre quotidien, l'actualité qui marque votre journée avec l'équipe d'ici matin dans votre région. Bonjour.
1: Bonjour, bonjour. Eh ben oui, toute l'équipe d'ici Poitou est là pour vous réveiller, hein, dans la Vienne, dans les Deux-Sèvres, jusqu'à 9h. C'est reparti pour ce vendredi. Bonjour Fanny.
2: Bonjour Aurélie, bonjour à toutes et à tous.
1: Dans l'actu de ce 26 juin.
2: On va parler aujourd'hui des nombreux feux, hein, qui se sont déclenchés hier dans la Vienne et dans les Deux-Sèvres à cause, bien entendu, des conditions météorologiques. On reviendra aussi sur la suppression de nombreux trains à cause toujours de la chaleur. Et puis, à Parthenay, le Festival Ludique International fête ses 40 ans. On détaillera le programme ensemble.
1: Actu locale jusqu'à 9h, il y aura aussi de la musique, il y aura aussi de la bonne humeur, bien évidemment. Ah, et il y a des cadeaux. Eh ouais, c'est le jour J, hein. Ça y est, ça approche à 8h20. On va appeler le ou la grande gagnante, celui ou celle qui aura le sourire. 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Non, on est bien d'accord, on est tous dans le même cas. Eh bien là, le prochain plein, les prochains kilomètres, ils seront gratuits pour vous. Vous vous sélectionnez encore une toute dernière fois à 7h10 et ensuite à 8h20, eh bien, c'est le grand tirage, c'est la grande sélection. On appellera le ou la grande gagnante. On parlera aussi aujourd'hui à 8h50 d'un festival où des artistes vont monter sur scène pour la toute première fois. Adrénaline, stress, vous pourrez, vous, public, aller les applaudir, aller découvrir les univers complètement différents que tous les artistes vont vous proposer pour leur première fois sur scène. C'est le festival Nouvelle Scène à Ligugé. On en parle à 8h50 avec son organisateur. À tout à l'heure, 6h.
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0: 5h49, la une de la presse, Lucie.
2: Avec un nouveau magazine féminin trimestriel qui, début juin, a fait son apparition dans les kiosques, son nom, 20 ans plus tard.
0: Avec nous ce matin, sa rédactrice en chef. Bonjour Delphine Plisson.
4: Bonjour.
0: Ravi de vous accueillir. Nous avons donc dès aujourd'hui en kiosque, 20 ans plus tard, nouveau trimestriel féminin. Racontez-nous pourquoi tout d'abord ce nom, justement, 20 ans plus tard.
4: Oh ben c'est clairement un petit clin d'œil au magazine 20 ans que je lisais comme beaucoup de jeunes femmes quand j'avais 20 ans. Et il était temps d'imaginer la suite, c'est le prolongement et la version 20 ans plus tard.
0: Alors qu'est-ce que l'on retrouve dans cette version prolongée, ma chère Delphine, racontez-nous.
4: Alors c'est un magazine trimestriel généraliste qui parle de culture, d'allure, de beauté, de bien-être, de santé, de déco, de tourisme, de cuisine. Ça parle de tout ce dont on parle pendant les dîners entre nanas. Mmh. C'est un magazine qui est destiné aux femmes donc de 40 ans et plus et qui essaye de parler le plus sérieusement possible de sujets de fond, de reportages, d'enquêtes, d'interviews, de portraits avec le plus de légèreté possible parce qu'on a la chance en France en 2026 pour les femmes de 40 ans et plus d'avoir une tranche de vie bonus d'une vingtaine d'années qu'on peut désormais complètement investir. Et ça, c'est génial.
0: De l'info et de la légèreté. Dans votre magazine, exactement, on parle notamment, Delphine, de déco pour les nuls, paraît-il.
4: On
0: c'est
4: parle
0: pas
4: de choses
0: qui le dis,
4: très sérieuses. Ouais. On parle des aidants, on parle de la gestion de patrimoine, on parle de la santé, mais on parle aussi de choses beaucoup plus légères et on essaye de traiter tout avec le même sérieux et la même joie. Et donc, on parle évidemment déco pour les nuls, car qui ne s'est pas retrouvé avec un vase très moche à Noël, entre autres sujets. Et comment est-ce qu'on s'organise pour vivre tout ça et transcender tout ça au quotidien.
0: Il y a également évidemment de l'humour, on le disait, c'est sur un ton léger. Vous nous évoquez la bibliothèque arc-en-ciel. Qu'est-ce que c'est que ça, dites-moi?
4: Alors, c'est typiquement un des petits articles dans la déco pour les nuls. Le sujet, c'est vraiment, on sait très bien qu'on a, dans le meilleur des cas, pas mal de bouquins à la maison. Mmh. Et on sait très bien qu'on passe pas mal de temps en réunion, en ligne, etc. Donc, on s'est amusé à se dire, très bien, mettons en fond la bibliothèque, rendons-la un peu sexy. Donc, rangeons-la par couleur, ça donnera du sens, ça sera plus sympa. Ça fait partie des dizaines de petits tips un peu décalés, un peu marrants, qui permettent voilà, de réinventer notre vie au quotidien, ce qu'on adore faire en général.
0: Et que l'on retrouve évidemment dans le magazine. Il y a parmi les personnalités d'ailleurs qui ont collaboré avec vous pour ce premier numéro, Sarah Poniatowski, Mélissa Thurio, Perla Servan-Schreiber ou en couverture Elodie Bouchèze. Merci beaucoup en tout cas, Delphine Plisson, d'avoir
4: avec
0: été à mes côtés
4: plaisir.
0: Ce matin.
4: On est surtout ravis de pouvoir parler de toute la France. Il y a des sujets sur le Pays Basque, il y a des sujets sur un marin-pêcheur à Granville. Mmh. Il y a plein de sujets sur les nouveaux sports à Metz, à Bordeaux, à Marseille. On a vraiment pris beaucoup de plaisir à travailler avec 30 femmes qui viennent elles-mêmes de toute la France et qui composent ce magazine qu'on a a priori, je l'espère, envie de lire avant tout.
0: Oui, on découvre tout ça, évidemment, avec vous. Merci encore d'avoir été à mes côtés. Merci,
4: merci
0: Delphine.
4: Merci, à bientôt.
0: À bientôt, chère Delphine. Et 20 ans plus tard, le magazine, c'est à la une des kiosques. 5h52, les congés d'été arrivent. Alors, comment faire pour supporter la charge mentale liée au départ en vacances? C'est tendance. Muriel Jourdan sera avec nous. C'est juste après le duo Bernard Lavillier, Nicoletta, Idée Noire, pour le réveil du vendredi sur votre radio ici.

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0: Idée noire, la visite de Bernard Lavilliers, épaulé par Nicoletta, évidemment, ce matin sur votre radio ici. 5h56, c'est tendance avec Muriel Jourdan, notre radar des tendances chaque matin. Ce vendredi, Muriel, on s'intéresse avec vous à la charge mentale qui est liée au départ en vacances.
1: Oui, si vous comptez partir en famille à quelques jours cet été, il y a des chances que votre cerveau ne puisse pas s'arrêter. Mais pas de panique, hein, tout ça est normal. C'est la période. Ça y est, l'été arrive. C'est la saison du décollement des cuisses sur les chaises en plastique. Et c'est la pleine saison de ce petit nuisible qui vous joue la 5e symphonie de Mozart dans le creux de l'oreille. Mais c'est aussi le moment de l'angoisse des départs en vacances. La charge mentale de penser à tout. Gérer les enfants, les occuper pendant le trajet, ne rien oublier. Que se passe-t-il vraiment dans les coulisses des départs en vacances? Comment sont les parents? Eh bien, comme nous avons tendance à être un peu de mauvaise foi, j'ai interrogé des petites personnes qui font moins d'1m50 et qui n'ont pas la langue dans leur poche. La vérité sortant de la bouche des enfants, je suis allée les cuisiner pour savoir comment étaient leurs parents la veille d'un départ en vacances.
2: Moi, ma mère, elle a toujours peur d'oublier un truc. Oh, il faut prendre ça, il faut prendre ci. Mon père, il court dans tous les sens et on n'arrive pas à attraper mon chien. C'est chiant.
3: Bah, ma mère, elle commence à péter un câble partout. Et si elle me voit pas, elle commence à crier mon prénom. C'est devient...
1: Stressant.
3: Ouais, pour elle.
1: Il faut le comprendre, ce stress. Selon un sondage IFOP de 2022, 66% des Françaises disent en avoir fait plus cette année que leur conjoint dans l'organisation des voyages et des vacances. Et 48% des femmes se chargent du choix de l'hébergement contre 26% des hommes. Alors forcément, bah, ça crée des tensions. Et toi, comment sont tes parents avant de partir?
2: Moi, c'est plutôt mon papa qui est un peu stressé parce qu'il met les bagages dans la voiture. Et en fait, faut pas se tromper d'itinéraire. Ouais, des embouteillages. N'allez pas trop sur la route, s'il vous plaît, comme ça, il y a moins de monde.
1: Merci d'avoir fait passer le message. Rendez-vous très bientôt sur les aires d'autoroute avec un bon sandwich triangle à 8 euros.
0: Ah oui, un régal. En 2023, Muriel, une autre étude de l'IFOP a dévoilé que 70% des femmes rentraient plus fatiguées de leurs vacances contre 57% des hommes. On dit quoi? Merci la charge mentale, de nouveau?
1: Oui, pas étonnant du tout. Hein. Et lorsqu'il s'agit de faire un gros voyage, de prendre l'avion et d'avoir des escales, alors là, la charge mentale pèse le poids d'un âne mort, si j'en crois cette écolière de 10 ans.
2: Moi, c'est super difficile, parce qu'en fait, vu que cette année on était allé au Sri Lanka, il fallait peser toutes les valises. Et du coup, on a pesé toutes les valises.
4: Elle avait au moins 13 valises.
2: Et ma maman, elle est tout le temps en train de crier, mais il faut faire ça, il faut faire ça, il faut faire ça. Mais moi, j'en ai gros sur la patte.
5: Ah bah moi aussi, je suis stressé avant de partir en vacances. Surtout quand je pars en train.
1: Ah bah oui papy, t'as peur que le train soit en retard.
5: J'ai peur qu'il soit à l'heure. Ça m'est jamais arrivé, ça me stresse.
1: Bref, la charge mentale en ce moment, c'est tendance. Allez, force et courage, ou plutôt force et bagages.
0: Ouais, bonnes vacances quand même. Merci beaucoup Muriel Jourdan. Lucie Amadieu, je crois savoir que vous êtes bientôt en vacances, vous, charge
6: Tout
0: mentale
6: à fait.
0: Ou pas?
6: Mon principal stress, c'est les trains quand même. Les ouais. trains avec la canicule là, j'ai un peu peur que ce soit annulé, mais sinon
0: vous partez quand?
6: À 8h30 après les 90 secondes.
0: Ah là, aujourd'hui. Ah oui, effectivement. Bon, on va croiser les doigts pour que ça se passe bien. Alors, Lucie, pour les vacances bien méritées. Pour vous qui nous écoutez, évidemment, aussi. Allez, il est temps de retrouver l'équipe d'ici matin qui s'installe sur votre radio ici jusqu'à 9h. Et bien sûr, ça se passe dans votre région. Bonjour.
7: Merci beaucoup, François-Xavier. Et oui, c'est parti. Jusqu'à 9h avec toute l'équipe. C'est Sandrine qui vous accueille au standard d'ici Poitou. C'est Sandrine qui va appeler le ou la grande gagnante de la carte carburant à 8h20. Rien que ça. C'est Pierre à la technique et c'est Fanny qui va vous informer. Dans la Vienne, dans les Deux-Sèvres, très bon réveil.
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7: La tête encore sur l'oreiller, la tête encore un peu dans le gaz, c'est normal, il est 6h. L'heure des informations présentées par Fanny Humbert.
9: Les Deux-Sèvres et la Vienne toujours en alerte rouge aujourd'hui, canicule et ce depuis une semaine, 38 degrés attendus dans l'après-midi et les conséquences continuent de se faire sentir sur la circulation des trains. Par exemple, les rails surchauffent et se dilatent, les caténaires aussi. Tous les TER sont annulés en Nouvelle-Aquitaine entre 10h et 18h. C'est 10% des trains qui sont annulés au niveau national. Alors dans le centre de gestion de la circulation de la zone centre-Limousin, près de Tours, on tente d'adapter le trafic au mieux, Philippe Père.
10: Des écrans partout, avec des cartes, des lignes, des points verts, des points rouges. On est dans la tour de contrôle des aiguilleurs du rail de la zone centre Limousin.
11: On a beaucoup d'appels qui tombent.
10: Le moindre incident remonte directement au coordinateur François Soudan, qui n'a pas arrêté cette semaine.
11: Une très forte augmentation du nombre d'incidents qu'on a eu à traiter, à peu près 3 fois plus que la normale. On a eu beaucoup d'incidents simultanés.
10: Et dans ce cas-là, on passe en cellule de crise, supervisée par le directeur territorial des opérations SNCF Réseau.
12: Bonjour, on va débuter donc l'ouverture de la salle de crise suite à un incendie qui s'est déclaré il y a une trentaine de minutes sur la ligne 604 000. On est entre Poitiers et Limoges.
10: Louis Moreau est en pleine simulation.
12: Bastien, tu peux déjà nous dire où sont retenus les trains?
13: 68-022 qui est retenu en gare du Dorat, avec 30 personnes à bord.
12: L'incendie est très important, donc je vous propose l'interruption de circulation jusqu'à la fin de service.
10: Tout se fait sous l'œil de Fabien Santos,
14: directeur de l'établissement Infracirculation, centre Limousin. Nous avons eu des relevés donnés par nos capteurs qui faisaient apparaître des températures au rail qui dépassaient les 60 degrés. Au quotidien, nous devons adapter la vitesse des trains, voire même supprimer quelques trains pour pouvoir garantir l'intégrité des infrastructures.
10: Et pour surveiller en permanence les 2600 km de lignes de la zone, SNCF Réseau a cette semaine doublé son personnel d'astreinte.
9: Et si vous avez besoin d'annuler vos billets ou d'échanger les dates, la SNCF a rendu ses opérations exceptionnellement gratuites.
7: Des températures élevées, un taux d'humidité très bas et un peu de vent.
9: Toutes les conditions météorologiques étaient réunies hier pour favoriser les départs de feu. Une dizaine ont été recensés dans la Vienne et dans les Deux-Sèvres hier, Emmanuel Cordalet.
15: Le plus étendu et impressionnant, c'est à Lorée d'Argenton. Vers 15h30, 3 départs de feu quasi simultanés sont détectés dans des champs. Selon la gendarmerie, c'est la conséquence du feu qui brûle depuis mardi dans le Maine-et-Loire, juste à côté, et que les pompiers peinent à maîtriser. Moins d'une heure plus tard, après reconnaissance, déjà 50 hectares sont partis en fumée. Un peu avant, vers 13h30, un autre feu démarre à Mauléon. Là, c'est un feu d'herbe sèche, heureusement moins étendu, mais tout de même impressionnant. 15 hectares de parcelles brûlées. Grâce au travail des pompiers, 50 hectares qui étaient menacés sont sauvés, ainsi que 5 bâtiments agricoles et 8 vaches qui sont déplacées d'un champ à un autre. Pendant ce temps-là, dans la Vienne, au niveau de Millac, dans le sud du département, un autre feu de culture. Le champ est proche d'un bois qui s'embrase à son tour. L'incendie a détruit 30 hectares et 5 granges non habitées, dont une bergerie dans laquelle 48 moutons ont péri. 3 personnes ont été prises en charge et évacuées par la gendarmerie. Le feu est fixé vers 19h grâce aux moyens aériens et terrestres. À Saint-Aubin-le-Clou, une intervention était toujours en cours à 20h30. 20 hectares ont brûlé, une maison était en feu et plusieurs étaient encore menacées.
9: Et face à ce risque très élevé d'incendie de forêt dans les Deux-Sèvres, le préfet limite les travaux dans les massifs forestiers. Aucune manifestation sportive ou festive n'est autorisée. Aucun travail d'exploitation forestière entre 11h et 22h. Interdiction aussi de la chasse sur ces mêmes horaires et aucun débroussaillement jusqu'au 29 juin.
7: Fanny appartenait le FLIP, fête ses 40 ans cette année.
9: L'immanquable festival ludique international de Parthenay se tiendra donc du 8 au 19 juillet prochain et fête donc sa 4e décennie. Et pour Étienne Delorme, responsable du festival, cette édition ne sera pas comme les autres.
16: Oui, c'est une édition d'anniversaire où on peut chasser Pac-Man dans les rues de Parthenay. Il s'agit de ce jeu vidéo des années 80 où des fantômes coursent le célèbre personnage jaune.
17: Des personnes sont habillées en fantômes et courent après quelqu'un qui est en Pac-Man.
16: Étienne Delorme, responsable du festival.
17: Toutes ces personnes sont elles-mêmes en télécommunication, en kit main libre avec leur téléopérateur de façon à pouvoir téléguider. Pac-Man est dans la rue de la Citadelle, attention il a bougé, il fait demi-tour.
16: Les moins téméraires peuvent choisir l'univers de Diddle, petite souris sur le papier à lettres ou les cartes à jouer de vos enfants dans les années 90.
17: Diddle va avoir son propre stand avec des activités, par exemple une bourse spéciale d'échange. J'ai un stylo Diddle, ça tombe bien, j'en ai deux. Alors j'aurais bien échangé un de mes stylos Diddle contre un board papeterie de Diddle si quelqu'un en a un à m'échanger.
16: Mais si vous êtes plutôt jeu en ligne des années 2000, allez voir League of Legends, jeu de bataille en équipe sur internet, qui va désormais avoir sa version en carte à jouer.
17: Une extension va être lancée pour l'une des premières fois sur le FLIP à Parthenay avec un stand qui lui sera dédié. La capacité de découvrir le jeu de cartes intégral, le tout en présence bien évidemment de l'éditeur.
16: Pour ce 40e anniversaire, le festival attend au moins 200 000 visiteurs. Fréquentation déjà atteinte en 2024.
9: Et avec donc une soirée d'anniversaire exceptionnelle le 12 juillet. Le cyclisme et les championnats de France qui se déroulent jusqu'à dimanche. Hier, c'était le contre-la-montre femmes et hommes avec une quatrième place pour Juliette Berthet, la meilleure de l'équipe de la FDJ Suez, basée dans la Vienne. Rendez-vous demain pour les femmes pour l'épreuve de course en ligne. Et un mot de foot pour finir avec le mondial, bien sûr. Hier, l'Équateur a réalisé l'exploit de faire tomber l'Allemagne 2-1. Le Mexique s'est imposé 3-0 face à la Tchéquie. L'équipe de France, elle, joue ce soir face à la Norvège. Son dernier match de poule sans Didier Deschamps qui est rentré en France pour les obsèques de sa mère. C'est un match à suivre sur ici.fr. Rendez-vous à 21h.
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9: Et la météo, c'est avec vous Aurélie.
7: Nos départements des Deux-Sèvres et de la Vienne sont toujours en vigilance rouge hein, pour le phénomène canicule, vigilance jaune pour le phénomène orage. Bon, alors là, sur les cartes de Météo France, il n'y a pas d'orage annoncé. Il y a du soleil toute la journée et bien évidemment, de chaudes températures hein, encore et toujours, des maximales comprises entre 35 et 38 degrés. Là, c'est maintenant l'heure où vous pouvez aérer. On a entre 20-25 degrés là dans la Vienne et dans les Deux-Sèvres. Vous avez 22 degrés à Poitiers, vous avez 24 degrés à la Forêt-sur-Sèvre, 25 degrés déjà à Nieul-l'Espoir, 23 degrés du côté de Vouillé dans la Vienne, 21 degrés à la Pérate là ce matin. C'est le moment d'aérer un petit peu et ensuite vite refermer toutes les fenêtres pour tenter de garder la chaleur. Cet après-midi, vous aurez à Bressuire-Attoire 35 degrés, à Mel, à Saint-Mexant-l'École, à Brioux-sur-Boutonne, 36 degrés, à Poitiers, à Niort, à Châtellerault, du côté de Loudun, vous aurez 37 degrés, le maximum pour aujourd'hui. C'est vers Chauvigny, Montmorillon, Lussac-les-Châteaux avec 38 degrés. La nuit prochaine, on aura au minimum entre 22 et 25 degrés. 25 degrés, c'est du côté de Poitiers. Et demain samedi, alors là oui, demain samedi, on a un risque d'orage l'après-midi côté Vienne, avec des températures comprises entre 34 et 35 degrés. Et prudence avec le risque d'incendie. On aura des rafales de vent l'après-midi jusqu'à 45 km/h.
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7: Septembre, octobre 2026, mai 2027, plusieurs possibilités de chanter « On ne change pas » devant Céline Dion. Rien que ça. Bon, j'espère que la pilule est passée, hein, si vous n'avez pas eu vos places. Petit lot de consolation. Apparemment, un concert sera diffusé à la télé.

0: Madame, ah oui, on peut l'appeler Madame Céline Dion sur Ici Poitou à 6h12.
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0: Le FLIP, le Festival International Ludique de Parthenay, on en a parlé il y a quelques instants, mais il approche. Sonia Brunet a été posée son micro pour rencontrer des passionnés, des bénévoles, mais aussi un restaurateur. Car ouais, le FLIP participe à la dynamique de la ville. Rencontre dans quelques minutes avec Jean-Philippe Bouet. Mais pour le moment, on est le 26 juin. On souhaite des anniversaires. Le vôtre déjà, bon anniversaire si vous êtes du jour J. Un anniversaire qui s'annonce chaud, donc prudence. Mais eux aussi vont mettre les ventilos pour fêter ça. Bon anniversaire à l'artiste Indila qui fête ses 42 ans.

anniversaire à l'humoriste acteur Danny Boone, il a 60 ans. Lui aussi a une bougie de plus, l'artiste Chris Isaac, 70 ans. Ah, lui, on l'a découvert dans la comédie musicale Roméo et Juliette. Damien Sargue souffle 45 bougies.

souvenir. Lui est venu plusieurs fois du côté de La Clameur à Niort. Il a commencé sa carrière solo à 28 ans après sa participation dans la comédie Notre-Dame de Paris, Garou.

0: Et en ce 26 juin, très bel anniversaire à l'artiste qui nous fait voyager avec le Brésil, Monsieur Gilberto Gil, à 84 ans. Très bonne journée.
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0: Regardez l'heure, 6h15, c'est parti pour le J'ai testé. Faire un tour de magie, c'est pas donné à tout le monde. Hein. Un geste, une carte et le tour est joué. Non, non, ça se passe pas comme ça. Florian Lévesque a relevé le défi inversé. Apprendre un tour et le présenter devant un vrai magicien pour voir si l'illusion tient la route.
3: Et pour ce nouveau rendez-vous de J'ai testé, me rejoint Maurice Douda. Bonjour Maurice.
4: Bonjour Florian.
3: Tu es magicien, tu es aussi le directeur artistique du festival Magistral.
4: Tout à fait.
3: Qui revient très bientôt au mois de septembre.
4: Ouais, c'est ça, au mois de septembre, mi-septembre, le 11, 12 et 13 septembre.
3: Avec une belle programmation, des petites choses déjà.
4: Ouais, ouais, une belle programmation, des nouveautés encore, hein, des nouveaux styles de magie encore. Voilà, ça va être très très sympa.
3: Est-ce qu'on peut déjà réserver ?
4: Oui, la billetterie en ligne, bien sûr, ouais, tout à fait.
3: Ouais, donc ça peut être sympa de s'y prendre dès maintenant, comme ça on se dit, bon, l'un des premiers rendez-vous de la rentrée.
4: Exactement.
3: Tu sais pourquoi je te fais venir ?
4: Ben, je crois comprendre, ouais.
3: Tu as été le tout premier de cette chronique J'ai testé, tu as été le premier que j'ai appelé. Tu m'avais appris un tour de magie, un tour de cartes, et je me suis dit, tiens, je vais m'entraîner. J'ai bossé toute l'année pour te proposer, moi, un tour bien finalisé, bien chiadé en fin de saison.
4: D'accord.
3: J'ai un jeu de cartes, je vais te proposer de tirer une carte.
4: Tu veux pas que je mélange un petit peu dans ta tête, non, quand même ? Tu sais, d'habitude, on fait mélanger,
3: c'est
4: quand
3: vrai,
4: même.
3: C'est vrai, je te fais mélanger le jeu.
4: Allez, je lui mets la pression, hein. Désolé, alors je mélange. Voilà, là c'est mélangé. Hein.
3: Voilà. D'accord. Donc maintenant que c'est mélangé, je te laisse tirer une carte, celle que tu veux.
4: Ok.
3: Hop, c'est bon. Voilà, très bien. Tu l'as regardée ?
4: Ouais, je la regarde et je la mets dans ma poche et tu la retrouves.
3: Non, tu la mets pas dans ta poche, Maurice. J'en ai besoin de cette carte. Ah, tu la mets.
4: Je voulais mettre un peu la pression.
3: Oui, mais non, ça marche pas. Tu la mets où tu veux dans le jeu de cartes.
4: Dans le jeu de cartes, d'accord.
3: Voilà, très bien.
4: Parfait.
3: Bon, ta carte elle est perdue dans le jeu.
4: Elle est perdue dans le jeu.
3: Ok. Donc impossible que je la fasse remonter en haut.
4: Ah bah non, là franchement c'est.
3: D'accord. C'est pas le 7 de trèfle.
4: Ah non, c'est pas le 7 de trèfle, non.
3: Et là, non, mais là, je sais que tu te dis, ouais, il a raté son tour.
4: Bah oui, enfin.
3: Ouais, sauf que là, c'était pour t'induire en erreur.
4: Ah, d'accord.
3: Regarde, si je retape dessus, il y a le 4 de cœur. Et c'était le 4 de cœur.
4: 4 de cœur, ouais, c'était le 4 de cœur, effectivement.
3: Là,
4: ah ouais!
3: Ah ben j'ai bossé.
4: Ah ouais.
3: Une saison.
4: Ah, ça déchire quand même quoi. Ah ouais, là la relève est assurée quoi. Tu vas pouvoir prendre ma place quoi.
3: Eh ben écoute.
4: Bravo, félicitations. T'as vraiment bossé.
3: Tu vas peut-être pouvoir répondre à une petite question que je me pose depuis quelques temps.
4: Oui.
3: Mais elle a pas vraiment de rapport. Mais pourquoi il y a toujours un pic sur les paquets de cartes ?
4: Pourquoi il y a toujours un pic sur les paquets de cartes ? Ça c'est une bonne question. En fait, alors je vais te le dévoiler, le secret, c'est un bouton magique. Voilà, okay. C'est un bouton magique sur lequel faut pas appuyer.
3: Ça
4: parce que
3: quoi,
4: si si t'appuies, ça tu disparais quoi en fait quoi.
3: Attends mais c'est chez
4: Mais non mais on le con. Oh, il a disparu. Bah, heureusement que c'était la dernière de J'ai testé pour la saison quoi. A priori, vous pourrez le retrouver dès la rentrée. Et pendant les vacances bien sûr, tous les épisodes de votre chronique sont à retrouver sur ici.fr. Bon bah voilà. Moi je sais pas ce que je vais faire. Il a même pas laissé son salaire.
0: Ah bah non, ça rade hein. Même pas il vous laisse son salaire, Florian Lévesque. Merci beaucoup Maurice Douda. C'était donc la dernière de J'ai testé. Rendez-vous tout l'été hein, sur votre radio ici Poitou pour redécouvrir les meilleurs moments de la saison et vous pouvez tous les réécouter pour vous occuper pendant vos vacances sur ici.fr.
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0: 6h18, qui est Jean-Philippe Bouet ? Il est chef restaurateur à Parthenay. Et pour lui, le festival ludique international de Parthenay est très important. On part à sa rencontre après cette chanson qui va faire bouger un petit peu les épaules là dans la salle de bain. Upside Down, c'est direct.

0: Parfait pour bien commencer cette journée, il est 6h21, on est un petit peu plus à la fraîche là ce matin, profitez-en pour ouvrir les fenêtres car ensuite ça va vite monter. Quelle est la ville qui accueille tous les ans un bel événement populaire, gratuit et familial autour du jeu ? Parthenay, bien évidemment. C'est à Parthenay que Sonia Brunet installe le micro des gens d'ici.
1: Eh bien, bonjour à tous. Je suis Monsieur Boué, Jean-Philippe. Je suis restaurateur à Parthenay.
2: Vous êtes un vrai parthenaisien, vous, élevé sous la mer et depuis plusieurs générations.
1: Ah, exactement, oui. De aussi loin qu'on a pu me le raconter, je suis né à l'ancien hôpital. Je me revoilà restaurateur 54 ans plus tard.
2: Vous avez dans vos gènes le commerce ? Papa, maman, tenez quoi ?
1: Mes parents étaient les responsables du bureau de tabac le national. Ils ont tenu ça pendant 42 ans. Et avant, mes grands-parents étaient bourreliers dans la rue du Sépulcre. Quand je suis arrivé à l'âge du jeune adulte, je suis allé voir ailleurs si l'herbe était plus verte, dans le domaine de la santé principalement. Et puis, à l'âge de 39 ans, le gène familial est réapparu, a remonté la surface et m'a ramené vers le 47 rue Jean Jaurès, à Parthenay.
2: On dit œnothéca ou œno? Œnothéca, c'est votre restaurant.
1: On dit œnothéca parce qu'on n'a pas mis le O devant. En italien, ça signifie la vinothèque, la bibliothèque du vin, qui s'écrit habituellement avec deux C. Et la plus vieille œnothéca, pour l'histoire, est toujours en activité sous les arènes de Sienne, en Italie.
2: On n'est pas vraiment dans une région de vin ici. Je vais me faire taper dessus par les gens qui sont du côté du nord des Deux-Sèvres.
1: Alors, effectivement, on n'en fabrique pas beaucoup à Parthenay. On est plutôt sur le fromage de chèvre et la viande. Mais par contre, on le boit très bien. Et justement, pour accompagner le fromage de chèvre et la viande, on a besoin de quelques flacons qui s'accordent à merveille.
2: Parthenay, outre le patrimoine historique, c'est le flip. Qu'est-ce que ça vous amène à vous, restaurateur ?
1: Une visibilité énorme. La ville accueille entre 10 et 12 000 visiteurs journaliers pendant toute la durée du festival. Énormément d'étrangers. On rappelle que c'est un festival qui est quand même en accès gratuit et libre pour tout le monde, avec des jeux qui sont disposés dans toute la ville. Depuis 40 ans maintenant, pour certains, c'est leurs vacances. On a même déjà des réservations qui sont déjà bien, bien complètes pour les soirs de week-end pendant toute cette durée du festival.
2: Vous avez travaillé, vécu au Sénégal, au Canada, en Angleterre, en Allemagne, en Italie. Et vous êtes de retour à Parthenay, là où vous avez grandi. Pourquoi ?
1: Parce qu'on y est bien, parce qu'entre-temps, comme beaucoup de gens, je suis devenu papa et que quand on veut transmettre des valeurs, des façons de faire, quand on a besoin d'aide aussi de ses parents, faut pas le nier, c'est plus facile quand tout le monde n'est pas très loin, dans un environnement connu, maîtrisé, sécurisé.
0: Rencontre avec Jean-Philippe Boué, restaurateur, l'Enoka Parthenay et le Flip que vous pourrez vivre en direct sur Ici Poitou qui se déroulera du 8 au 19 juillet. On a déjà trop hâte. 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Il faudrait que pleuve l'amour. Ouais, il faudrait de la pluie, ça c'est clair. Mais en plus, si c'est de la pluie d'amour, comment dire non, franchement. Non, on dit pas non. On dit jamais non à Pascal Obispo et Francis.

0: faudrait, ouais. Bah ouais, il faudrait, on est bien d'accord. Pascal Obispo et Francis Cabrel, 6h28. Une journée un peu difficile, Catherine Viguier, place à l'horoscope.
1: Les taureaux et les scorpions ont du fil à retordre. Bélier, vos finances sont toujours d'actualité, mais c'est pour un but précis et important pour votre avenir. Taureau, ce soir, quelque chose sera passé ou aura cassé, nécessaire dans tous les cas. Gémeaux, ce soir, vous serez passé à autre chose, mais avant, préservez-vous, protégez-vous. Cancer, quoi qu'il en soit, vous aurez des satisfactions et ce sera mérité. Lion, eh bien, c'est important, vous assurer face à une situation familiale ou liée à votre domicile. Vierge, face à une conjoncture astrale délicate, vous saurez vivre et vous protéger. Balance, tout ce qui vous relie à votre univers intérieur, votre cours zen, votre psy, sera une réussite aujourd'hui. Scorpion, c'est un échange qui vous fait mal et il faut t'assurer sans être trop dur, trop cassant. Sagittaire, votre vie intérieure a toute sa place ce vendredi et vous êtes ravi d'aider votre prochain. Capricorne, ce soir, vous vous sentirez plus à l'aise, vous aurez pris une, votre décision. Verseau, vous vous investissez pleinement dans votre vie professionnelle, quitte à prendre une nouvelle direction. Vous, cher poisson, ça se passe bien, c'est une belle période pour vous, vraiment. Et pour nous tous, trouvons notre place où que l'on soit.
0: Ok, bon bah on prend ou pas, hein, si ça nous arrange, c'est comme ça l'horoscope. Merci beaucoup Catherine. Dans l'info d'ici, Fanny, on va partir dans un instant dans une école qui tente de végétaliser sa cour.
2: Oui, au collège Ferdinand Clovis Pain de Poitiers. Alors les élèves essaient de trouver des solutions car leur cour est trop chaude.
0: De l'ombre, on essaye de végétaliser tout ce qu'on peut là dans nos communes, ce serait bien parce que mine de rien on sent la différence de température ensuite. L'info d'ici, c'est après le 90 secondes, c'est l'actualité en France et dans le monde, c'est avec vous Lucie Amadieu.
3: Plus de 850 000 collégiens passent le brevet aujourd'hui malgré la canicule. Les épreuves n'ont pas été reportées mais aménagées avec distribution d'eau et pauses plus longues. Une intersyndicale appelle à faire grève pour dénoncer des conditions de travail inacceptables. Aujourd'hui encore, on va souffrir de la chaleur. La canicule se décale à l'est tandis que des orages amènent un air un peu plus frais par l'ouest. 61 départements restent en vigilance rouge canicule, 22 sont en orange. Les températures doivent baisser à partir de dimanche après-demain. Face à cette situation, une nouvelle cellule interministérielle de crise se réunit aujourd'hui. Hier, le Premier ministre Sébastien Lecornu a activé le plan Orsan 3 pour une mobilisation du système de santé à son niveau le plus haut. Déjà, les hôpitaux de Paris disent être saturés. La chaleur a déjà fait de nombreuses victimes, notamment chez les baigneurs. 55 personnes sont mortes noyées en France en l'espace de 8 jours. Deux ans après la collision de deux avions Rafale en Lorraine, l'enquête conclut à une erreur de pilotage, dit le bureau d'enquête et d'analyse.

0: Un moniteur et son stagiaire sont morts dans le choc. Un troisième pilote avait été blessé. Troisième et dernier match de la phase de groupe pour les Bleus au Mondial. L'équipe de France affronte la Norvège ce soir, 21h heure française. On se retrouve dès 20h30 sur votre radio ici, mais aussi sur votre site internet et l'application ici. Avec les derniers qualifiés de la nuit, de belles affiches se dessinent pour les 16e de finale comme Maroc, Pays-Bas et Brésil-Japon.
1: Merci Lucie Amadieu, on vous retrouve dans une heure et en attendant c'est l'heure de l'info d'ici et on vous emmène donc au collège Ferdinand Clovis Pain de Poitiers où la cour de récré espère se transformer. Elle est entièrement bétonnée avec seulement quelques arbres et il y fait chaud, trop chaud, avec jusqu'à 58 degrés ressentis. Alors la direction a proposé à 13 élèves de 6e et 5e d'imaginer comment végétaliser cette cour et Flamme Sionneau, vous les avez rencontrés.
2: Quelques pas dans la cour et la sensation de chaleur devient vite intenable. Aurélie Trauma, professeure au lycée agricole de Turé, a orienté les élèves dans la transformation de cet espace inadapté.
3: Il faut que vous imaginiez face à vous une cour très minérale à plus de 60%. On vient de faire un relevé climatique. Aujourd'hui, sur les espaces minéraux, on a repéré une température de 58,7 degrés. Et dès qu'on passe sous les arbres, on a une température de 38-40. Donc on voit l'impact de ces végétaux.
2: Émettre plus de verre, c'était la mission principale de Thomas, élève de 5e, qui fait partie des 13 volontaires du projet.
4: J'ai accepté parce que je me suis dit que ça serait peut-être sympa de pouvoir avoir plus de végétation dans la cour, parce que là, il n'y a peut-être même pas un tiers de la cour qui est dans l'herbe, et encore beaucoup moins qui est à l'ombre. Dans le projet, on nous proposait aussi de trouver du matériel à avoir, des bancs, des tables, des occupants, des ballons, des raquettes de ping-pong par exemple.
2: L'objectif est donc de rendre cette cour plus vivable et les élèves comme Aloussène ont travaillé sur presque tous les aspects.
5: Par exemple le prix, les matières utilisées et aussi les objets qu'on allait placer dans la cour. Par exemple on avait pris de faire un kiosque, un banc, un petit amphithéâtre au fond.
2: Pensé par les élèves, travaillé avec les professeurs, ce projet est maintenant présenté devant leurs parents comme Mouria, une maman.
6: Nous-mêmes en tant que parents on avait remarqué qu'il y avait beaucoup de béton en fait dans la cour. Et donc là le fait que mon fils m'a parlé de ce projet depuis le début de l'année, je pensais que c'était quelque chose de très rapide, en gros pas très avancé, mais en fait là je vois qu'ils ont beaucoup travaillé dessus. Il y a un projet concret en fait, donc ça fait plaisir.
2: Mais l'objectif est aussi de donner envie à de possibles financeurs, comme l'explique Anthony Hay, professeur de technologie.
7: Pour l'instant non, tout n'est pas encore financé, on recherche aussi du financement au niveau du département, au niveau du rectorat, puis voir en fait ce qu'ils pensent aussi de notre projet. On est confiant, les élèves ont bien travaillé, nous aussi, c'est un projet qui va être beau et on va arriver au bout.
2: À voir si la présentation des élèves aura convaincu le département et le rectorat d'investir.
1: Et si ce projet est bien accepté, il débutera cette année et finira en 2031.
8: Dans la suite de l'actualité de ce vendredi, Fanny.
1: Il n'y a pas que les pompiers qui sont mobilisés face au départ de feu, les gendarmes aussi, et on verra comment. Et puis on détaillera ensemble le programme du 40e anniversaire du Flip de Parthenay.
8: Niveau météo, j'ai une nouvelle qui ne va pas vous étonner. On va avoir chaud. Encore une fois, dans la Vienne, comme dans les Deux-Sèvres. Alors oui, on note une petite baisse. Oui, entre 35 et 38 degrés. Imaginez la baisse, c'est pas celle qu'on attend. Des températures toujours aussi chaudes. Les Deux-Sèvres et la Vienne toujours en vigilance rouge pour le phénomène canicule, en vigilance jaune pour le phénomène orage. Alors aujourd'hui, pour le moment, Météo France ne nous annonce pas d'orage hein, pour aujourd'hui. Mais par contre, il y a des orages, il y a un risque d'orage pour demain après-midi côté Vienne. Aujourd'hui, ce qui nous attend, c'est du soleil et du 35 à 38. À Bressuire, à Thouars, vous aurez 35 degrés. Du côté de Sauzé-Vossé, Brioux-sur-Boutonne, Parthenay, 36 degrés. À Poitiers, à Niort, à Charroux, du côté de Châtellerault, encore Angle-sur-Langlin, on attend 37 degrés. Et à Lussac-les-Châteaux, au Montmorillon, vous aurez 38 degrés. La nuit prochaine, est-ce qu'on va pouvoir ouvrir grandes les fenêtres pour aérer la maison, pour laisser entrer la fraîcheur? On aura au minimum entre 22 et 25 degrés pour tout le monde. Et demain samedi, alors, on note encore une mini baisse, yes, on gagne un degré, c'est la folie. Des températures comprises demain entre 34 et 37 degrés, avec par contre, attention, des rafales de vent l'après-midi jusqu'à 45 km/h.
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8: Le café, les tartines, le bon jus de fruits bien frais là qui fait du bien ce matin. Bon petit déj en musique avec un titre qui fait plaisir. commencer ce vendredi avec Laurent Voulzy et cette chanson Rock Collection. On dit oui, oui, oui.

0: fait toujours plaisir d'écouter cette chanson Rock Collection de Laurent Voulzy, les 6h40.
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0: Écoutez ce chiffre terrifiant. Un animal est abandonné toutes les 2 minutes en France. Ouais, toutes les 2 minutes. Ouais, ça paraît fou. C'est la journée mondiale contre l'abandon. On va évoquer le sujet avec Pierre Fabin dans 2 minutes. Notre vétérinaire est avec nous chaque matin sur Ici Poitou. Pour l'heure, c'est le 2 minutes chrono. Ce matin, on parle de basket, Fanny, et de la belle aventure qui se poursuit. Pour un joueur de chez nous, du Poitiers Basket 86, c'est Narcisse Ngoy.
3: Oui, le jeune Français prend la direction des États-Unis où il a été drafté. À 21 ans, il a été recruté par Atlanta, qu'il a aussitôt envoyé aux Clippers de Los Angeles. Élu meilleur joueur d'élite de cette année, il a été le seul tricolore choisi lors de la sélection de NBA 2026, dont le deuxième tour s'est tenu à New York. Alors la prochaine étape pour Narcisse Ngoy, c'est d'abord de faire la saison prochaine à l'université d'Auburn, dans le championnat universitaire américain où il s'est engagé, avant de rejoindre les Clippers, donc plus tard, en fonction de son évolution. C'est ce que nous explique Arnaud Marius, le manager du PB 86.
4: Bon, ce qu'il a fait en élite 2 à Poitiers a été vu, pas que en université, mais aussi dans la grande ligue du monde. Donc les Clippers prennent ses droits, on va dire, ce qui veut dire qu'il va faire ça ou ses saisons avec Auburn. Et puis en sortie d'Auburn, les Clippers ont voulu verrouiller Narcisse pour être sûr de potentiellement, en fonction de son développement, qu'il rejoigne les rangs de la deuxième équipe de Los Angeles. On va dire. Narcisse, après, c'est forcément un profil d'intérieur dominant qui est assez rare, même pour un marché comme la NBA. Donc les Clippers font le choix de mettre une option sur lui et de verrouiller, parce que voilà, c'est des profils qui sont tellement recherchés, tellement rare et tellement hors du commun, qui préfère sécuriser ça dès maintenant, en attendant même de savoir si vraiment il aura le niveau un jour pour l'NBA.
3: Et puis du cyclisme avec les championnats de France qui se déroulent jusqu'à dimanche, avec hier le contre-la-montre femmes et hommes et une 4e place pour Juliette Berthet, la meilleure de l'équipe de la FDJ Suez basée dans la Vienne. Rendez-vous demain pour les femmes pour l'épreuve de course en ligne. Et puis du foot et le mondial bien sûr, avec l'équipe de France qui joue ce soir face à la Norvège, son dernier match de poule, sachant que les deux équipes sont déjà assurées de disputer les 16e de finale. C'est un match à suivre sur ici.fr. Rendez-vous à 21h, hier, l'Équateur a réalisé un exploit en faisant tomber l'Allemagne 2-1. Le Mexique s'est imposé face à la Tchéquie 3-0. 1-0 pour l'Afrique du Sud face à la Corée et 3-0 pour le Brésil face à l'Écosse.
0: 6h42, vous connaissez l'émission Bienvenue chez vous, c'est tous les jours, du lundi au vendredi à 9h et c'est avec vous Frédéric Gissot, bonjour.
5: Bonjour Aurélie.
0: Le mois de juin, c'est le mois de sensibilisation à un sujet qui concerne les femmes.
5: Juin vert, c'est le mois pour inciter les femmes à se faire dépister du cancer du col de l'utérus, un cancer principalement véhiculé par le HPV, autrement dit le papillomavirus, un virus très courant. 8 Français sur 10 vont le croiser dans leur vie, hommes et femmes confondus. La plupart du temps, le corps élimine spontanément un immense virus, mais dans certains cas, il résiste et peut se transformer en cellules cancéreuses. Un dépistage régulier et un bon suivi permettent néanmoins une bonne prise en charge. Touché par ce cancer, venez témoigner au 05 49 60 20 20 en nous laissant un petit message dès maintenant sur le WhatsApp d'Ici Poitou.
0: En effet, vous êtes les bienvenus dès maintenant sur WhatsApp dès 9h au 05 49 60 20 20. Merci beaucoup Frédéric, à tout à l'heure 9h. Dans un instant, les conseils de notre vétérinaire Pierre Fabin qui va nous parler aujourd'hui de la journée mondiale contre l'abandon, car oui, en France, toutes les 2 minutes, un animal est abandonné.
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0: 6h45, place au conseil de notre vétérinaire Pierre Fabin. Bonjour Pierre. Demain se tient la journée mondiale contre l'abandon dans un contexte terrifiant puisqu'un animal est abandonné toutes les 2 minutes en France. Qui sont les premières victimes?
11: Alors, contrairement à l'image qu'on a tous du chien attaché sur la route des vacances, la première victime chez nous, c'est le chat. Sur les plus de 300 000 animaux recueillis l'an dernier, la très grande majorité sont des félins. Et pour eux, les abandons explosent littéralement après le mois de juin. Mais pourquoi? Parce que c'est la période des naissances. Les refuges se trouvent submergés de cartons remplis de chatons non désirés. Et ce n'est que la partie visible du problème. Dans nos villes et nos campagnes, des millions de chats errants survivent dans des conditions effroyables. L'errance, ce n'est pas la liberté romantique. C'est la faim, la soif, les maladies et les voitures. La grande majorité des chatons nés dehors n'atteignent même pas l'âge de 6 mois.
0: Si les chats sont victimes des naissances incontrôlées, qu'en est-il du côté des chiens? Est-ce qu'on retrouve des races particulières dans les refuges?
11: Alors pour les chiens, le drame vient surtout de l'achat impulsif et des phénomènes de mode. En ce moment, les refuges saturent avec deux grands profils, les chiens de type malinois et les molosses. Beaucoup de gens craquent sur un chiot magnifique vu sur internet sans se renseigner une seule seconde sur ses véritables besoins. Un malinois, c'est un athlète qui exige un travail physique et mental intense au quotidien. Si vous le laissez seul 8 heures en appartement, il va tout détruire par frustration.
0: Et face à ce triste constat, Pierre, qui se répète chaque été, qu'est-ce qu'on peut faire, nous, concrètement, à notre échelle de citoyen, pour aider ces animaux abandonnés?
11: La priorité absolue, ça reste la stérilisation. Faites stériliser votre animal, c'est le seul levier efficace pour bloquer cette machine à abandon. C'est un acte de protection animale indispensable. Ensuite, vous pouvez agir sur le terrain dès ce week-end. À l'occasion de cette journée mondiale, l'association Solidarité Peuple Animal organise une immense collecte nationale. Il faut savoir que la majorité des refuges ont moins de 3 mois de trésorerie devant eux. Ils sont à bout de souffle. Plus de 900 magasins et supermarchés participent partout en France. Alors ce samedi, en faisant vos courses, achetez simplement un paquet de croquettes, de la litière ou de la pâtée en plus et déposez-les aux bénévoles à la sortie.
0: Eh bien merci pour vos précieux conseils.
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0: 6h47, si je vous dis le groupe Téléphone, vous me dites Louis Bertignac, ouais ok, lui, il vient la semaine prochaine en concert gratuit au Parc Blossac à Poitiers, c'est le samedi 4 juillet. Vous me dites aussi Jean-Louis Aubert, ouais aussi, eh bien on l'écoute de suite, voilà, c'est fini.

Voilà, c'est fini. Jean-Louis Aubert, notez que son complice du groupe Téléphone, Louis Bertignac, sera en concert gratuit. Et ça, c'est pas tous les jours qu'on peut dire que Louis Bertignac sera en concert à Poitiers au Parc Blossac la semaine prochaine. Ce sera samedi 4 juillet. On vous rappelle que sur les rails, vous ne verrez pas de TER entre 10h et 18h dans toute la Nouvelle-Aquitaine face à cet épisode de chaleur. La région et SNCF Voyageurs allègent le plan de transport TER jusqu'à vendredi soir. Les trains régionaux sont suspendus entre 10h et 18h sur l'ensemble des lignes. Si vous êtes sur la route là ce matin à 6h51, soyez prudents avec la chaleur. Place au 3+, des idées de sortie. Premier plus, c'est l'un des rendez-vous les plus attendus de l'été à Poitiers. Le spectacle Son et Lumière, Révélation, fait son grand retour sur la façade de l'église Notre-Dame-la-Grande à partir de samedi. À la tombée de la nuit, l'un des plus beaux monuments de la ville se transforme en véritable œuvre d'art vivante. Grâce à un impressionnant jeu de lumière, de couleurs, de projections, les sculptures et les détails de cette église romane emblématique reprennent vie sous les yeux, de vous, cher public, sous les yeux des spectateurs, pendant une quinzaine de minutes. L'histoire, l'architecture, le patrimoine de Notre-Dame-la-Grande se dévoile d'une manière ultra originale, spectaculaire. C'est gratuit, c'est accessible à tout le monde. Rendez-vous à partir de samedi à 22h30 devant l'église Notre-Dame-la-Grande pour découvrir ou redécouvrir Révélation. Deuxième plus, est-ce que vous connaissez la fête des fous? Cette grande journée de festivité médiévale où tout est prétexte à la fête, au rire, aux extravagances. Samedi, dimanche, rendez-vous à l'abbaye de Noyers-Maupertuis pour un véritable voyage au Moyen-Âge avec l'association Noyers 1356. Tout au long du week-end, vous pourrez croiser soldats, cavaliers, découvrir les échoppes d'artisans passionnés, assister à des spectacles, écouter des chants. Vous pourrez également déambuler dans le marché médiéval, applaudir les baladins. Le marché médiéval ouvrira ses portes samedi à partir de 19h. Les animations reprendront le dimanche dès 10h30. C'est rue de l'Abbaye à Noyers-Maupertuis en partenariat avec Ici Poitou. 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Allez, 6h54, voilà pour les 3 plus du jour. Des idées de sortie pour votre week-end. Et sans aucune transition, on écoute The Weeknd avant l'humour en tube.

0: Le week-end, dans un instant, un peu d'humour.
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0: 6h58, chacun ses croyances, chacun son Dieu, certains en ont besoin, d'autres pas. L'essentiel, c'est de vivre dans le respect des uns des autres et dans la joie collective. Et quand Fred Ballard aborde le thème de la religion dans l'humour en tube, le Tout-Puissant a intérêt à avoir de l'autodérision.
11: La religion, c'est un peu comme un forfait téléphonique. On recense 3 grands opérateurs principaux.
12: On est sur un cours de théologie appliquée à la téléphonie, hein, donc faut espérer que le Tout-Puissant soit équipé fibre et 5G pour qu'il soit MDR avec le conseiller SFR, Régis Maillot.
11: Si vous êtes attaché à la qualité du service client, je vous conseille le judaïsme. Ouais, c'est la boutique la plus ancienne, ça date de Mathusalem. La seconde boutique, le christianisme. Alors le christianisme, c'est une franchise du judaïsme. Ils ont piqué le concept et ils se sont barrés avec le fichier client.
12: Bon bah on comprend tout de suite mieux pourquoi il y a toujours eu des petites tensions qui s'apaisent, hein, curieusement, quand on ouvre grand les vannes de l'humour éternel. Mais que faire quand le Tout-Puissant vient interférer dans les discussions entre potes?
13: S'il te plaît, prête-moi ta voiture vendredi prochain. On négocie, il me dit ok, vendredi prochain si Dieu veut. Je comprends pas Karim, c'est pas toi qui as les clés?
14: M'a passé les clés de sa voiture, je suis parti en week-end sur l'autoroute, je me suis fait flasher.
13: Il dit, t'es sérieux Richard? Je te prête ma voiture et tu me ramènes une contravention, je perds des points et tout, comment t'expliques ça? Je l'ai regardé dans les yeux, je lui ai dit, c'est Dieu qui donne. Et c'est le trésor public qui reprend, Karim.
12: Voilà, bah chacun sa méthode pour s'arranger avec le grand ordonnateur gestionnaire de fortune. Richard Sabac a trouvé la sienne, un bon fou rire, vaut mieux qu'une sale embrouille, donc humour épais, sur terre, comme au ciel.
0: Ah, ça c'est sûr, merci beaucoup Fred Ballard.
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0: Le soleil est déjà au rendez-vous, la chaleur aussi, soyez prudents, il est 7h. C'est l'heure des informations présentées par Fanny Imbert.
15: Il fait chaud, mais on va vers le mieux. La vigilance rouge canicule sera levée à partir de demain 6h dans les Deux-Sèvres et la Vienne. En attendant, les températures restent hautes, le taux d'humidité bas, ce qui favorise les départs de feu. Une dizaine ont été enregistrés dans les deux départements hier. Les pompiers, évidemment, sont les premiers sur le front, mais les gendarmes aussi se mobilisent, aussi bien en amont qu'au moment des sinistres. C'est ce qu'explique le lieutenant-colonel Joël Barré, officier adjoint de la police judiciaire de la gendarmerie de la Vienne.
16: On est plus sur le volet prévention-détection. On a 3 brigades motorisées qui sont équipées chacune de 2 motos vertes, donc avec des motocyclistes spécifiquement formés à l'utilisation de ces matériels et qui font des patrouilles en forêt pour éventuellement détecter des mauvais comportements, faire de la prévention auprès des promeneurs. On a l'utilisation des drones en matière d'enquête pour essayer de déterminer l'origine du feu, enfin en tout cas la zone de départ de feu. Bien évidemment les hélicoptères qui peuvent être utiles, alors là pas sur le volet enquête mais plus sur le volet lutte contre l'incendie pour essayer de déterminer les différents départs de feu.
15: Et au niveau national, 61 départements restent donc en vigilance rouge canicule aujourd'hui. 11 départements redescendront vers l'orange ce soir à 22h. Météo France prévoit des orages, parfois violents sur la façade atlantique dans les jours à venir, ce qui pourrait donc accompagner une baisse des températures.
0: En attendant que les températures baissent, les feux se multiplient.
15: Dans les Deux-Sèvres, un incendie d'herbe sèche s'est déclenché hier à Mauléon vers 13h et a brûlé 15 hectares. Ça s'est passé dans le lieu dit La Roussière. Un champ voisin de 5 hectares était menacé par le feu. Il a pu, lui, être préservé par les 35 sapeurs-pompiers mobilisés sur place. Une heure plus tard, 3 autres incendies se sont déclarés dans les champs de la commune de Loret d'Argenton. Au total, 50 hectares ont brûlé. Selon la gendarmerie, c'est la conséquence du feu qui brûle depuis mardi dans le Maine-et-Loire, juste à côté, et que les pompiers peinent à maîtriser. Enfin, à Saint-Aubin-le-Clos, une intervention était toujours en cours hier à 20h30. 20 hectares ont brûlé. Une maison était en feu et plusieurs étaient encore menacés. Du côté de la Vienne, c'est à Miac qu'un important incendie s'est déclaré hier, vers 15h, dans un champ proche d'un bois qui s'est embrasé à son tour. L'incendie a détruit 30 hectares et 5 granges non habitées, dont une bergerie dans laquelle 48 moutons ont péri. 3 personnes ont été prises en charge et évacuées par la gendarmerie. Le feu a été fixé vers 19h grâce aux moyens aériens et terrestres. Enfin, à Châtellerault, le pire a probablement été évité mercredi matin. Vers 10h, les pompiers et les policiers intervenaient à temps, alors qu'un homme était en train d'allumer un feu en lisière de forêt. En pleine canicule et en dépit des interdictions, l'homme a justifié son geste en disant qu'il voulait allumer un barbecue. C'est ce qu'il a expliqué avant d'être verbalisé par les policiers.
0: Au collège Ferdinand Clovis Pain de Poitiers, la cour de récré espère se transformer.
15: Entièrement bétonnée avec seulement quelques arbres, il y fait chaud, trop chaud, avec jusqu'à 58 degrés ressentis. Les élèves de 5e et de 6e ont été appelés pour réfléchir à des solutions, accompagnés par Aurélie Troma, professeure au lycée agricole de Turé. L'objectif, c'est de faire baisser les températures.
5: Aujourd'hui, il faut que vous imaginiez face à vous une cour très minérale, constituée à plus de 60% d'espace minéralisé. On vient de faire un relevé climatique. Aujourd'hui, journée un peu particulière, sur les espaces minéraux, on a repéré une température de 58,7 degrés sur l'espace minéral qui couvre une bonne partie de la cour. Et dès qu'on passe sous les arbres, on a une température de 38-40. Donc on voit l'impact de ces végétaux. Aujourd'hui, ils ne sont pas très nombreux, hein, ces arbres. Ils sont en nombre de 7 sur la cour. L'idée, c'est que cet espace minéral il soit fragmenté par des espaces plus végétalisés, avec des espaces engazonnés. Tout autour de ça vont graviter des arbres pour créer de l'ombrage, des haies pour protéger des vents, parce qu'il y a aussi l'aspect hivernal qui est important, et des équipements aussi, beaucoup d'équipements qu'on aimerait amener pour faire du sport, mais aussi des tables, des chaises qui permettront aux jeunes de se réunir et de partager des jeux calmes.
15: Et si ce projet est bien accepté, les travaux débuteront cette année et finiront en 2031.
0: À Parthenay, Fanny, le FLIP fête ses 40 ans cette année.
15: Oui, l'immanquable festival ludique international de Parthenay se tiendra donc du 8 au 19 juillet prochain et fêtera donc sa 4e décennie. Et cette année, il veut rendre hommage aux stars des jeux qui vont peut-être rendre certains nostalgiques si je vous dis Pac-Man ou Diddle. Les explications, c'est avec Touk et Niri Lantou.
17: Oui, c'est une édition d'anniversaire où on peut chasser Pac-Man dans les rues de Parthenay. Il s'agit de ce jeu vidéo des années 80 où des fantômes coursent le célèbre personnage jaune.
18: Des personnes sont habillées en fantômes et courent après quelqu'un qui est en Pac-Man.
17: Étienne Delorme, responsable du festival.
18: Toutes ces personnes sont elles-mêmes en télécommunication, en kit main libre avec leur téléopérateur de façon à pouvoir téléguider. Pac-Man est dans la rue de la Citadelle. Attention, il a bougé, il fait demi-tour.
17: Les moins téméraires peuvent choisir l'univers de Diddle, petite souris sur le papier à lettres ou les cartes à jouer de vos enfants dans les années 90.
18: Diddle va avoir son propre stand avec des activités, par exemple une bourse spéciale d'échange. J'ai un stylo Diddle, ça tombe bien, j'en ai deux. Alors j'aurais bien échangé un de mes stylos Diddle contre un board papeterie de Diddle si quelqu'un en a un à m'échanger.
17: Mais si vous êtes plutôt jeu en ligne des années 2000, allez voir League of Legends, jeu de bataille en équipe sur internet, qui va désormais avoir sa version en carte à jouer.
18: Une extension va être lancée pour l'une des premières fois sur le FLIP à Parthenay avec un stand qui lui sera dédié. La capacité de découvrir le jeu de cartes intégral, le tout en présence bien évidemment de l'éditeur.
17: Pour ce 40e anniversaire, le festival attend au moins 200 000 visiteurs. Fréquentation déjà atteinte en 2024.
15: Et un festival toujours gratuit et toujours au cœur de la ville, avec une soirée d'anniversaire exceptionnelle le dimanche 12 juillet. Et puis top départ pour les élèves de 3e du Poitou qui passent aujourd'hui le brevet de français. Malgré la chaleur, l'épreuve qui se déroule le matin n'a pas été décalée. Distribution d'eau et longues pauses sont au programme. Une décision dangereuse pour les candidats comme pour les collègues, déplorent de leur côté les syndicats de l'éducation, qui appellent par ailleurs les enseignants à user de leur leur droit de grève pour protester contre des conditions de travail inacceptables. Et puis on termine avec un mot de foot sur le mondial. Bien sûr, l'équipe de France joue ce soir face à la Norvège, son dernier match de poule, sachant que les deux équipes sont déjà assurées de disputer leur 16e de finale. C'est un match à suivre sur ici.fr. Rendez-vous à 21h.
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0: Et la météo, c'est avec vous Aurélie. Ça se rafraîchit un petit peu là ce matin à 7h08. Vous avez 23 degrés à d'Angers-Saint-Romain. Vous avez 22 degrés du côté de Bignoux. Vous avez 22 degrés à Moutercilly. 25 degrés déjà ce matin à Caux. 21 degrés à Iteuil. 22 degrés en Charente, à Aussac. Ou encore, je lis vos commentaires, 23 degrés à Pouzioux-la-Jarrie. C'est plus agréable, nous dit Sandrine. Bah oui, sauf que ça va se réchauffer ensuite, cet après-midi, entre 35 et 38 degrés. À Bressuire, à Montcoutant, vous aurez 35 degrés. À Saint-Mexant-l'École, à Sauzé-Vaucé, à Parthenay, à Mel, on reste très prudent avec 36 degrés. À Poitiers-Agnor, à Angles-sur-Langlin, du côté de Loudun, 37 degrés. Aujourd'hui encore cet après-midi, à Lussac-les-Châteaux, à Chauvigny, 38 degrés. On est toujours en vigilance rouge concernant la canicule dans les Deux-Sèvres et la Vienne, toujours en vigilance jaune pour le phénomène orage, mais on va vers le mieux. La vigilance rouge canicule sera levée demain à partir de 6h dans nos deux départements. D'ailleurs, pour demain, la nuit prochaine, on aura au minimum entre 22 et 25 degrés. Et demain samedi, 34 à 37 degrés. On gagne petit à petit, un petit degré par jour. Avec demain, attention, des rafales de vent l'après-midi jusqu'à 45 km/h et un risque d'orage l'après-midi côté Vienne.
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0: 7h09. Vous voulez danser ? Ouais ? Elle, oui. Lily voulait aller danser. Car oui, Julien Clerc nous a habitués à des balades. Mais il a eu ses petits moments un peu plus rock aussi. Et vous pourrez l'applaudir en septembre 2027 à l'Arena Futuroscope.

0: Lily voulait aller danser. Bah ouais, elle a bien raison, Lily. Nous, on dansera peut-être avec Julien Clerc en septembre 2027 à l'Arena Futuroscope.
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0: Julien Clerc, les petits pois de vin, ils connaissent peut-être ou pas. Mais est-ce qu'ils connaissent Claude François? Claude François, c'est qui, les bouts de chou?
3: Non. Mais je dirais qu'il est un peu bête vu moi.
4: Oh, moi aussi. Effet de travail.
5: Non, mais je sais vraiment pas qui c'est. Ça se trouve, il est mort, mais bon.
6: C'est vrai qu'il est peut-être mort, en vrai.
7: Et il chante.
8: Ah, oh, c'est un vieux papy.
9: Et il vient d'un conseil municipal des rois. Et ça me fait penser à un roi, en fait. Un ancien, un peu intelligent, qui descend de nous, notre ancêtre,
10: ah,
9: un peu.
10: Ah, je sais.
11: Ah, ou peut-être un ancien président.
12: Garde qui faisait la guerre.
13: Comme Christophe Colomb.
14: En fait, François, il chante des musiques super belles.
15: François, il joue à The Voice.
0: Mais oui, on nous a dit que c'était le prochain juge dans l'émission The Voice pour remplacer Florent Pagny. Ancien président, Claude François. Mais merci, les bouts de chou, merci.
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0: Dans un instant, on fait le point sur la coupe de cheveux de nos joueurs de l'équipe de France. Ouais, tout est possible. Dans le rendez-vous Mon œil avec David Ossiou. Mais d'abord, qui a mis le plein là, hier, avant-hier? J'imagine que vous n'avez pas forcément aimé le moment. C'est pas le moment le plus cool de la semaine. Eh bien, le prochain plein, il est pour nous. Les kilomètres seront gratuits. Vous savez, les euros défilent très très vite. Eh bien, c'est pour ça que vous pouvez vous sélectionner dès maintenant au 05 49 60 20 20. Dernière chance pour vous sélectionner pour remporter une carte cadeau, une carte carburant de 100 €. Le prochain plein, il est pour Ici Poitou. La grande sélection, c'est ce matin à 8h20. Si vous avez le coup de fil à 8h20, c'est que vous êtes le grand gagnant. 05 49 60 20 20, en répondant à cette question. Hier, Benjamin Lavergne était l'invité d'Ici Poitou à 18h. Il était présent pour l'avant-première du film de la Comédie Française au Tap Castille à Poitiers. Une interview que vous pouvez réécouter sur ici.fr. Benjamin Lavergne, artiste complet, du chant au théâtre avec les Serges, du théâtre avec la Comédie Française, du ciné avec le Sens de la Fête, mais pas que, ce film aussi. Lequel?
18: Et ça fait combien de temps que tu joues du trombone?
19: Tu sais, ici c'est fanfare ou foot. Hein.
20: Notre chef nous a plaqué lâchement.
18: Mais vous avez pas un remplaçant? C'est toi qui dois diriger.
19: Ouais, c'est bon, attends, tu vas pas t'y mettre non plus.
18: Je vais t'aider. Allez, viens.
19: Attends, non, j'ai pas dit oui. Hein.
0: Lequel? Quel est ce film? Un film de 2024 aux côtés de Pierre Lautin. À vous de jouer en jeu votre sélection pour remporter 100 € de carburant. À vous de jouer. 05 49 60 20 20. 7h16, place au regard sur l'actualité de ce vendredi. C'est Mon œil avec vous, David Ossiou. Dernier match des Bleus ce soir avant les 16e de finale de la Coupe du Monde. France-Norvège. La qualification est déjà dans la poche.
21: C'est vrai. Il n'y a pas beaucoup de suspense. Je ne dirais pas qu'on s'ennuie, mais c'est sage. C'est très sage. Pour l'instant, la seule folie des Bleus, c'est quand ils arrivent à Clairefontaine, version mannequin. Mais regardez leur coiffure. Pas de mulet, pas de crête, aucune couleur improbable. On a connu mieux en dinguerie, non? Avec l'équipe de France, avec Pogba, la crête bien dégagée, avec Cissé, sa toile d'araignée. Et puis les autres sélections aussi. Vous vous souvenez de Ronaldo et sa petite touffe sur l'avant du crâne en 2002? Beckham et sa crête iroquoise à l'Euro 2002 aussi. À l'époque, un footballeur qui se ratait chez le coiffeur, ça faisait le tour du monde et ça soudait aussi une équipe. Finalement, chez les Français, le dernier des fantaisistes, c'est Griezmann. Bleu, blond, rose, argent, il a changé de tête comme de maillot, mais cette Coupe du Monde américaine, il la regarde depuis les tribunes. Alors on peut penser, et vous pouvez penser que les coiffures des joueurs, ça n'a aucune importance. Peut-être pas. Il y a un chercheur français, Christian Bromberger, qui a longuement expliqué dans ses recherches le complexe de Samson. Comme dans la Bible, on coupe les cheveux du héros et il perd sa force. Les footballeurs, eux, y croyaient un peu aussi. Mais alors, qu'est-ce qui leur arrive? Aujourd'hui, on dirait que nos champions sont bridés par leurs sponsors, par leurs clubs, des entreprises qui ne laissent pas leurs cadres se raser une étoile sur le crâne. D'ailleurs, Nike a ouvert un vrai salon de coiffure à Paris qui est réservé à ses joueurs. Coupe nette, dégagée, calibrée, image lissée pour les sponsors. Alors, on a gagné en sérieux, on a perdu en folie. Et moi, je l'avoue, la folie me manque un peu. Mais c'est pas fini, hein. D'ici ce soir, il y a bien un des Bleus qui peut trouver un rendez-vous.
0: Bah oui, oui, pourquoi pas, s'ils veulent, en tout cas, s'ils veulent. Merci beaucoup, David Ossiou. 7h18, on espère en tout cas une victoire ce soir. Un match à vivre sur ici.fr. Ou bah bonheur, fois deux même. Pourquoi ? Premier bonheur, dans un instant, on appelle le ou la dernière sélectionnée pour 100€ de carte carburant. Et deuxième bonheur, Back to Black, on écoute Amy Winehouse.

0: Ce bonheur du matin d'écouter Amy Winehouse Back to Black à 7h21. Écoutez l'extrait de ce film.
1: Et ça fait combien de temps que tu joues du trombone?
2: Tu sais, si c'est fanfare ou foot. Hein.
3: Notre chef nous a plaqué lâchement.
1: Mais vous avez pas un remplaçant?
4: C'est toi qui dois diriger.
2: Ouais, c'est bon, attends, tu vas pas t'y mettre toi non plus. Hein.
4: Je vais t'aider. Allez, viens.
2: Attends, non, hey, j'ai pas dit oui. Hein.
0: On vous a demandé le nom de ce film avec Pierre Lautin et Benjamin Laverne qui était notre invité hier à 18h sur ICI Poitou. Direction Latillé, elle est partie bosser à la fraîche en voiture. Bonjour Chloé.
5: Bonjour.
0: Quand vous écoutez cet extrait, vous vous dites « Ah, je me rappelle de ce film, c'est lequel ?»
5: Et oui, tout à fait, c'est Enfant Phare.
0: Yes, Chloé, vous êtes la dernière sélectionnée pour peut-être remporter la carte carburant ce matin-là à 8h20. Ah ouais, alors j'en connais certains qui ont croisé les doigts toute la semaine, vous avez juste à les croiser pendant une heure.
5: Oui, mais ça va fonctionner.
0: Allez, on y croit. Faites la danse de l'espoir, faites ce que vous pouvez, Chloé, pour ensuite...
5: Après la danse de la pluie.
0: Ouais, ben ça, on aimerait bien, c'est clair. Un petit peu de flotte, on dirait pas non. Et des températures un peu plus fraîches, on dirait pas non aussi. Ça baisse, mais doucement. Hein.
5: C'est sûr, on y va mollo,
0: hein, niveau de baisse de température. Hein. Demain, la vigilance rouge sera levée, d'ailleurs, à partir de 6h dans la Vienne comme dans les Deux-Sèvres. Bon, ben Chloé...
5: Chloé,
0: peut-être à tout à l'heure, c'est tout ce que j'espère.
5: Merci beaucoup, merci.
0: Passez une bonne matinée et peut-être à tout à l'heure 8h20 pour annoncer la bonne nouvelle à notre grand gagnant. Des rencontres, on en a fait plein dans le rendez-vous. Ici, ça marche. Bonjour Florian Lévesque.
6: Bonjour Aurélie, bonjour à tous.
0: Et ce matin, pour la dernière de la saison, c'est un local de l'étape qui est venu nous voir.
6: Ouais, Benjamin Laverne est né à Poitiers, sociétaire de la Comédie Française. Il a joué dans des films tels que Enfant Phare, on vient d'en parler, Le Sens de la Fête, Jeanne Dubarry ou encore The French Dispatch. Benjamin Laverne était de passage chez nous hier pour présenter son dernier film, donc de la Comédie Française, qui sortira en salle le 22 juillet prochain. C'était dans l'émission de Dorian Barré entre 18h et 19h. Vous pouvez la réécouter. L'occasion pour lui de revenir sur ses attaches poitevines et sur ce que représente pour un comédien parisien depuis tant d'années le fait de garder un petit pied dans le Poitou. J'en ai profité pour demander à Benjamin Laverne ce que représente donc le Poitou aujourd'hui et ce qu'il garde de ses années ici.
7: Je suis pas non plus un immense nostalgique, je ne viendrai pas forcément pour y vivre, mais c'est de repasser dans des rues. Là, d'ailleurs, en venant ici dans votre studio, j'ai repassé par des rues qui me rappellent plein de souvenirs, des goûters chez des copains où ma mère venait me chercher trop tôt, toujours, hein, parce que les parents viennent toujours trop tôt nous chercher quand on est chez les potes. Ça me replonge dans des souvenirs précis, des souvenirs de carnaval dans les rues, de mousse à raser, d'œufs, de collège à Saint-Stan, de trajets pour aller au tennis. Nice, à Buxerolles, du quotidien, de ce que c'est que la vie d'un enfant à Poitiers, des cookies pas assez cuits, de la Micaline, de Notre-Dame, toujours en travaux, dans l'impression de la place d'Armes qui est devenue la place du maréchal Leclerc.
6: Depuis Paris, vous avez toujours ce regard sur Poitiers.
7: Ouais, je viens tout dire en vrac de tout ce qui me vient, de Blossac, qui est notre central parc à nous.
6: C'est ça, si je devais vous donner votre petit coin à Poitiers rapidement, ce serait lequel? Votre petit coin à vous?
7: Je sais pas, à la place du marché quand même, il y avait un magasin de surf pas loin là, c'était Ousbeau. Et les kebabs de place du marché quand j'étais skateur. J'avais vraiment un look de petit bourgeois par rapport aux vrais skateurs qui avaient des baguilles. Mais j'ai trop de coins, pas un coin en particulier.
6: Une spécialité qui représente pour vous le Poitou?
7: J'en ai pas. Ah, on m'a offert un tourteau fromager là à une représentation du Cid. J'ai reçu par une mystérieuse spectatrice un tourteau fromager dans ma loge.
6: Ah ouais.
7: Ça m'a bien fait rigoler. J'ai jamais trop su quoi en penser. À la fois c'est trop cramé, puis c'est petit goût de yaourt.
6: Et votre meilleure adresse, s'il y en a une?
7: Bah, j'en ai plus. J'ai plus de meilleure adresse. J'aime beaucoup la librairie qui est dans la petite rue piétonne qui mène aux galeries.
6: Rue des Grandes Écoles,
7: entre la place d'Armes et les galeries.
6: Ouais.
7: J'aime beaucoup cette librairie, mais sinon, j'ai pas d'adresse en tête, ça a trop changé.
6: De la Comédie Française au cinéma le 22 juillet prochain, si vous n'étiez pas au Table Castille hier, foncez le voir lors de sa sortie en salle. Autour de la table, Benjamin Laverne, il y a un petit message pour vous, car il compte bien Aurélie, est-ce que vous le vendez bien son film?
7: Bah écoutez, je fais passer un petit coucou à toute l'équipe de la matinale. Je compte sur eux pour faire la meilleure promotion possible pour ce film de la Comédie française de Martin Darondo et Bertrand Huskla, qui est un film que j'aime beaucoup. Alors moi, j'y passe une tête. J'y joue Molière, en toute modestie, mais j'aime énormément cette comédie et ça, voilà, on va avoir besoin de beaucoup du bouche à oreille et de l'enthousiasme aussi des rédactions pour faire venir les gens au cinéma et voir cette pépite de comédie qui sort le 22 juillet.
6: Vous avez entendu, vous avez une mission.
0: Jolie.
6: Elle est pas moche, la mission. Il y a pire.
0: Elle est pas moche. Et franchement, c'est pas parce qu'il demande que je vais faire ça. Mais, le film, j'ai vu hier en avant-première. Il est, alors,

0: Ouais,
1: il a tout fait.
0: Exact, parce qu'il m'a dit bonne matinale, chère Aurélie. Tout le monde me parle de vous, j'imagine. Planète Cinéma, j'imagine. Merci pour votre soutien. À bientôt, peut-être. Amicalement, Benjamin Lavergne. C'est pas la classe, ça, franchement, de commencer la journée comme ça, hein ? Ah oui, on peut le dire. Oui.

0: son froid.
1: Le week-end approche, et bien certains ont choisi de le passer à Rome, comme Étienne Dao sur Ici Poitou. Dans un instant, le 90 secondes.
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1: L'info d'ici dans un instant, Fanny, on va en immersion.
6: Oui, on vous emmènera dans la tour de contrôle de la SNCF qui tente de gérer les flux perturbés évidemment par les fortes chaleurs.
1: Oui, on rappelle qu'il n'y a pas de TER en Nouvelle-Aquitaine entre 10h et 18h jusqu'à demain vendredi. Les détails donc de cette immersion dans la tour de contrôle de la SNCF après le 90 secondes. C'est l'actualité en France et dans le monde. Il est 7h30 et c'est avec vous, Lucie Amadieu.
7: France-Norvège. Des Bleus au Mondial de foot avec un objectif, la première place du groupe, mais sans Didier Deschamps cette fois. Il est rentré pour les obsèques de sa maman. Guy Stéphan le remplace. 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En France, la canicule au cœur d'une nouvelle cellule de crise interministérielle aujourd'hui. Le gouvernement a activé le plan Orsan 3, niveau le plus élevé. Ça permet notamment de renforcer les effectifs hospitaliers grâce à la réserve sanitaire. Cette chaleur extrême continue de mettre nos vies en danger. 55 personnes sont mortes noyées en l'espace de 8 jours, plus 40% d'appels enregistrés par le SAMU et des hôpitaux saturés à Paris. La situation ne va pas s'améliorer avant dimanche. Baisse prévue des températures, mais aujourd'hui, encore 61 départements sont en alerte rouge, canicule, 22 en orange. Malgré cette chaleur extrême, plus de 850 000 collégiens passent leur brevet à partir de 9h. Une pause d'un quart d'heure et des bouteilles d'eau sont prévues. Les enseignants sont appelés à faire grève pour dénoncer, selon l'intersyndicale, des conditions de travail inacceptables. Près de 10% des trains ont été supprimés. Le PDG de SNCF Voyageurs n'exclut pas d'en annuler davantage. Des reports et annulations de voyages en TGV sont possibles gratuitement jusqu'à la fin de la vague de chaleur. Et puis les petites boîtes jaunes en métal cachou la jaunie bientôt de retour. La production des célèbres bonbons à la réglisse doit reprendre après plus d'un an d'arrêt.
6: Merci Lucie Amadieu, on vous retrouve dans une heure. En attendant, c'est l'heure de l'info d'ici. De fortes chaleurs sont toujours attendues dans la Vienne et dans les Deux-Sèvres aujourd'hui.

0: Aujourd'hui, avec jusqu'à 38 degrés et les conséquences continuent de se faire sentir. Sur la circulation des trains, par exemple, les rails surchauffent et se dilatent, les caténaires aussi. Tous les TER sont annulés en Nouvelle-Aquitaine entre 10h et 18h. Alors, dans le centre de gestion de la circulation de la zone Centre-Limousin près de Tours, on tente d'adapter au mieux le trafic, Philippe Père.
1: Des écrans partout, avec des cartes, des lignes, des points verts, des points rouges. On est dans la tour de contrôle des aiguilleurs du rail de la zone Centre-Limousin.
2: On a beaucoup d'appels qui tombent. Là, on a eu pas mal d'incendies qui, de temps en temps, étaient aux abords des voies.
1: Le moindre incident remonte directement au coordinateur François Soudan, qui n'a pas arrêté cette semaine.
2: On a constaté une très forte augmentation du nombre d'incidents qu'on a eu à traiter, à peu près 3 fois plus que la normale. On a eu beaucoup d'incidents simultanés, surtout pendant les périodes de soirée, hein, quand il y avait les pointes de chaleur.
1: Et dans ce cas-là, on passe en cellule de crise, supervisée par le directeur territorial des opérations SNCF Réseau.
3: Bonjour, on va débuter donc l'ouverture de la salle de crise suite à un incendie qui s'est déclaré il y a une trentaine de minutes sur la ligne 604 000. On est entre Poitiers et Limoges.
1: Louis Moreau est en pleine simulation.
3: Bastien, tu peux déjà nous dire où sont retenus les trains?
4: Oui, alors on a 868-022 qui est retenu en gare du Dorat avec 30 personnes à bord. Ils ont la climatisation qui fonctionne.
3: Des premiers éléments de la part des pompiers, l'incendie est très important. Donc, je vous propose l'interruption de circulation jusqu'à la fin de service.
1: Tout se fait sous l'œil de Fabien Santos,
5: directeur de l'établissement infracirculation Centre Limousin,
1: particulièrement préoccupé face à cette canicule.
5: Nous avons eu des relevés donnés par nos capteurs qui faisaient apparaître des températures au rail qui dépassaient les 60 degrés. Au quotidien, nous devons nous adapter à la fois potentiellement bien sûr en renforçant nos opérations de maintenance et de surveillance, mais aussi malheureusement dans certains cas, nous devons adapter la vitesse des trains, voire même supprimer quelques trains pour pouvoir garantir l'intégrité des infrastructures.
1: Et pour surveiller en permanence les 2600 km de ligne de la zone, SNCF Réseau a cette semaine doublé son personnel d'astreinte.
0: Et si vous avez besoin d'annuler vos billets ou d'échanger les dates, la SNCF a rendu ses opérations exceptionnellement gratuites.
6: Dans la suite de l'actu de ce vendredi, Fanny,
0: on reviendra sur les nombreux incendies qui se sont déclenchés hier dans les Deux-Sèvres et la Vienne et sur la 40e bougie que souffle cette année le Festival Ludique International de Parthenay.
6: 7h34, les températures baissent un tout petit peu, on gagne quelques degrés de baisse aujourd'hui. On va en parler avec notre météorologue Emmanuel Moreau dans un instant.
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6: Semaine prochaine, son nouvel album sort, celui de Madonna qui fait son grand retour. Alors pour le moment, vu qu'on n'a pas encore le nouvel album, eh ben on a pioché dans les anciens titres. Into the Groove sur la route du boulot. Vous êtes nombreux là, hein, à 7h34, à profiter des horaires un petit peu plus fraîches. Et vous avez bien raison, si vous le pouvez, on pense à ceux qui bossent. Eh bien l'après-midi, là, en plein soleil, prudence, hein, encore aujourd'hui, avec la chaleur.

0: Prochain album de Madonna la semaine prochaine, messieurs, dames. C'était Into the Groove à 7h39. Le week-end approche. La question du jour vous attend sur la page Facebook d'ici Poitou. Merci pour vos idées de sortie là pour samedi et dimanche. Je les lis. Vous proposez samedi Guinguette des pompiers à Vouillé, le chant des Grolles sur les deux jours à Vivonne. Ça, c'est vendredi et samedi. Concert des Chipiwi à Smarve, la fête médiévale de Noyers-Maupertuis. Et si vous souhaitez proposer d'autres manifestations, surtout, vous n'hésitez pas à nous appeler samedi à 11h. Demain pour notre grand agenda des sorties. 7h40. Bon, on va faire le point sur la météo. Est-ce qu'on espère une grande baisse des températures ou pas? Est-ce qu'on espère une vigilance rouge qui disparaît ou pas? On va demander tout ça à Emmanuel Moreau, notre météorologue. Bonjour Emmanuel.
1: Bonjour Annelie, bonjour à tous.
0: Les températures baissent un petit peu là, on prend.
1: Eh oui, on gagne quelques degrés de baisse aujourd'hui. Alors on commence par ce matin, hein. Elles sont comprises, elles sont toutes supérieures à 20 degrés hein, actuellement, mais par ailleurs, on a une petite baisse de 3-4 degrés. Hein. Alors à Mel et à Bressuire, il fait 21, on relevait 21 à 6h. Hein. À Niort et à Saint-Mexant, il faisait 22 degrés. À Poitiers et La Trimouille, on relève 22 également. Hein, 23 du côté de Cernay, on voit jusqu'à 24 degrés du côté de Bonneuil-Matour et de Châtellerault. Et puis cet après-midi, bien, on aura une petite baisse également avec un petit air marin qui gagne progressivement le Poitou. Ça permettra aux températures de ne pas dépasser les 40 degrés aujourd'hui. Hein. On sera autour de 35 degrés sur la Gâtine, sur le Niortais, le Méloir, on attend 36 degrés. Plus on ira vers l'Est et plus ce sera chaud. À Poitiers, 37. À Montmorillon et La Trimouille, 38. Ça reste bien chaud quand même.
0: Hein. Oui, ça reste chaud l'après-midi. Hein. Oui. Côté ciel, il y a eu quelques orages cette nuit. Est-ce que ça va continuer aujourd'hui?
1: Alors oui, effectivement, on en a eu cette nuit-là sur les Deux-Sèvres, hein, des orages très électriques avec quelques coupures d'électricité, un peu de pluie, des orages. On en aura encore un peu aujourd'hui, mais ils seront assez dispersés aujourd'hui, beaucoup plus que ces deux derniers jours sur les Deux-Sèvres. Et puis c'est donc de nouveau un soleil donc chaud et brûlant qui dominera sans difficulté. Donc on se protège encore de la chaleur, ce n'est pas complètement terminé.
0: Et pour ce week-end, est-ce que la baisse se confirme?
1: Alors oui, ça se confirme. Hein. Demain, les températures, bon, elles resteront au même niveau qu'aujourd'hui, entre 21 et 25 le matin. On atteindra 35 à 38 degrés l'après-midi, c'est beaucoup, mais ce sera le dernier jour de cette canicule, car en soirée, on a une dégradation marquée hein, qui va se mettre en place. Cette dégradation orageuse, elle chassera cette vague de chaleur, et dimanche, les températures, elles seront beaucoup plus clémentes, hein. On sera entre 28 et 30 degrés maximum sur l'ensemble du Poitou, avec un ciel qui sera partagé entre nuages et éclaircies, et cette baisse, elle se maintiendra la semaine prochaine, entre 27 et 30 degrés.
0: Ouf, allez, on y croit. Doucement et sûrement. Emmanuel, quelle est la différence entre quand on dit une vague de chaleur et une canicule?
1: Alors une vague de chaleur, c'est un terme météo, hein. Il désigne une période sur plusieurs jours avec des températures nettement plus élevées que la normale. Il y a deux critères qui définissent une vague de chaleur, hein. C'est un indice thermique national, c'est une moyenne sur le global sur le pays qui est supérieur ou égal à 25,3 dans la journée pendant au moins une journée, et il doit être supérieur à 23,4 pendant au moins 3 jours. La canicule, elle va plus loin. C'est une vague de chaleur avec des seuils de température de jour comme de nuit très élevés qui peuvent présenter un risque pour la santé. Ces seuils, évidemment, il varie d'un département à l'autre. Sur le Poitou, on est plutôt entre 19 et 20 degrés la nuit, 34 à 35 dans la journée, pendant 3 jours consécutifs. Et ce sont ces seuils qui déterminent, sur lesquels s'appuie Météo France pour décider si c'est nécessaire d'une vigilance canicule. Donc en résumé, une canicule, c'est une vague de chaleur, mais toutes les vagues de chaleur ne deviennent pas des canicules.
0: D'accord, très bien, c'est bien noté. Merci beaucoup Emmanuel Moreau, on a bien noté donc que la baisse se confirme, messieurs dames.
1: Oui, oui.
0: Je répète, la baisse se confirme.
1: Alors patience,
0: mais se confirme un petit peu.
1: Oui, on en est certains maintenant.
0: Hein. Oui, on en est certains, mais elle se confirme, mais elle y va mollo, quoi. Elle y va doucement, hein. Elle ne veut pas partir tout de suite du Poitou. Mais c'est toujours bon à prendre. Merci beaucoup Emmanuel Moreau. Passez un bon week-end à lundi.
1: Bon week-end.
0: Notre invité de 7h45, on va recevoir Christophe Rieux, le directeur de la centrale nucléaire de Civaux, que l'on surveille de près à cause des fortes chaleurs. Les détails, eh bien, après un ancien candidat de la Starac qui va venir au Palais des Congrès du Futuroscope le 4 octobre, c'est Julien Lib.
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0: 4 octobre, il sera au Palais des Congrès du Futuroscope. Ancien candidat de la Starac, c'était Julien Libet. Son titre, Autrement. 7h47, EDF a mis à l'arrêt hier 2 nouveaux réacteurs nucléaires, portant à 3 le nombre de réacteurs arrêtés en France en raison des fortes chaleurs. Vincent Hulin, vous prenez des nouvelles de la centrale nucléaire de Civaux dans la Vienne, dernière année du parc nucléaire français. Vous êtes en ligne avec son directeur Christophe Rieux.
1: Bonjour Christophe Rieux.
2: Bonjour.
1: On se pose des questions sur ici Poitou, à savoir comment on s'adapte et on adapte la production, l'activité du côté de la centrale de Civaux en pleine canicule. Racontez-nous.
2: Alors cette période, c'est une période de vigilance, donc d'abord au niveau de nos salariés et ceux de nos partenaires industriels. On s'adapte déjà en décalant au maximum les horaires de ces salariés hein, qui travaillent essentiellement le matin. On a énormément de communication hein, sur la vigilance à adopter, en particulier le fait de s'hydrater. Donc on insiste beaucoup sur ce sujet-là. Et donc on a aussi des points à plusieurs endroits de l'installation, ce qu'on appelle des points fraîcheurs, dans lesquels on a finalement de l'eau et des zones climatisées, où les salariés peuvent finalement se reposer et prendre des pauses un peu plus longues que d'habitude pour faire face à cette vague de chaleur. Donc ça, c'est quand même le premier point d'attention. Ça reste nos salariés et puis les salariés de nos partenaires industriels.
1: Question oui. Quand même, ça veut dire qu'il faut quand même être habillé d'une certaine façon. On ne peut pas se balader en short, on imagine, dans une centrale nucléaire.
2: Alors,
1: donc il y a un minimum d'habits.
2: Oui, tout à fait. Donc il y a bien entendu les équipements de protection individuelle hein, qui sont toujours nécessaires pour protéger les acteurs des risques finalement de l'installation. Après, on a quelques relaxations quand finalement les risques sont moins importants. On autorise en tout cas nos salariés, ceux de nos partenaires industriels à porter, on va dire, un t-shirt à manches courtes. Contrairement à l'habitude où c'est plutôt les manches longues qui sont préconisées. Mais là, à partir du moment où il n'y a pas de risque finalement par rapport à la sécurité au niveau des bras, on autorise finalement le t-shirt à manches courtes. Voilà la relaxation dans cette période de vigilance rouge. Hein. Donc c'est uniquement dans ces périodes-là qu'on relaxe quelques exigences, mais sans jamais mettre en danger nos salariés vis-à-vis des risques industriels.
1: Christophe Rieux, concernant maintenant la production, on l'a vu hier, hein, EDF a arrêté 2 réacteurs nucléaires au Bugey à Nogent-sur-Marne en raison des fortes chaleurs. Qu'en est-il de Civaux qui est refroidi, on le rappelle, par la Vienne? Comment ça se passe en ce moment?
2: Alors ça se passe bien, j'allais dire, conformément à toutes les autres années. On a la particularité en fait à Civaux, puisqu'on est au bord d'une rivière finalement avec une sensibilité particulière, d'avoir des ouvrages très particuliers et qui nous permettent de continuer à produire malgré les températures et malgré finalement une élévation de la température de la Vienne, puisqu'on a des sortes des aéro-réfrigérants finalement qui refroidissent les effluents qu'on rejette à la Vienne, et donc on ne réchauffe pas la Vienne dans ces conditions-là, et donc entre guillemets pas de souci pour continuer à produire malgré finalement ces températures caniculaires.
1: Pour autant, Christophe Rieux, vous couvez de l'œil, j'imagine, en permanence les températures de l'eau à l'intérieur de la Vienne?
2: Alors oui, bien entendu, puisque à partir de 25 degrés, notre arrêté de rejet nous interdit de réchauffer la Vienne. Mais comme je vous l'ai évoqué, en fait, ces installations si spécifiques à Civaux nous permettent de ne jamais élever la température de la Vienne. Donc en fait, oui, on suit la température de la Vienne, mais fondamentalement, c'est pas un sujet particulier à Civaux, même si, on va dire, c'est contre-intuitif. En tout cas, sur la centrale de Civaux, ça, c'est pas un sujet particulier.
1: Autre problématique, mais qui n'est peut-être pas présente aujourd'hui, c'est peut-être le débit de la Vienne qui peut avoir des conséquences.
2: Oui, tout à fait. Donc ça, c'est aussi un sujet qui est maîtrisé sur la centrale de Civaux, puisqu'on a 17 barrages en amont de la Vienne. Donc c'est 120 millions de mètres cubes hein, qui sont présents en amont de la Vienne et qui nous permettent finalement de maintenir le débit minimum qui nous est nécessaire pour prélever l'eau de refroidissement de la Vienne. Et donc en permanence en fait on a le soutien de ces barrages qui nous permettent de maintenir ce débit hein, donc c'est 13 mètres cubes par seconde en amont de la centrale et qui nous permet effectivement de prélever cette eau qui nous est indispensable pour produire. Et donc historiquement on n'a jamais eu le besoin de baisser la production ou d'arrêter nos réacteurs en lien avec une problématique de débit.
1: Donc sur un plan rouge canicule, tous les voyants sont au vert du côté de la centrale nucléaire de Civaux.
2: Oui, je vous confirme en fait qu'il n'y a aucun souci sur la production en lien avec les problématiques actuelles de température. Alors bien entendu, on a une surveillance particulière de tout le reste de l'installation pour s'assurer finalement que les températures de nos différents locaux et matériels, on va dire, restent dans les tolérances autorisées par notre fonctionnement. Et donc voilà, on a une surveillance particulière, on a la mise en fonctionnement de climatisation spécifique sur l'installation et mobile qu'on rajoute pour s'assurer finalement que le matériel reste bien dans ses plages de fonctionnement. Et donc on a quand même un impact sur la surveillance et la mise en œuvre de matériel spécifique pour les périodes de grand chaud. Mais à ce stade, on n'a aucun impact sur la production en lien avec la période caniculaire.
1: Christophe Rieux, directeur de la centrale nucléaire de Civaux, était notre invité. Merci, bonne journée et bon courage à vous et à vos équipes.
2: Merci, bonne journée à vous.
0: Une interview avec Vincent Hellin à réécouter sur ici.fr. 7h53, à la fin du 19e siècle, des savants auraient observé des hommes chauves-souris sur la Lune. Eh ouais, on veut des explications. Rendez-vous avec Stéphane Bern, notre prof d'histoire préféré, dans 3 petites minutes après Daniel Balavoine.

0: Bravo. Les psyches polychromes, Daniel Balavoine. Dans un instant, direction New York. Nous serons en 1835 pour le voyage dans le temps avec Stéphane Bern.
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0: 7h58, les vacances approchent, mais il y a toujours école sur Ici Poitou, c'est le cours d'histoire qui démarre. Bonjour Stéphane Bern.
3: Bonjour Aurélie, et bonjour le Poitou.
0: Ce matin Stéphane, on voyage au temps où la Lune était habitée.
3: À la fin du 19e siècle, des savants auraient observé des hommes chauves-souris sur la Lune. Pendant quelques semaines, tout le monde y croit. Août 1835, à New York, dans les pages d'un journal à 1 cent, le New York Sun, une série d'articles commence à faire du bruit. Au départ, rien d'extraordinaire. On y évoque les travaux d'un astronome sérieux, John Herschel, en observation au Cap de Bonne-Espérance. Un savant reconnu, un lieu réel, un contexte crédible, le décor est posé. Puis très vite, le récit dérape. Herschel aurait mis au point un télescope si puissant qu'il permettrait de voir la surface de la Lune comme si on y était. Un zoom fois 1000 avec des verres encore plus grossissants que les lunettes de Nana Mouskouri. Et ce qu'il y découvre dépasse tout ce que le 19e siècle peut imaginer. Des vallées couvertes de végétation, des édifices mystérieux et surtout des habitants. Des créatures humanoïdes organisées et dotées d'ailes de chauve-souris.
4: Mais qui êtes-vous ?
5: Je suis Batman.
3: Le feuilleton est irrésistible. Les lecteurs en redemandent, les journaux reprennent, traduisent, amplifient. L'histoire traverse l'Atlantique. On en parle dans les cafés, dans les salons. L'époque est au progrès scientifique, alors pourquoi pas ? Mais en réalité, derrière ces découvertes, aucune lunette géante ni Herschel inspiré. Juste un journaliste, mythomane ascendant pipoteur, Richard Locke.
6: Mon ami mythomane n'a pas connu l'étrange.
3: Qui a soigneusement fabriqué son canular, calibré pour vendre du papier et pour tourner en dérision une époque un peu trop prête à croire aux merveilles scientifiques. Déjà au 19e siècle, une info spectaculaire faisait le tour du monde sans être vraie. Comme quoi, les fake news n'ont pas attendu Internet pour viser la Lune.
0: Ah ben ça c'est sûr. Merci beaucoup Stéphane, on vous retrouve dès lundi.
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0: Très très bon début de journée, c'est vendredi, il est 8h. L'heure des informations présentées par Fanny Imbert.
7: Il fait toujours chaud dans la Vienne et les Deux-Sèvres, jusqu'à 38 degrés sont attendus aujourd'hui. Mais on va vers le mieux. La vigilance rouge canicule sera levée à partir de demain, 6h, dans les deux départements. En attendant que les températures baissent, le taux d'humidité, lui, reste bas, ce qui favorise les départs de feu. Une dizaine ont été recensés dans la Vienne et les Deux-Sèvres hier. Emmanuel Collardet.
8: Le plus étendu et impressionnant, c'est à Loret d'Argenton. Vers 15h30, trois départs de feu quasi simultanés sont détectés dans des champs. Selon la gendarmerie, c'est la conséquence du feu qui brûle depuis mardi dans le Maine-et-Loire, juste à côté, et que les pompiers peinent à maîtriser. Moins d'une heure plus tard, après reconnaissance, déjà 50 hectares sont partis en fumée. Un peu avant, vers 13h30, un autre feu démarre à Mauléon. Là, c'est un feu d'herbe sèche, heureusement moins étendu, mais tout de même impressionnant. 15 hectares de parcelles brûlées. Grâce au travail des pompiers, 50 hectares qui étaient menacés sont sauvés, ainsi que 5 bâtiments agricoles et 8 vaches qui sont déplacées d'un champ à un autre. Pendant ce temps-là, dans la Vienne, au niveau de Millac, dans le sud du département, un autre feu de culture. Le champ est proche d'un bois qui s'embrase à son tour. L'incendie a détruit 30 hectares et 5 granges non habitées, dont une bergerie dans laquelle 48 moutons ont péri. 3 personnes ont été prises en charge et évacuées par la gendarmerie. Le feu est fixé vers 19h grâce aux moyens aériens et terrestres. À Saint-Aubin-le-Clou, une intervention était toujours en cours à 20h30. 20 hectares hectares ont brûlé. Une maison était en feu et plusieurs étaient encore menacées.
7: Et face à ce risque très élevé d'incendie de forêt dans les Deux-Sèvres, le préfet limite les travaux dans les massifs forestiers. Aucune manifestation sportive ou festive n'est autorisée. Aucun travail d'exploitation forestière entre 11h et 22h. Interdiction aussi de la chasse sur ces mêmes horaires et aucun débroussaillage jusqu'au 29 juin. À Châtellerault, le pire a probablement été évité mercredi matin. Vers 10h, les pompiers et les policiers interviennent alors qu'un homme était en train d'allumer un feu en lisière de forêt. En pleine canicule et en dépit des interdictions, l'homme a expliqué avoir voulu allumer un barbecue avant d'être verbalisé par les policiers. Et les conséquences de ces fortes chaleurs se font ressentir sur la circulation des trains, car les rails surchauffent et se dilatent, les caténaires aussi. Tous les TER sont annulés en Nouvelle-Aquitaine entre 10h et 18h. 10% des trains sont annulés au niveau national. Alors, dans le centre de gestion de la circulation de la zone Centre-Limousin, près de Tours, on tente d'adapter au mieux le trafic, Philippe Père.
4: Des écrans partout, avec des cartes, des lignes, des points verts, des points rouges. On est dans la tour de contrôle des aiguilleurs du rail de la zone Centre-Limousin.
9: On a beaucoup d'appels qui tombent.
4: Le moindre incident remonte directement au coordinateur François Soudan, qui n'a pas arrêté cette semaine.
9: Une très forte augmentation du nombre d'incidents qu'on a eu à traiter, à peu près 3 fois plus que la normale. On a eu beaucoup d'incidents simultanés.
4: Et dans ce cas-là, on passe en cellule de crise, supervisée par le directeur territorial des opérations SNCF Réseau.
10: Bonjour, on va débuter donc l'ouverture de la salle de crise suite à un incendie qui s'est déclaré il y a une trentaine de minutes sur la ligne 604 000. On est entre Poitiers et Limoges.
4: Louis Moreau est en pleine simulation.
10: Bastien, tu peux déjà nous dire où sont retenus les trains?
11: 68-022 qui est retenu en gare du Dorat avec 30 personnes à bord.
10: L'incendie est très important, donc je vous propose l'interruption de circulation jusqu'à la fin de service.
4: Tout se fait sous l'œil de Fabien Santos,
12: directeur de l'établissement infracirculation Centre Limousin. Nous avons eu des relevés donnés par nos capteurs qui faisaient apparaître des températures au rail qui dépassaient les 60 degrés. Au quotidien, nous devons adapter la vitesse des trains, voire même supprimer quelques trains pour pouvoir garantir l'intégrité des infrastructures.
4: Et pour surveiller en permanence les 2600 km de lignes de la zone, SNCF Réseau a cette semaine doublé son personnel d'astreinte.
7: Et si vous avez besoin d'annuler vos billets ou d'échanger les dates de votre voyage, la SNCF a rendu ses opérations exceptionnellement gratuites.
0: Appartenez le Flip en partenariat avec Ici Poitou, fête ses 40 ans cette année.
7: Oui, l'immanquable festival ludique international de Parthenay se tiendra du 8 au 19 juillet prochain et fêtera sa 4e décennie. Pour Étienne Delorme, responsable du festival, cette édition du 40e anniversaire ne sera pas comme les autres.
13: C'est la plus grosse parce qu'elle propose un carnet d'animation très spécifique. La soirée d'anniversaire est donc ouverte à tous, le 12 juillet à partir de 21h jusqu'à 2h du matin, toute la soirée avec des animations ludiques type guinguette, des animations spécifiques. Mais il y aura aussi des grands jeux inattendus. Il y aura des éléments musicaux, des éléments de jeu, des stars qui vont peut-être s'affronter sur scène, sur lesquels on va laisser la surprise à la population de venir découvrir ça. Une animation Madeleine de Proust intitulée Duel du Château autour d'un jeu de société qui a compté dans l'histoire de la manifestation. Par exemple, à Ballonne, qui clairement s'est lancé en venant sur le festival de Parthenay. On est sur un affrontement, un duel. D'un côté, quelqu'un joue des billes noires, de l'autre des billes blanches. Le but du jeu étant de sortir 6 billes de l'adversaire du plateau. Sur une autre journée, vous pourrez participer au jeu Yo-Yé. Si on doit prendre Yo-Yé, c'était le jeu spécial 2024 pour célébrer le flip et on y retrouve toute l'énergie du festival.
7: 200 000 personnes sont attendues pour cette édition, un festival toujours gratuit et toujours au cœur de la ville avec une soirée d'anniversaire le 12 juillet.
0: Top départ pour les élèves de 3e dans le Poitou
7: qui passent aujourd'hui le brevet de français et ce malgré la chaleur. L'épreuve qui se déroule en matinée n'a pas été décalée. Distribution d'eau et longues pauses sont au programme. Une décision dangereuse pour les candidats comme pour les collègues, déplorent de leur côté les syndicats de l'éducation qui appellent par ailleurs les enseignants à user de leur droit de grève pour protester contre des conditions de travail inacceptables. Ce soir, c'est la 3e édition de la Nuit des Églises à Poitiers. Ça se passe à l'abbaye Saint-Jean de Montiers-Neuf, quartier des Trois-Rois. Spectacle de mise en lumière à 23h et dès 17h, un goûter médiéval est prévu. Des activités pour les enfants ainsi qu'un food truck. Du cyclisme avec les championnats de France qui se déroulent jusqu'à dimanche. Hier, le contre-la-montre femmes et hommes s'est soldé par une 4e place pour Juliette Berthet, la meilleure de l'équipe de la FDJ Suez, basée dans la Vienne. Rendez-vous demain pour les femmes pour l'épreuve de course en ligne. Et puis du foot et le mondial évidemment pour finir, l'équipe de France qui joue ce soir face à la Norvège son dernier match de poule, sachant que les deux équipes sont déjà assurées de disputer les 16e de finale. Sans Didier Deschamps, le sélectionneur de l'équipe de France, qui a dû rentrer précipitamment en France pour assister aux obsèques de sa mère. C'est un match à suivre sur ici.fr. Rendez-vous à 21h.
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7: Et la météo, c'est avec vous Aurélie.
0: Nos deux départements, les Deux-Sèvres et la Vienne, sont toujours en vigilance rouge pour la canicule, vigilance jaune pour le phénomène orage. Alors, cette vigilance canicule, elle nous quitte, messieurs, dames, à partir de demain 6h pour basculer en orange. Ça change, doucement, mais sûrement. On y croit, les températures sont toujours très chaudes, hein, mais ça baisse petit à petit, on gagne un petit degré tous les jours, là, ce sera beaucoup mieux la semaine prochaine. On a des maximales encore aujourd'hui, comprises entre 35 et 38 degrés, à Bressuire, à Thouars, à Montcoutant, 35 degrés, prudence à la chaleur du côté de Saint-Mixent-l'École, de Brioux-sur-Boutonne, de Parthenay avec 36 degrés. Il fera chaud aussi à Poitiers, à Niort, à Jancé, à Châtellerault, à Angles-sur-Langlin, à Loudun avec 37 degrés, à Chauvigny, à Lussac-les-Châteaux, à Montmorency, Rion, pareil, 38 degrés. La nuit prochaine, ça baisse un peu mieux là, les nuits, c'est ça qui est plutôt pas mal, entre 22 et 25 degrés. 25 degrés, c'est le maximum, ce sera du côté de Poitiers. Et demain, alors les températures vont rester au même niveau qu'aujourd'hui. On sera entre 21 et 25 degrés le matin. On atteindra les 35 à 38 l'après-midi, hein, c'est toujours très très chaud. Mais ce sera le dernier jour de cette canicule. Car ensuite, en soirée, on aura une dégradation assez marquée qui chassera cette vague de chaleur. Et dimanche, les températures seront beaucoup plus clémentes. On sera entre 28 et 30 degrés sur l'ensemble du Poitou. Dimanche, on respire un peu plus. Yes! Avec un ciel partagé entre nuages et éclaircies. Cette baisse, elle se maintiendra la semaine prochaine entre 27 et 30 degrés.
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0: Et ouais, on sera heureux d'avoir 30 degrés. C'est fou cette histoire, hein? On a hâte que cette canicule, eh bien, elle cesse. On a hâte de mieux dormir, de dormir un peu plus la nuit, au lieu d'avoir 30 degrés à la maison. En tout cas, cette chanson, elle sent la chaleur aussi, c'est Paris Satineau.

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2: Bandolero, Paris Latino, ça sent la musique de l'été, ça à 8h13. Bon, faut être prudent, hein. Ouais, car même quand on réserve une table au restaurant, les arnaques sont vraiment partout. Les escrocs ont de la créativité, on en parle dans un instant.
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2: Qui va faire le plein sans sortir le porte-monnaie cette semaine? Cette semaine, vous vous êtes sélectionné tous les matins pour remporter une carte carburant de 100 €. Rien que ça. Alors, est-ce que dans quelques minutes, on va appeler Katia de Poitiers, Armand de Sevray, Alexandre de Jaunet-Marigny, Magali de Beaune, encore Sylvie, Manon, Laetitia, Guillaume? Ils sont tous en train de croiser les doigts. Ouais, vous faites bien. Vos prochains kilomètres seront peut-être gratuits. On appelle le ou la gagnante dans 4 minutes.
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2: Encore une arnaque, même au restaurant. Le rendez-vous anti-arnaque, c'est pas vrai, c'est avec vous, Audrazo. Faut être prudent, même quand on réserve une table.
6: Oui, parce que les escrocs usurpent maintenant les sites web des restaurants. Mettons que vous avez envie de vous faire plaisir ou de faire plaisir à quelqu'un, un très joli cadeau, une table dans un bon restaurant prestigieux. Vous allez sur le site web, vous réservez et on vous demande un acompte. Vous versez une avance, ça se fait, hein, c'est vrai, dans certains établissements haut de gamme parce que le restaurant très demandé veut s'assurer que vous n'allez pas lui claquer entre les doigts à la dernière minute. Sauf que vous êtes tombé sur un faux site web. Il copie la page du vrai restaurant, l'escroc se met votre argent dans la poche et douche froide le jour où vous vous présentez tout heureux de passer un bon moment et de bien manger. On vous explique que non, il n'y a pas de réservation. Je vous en parle parce que c'est arrivé en Espagne très récemment. Plusieurs restaurants prestigieux ont été usurpés.
2: Donc on fait très attention au site web sur lequel on réserve.
6: Voilà, vous vérifiez une fois, deux fois, trois fois l'adresse du site et ça vaut pour tout, hein, vos réservations de vacances, les sites de commerce en ligne. Vous tapez le nom dans Google, généralement le site honnête arrive tout en haut et on met ceinture et bretelles pour être sûr de chez sûr. On passe un coup de fil au resto, si c'est un resto, et on fait un petit recoupement sur internet. Est-ce que le nom de ce site est cité ailleurs? Tenez, on fait le test ensemble. Je veux aller à Disneyland, au Futuroscope, au Parc Astérix, à Europa Park. Je tape le nom du parc, à chaque fois c'est bien le site officiel qui arrive en haut, et petite vérification, le site est bien cité partout, sur des blogs, sur des sites touristiques. Allez, c'est bon, je réserve.
2: Eh ben voilà, réservé. On sera 4 en plus, hein, parce qu'il y a Sandrine, il y a Fanny, il y a Pierre et moi en studio ce matin. On s'invite, Aude, merci beaucoup. Oh, vous entendez cette musique de champion? Ça, c'est pour se préparer au match de l'équipe de France ce soir, France-Norvège. Un match à vivre sur Ici Poitou en direct avec un avant-match Hermès Southbound.

0: de champion. Ah, on espère une victoire ce soir, France-Norvège, un match à vivre sur ICI Poitou. Musique de champion peut-être pour accueillir le ou la grande gagnante qui va faire le plein sans sortir le porte-monnaie. Cette semaine, vous vous êtes sélectionné tous les matins pour remporter une carte cadeau de 100 € de carburant. Vous êtes plusieurs là, eh bien, à croiser les doigts pour remporter cette fameuse carte. Est-ce qu'on va appeler Katia, Armand, Sylvie, Manon, Magali, Guillaume, Laetitia, Alexandre? Eh bien, c'est parti, la sélection a été faite. On appelle le ou la gagnante qui va avoir le sourire la prochaine fois à la station essence. Appelons le ou la gagnante sur ICI Poitou qui a appelé hein, cette semaine le 05 49 60 20 20. Alors, est-ce qu'on va avoir Katia? Est-ce qu'on va avoir Laetitia, Guillaume, Alexandre?
1: Allô?
0: Ça sonne. Oh, mais ça sonne même pas, ça répond direct. Bonjour Manon.
1: Bonjour.
0: Manon, quelle est la radio locale qui vous offre de sacrés cadeaux tout au long de la semaine?
1: C'est ICI Poitou.
0: Yes, Manon, vous allez avoir le sourire pour votre prochain plein à la station essence, car j'ai le plaisir de vous annoncer que vous êtes la grande sélectionnée, la grande gagnante de cette carte carburant de 100 €. Bravo!
1: Merci beaucoup.
0: Eh, franchement, elle est pas belle la vie?
1: Ah, c'est super. En plus, ça tombe bien parce que l'alarme vient de s'allumer pour que j'aille mettre de l'essence. C'est parti.
0: C'est nickel, ça, vous êtes sur la réserve.
1: Exactement.
0: Bon, bah parfait. 95, 98, gasoil, c'est quoi chez vous?
1: Gasoil.
0: Bon, le prochain plein de gasoil, Manon, il est offert. Les prochains kilomètres seront gratuits, Manon. Vous faites beaucoup de kilomètres, vous, chaque jour, pour aller au boulot ou pas, ou pour partir le week-end?
1: Une centaine de kilomètres matin et soir.
0: Ah oui.
1: Parce que je travaille à New York. Et j'habite à Poitiers.
0: Ah oui, vous faites Poitiers-Niort tous les matins?
1: Oui, donc il tombe à pic, ce chèque cadeau.
0: Ah ben oui, vous m'étonnez, mais c'est clair. Bon, ben Manon, je suis ravie de vous offrir cette belle carte carburant. Vous allez voir, elle brille de mille feux. Manon, 100 € de carburant pour vous.
1: Merci.
0: Encore bravo. Vous allez pouvoir narguer, mais qui vous voulez. Hein. N'hésitez pas, ne restez pas modeste aujourd'hui. Hein. C'est autorisé,
1: merci
0: Manon.
1: Merci beaucoup.
0: À bientôt, Manon. Encore bravo.
1: Au revoir, à bientôt.
0: Et voilà les gens heureux sur ICI Poitou. Yes, ça fait plaisir. 8h23. En voilà un autre. Bah ouais, un autre Poitevin heureux. Quelle est la ville qui accueille tous les ans un bel événement populaire, gratuit, familial? C'est Parthenay, autour du jeu, évidemment. Et c'est à Parthenay que Sonia Brunet a installé le micro des gens d'ici.
2: Eh bien, bonjour à tous. Je suis Monsieur Bouy, Jean-Philippe. Je suis restaurateur à Parthenay.
3: Vous êtes un vrai Parthenaisien, vous, élevé sous la mer et depuis plusieurs générations.
2: Ah, exactement, oui. De aussi loin qu'on a pu me le raconter, je suis né à l'ancien hôpital. Je me revoilà restaurateur 54 ans plus tard.
3: Vous avez dans vos gènes le commerce? Papa, maman, tenez quoi?
2: Mes parents étaient les responsables du bureau de tabac national. Ils ont tenu ça pendant 42 ans. Et avant, mes grands-parents étaient bourreliers dans la rue du Sépulcre. Quand je suis arrivé à l'âge du jeune adulte, je suis allé voir ailleurs si l'herbe était plus verte, dans le domaine de la santé principalement. Et puis, à l'âge de 39 ans, le gène familial est réapparu, a remonté la surface et m'a ramené vers le 47 rue Jean Jaurès, à Parthenay.
3: On dit Œnothéca ou Œno? Œnothéca, c'est votre restaurant?
2: On dit Œnothéca parce qu'on n'a pas mis le O devant. En italien, ça signifie la vinothèque, la bibliothèque du vin, qui s'écrit habituellement avec deux C. Et la plus vieille Œnothéca, pour l'histoire, est toujours en activité sous les arènes de Sienne, en Italie.
3: On n'est pas vraiment dans une région de vin ici. Je vais me faire taper dessus par les gens qui sont du côté du nord des Deux-Sèvres.
2: Alors effectivement, on n'en fabrique pas beaucoup à Parthenay. On est plutôt sur le fromage de chèvre et la viande. Mais par contre, on le boit très bien. Et justement, pour accompagner le fromage de chèvre et la viande, on a besoin de quelques flacons qui s'accordent à merveille.
3: Parthenay, outre le patrimoine historique, c'est le flip. Qu'est-ce que ça vous amène à vous, restaurateur?
2: une visibilité énorme. La ville accueille entre 10 et 12 000 visiteurs journaliers pendant toute la durée du festival. Énormément d'étrangers. On rappelle que c'est un festival qui est quand même en accès gratuit et libre pour tout le monde, avec des jeux qui sont disposés dans toute la ville depuis 40 ans maintenant. Pour certains, c'est leurs vacances. On a même déjà des réservations qui sont déjà bien, bien complètes pour les soirs de week-end pendant toute cette durée du festival.
3: Vous avez travaillé, vécu au Sénégal, au Canada, en Angleterre, en Allemagne, en Italie. Et vous êtes de retour à Parthenay, là où vous avez grandi. Pourquoi ?
2: Parce qu'on y est bien, parce qu'entre-temps, comme beaucoup de gens, je suis devenu papa et que quand on veut transmettre des valeurs, des façons de faire, quand on a besoin d'aide aussi de ses parents, faut pas le nier, c'est plus facile quand tout le monde n'est pas très loin, dans un environnement connu, maîtrisé, sécurisé.
0: Rencontre avec Jean-Louis Bouet, restaurant L'Enoteca, c'est à Parthenay. Et le FLIP, le Festival Ludique International de Parthenay, vous pourrez le vivre en direct sur ICI Poitou. Ça se déroule du 8 au 19 juillet, 8h26. Si on vous

0: Eric ce soir.
1: Eh ben c'est parti, ouais, la fête, c'était avec Amir. 8h30 dans un instant, le 90 secondes. Puis l'info d'ici, Fanny, on ira au collège Ferdinand Clovis Pain de Poitiers.
2: Oui, où la cour de récréation a bien besoin de rénovation car il y fait chaud, trop chaud. Alors les élèves planchent sur des solutions, on vous expliquera.
1: Et d'ailleurs, en parlant de chaleur, eh bien, on fera un point sur la météo hein, dans la Vienne et les Deux-Sèvres dans quelques instants avec Aurélie qui nous appellera de Pouillé. Allez, 8h30, place au 90 secondes.
3: Distribution des copies dans une demi-heure. Plus de 850 000 collégiens passent le brevet. Ils commencent par l'épreuve de français. En pleine canicule, une pause d'un quart d'heure et des bouteilles d'eau sont prévues. Une intersyndicale appelle les profs à se mettre en grève pour dénoncer, je cite, des conditions de travail inacceptables. Pour éviter qu'une telle situation ne se reproduise, EDF annonce débloquer 80 millions d'euros pour notamment équiper en clim, ventilateurs et brumisateurs les établissements scolaires, les crèches et les centres de loisirs. Le groupe promet de fournir plus de 10 000 établissements jusqu'à fin septembre. En attendant, aujourd'hui encore, on va souffrir de la chaleur. 61 départements restent en vigilance rouge canicule, 22 sont en orange. Les températures doivent baisser après-demain. Face à cette situation, une nouvelle cellule interministérielle de crise se réunit aujourd'hui. Hier, le Premier ministre Sébastien Lecornu a activé le plan Orsan 3 pour une mobilisation du système de santé à son plus haut niveau. Les hôpitaux de Paris disent être saturés. La chaleur a déjà fait de nombreuses victimes, notamment chez les baigneurs. 55 personnes sont mortes noyées en France en l'espace de 8 jours. Et puis à la Coupe du Monde de football, troisième match pour les Bleus aux États-Unis. L'équipe de France affronte la Norvège ce soir. 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Objectif, la première place du groupe. Les Bleus seront dirigés par Guy Stéphan. Didier Deschamps est rentré en France pour les obsèques de sa maman.
2: Merci Lucie Amadieu, on vous retrouve dans une heure. En attendant, c'est l'heure de l'info d'ici et on vous emmène au collège Ferdinand Clovis Pain de Poitiers où la cour de récré espère bien se transformer car elle est entièrement bétonnée avec seulement quelques arbres. Alors il y fait trop chaud avec jusqu'à 58 degrés ressentis. La direction a donc proposé à 13 élèves de 6e et de 5e d'imaginer comment végétaliser leur cour. Et Flamme Sionneau, vous les avez rencontrés.
4: Quelques pas dans la cour et la sensation de chaleur devient vite intenable. Aurélie Trauma, professeure au lycée agricole de Turé, a orienté les élèves dans la transformation de cet espace inadapté.
5: Il faut que vous imaginiez face à vous une cour très minérale.

0: à plus de 60%. On vient de faire un relevé climatique. Aujourd'hui, sur les espaces minéraux, on a repéré une température de 58,7 degrés. Et dès qu'on passe sous les arbres, on a une température de 38-40. Donc on voit l'impact de ces végétaux.
1: Émettre plus de verre, c'était la mission principale de Thomas, élève de 5e, qui fait partie des 13 volontaires du projet.
2: J'ai accepté parce que je me suis dit que ça serait peut-être sympa de pouvoir avoir plus de végétation dans la cour, parce que là, il n'y a peut-être même pas un tiers de la cour qui est dans l'herbe et encore beaucoup moins qui est à l'ombre. Dans le projet, on nous proposait aussi de trouver du matériel à avoir, des bancs, des tables, des occupants, des ballons, des raquettes de ping-pong par exemple.
1: L'objectif est donc de rendre cette cour plus vivable et les élèves comme Aloussen ont travaillé sur presque tous les aspects.
3: Par exemple, le prix, les matières utilisées et aussi les objets qu'on allait placer dans la cour. Par exemple, on avait prévu de faire un kiosque, un banc, un petit amphithéâtre au fond.
1: Pensé par les élèves, travaillé avec les professeurs, ce projet est maintenant présenté devant leurs parents, comme Mouria, une maman.
4: Nous-mêmes, en tant que parents, on avait remarqué qu'il y avait beaucoup de béton en fait dans la cour. Et donc là, le fait que mon fils m'a parlé de ce projet depuis le début de l'année, je pensais que c'était quelque chose de très rapide, en gros pas très avancé. Mais en fait, là, je vois qu'ils ont beaucoup travaillé dessus. Il y a un projet concret, en fait, donc ça fait plaisir.
1: Mais l'objectif est aussi de donner envie à de possibles financeurs, comme l'explique Anthony Hay, professeur de technologie.
5: Pour l'instant, non, tout n'est pas encore financé. On recherche aussi du financement au niveau du département, au niveau du rectorat, puis voir en fait ce qu'ils pensent aussi de notre projet. On est confiant, les élèves ont bien travaillé, nous aussi. C'est un projet qui va être beau et on va arriver au bout.
1: À voir si la présentation des élèves aura convaincu le département et le rectorat d'investir.
6: Et si ce projet est bien accepté, les travaux débuteront cette année et se finiront en 2031.
7: Dans la suite de l'actu, Fanny.
6: On reviendra sur la centrale de Civaux dans la Vienne que l'on surveille de près à cause des fortes chaleurs. Et puis on reviendra aussi sur les enjeux qui attendent les Bleus ce soir. La France affronte la Norvège pour le mondial de football.
7: La météo, on va faire avec Aurélie qui nous appelle de Pouillé ce matin à 8h34. Bonjour Aurélie.
8: Bonjour ici Poitou, bonjour tout le monde.
7: Aurélie, est-ce qu'on a mieux dormi? Est-ce que la nuit a été un peu plus longue avec les petits degrés qu'on a perdus ou c'est pas encore ça?
8: Oui, c'était mieux. C'est mieux. Bon après moi j'ai la chance d'avoir une maison ancienne, donc c'est vrai que j'ai pas très chaud chez moi, donc c'est bien.
7: Ah, bon, tant mieux. Dites pas ça trop fort. Hein. Ne dites pas ça trop fort, Aurélie.
8: Bah oui, je suis désolée.
7: On va tous débarquer. Non, mais c'est risqué pour vous. Vous allez avoir du monde.
8: Si ça monte à 24, c'est tout, quoi.
7: Ah ouais? Oh, ouais. Wow, Aurélie, je vous envie. Et je sais, alors là, je sais que sur la route du boulot, dans les maisons, il y en a plusieurs qui se sont dit waouh, elle a 24 degrés seulement.
8: Il y a des avantages dans les vieilles maisons entières.
7: Non, sûr. Mais c'est vrai.
8: Il y a des inconvénients aussi, mais.
7: mais c'est sûr. Hein. Niveau température, là, donc dans la maison, c'est plutôt bien, mais à l'extérieur, est-ce que vous sentez déjà la chaleur arriver?
8: Pas forcément. Là, nous, chez nous, il vient de pas mal pleuvoir, donc là, il fait 21 degrés.
7: Ok. Donc, pour le moment, c'est respirable. Tant mieux.
8: Oui, pour l'instant, c'est respirable, ouais.
7: Et si on peut avoir un petit peu de pluie, là, bah, comme vous avez eu ce matin, bah, on dit pas non, hein. Les sols en ont bien besoin. Il y a eu des orages cette nuit. Est-ce que ça va continuer ou pas? Oui, ça va continuer. On en a eu déjà, là, dans les Deux-Sèvres ce matin, des orages assez électriques, hein, qui ont provoqué quelques coupures d'électricité, là, cette nuit. Ces orages, on en aura encore aujourd'hui, mais assez dispersés. C'est vraiment le sol bien chaud et brûlant, hein, qui dominera sans trop de difficultés cet après-midi. Donc, faut encore se protéger, hein, contre cette chaleur. Faut pas la sous-estimer, surtout même quand on est hyper en forme, même quand on est hyper sportif et qu'on tient absolument à faire notre petit footing à 15h. Eh ben non, mauvaise idée. Mauvaise idée, le footing, on le reporte entre 35 et 38, hein, encore cet après-midi, mine de rien, Aurélie. Donc, on reste prudent. La nuit prochaine, Aurélie, bonne nouvelle, on aura au minimum entre 22 et 25 degrés. Ça commence à baisser petit à petit. Demain, pareil, les températures restent au même niveau l'après-midi, mais on sera entre 21 et 25 degrés le matin, jusqu'à 38 l'après-midi. Et c'est dimanche que les températures seront beaucoup plus clémentes. On sera entre 28 et 30 degrés sur l'ensemble du Poitou. On y croit, Aurélie?
8: Oui.
7: Quel est le programme pour vous aujourd'hui? Boulot.
8: Non, aujourd'hui c'est repos et je travaille ce week-end.
7: Bon, eh ben, bon repos bien mérité. Bon courage pour ce week-end. Bonjour aux collègues et à très vite sur Ici Poitou.
8: Oui, merci beaucoup. Bonne journée à tout le monde.
7: Merci.
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7: 8h37, comment ça va ce matin? On est le 26. Bon anniversaire, hein, si c'est votre cas là pour aujourd'hui. Vous partagez la journée avec Danny Boone, avec l'artiste indie La Garou. Et si c'est pas votre anniversaire, ben bonne journée tout de même, hein, et prudence avec la chaleur. On le rappelle, on ne la sous-estime pas. Merci. Toi,

0: Chanson de Star, France Gall à 8h41, la chaleur et la santé mentale. On va en parler avec Dr Kierzek dès 8h55, car oui, on a chaud, on n'arrive pas à dormir. Quand il fait chaud, on se sent plus à cran, on est plus fatigué, parfois même un petit peu déprimé. Hein. C'est pas une impression, c'est une réalité physiologique. Les détails avec notre super docteur qui prend soin de nous à 8h55. Avec cette chaleur d'ailleurs, attention, hein, attention si vous faites du sport, parlons sport dans 2 minutes chrono. On parle de basket, Fanny, et cette belle aventure là qui se poursuit pour un joueur du Poitiers Basket 86, c'est Narcisse Ngoy.
1: Oui, le jeune Français prend la direction des États-Unis où il a été drafté à 21 ans. Il a été recruté par Atlanta, qu'il a aussitôt envoyé aux Clippers de Los Angeles. Élu meilleur joueur d'élite 2 cette année, il a été le seul tricolore choisi lors de la sélection de NBA 2026, dont le deuxième tour s'est tenu à New York. Alors la prochaine étape pour Narcisse Ngoy, c'est d'abord de faire la saison prochaine à l'université d'Auburn dans le championnat universitaire américain où il était engagé, avant de rejoindre les Clippers plus tard en fonction de son évolution. C'est ce que nous explique Arnaud Marius, le manager du PB 96.
2: Bon, ce qu'il a fait en élite 2 à Poitiers a été vu pas que en université mais aussi dans la plus grande ligue du monde. Donc les Clippers prennent ses droits, on va dire, ce qui veut dire qu'il va faire ça ou ses saisons avec Auburn. Et puis en sortie d'Auburn, les Clippers ont voulu verrouiller Narcisse pour être sûr de potentiellement, en fonction de son développement, qu'il rejoigne les rangs de la deuxième équipe de Los Angeles. On va dire. Narcisse, après, c'est forcément un profil d'intérieur dominant qui est assez rare, même pour un marché comme la NBA. Donc les Clippers font le choix de mettre une option sur lui et de verrouiller, parce que voilà, c'est des profils qui sont tellement recherchés, tellement rares et tellement hors du commun, qu'ils préfèrent sécuriser ça dès maintenant, en attendant même de savoir si vraiment il aura le niveau un jour pour la NBA.
1: Et du cyclisme avec le championnat de France qui se déroule jusqu'à dimanche, avec hier le contre-la-montre femmes et hommes. Et une 4e place pour Juliette Béret, la meilleure de l'équipe de la FDJ Suez basée dans la Vienne. Rendez-vous demain pour les femmes pour l'épreuve de course en ligne. Et puis du foot, évidemment, avec le mondial, bien sûr, avec l'équipe de France qui joue ce soir face à la Norvège, son dernier match de poule. Sachant que les deux équipes sont déjà assurées de disputer les 16e de finale, c'est un match à suivre. Sur ici.fr, rendez-vous à 21h.
0: Des artistes vont monter sur scène pour la toute première fois ce soir à Ligugé. Présentation du festival Première Scène dans quelques minutes dès 8h50.
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0: Des économies. On en fait chaque matin avec vous, Valère Coréard. Et aujourd'hui, vous vouliez nous parler d'une application.
6: Imaginée par 2 étudiants à Castres, Chiffrex est un bel outil gratuit pour non seulement voir les prix du carburant dans les stations-service autour de vous, mais aussi les tendances des prix à la pompe sur les 2 semaines à venir. C'est malin parce que même si on est dans un contexte de baisse, il est intéressant d'avoir une vision à court terme pour décider si on est dans le meilleur moment pour faire le plein. L'articulation meilleur prix autour de vous et tendances des prix à venir permet vraiment d'optimiser le meilleur endroit et le meilleur moment. Il suffit d'identifier en fait le type de carburant dont vous avez besoin, activer la géolocalisation. En prime, vous avez les services annexes proposés dans les stations, gonflage de pneus, lavage supérette.
0: Et sur quoi cette appli se base pour faire les prévisions? Est-ce que c'est vraiment fiable?
6: 2 centimes d'erreur sur 30 jours, hein, c'est ce que j'ai découvert dans un article sur cette appli publié par nos amis de France Info. On y apprend aussi que c'est un algorithme qui fait le calcul en se basant sur les prix du baril de pétrole brut et les prix à la pompe. Autre info intéressante, vous avez les prix moyens en France sur chaque carburant. C'est pratique hein, pour situer le prix de sa station-service habituelle. Et si vous préférez naviguer sur votre ordi, bah, bonne nouvelle, Chiffrex a aussi son site web, c'est carburant@chiffrex.fr. Voilà en tout cas un bon moyen d'y voir clair, c'est gratuit, c'est malin, c'est imaginé par des étudiants qui ont de la suite dans les idées. Et si vous avez aussi de la suite dans les idées pour faire baisser la note de carburant, comme d'hab, je suis preneur de vos bons plans, mon mail parisilleséconomies@radiofrance.com.
0: Merci beaucoup Valère, et bien évidemment, il y a aussi l'application ici, ou le site ici.fr pour avoir la station essence la moins chère, la plus proche de chez vous. Vous habitez à Châtellerault, bim, vous mettez la commune, vous zoomez et vous voyez tous les prix. Parfait.

0: de France à Paris dernièrement, l'artiste Bruno Mars et son grand retour à Just Might sur Ici Poitou. Vous êtes chanteur, danseur, acteur. Vous vous rappelez de votre première scène? Imaginez l'adrénaline. Ce soir se déroule le festival Première Scène à Ligugé. C'est la troisième édition que nous présente David Moulin, le coordinateur du festival. Bonjour.
1: Bonjour.
0: 19h30, Domaine de Givré à Ligugé. Plusieurs artistes seront sur la scène pour la première fois. Combien sont-ils et pourquoi eux sur la scène? Comment ils ont été choisis?
1: Alors en fait, on a fait un appel à candidature en début d'année scolaire et on a eu une douzaine de candidatures, donc on en a sélectionné 6 avec le comité d'organisation du festival. Okay. On s'est réunis, on a écouté les bandes démos qu'ils nous ont envoyées, on en a choisi 6.
0: D'accord, donc 6 sur scène là pour ce soir, avec des univers complètement différents, j'imagine, de l'expérience aussi différente peut-être.
1: Oui, on a des grands débutants, on en a quelques-uns qui sont un petit peu confirmés, qui ont déjà un peu tourné sur Poitiers. On a un groupe notamment qui a un peu tourné sur Poitiers. Et en termes d'univers, eh ben, ça va du piano-voix au groupe de rock-metal, quoi.
0: Ok.
1: On couvre très large.
0: Parfait, non mais c'est génial, comme ça au moins il y en aura vraiment pour tous les goûts, du rap, de la pop, du rock, pop-rock, qu'on aime beaucoup. Ils viennent d'où nos artistes? C'est vraiment de la scène locale?
1: Ah, c'est Poitiers, Iteuil, Smarve, Latillet. Okay. Enfin, c'est très local, oui.
0: Et pour certains, donc vous l'avez dit, ce sont des grands débutants, donc ils vont peut-être leur première scène ce soir.
1: Il y en a, je pense que leur seule expérience scénique, c'est scène ouverte au lycée, quoi.
0: Ah ouais, génial. Mais mine de rien, c'est un sacré challenge parce que ils vont livrer une prestation d'environ 30 minutes, c'est ça?
1: C'est ça, oui, entre 30 et 40 minutes, oui.
0: Eh ouais, c'est pas rien pour une première.
1: Ah non.
0: Franchement, là, vous les mettez au défi, hein, David Moulin, mais c'est bien, il faut des premières scènes comme ça, des gens qui leur donnent l'opportunité de se produire face à un public pour la toute première fois. Est-ce que vous avez déjà eu des nouvelles des artistes des différentes éditions? Est-ce que ça a lancé des vocations? Ça les a motivés surtout à continuer?
1: Alors, je pense que les jeunes qu'on reçoit sont déjà motivés.
0: Oui.
1: Mais oui, il y en a certains qui ont sorti des EP, qui ont continué à tourner et à se produire. Donc non, c'est chouette.
0: Ah ouais, c'est chouette. Ça fait de belles histoires. Ça après donc ce festival Première Scène, c'est ce soir à partir de 19h30 au domaine de Givré à Ligugé pour applaudir 6 artistes de la scène locale, la jeune scène locale qui prend son envol. C'est ce qui est marqué sur l'affiche. Hein. Entrée gratuite. On n'hésite pas à venir boire un petit coup, se restaurer sur place aussi, tout est possible. Merci
1: c'est
0: beaucoup.
1: Il y aura tout ce qu'il faut.
0: Parfait. Merci aux bénévoles qui sont là ce soir à ce festival Première Scène. Et merci à vous, David Moulin, d'avoir été avec nous pour la troisième édition du festival qui se déroule à Ligugé. Bonne soirée à vous d'avance.
1: Merci et bonne journée.
0: Moins d'empathie. Ah, on est ronchon plus rapidement, on est fatigué, on a chaud. Bah ouais, la chaleur joue sur notre santé mentale. Docteur Kierzek nous explique tout après la magnifique chanson. Bonheur d'écouter Renaud et Mistral gagnant.
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0: jusqu'au bout. C'est interdit de couper Renaud et surtout cette chanson Mistral gagnant à 8h55. Bonjour docteur Kierzek. Ce matin, on vous retrouve pour parler de la hausse des températures et de la santé mentale. Je trouve que parfois, on est un petit peu plus ronchon quand on a chaud. Ça joue sur notre mental, non ?
1: Bonjour à toutes et à tous. On oublie souvent de parler de l'autre victime de la canicule, c'est notre cerveau en fait. Quand il fait chaud, on se sent plus à cran, plus fatigué, parfois même un peu déprimé. Et ce n'est pas qu'une impression, c'est une réalité physiologique. On appelle ça le stress thermique. Quand le thermomètre grimpe, notre cerveau, par l'intermédiaire d'une région qui s'appelle l'hypothalamus, hein, j'en ai souvent parlé, qui est un peu le thermostat, le cerveau va déclencher une véritable course pour maintenir notre corps à 37 degrés. Le problème, c'est que cela se fait au détriment d'autres fonctions. Sur le plan physique, on observe une fatigue nerveuse intense. Le corps va pomper l'énergie pour se refroidir, ce qui va nous épuiser. Sur le plan cognitif, c'est ce qu'on appelle le brouillard cérébral. On perd en concentration, notre temps de réaction augmente, on a du mal à garder les idées claires. Et quant à l'humeur, c'est un peu le cocktail explosif. On devient plus irritable, plus impulsif, parfois même plus agressif avec les autres, sans oublier l'impact sur le sommeil. Quand on dort mal, le moral en prend un coup et l'anxiété va monter mécaniquement. Bref, c'est un cercle vicieux.
0: Est-ce que tout le monde est logé à la même enseigne ? Est-ce qu'il y a des personnes plus vulnérables que les autres ?
1: Tout le monde est affecté, c'est certain, mais certains sont en première ligne. Les enfants d'abord, leur système de régulation est immature. La chaleur peut sérieusement entraver la capacité à se concentrer et à apprendre. Les personnes âgées aussi, leur sensation de soif diminue avec l'âge. Ça va favoriser la déshydratation, souvent accompagnée de confusion ou d'agitation. Les personnes souffrant de troubles psychiatriques aussi, dépression, bipolarité, schizophrénie, sont particulièrement exposées. Leurs symptômes peuvent être exacerbés par la chaleur et l'anxiété qui va grimper en flèche aussi. Et attention aux personnes sous traitement psychotrope, les antidépresseurs, les antipsychotiques, le lithium, ça peut perturber le thermostat qu'on a, ça va atténuer la sensation de soif et ça va augmenter le côté un peu léthargique et la fatigue et ça peut augmenter le coup de chaleur. Donc quelques réflexes. Un, on ralentit. C'est une nécessité biologique, la sieste, on s'accorde du temps, on évite les efforts. Deux, on hydrate son cerveau, on boit de l'eau régulièrement. Trois, on va rafraîchir son espace de vie, on ferme les volets la journée, on aère la nuit, un petit brumisateur. On surveille son entourage, un petit coup de fil à une personne âgée, un moment calme avec ses enfants aussi. Et puis on consulte sans attendre si l'irritabilité ou l'anxiété deviennent trop envahissantes, si les idées se brouillent ou si vous avez un traitement psychiatrique, vous en parlez à votre pharmacien ou votre médecin traitant. Allez, d'ici là, portez-vous bien.
0: Merci beaucoup, docteur.
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0: Bonjour Frédéric Gissot.
6: Bonjour Aurélie Garcia.
0: 90% des cancers du col de l'utérus pourraient être évités.
6: Absolument, c'est un chiffre important. Hein. C'est un chiffre qu'on souligne à l'occasion de Juin Vert, c'est le mois dédié à la promotion du dépistage du cancer du col de l'utérus. On va essayer de comprendre comment ce cancer peut se développer. Dans beaucoup de cas, il s'agit d'un papillomavirus. Alors, c'est une maladie virale très fréquente. Si vous avez envie de poser des questions à ce sujet, si vous avez envie de témoigner, ça se passe dès maintenant. Au 05 49 60 20 20. Je vous souhaite de passer un très bon week-end, Aurélie.
0: Merci beaucoup, à lundi.
6: À lundi,
0: 6h.
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6: Un très bon début de matinée en ce vendredi 26 juin, il est 9h. Les infos, Fanny Imbert.
7: Il fait chaud, mais encore un peu de patience. La Vienne et les Deux-Sèvres rétrograderont en vigilance orange. Canicule à partir de demain matin. En attendant, les températures restent élevées, avec jusqu'à 38 degrés attendus aujourd'hui, ce qui favorise les départs de feu. Évidemment, les pompiers sont les premiers sur le front, mais les gendarmes aussi se mobilisent. L'enjeu, c'est d'identifier les causes des départs de feu pour l'adjudante Cathy Goudet à la cellule d'identification criminelle de Poitiers.
8: On est plutôt sur quand même de l'activité de moisson. Le fait qu'on est sur des températures plus importantes avec un taux d'humidité qui est quand même assez faible, on a des actions immédiates de feu avec des activités agricoles. Donc ça reste quand même une majeure partie des faits, mais dedans il y a aussi malheureusement des faits qui sont d'actions humaines, donc des non-respects d'activités de barbecue, de mégots dans la forêt ou dans les fossés. Et là on est sur des départs forcément rapides et inévitables aussi au bord de route. Notre interrogation, nous, ça va être de déterminer l'origine. Donc si l'origine est déterminée par un engin, une activité agricole, notre action va être surtout sur de la sécurisation des lieux. Par contre, si l'origine est indéterminée ou alors criminelle, forcément, on va avoir une action d'investigation à ce niveau-là.
7: Et avec ces températures élevées, un faible taux d'humidité et un léger vent, la journée d'hier a été marquée par de nombreux départs de feu. Dans la Vienne, un important incendie s'est déclaré à Millac, vers 15h, dans un champ proche d'un bois qui s'est embrasé à son tour. L'incendie a détruit 30 hectares et 5 granges non habitées, dont une bergerie dans laquelle 48 moutons ont péri. 3 personnes ont été prises en charge et évacuées par la gendarmerie. Le feu a été fixé vers 19h grâce à des moyens aériens et terrestres. Des feux importants aussi dans les Deux-Sèvres. Un premier s'est déclaré vers 13h hier à Moléon. 15 hectares partent en fumée au niveau du lieu-dit La Roussière. Une heure plus tard, 3 autres incendies se déclarent, cette fois dans la commune de Loret d'Argenton. 54 sapeurs-pompiers sont mobilisés mais n'ont pas pu empêcher 50 hectares de cultures de brûler. Selon la gendarmerie, c'est la conséquence du feu qui brûle depuis mardi dans le Maine-et-Loire juste à côté et que les pompiers peinent à maîtriser. À Saint-Aubin-le-Clou, une intervention était toujours en cours hier soir à 20h30. 20 hectares ont brûlé, une maison était en feu et plusieurs étaient encore menacées.
6: La chaleur a aussi des conséquences sur le réseau électrique.
7: Oui, EDF a mis à l'arrêt deux nouveaux réacteurs nucléaires, ce qui porte à 3 le nombre de réacteurs arrêtés en France en raison des fortes chaleurs, car les centrales nucléaires rejettent de l'eau chaude dans les milieux naturels. Impossible donc quand il fait trop chaud. Ce n'est pas le cas pour le moment à la centrale de Civaux dans la Vienne, qui continue de fonctionner normalement, mais qui reste surveillée de très près, explique Christophe Rieux, son directeur, qui était l'invité d'ici Poitou à 7h45.
9: On a la particularité en fait à Civaux, puisqu'on est au bord d'une rivière finalement avec une sensibilité particulière, d'avoir des ouvrages très particuliers et qui nous permettent de continuer à produire malgré les températures et malgré finalement une élévation de la température de la Vienne, puisqu'on a des sortes des aéro-réfrigérants finalement qui refroidissent les effluents qu'on rejette à la Vienne, et donc on ne réchauffe pas la Vienne dans ces conditions-là. Et donc entre guillemets, pas de souci pour continuer à produire malgré finalement ces températures caniculaires.
7: Et la chaleur qui marque aussi la première journée du brevet pour les élèves de 3e du Poitou qui passent aujourd'hui l'épreuve de français. Distribution d'eau et longues pauses sont au programme. Les écoles les plus exposées à la chaleur seront bientôt équipées de petits climatiseurs. EDF met sur la table 80 millions d'euros qui doivent aussi servir à équiper les crèches et les centres de loisirs. Ces travaux auront lieu cet été et jusqu'à fin septembre 2026.
6: Ce soir, les Bleus affrontent la Norvège.
7: Oui, c'est le troisième et dernier match des Bleus en phase de groupe pour la Coupe du Monde de football. L'équipe de France a préparé la rencontre dans le plus grand secret, Xavier Monferrand.
10: Aux yeux des Bleus, l'essentiel est acquis. Ils ont déjà leur billet pour les 16e de finale, mais la France n'est pas pour autant assurée de la première place du groupe. Et c'est tout l'enjeu de ce match contre la Norvège. Un nul suffit pour rester en pays de connaissance sur la côte est des États-Unis jusqu'à la demi-finale. Moins de déplacements, moins de fatigue. Même si Didier Deschamps est absent, il continue d'échanger avec son adjoint Guy Stéphan. Et les deux hommes sont tentés de laisser certains cadres au repos malgré l'enjeu. Ce que le sélectionneur a toujours fait lors de ses 3e matchs en compétition. Depuis le début de ce mondial, William Saliba, Adrien Rabiot ou encore Jules Koundé font partie des joueurs les plus sollicités et vont peut-être souffler. En revanche, Aurélien Tchouaméni, absent contre l'Irak, mais de retour à l'entraînement dès le lendemain, postule pour une place dans le 11 de départ, tout comme Désiré Doué, seul changement attendu devant.
7: France-Norvège, c'est donc ce soir à 21h et c'est à suivre sur ici.fr.
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7: Et Frédéric, on est toujours en alerte rouge canicule et orange pour les orages.
6: Absolument, avec un soleil encore très présent qui va faire grimper le thermomètre jusqu'à 37 degrés. Ça, c'est pour le département des Deux-Sèvres. Et on sera sur du 37 à 40 pour les maxis pour la Vienne. Il fait donc un petit peu plus frais, entre guillemets, dans les Deux-Sèvres que dans la Vienne. Ça va se rafraîchir un peu cette nuit, 20 à 25 degrés pour les températures. Et puis, on va regarder évidemment la fin de la semaine. Ça nous intéresse beaucoup, avec du soleil, des orages sur le Toircé ensuite et un ciel plutôt menaçant l'après-midi avec des averses. 5 mm de pluie sur le sud Vienne et le Châtel-Rodet. Des températures, là encore, petite variation entre la Vienne et les Deux-Sèvres, hein, puisque les Deux-Sèvres auront demain après-midi entre 36 et 37 degrés. 36 à 40 degrés sur la Vienne, ça reste très chaud. Ça se rafraîchit un peu dans la nuit de samedi à dimanche, 17 à 21. Et puis un risque d'orage et d'averses pour dimanche après-midi. Et là, une baisse très sensible des températures. On est sur du 27 à 30 degrés, valeur que l'on va retrouver pour lundi.
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6: Il y a octobre rose pour le dépistage du cancer du sein et puis 8 mois plus tard, juin vert pour celui du col de l'utérus. 1 mois de sensibilisation pour ne pas oublier de faire régulièrement un frottis. C'est le thème de l'émission ce matin. Vous pouvez intervenir quand vous le souhaitez pour un témoignage ou une question au 05 49 60 20 20.

0: Cette émission est consacrée aux femmes ce matin, vous allez comprendre tout de suite pourquoi.
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0: Être pris en charge à temps, évidemment, c'est une chance supplémentaire de guérison. Et c'est exactement à cela que sert Juin Vert, le mois, pour parler du dépistage du cancer du col de l'utérus et pour prendre rendez-vous. Alors la participation à ce dépistage organisé est encore insuffisante, on va voir un peu quels sont les freins. Est-ce que c'est la peur du résultat? Est-ce que c'est la difficulté à trouver un professionnel de santé pour cet examen? En tout cas, si vous avez fait ce dépistage, qu'il a servi à quelque chose, n'hésitez pas, venez témoigner dans cette émission qui est la vôtre au 05 49 60 20 20, soit un petit coup de fil, soit un petit message sur le WhatsApp à ce même numéro.
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0: Bonjour et bienvenue Justine.
4: Bonjour.
0: Merci d'accepter d'ouvrir cette émission concernant le cancer du col de l'utérus. Aujourd'hui, vous avez 26 ans, mais à 23 ans, vous avez fait un examen qui a permis de détecter quoi exactement chez vous ?
4: Alors en fait, pour remarquer un petit peu le contexte, j'étais à 6 mois de mon accouchement de ma petite fille. Et compte tenu, voilà, je n'avais que 23 ans, compte tenu de certains symptômes, j'ai consulté ma sage-femme, qui a du coup, demandé un frottis, malgré voilà que les 25 ans n'étaient pas encore atteints. Et donc on a fait ce frottis et il en est ressorti du coup un HPV oncogène. Il existe du coup des HPV plus ou moins qui peuvent être plus ou moins cancérigènes et donc après on a eu les résultats sous 2 mois et ensuite comme un HPV oncogène est ressorti, la procédure donc est continuée par un gynécologue. Donc voilà, il faut se rapprocher d'un gynécologue et après on approfondit l'examen, ce qui fait qu'après on a eu une colposcopie pour établir quel type de lésion était installée au niveau du col et la dangerosité et le niveau en fait. Et on est ressorti du coup après cet examen, c'est passé à peu près 3 mois et il est ressorti du coup des lésions de précancéreuses de haut grade, niveau 3. Ce qui fait qu'en fait, après, c'est le cancer, on va dire. Donc, on était vraiment limite. Et donc, la suite, il faut pas forcément attendre. La suite, c'est la colonisation, du coup, qui, du coup, nécessite de retirer ces lésions pas très gentilles pour éviter, justement, que ça évolue et que les soins, soient davantage contraignants et fatigant aussi puisque la colonisation voilà c'est une petite opération d'une dizaine de minutes et le but c'est de retirer en douceur sans endommager le col les lésions précancéreuses.
0: Voilà, vous parliez de HPV, c'est le papillomavirus, on va parler de ce virus dans le cadre de cette émission évidemment. Comment vous avez poursuivi votre grossesse ?
4: Alors j'avais déjà accouché.
0: D'accord, mais ça s'est passé après.
4: Exactement. Ma fille avait 6 mois. Et du coup, de base, c'était vraiment une consultation chez la sage-femme pour voir si tout allait bien. Est-ce que c'était juste le retour après l'accouchement qui faisait que en effet, il faut suivre son instinct de consulter parce que c'est avéré, il y avait des symptômes, il y avait des choses, et malgré les 23 ans, il en est ressorti des lésions précancéreuses. La consultation a bien fait d'avoir lieu.
0: Mais c'est vous qui avez écouté votre instinct, qui vous disait qu'il fallait pas laisser traîner ce que vous constatiez comme symptôme. Vous aviez pas forcément idée de savoir ce que c'était. Et puis ça a pris un peu de temps avant d'avoir le résultat. En tout cas, je vous remercie infiniment, Justine, de ce témoignage très intéressant ce matin parce que vous êtes en dehors du dépistage organisé qui démarre à partir de 25 ans et on va évidemment aborder ce sujet. Je vous souhaite de passer une bonne journée, Justine. À très bientôt.
4: Bonne journée, à bientôt. Au revoir.
0: Merci, au revoir. nous parlons du cancer du col de l'utérus, on parlera du papillomavirus qui est responsable de bon nombre de ces cancers. Il y a de la prévention, il y a du dépistage organisé. Si vous avez envie de poser des questions, d'apporter un témoignage, c'est toujours réconfortant de vous entendre à ce sujet, c'est important, et ça se passe au 05 49 60 20 20.
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0: C'est toujours important de parler de dépistage de cancer et on est sur le cancer du col de l'utérus puisque c'est juin vert. Sarah Etouati, bonjour.
6: Bonjour.
0: Vous êtes médecin coordinateur pour la Vienne et les Deux-Sèvres au Centre Régional de Coordination du Dépistage des Cancers de Nouvelle-Aquitaine. Vous venez d'entendre ce témoignage intéressant, celui de Justine, hors dépistage organisé, hein.
6: Tout à fait.
0: On le précise puisque ça démarre à partir de 25 ans, on va donner un petit peu le cadre et les règles. C'est intéressant de savoir que très jeune, si on sent qu'il y a un truc qui va pas, faut pas laisser traîner.
6: Oui, de manière générale, dès qu'on constate quelque chose qui évolue, qui change, qui nous paraît pas très très normal, en tout cas, on a toujours intérêt à consulter. Après, 9 fois sur 10, je dirais, c'était rien et tant mieux. Et puis, 1 fois sur 10, il y a eu, je crois, dans son histoire, un instinct de sage-femme qui a dit « Bon, je préfère faire le frottis, même si c'est pas l'âge. » Eh ben, on y va. Et là, c'est vrai que c'est pas très fréquent avant 25 ans. C'est pour ça que le dépistage organisé ne commence qu'à 25 ans. Mais ça peut arriver. C'est la preuve.
0: Alors, 25 ans, jusqu'à quel âge ce dépistage ?
6: Jusqu'à 65 ans. C'est important de retenir cette tranche d'âge parce que on constate qu'après 50 ans, les femmes ont tendance à laisser un petit peu mettre de côté ce dépistage.
0: Parce au moment de la ménopause, souvent ?
6: Voilà, bah, je suis ménopausée, bah, j'ai plus de règles, bah, de toute façon, ça y est, j'ai eu mes enfants, j'en ai plus besoin, j'ai toujours été mariée, ça fait 30 ans que je suis mariée, j'ai plus trop de rapports sexuels, il y a tellement de raisons. Et dans les courbes, en fait, on voit que ça chute à partir de 50 ans. Sauf que ce cancer, il vient d'un virus qu'on a pu contracter il y a des années et des années, on peut parler de 20 ans d'évolution parfois. Donc, bah, 65 ans, on peut tout à fait être encore dans la tranche d'âge de 50-65, peut tout à fait être le moment, en fait, où on trouve et où on fait malheureusement ce diagnostic.
0: Alors, comment on sait qu'il faut aller se faire dépister ? Comment on rentre dans le dépistage organisé ?
6: Alors, l'assurance maladie vous invite. À 25 ans, vous allez recevoir une invitation. Si vous ne l'avez pas fait, elle vous relancera. Alors, la particularité de ce dépistage organisé là, c'est qu'il n'y a pas d'envoi papier, donc j'invite vraiment tout le monde à ouvrir ses comptes Amélie, puisque les invitations apparaissent en voie dématérialisée. Donc ça, c'est important de le retenir. Vous allez donc être invité. La théorie, c'est de le refaire ensuite une fois à un an d'intervalle, donc vers 26 ans, et ensuite 3 ans plus tard. Et donc là, si vous ne le faites pas 3 ans plus tard, vous serez à nouveau relancé.
0: On peut rappeler quand même le chiffre du nombre de décès de femmes par an, tous les ans, en France.
6: Alors, en nombre de nouveaux cas, on va commencer déjà par les nouveaux cas par an, donc ce qu'on appelle l'incidence, en France, c'est 3000. Et ça ne baisse pas vraiment encore. Ça va, j'espère, bientôt baisser, la vaccination prenant de l'ampleur. Et en nombre de décès, malheureusement, on a encore plus de 1000, voire 1100 femmes qui décèdent tous les ans en France, du cancer du col de l'utérus.
0: Et là encore, le chiffre ne baisse pas, hein. C'est un chiffre très stable. Les chiffres ne bougent pas. On va essayer de comprendre pourquoi et on a quand même un espoir avec cette vaccination parce que ce HPV dont parlait Justine tout à l'heure, c'est un virus, mais il y a un vaccin. Et si vous avez envie de poser vos questions au docteur Sarah Etouati, ça se passe au 05 49 60 20 20. On se retrouve juste après. Benjamin Biolay. Nouveau single que l'on trouve sur la réédition du disque bleu. La réédition s'appelle L'Ultra Bleu. Et ça fait toujours plaisir d'entendre un titre de Benjamin Biolay. Belle matinée avec nous, il est 9h20.

0: Écran total, le petit conseil était signé Benjamin Biolay qui se produit demain soir à 19h30 à la Corderie Royale à Rochefort dans le cadre du festival Sœurs Jumelles présidé par son ami Julie Gaillet. Il était d'ailleurs invité à son mariage avec François Hollande et Décibel ce soir en direct à partir de 19h jusqu'à 20h30 de la Corderie Royale avec bien sûr Émilie Mazoyer. Oui, vous entendez bien, 90% des cancers du col de l'utérus pourraient être évités. C'est pour ça qu'il y a la mise en place d'un dépistage organisé. On en parle à l'occasion de Juin Vert, c'est ce mois dédié à la promotion du dépistage du cancer du col de l'utérus. Sarah Etouati, vous êtes médecin coordinateur pour la Vienne et les Deux-Sèvres, Centre Régional de Coordination de Dépistage des Cancers Nouvelle-Aquitaine. Papillomavirus, c'est une famille en fait, hein. C'est pas un seul virus. Et on a entendu dans le témoignage de Justine tout à l'heure, papillomavirus oncogène. C'est un papillomavirus qui peut se transformer en cancer, c'est ça ?
1: Tout à fait. En fait, oncogène fait le lien avec le terme d'oncologie, donc on parle de cancer. Il y a environ 200 souches en fait de papillomavirus. Ils sont très nombreux. C'est une très grande famille, et seulement un certain nombre d'entre eux ont vraiment un risque de dégénérer en cancer. Principalement 9 qui sont inclus dans le vaccin. On en reparlera peut-être un petit peu plus tard.
0: On va en parler du vaccin, bien sûr.
1: On va en parler. Mais il en reste encore un grand nombre qui peuvent aussi donner des pathologies, mais pas forcément des cancers.
0: Alors, on a l'impression que ces cancers, puisqu'on en parle dans le cadre d'une émission qui concerne les femmes, ne touchent que les femmes, c'est pas le cas, hein ?
1: Et non, c'est pas le cas. Et celui-ci, c'est vrai qu'on parle de col de l'utérus. Les femmes ont un col de l'utérus, on est bien d'accord. Il n'empêche que ce virus, il peut se fixer aussi dans la gorge, mais il peut se fixer aussi dans l'anus, il peut se fixer sur le pénis. Donc en fait, on n'a pas que le cancer du col de l'utérus avec ce virus. La gorge, je l'ai dit, l'anus, le vagin, le pénis, ce sont des cancers qu'on va trouver chez les hommes comme chez les femmes.
0: Et c'est un virus qui circule beaucoup, qui est extrêmement contagieux.
1: Extrêmement contagieux. En fait, il est ce qu'on appelle quasiment manuporté. C'est-à-dire que même si on a l'impression que le cancer du col de l'utérus est une maladie sexuellement transmissible, il ne faut pas le considérer comme tel. En fait, on peut l'attraper par le simple frottement de muqueuse. Il n'y a pas besoin de sécrétion. J'ai entendu une fois un gynéco dire, mais il y en a presque plus sur ma poignée de porte qu'ailleurs. Alors, on ne le garde pas forcément. On dit qu'il y a 8 femmes sur 10 qui l'attrapent, en fait, ce virus. Heureusement. La majorité vont s'en séparer naturellement.
0: Alors c'est ça, c'est-à-dire que c'est un virus, on peut être porteur, on peut ne même pas savoir qu'on l'a.
1: Ah ben, je dirais même que c'est dans la très très grande majorité des cas, on ne sait même pas qu'on l'a attrapé.
0: Et du coup, comment faire pour faire de la prévention quand on ne sait pas ?
1: Eh ben, on se dépiste. Le préservatif ne protège pas contre le papillomavirus, un tout petit peu, mais c'est très très très insuffisant par rapport à sa capacité à se transmettre. Donc le meilleur moyen de prévenir le cancer du col, c'est la vaccination bien sûr, mais c'est le dépistage organisé de 25 à 65 ans.
0: Le chiffre, c'est quand même 90% des cancers liés à ce papillomavirus, 10% liés à d'autres causes.
1: Alors c'est même 98% qui sont liés à ce papillomavirus, donc vous voyez que les 2% ou les 1 ou 2% qui restent, c'est vraiment pas grand-chose. Il peut y avoir des causes finalement un peu génétiques, des particularités. Je vais pas rentrer dans le détail parce que c'est assez spécifique.
0: Mais en tout cas, ça permet ce dépistage de protéger.

0: 36-37 pour les Deux-Sèvres, 36 à 40 degrés encore pour la Vienne. Ça se rafraîchit un petit peu dans la nuit de samedi à dimanche et ça amorce justement des températures plus fraîches avec toujours un risque orageux. On sera dimanche sur du 27 à 30 degrés.
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0: Émission consacrée ce matin au dépistage organisé du cancer du col de l'utérus à l'occasion de Juin Vert. C'est le mois où on en parle, c'est le mois où on va aussi sur son compte Amélie parce qu'on ne reçoit plus de courrier pour nous inviter à faire ce dépistage. C'est désormais dématérialisé. Bonjour Sandra.
9: Bonjour.
0: Vous êtes à Poitiers. Vous avez fait un dépistage. Vous étiez dans le cadre d'un dépistage organisé.
9: Alors, en fait, moi, j'appelle de manière très spontanée. J'étais sur la route quand j'ai entendu votre l'émission. J'écoute jamais cette heure-là. Et en fait, là, j'ai pas pu m'empêcher d'appeler parce que j'ai entendu que voilà, le dépistage allait jusqu'à 65 et que le médecin présent disait que les femmes à la ménopause se sentaient plus concernées. Moi, j'ai 54 ans. Mmh. Je suis HPV positive depuis 2019. Et j'ai été mariée, aujourd'hui divorcée, mais bon, j'ai été mariée, j'ai pas eu une vie sexuelle dissolue, entre guillemets. Disons que, évidemment, j'aurais jamais... Alors, j'ai fait vacciner ma fille quand ça a été le cas, mais moi, je me sentais pas forcément concernée par ça. Et non, le dépistage, il s'est fait, moi, suite à un frottis en anomalie. Voilà. Et donc, je voulais intervenir sur le fait qu'en effet, c'était plus qu'essentiel de faire dépister, puisqu'on m'a laissé un an pour essayer d'éliminer ce virus, que j'ai pas éliminé. Et ensuite, j'ai eu une colonisation, et ensuite, j'ai eu un laser. Et ce virus, il est toujours là. Mais j'ai plus de cellules précancéreuses, voilà. Mais en fait, on est vraiment concerné à tout âge. Moi, c'était juste ça, et on parle beaucoup, beaucoup, beaucoup de cette prévention, évidemment, qui, à mon avis, est la base de tout. Mais on parle très peu du fait que ces témoignages de femmes qui sont dans ce cas-là, parce que je crois que c'est un peu tabou que les femmes se sentent que les femmes...
0: Elles s'oublient un peu peut-être à cet âge-là aussi. Hein.
9: Alors les femmes s'oublient, se sentent moins concernées, mais là, je veux dire que les femmes contaminées, ce que je voulais vous dire, c'est que les femmes contaminées, parce qu'on appelle ça comme ça, je pense, se sentent un peu salies, ont peur du jugement, alors qu'en fait, il ne faut pas faire du tout cet amalgame.
0: Ouais.
9: Enfin, et donc on parle beaucoup de cette prévention et voilà de cette vaccination, mais il faut aussi parler du fait que, je trouve, hein, excusez-moi, c'est un petit coup de gueule parce que de ces femmes qui sont contaminées malheureusement et du parcours du combattant, même si c'est pas la fin du monde, parce que c'est pas la fin du monde. Ce que je veux dire, c'est qu'on a la chance dans notre pays d'être suivi. Voilà, et c'est d'être suivi de près, donc quelque part, mais c'est dur quand même, c'est pas facile.
0: Merci voilà. Sandra de ce coup de gueule, cette émission est aussi faite pour ça, et c'est un coup de gueule que je trouve très légitime, vous avez bien fait de vous arrêter pour nous passer le petit coup de fil. Passez un bel été, merci beaucoup Sandra. Sarah Etoiti, je rappelle que vous êtes médecin coordinateur pour la Vienne, les Deux-Sèvres, au Centre Régional de Coordination de Dépistage des Cancers Nouvelle-Aquitaine. Vous vouliez réagir, vous avez écouté avec beaucoup, beaucoup d'attention ce témoignage.
10: Tout à fait, d'abord un grand merci à Sandra, parce que d'abord c'est pas évident de témoigner.
0: Non.
10: Et puis je trouve qu'elle a reflété complètement, mais alors vraiment ce que ça peut représenter, à la fois l'intérêt du dépistage, parce que, en fait, elle a fait

0: un frottis, mais qui correspond au dépistage. Alors peut-être qu'elle n'a pas reçu l'invitation. Il n'empêche que ça reste l'objectif. Quand on dit dépistage, ça veut dire frottis. Donc ça, elle l'a fait. Je trouve qu'elle a très bien mis en avant la difficulté de vivre avec. J'ai insisté tout à l'heure.
1: Solitude, elle a même parlé de solitude.
0: Tout à fait, de solitude et de parcours du combattant. Moi, j'ai entendu aussi ce sentiment d'être sali. C'est vrai qu'on a aussi des regards à changer sur cette maladie et ce virus. On l'a longtemps considéré comme l'infection sexuellement transmissible de la fille qui va un peu trop partout. C'est faux et archi-faux, puisque je l'ai dit tout à l'heure, même sans rapport sexuel, finalement, on peut quasiment l'attraper. Donc ça, il faut vraiment, vraiment travailler là-dessus dans la culture générale que l'on a de cette maladie.
1: Et on rappelle que ça touche les femmes et les hommes, donc il n'y a pas de sentiment de honte à avoir. On est là pour parler de ce dépistage, pour parler de cette maladie. Si vous aussi, vous avez un petit coup de gueule à pousser, un témoignage à faire passer, eh ben, n'hésitez pas. 05 49 60 20 20, on va parler de vaccination, parce que ça, c'est un espoir pour essayer peut-être d'éliminer la grande majorité de cancers du col de l'utérus.
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1: La vaccination, on en est où en France? On va voir qu'on a peut-être un peu de retard par rapport à d'autres pays, mais ça s'organise de plus en plus. On en parle avec Sarah Etouati, avec nous ce matin, et avec vous aussi au 05 49 60 20 20. On se retrouve juste après cet énorme succès mondial qui va faire plaisir à tout le monde.

0: You gotta be at this 3, 9h37. C'est très pernicieux, ce HPV, ce papillomavirus, Sarah Etoiti. Vous êtes médecin coordinateur au Centre Régional de Coordination Dépistage des Cancers Nouvelle-Aquitaine. Je dis c'est pernicieux parce qu'on a entendu un témoignage en début d'émission de Justine qui nous disait qu'elle avait eu des signes, mais dans la plupart des cas, on ne sait pas si on est porteur ou non de ce papillomavirus.
1: Et tout à fait, en fait, dans la grande majorité des cas, et ça pendant plusieurs années, on peut avoir absolument aucun symptôme. Et c'est le principe du dépistage organisé. C'est la même chose pour le dépistage du cancer du sein que pour le dépistage du cancer colorectal. On veut arriver avant les symptômes autant que possible. Donc je le redis, c'est pas parce qu'on n'a pas de symptômes qu'on doit se dire « c'est bon, tout va bien ». On va aller voir s'il n'y a pas des petites choses qui se cachent, qui ne donnent pas de symptômes.
0: Et qui permettent de réagir justement rapidement avant l'arrivée des cellules précancéreuses, par exemple. Alors parlons vaccination, parce que ça c'est un grand espoir contre ce cancer du col de l'utérus.
1: Ah mais c'est un réel espoir. S'il y a bien un cancer qu'on peut éradiquer, c'est celui-ci. Il y a des pays qui ont vacciné plus tôt et, je vais le dire, mieux que nous, parce qu'ils ont d'emblée vacciné les garçons et les filles.
0: Le Danemark, par exemple.
1: Le Danemark, donc ils sont en train de l'éradiquer, ce cancer. Les taux de nouveaux cas de cancer sont en train de chuter drastiquement. En Australie aussi.
0: Ouais.
1: Et nous, on fait un peu figure de mauvais élève là-dessus. On n'a pas fait un super démarrage. Alors, on essaye de rattraper un petit peu le coup. Maintenant, ça fait déjà plusieurs années, mais le message a encore du mal à passer. On vaccine aussi les garçons. D'abord, parce qu'on l'a dit tout à l'heure, les garçons peuvent être aussi atteints de cancer, mais aussi parce qu'ils sont porteurs. Il faut arrêter le processus. Et donc, on vaccine de 11 ans à 26 ans maintenant.
0: Alors, priorité sur les collégiens.
1: Tout à fait. Ça, c'est un principe de santé publique. Quand on décide la mise en œuvre d'une démarche ou d'une vaccination, ce qu'on veut, c'est à partir d'une population, celle-ci, on y va entièrement. Donc la priorité collégien. Mais il y a une autre raison. C'est que là, les toutes dernières études ont montré une efficacité très, très supérieure lorsqu'on vaccine tôt. Vacciner avant 15 ans, les taux de réussite du vaccin et de possibilité d'éradiquer sont de 90%. C'est énorme.
0: En janvier dernier, je recevais Benjamin Davillère, le directeur de la délégation départementale de la Vienne de l'ARS de Nouvelle-Aquitaine, qui nous disait le vaccin contre le papillomavirus est d'une efficacité redoutable, il évite 90% des cancers. Vous validez cette estimation ?
1: Exactement, et surtout quand le vaccin est fait, je le répète, avant 15 ans, même si après 15 ans, on le fait quand même, et jusqu'à 26 ans. Mais on a une super efficacité jeune.
0: Ouais. Eliane, bonjour, vous êtes à Niort.
2: Oui, bonjour.
0: Vous souhaitez intervenir sur ce thème du dépistage du cancer du col de l'utérus.
2: Alors, je suis désolée, je ne sais pas si je vais très bien m'exprimer. J'ai jamais appelé, c'est la première fois. Donc, je voulais poser une question par rapport au fait que j'ai été contactée par mail par un laboratoire d'analyse médicale qui m'a suggéré de faire probablement dans le cadre de cette campagne un auto-prélèvement qu'on pouvait retirer des kits auto-prélèvement HPV, chose dont je n'avais jamais entendu parler et qui m'a interpellée puisque moi je fais partie des gens qui n'ont pas fait d'examen de frottis depuis à peu près le coronavirus, parce qu'après cette date mon gynéco ne travaillait plus, a arrêté de travailler. Et ça, c'est la première question. Et la deuxième, c'est pourquoi on s'arrête à 65 ans? Est-ce qu'il n'y a plus aucun risque après 65 ans, alors que on vient de dire que effectivement c'est quelque chose qu'on peut avoir contracté bien avant, et voilà pourquoi cette date butoir de 65 ans.
0: Eliane, vous voulez pas prendre ma place parce que vos questions sont très bonnes, hein, très pertinentes, j'allais les poser justement. On va répondre d'abord à la deuxième, pourquoi jusqu'à 65 ans seulement, Sarah Etoiti?
1: Alors d'abord parce que dans les évaluations qui ont été faites, une femme qui aura fait son dépistage très régulièrement de 25 à 65 ans, on estime qu'à partir de 65 ans, le risque devient extrêmement faible d'être passé à côté du papillomavirus. Première chose.
0: Deuxième chose. Évolution lente, c'est pour ça.
1: Évolution lente, mais on l'aura vu avant. Deuxième chose, on a une immunité qui se construit aussi. Comme on l'a dit tout à l'heure, le papillomavirus, la plupart des femmes vont l'attraper, mais vont arriver à le sortir parce que leur immunité, elle va se construire. Comme quand vous attrapez la grippe, vous la rattrapez pas deux fois. En général,
0: La même souche, en tout cas.
1: Voilà, pas la même souche. Mais c'est la même chose pour le papillomavirus. Vous pouvez rattraper la même souche, mais votre immunité sera un peu faite quand même. Vous aurez déjà une petite base. Donc, on estime qu'à 65 ans, le risque est beaucoup plus faible. Attention, un médecin peut tout à fait décider de continuer. C'est pas parce qu'on arrête le dépistage organisé qu'on ne fait plus de frottis. Si le médecin ou la sage-femme le décide, vous continuez.
0: Voilà la réponse à cette deuxième question. La première, c'était sur le kit d'auto-prélèvement.
1: Excellente question, merci beaucoup Eliane. Alors oui, le kit d'autoprélèvement, il existe depuis, je crois, je dirais 3-4 ans à peu près. Alors, il est très utile, notamment chez les femmes qui ne se sentent pas, je dirais, capable de faire un frottis. La première chose, alors j'ai bien entendu que ça fait depuis quasiment 6 ans que vous ne l'avez pas fait. Si c'est possible pour vous, la priorité doit aller au frottis. Pourquoi ? Parce qu'il est un peu plus complet, je vais vous expliquer après pourquoi. Mais aussi parce que ça permet l'examen clinique en fait par un médecin ou une sage-femme. Il n'y a pas que les gynécos qui les font.
0: Et puis on est sûr que c'est bien fait, a priori aussi, à ça. Parce que moi, je ne serais pas très à l'aise, moi, avec un auto-kit, de me dire, est-ce que je fais ça bien ? On porte la responsabilité de l'examen, quand même.
1: Oui, alors il est très fiable, en fait, quand même. Les études sont très bonnes. Ça permet juste de voir le papillomavirus. Ça ne permet pas de voir, si par exemple, vous avez un papillomavirus qui revient sur ce prélèvement, il va falloir aller voir, comme le disait Justine aussi tout à l'heure, s'il y a des cellules cancéreuses ou pas. Et là, du coup, vous n'échapperez pas au frottis cette fois-ci. Donc, je dirais que si vous vous sentez capable, priorisez le frottis. Et là, il n'y a pas que, je le redis, hein, tout médecin généraliste et toute sage-femme peuvent les faire. Si vraiment c'est compliqué, et on le sait notamment chez les femmes victimes de violences ou sur des traumatismes antérieurs, il y a des femmes pour lesquelles l'examen gynéco est extrêmement compliqué. Alors oui, l'autoprélèvement est une très bonne première réponse.
0: On continue à discuter de ce dépistage du cancer du col de l'utérus. Et si vous voulez intervenir, ça se passe au 05 49 60 20 20.
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0: Confidence pour Confidence, Jean Schultes. Vous écoutez ici Poitou, émission consacrée au dépistage du cancer du col de l'utérus. Avec comme invité dans le studio d'ici Poitou, le docteur Sarah Etouati, médecin coordinateur pour la Vienne et les Deux-Sèvres au Centre Régional de Coordination du Dépistage des Cancers de Nouvelle-Aquitaine. Alors évidemment, si on a un compte Amélie, le compte de l'assurance maladie, on va recevoir une invitation pour ce dépistage. Sarah Etouati, on reçoit encore le courrier, hein?
1: Oui, alors au départ, non, il n'y avait pas de courrier, mais je crois que ça a été rétabli par l'assurance maladie, et je crois que maintenant, si il y a forcément un courrier postal, au moins sur la première invitation, pas forcément lorsqu'on est relancé, mais au moins sur l'invitation.
0: Ouais, c'est ceinture et bretelles, et c'est plutôt pas mal, parce qu'il faut être plus efficace possible en termes de communication pour ce genre de campagne de dépistage. Alors, en fonction des résultats, quelle est la prise en charge ensuite, si par exemple on est positif au papillomavirus?
1: Alors déjà, on va regarder quel papillomavirus c'est. On l'a dit, il y a plusieurs souches. Si on est sur une souche plutôt oncogène, on va faire ce qu'on appelle une colposcopie. C'est assez similaire à un frottis, c'est un petit peu plus long parce que l'examen est un petit peu plus précis, qui va permettre en fait lui de voir s'il y a des cellules précancéreuses ou pas. En fonction de ces cellules, on va dans un assez grand nombre simplement surveiller, parce que on a entendu tout à l'heure des CIN3, donc c'est un grade 3, mais on peut être en grade 1, et là les protocoles vont pas être tout à fait les mêmes. Si on surveille mais que finalement on voit bien qu'il n'arrive pas à repartir de lui-même, parce qu'il y a quand même 90% des femmes qui vont réussir, et j'insiste, hein, à extraire ce virus, il va repartir tout seul heureusement, on le surveille. Si on voit qu'il s'installe, voire qu'il évolue, on fait ce qu'on appelle une conisation, donc c'est-à-dire qu'on va faire, on va enlever la petite zone qui est touchée par le virus en forme de cône, c'est pour ça que ça s'appelle une conisation, qui est un acte, comme l'a dit Justine, assez simple, hein, assez rapide, on sort le soir. Et puis, donc, je crois que c'était la témoin suivante qui, elle, a eu du laser ensuite, donc c'est une autre possibilité. On a plusieurs options thérapeutiques comme ça, hein, qui vont s'échelonner. L'objectif étant d'éviter l'hystérectomie et d'enlever l'utérus à un moment donné.
0: Évidemment, quelle est la fréquence de ce dépistage du cancer du col de l'utérus en fonction de l'âge? 25-29 ans, on recommande quoi?
1: Alors, c'est pas les mêmes fréquences, donc 25-29 ans, on est dans le début. L'idéal, c'est un premier à 25 ans, un deuxième à 26 ans, un troisième à 29 ans. Ensuite, on va changer de rythme, on va passer à tous les 5 ans à partir de 30 ans. Donc, en fonction de quand est votre dernier test avant 30 ans. Parce qu'en fait, avant 30 ans, on cherche directement les cellules pour voir s'il y a des cellules cancéreuses ou pas. S'il y a quelque chose, automatiquement, on va aller voir s'il y a le virus. Après 30 ans, on cherche d'abord le virus.
0: Oui, c'est pas la même logique.
1: C'est exactement le même examen. Le frottis se passe exactement de la même manière. C'est une question d'examen de laboratoire ensuite. On va chercher que le virus.
0: Dernière question, Sarah Etouati. Quel professionnel pour faire ce frottis?
1: Alors, très important, historiquement, on allait voir le gynécologue. Mais attention, il n'y a pas que les gynécologues. On a parfois du mal à avoir accès au gynécologue. Donc, s'il n'y a pas de particularité, de maladie particulière, n'hésitez pas, le médecin généraliste, dans la très grande majorité, font cet examen. Et les sages-femmes, depuis maintenant plus de 10 ans, peuvent tout à fait suivre la femme et faire ses frottis. Et on n'a pas de pénurie de sages-femmes.
0: C'est bien, merci de nous avoir précisé tout ça et merci d'être venu ce matin. À très bientôt.
1: Merci beaucoup à vous.
0: 90% des cancers du col de l'utérus pourraient être évités par un dépistage organisé, et il l'est. Il concerne les femmes de 25 à 65 ans. Et puis, il y a aussi l'autre aspect, c'est la vaccination. Priorité pour la vaccination avec deux injections pour les 11-14 ans. Une efficacité très supérieure à une vaccination un petit peu plus tardive, mais on peut faire des rattrapages avec une troisième injection jusqu'à 26 ans. Il est important de faire régulièrement des frottis pour savoir si vous êtes porteuse du papillomavirus. C'est un virus qui est très contagieux, que les hommes peuvent avoir aussi. En tout cas, vous pouvez vous tourner vers les professionnels de santé, gynécologues, si vous arrivez à avoir un rendez-vous. Certains médecins généralistes font aussi le frottis, et les sages-femmes, vous retrouvez l'essentiel de cette émission sur l'appli Ici. On se retrouve lundi pour une émission consacrée à la 4e édition de la Journée des animaux qui aura lieu le 19 juillet.
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0: Un Grammy Award de la meilleure prestation vocale R&B masculine pour ce titre, Caribbean Queen, 9h55. Dans 5 minutes, on fait un point sur l'actu, bien sûr, et un point, et ça fait partie de l'actu, évidemment, sur votre météo de la fin de la semaine.
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0: promets-moi, Vita. Moi, je vous fais aucune promesse côté météo. Je vais juste vous donner les estimations et les prévisions de Météo France. Je rappelle qu'on est toujours en vigilance rouge pour la canicule et jaune pour les orages.
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0: Vous avez choisi ici Poitou, vous avez bien fait. On est le 26 juin et il est 10h. L'essentiel de l'actu, Fanny Humbert.
2: Il fait toujours chaud dans la Vienne et les Deux-Sèvres, jusqu'à 40 degrés attendus aujourd'hui. Mais on va vers le mieux. La vigilance rouge canicule sera levée à partir de demain 6h dans les deux départements pour rétrograder en vigilance orange. La chaleur qui a des conséquences sur les trains, notamment entre les incendies sur les voies, les pannes de système électrique ou encore les rails qui se dilatent. Tous les TER sont annulés en Nouvelle-Aquitaine entre 10h et 18h. Au niveau national, ça représente 10% des trains qui sont annulés. Pour compenser, la SNCF vous permet d'annuler vos billets ou d'échanger les dates de votre voyage gratuitement. Et en attendant que les températures baissent, les pompiers restent mobilisés sur de nombreux départs de feu. Dans les Deux-Sèvres, un incendie d'herbe sèche s'est déclaré à Mauléon hier et a brûlé 15 hectares. Trois autres incendies se sont déclarés cette fois dans la commune de Loret d'Argenton. Les 54 pompiers mobilisés n'ont pas pu empêcher les 50 hectares de partir en fumée. À Saint-Aubin-le-Clou, une intervention était toujours en cours hier à 20h30. 20 hectares ont brûlé. Une maison était en feu et plusieurs étaient encore menacées. Dans la Vienne, c'est à Millac qu'un important feu s'est déclaré et a détruit 30 hectares de culture ainsi que 5 granges, dont une bergerie dans laquelle 48 moutons ont péri. 3 personnes ont été prises en charge et évacuées par la gendarmerie. De la chaleur aussi au programme pour les élèves de 3e qui passent aujourd'hui le brevet de français. Distribution d'eau et longues pauses sont au programme. Malgré la chaleur, les preuves qui se déroulent en matinée ont été maintenues.
0: Les navettes garçons sont relancées.
2: Vous avez parlé de ce problème technique qu'avaient rencontré les navettes électriques qui parcourent Niort. Elles avaient été retirées de la circulation à cause d'une alerte du constructeur. Finalement, 2 des 3 véhicules ont pu être remis en circulation hier. Le dernier, plus ancien, a été mis à l'arrêt pour vérification. Niort, où la cellule d'appel continue à tourner à plein régime, 419 personnes âgées ont été contactées hier par les bénévoles et 5 visites ont été réalisées par la protection civile. 39 personnes ont été accueillies au centre d'accueil climatisé de Noron, dont 16 directement prises en charge depuis leur domicile.
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2: Et les températures restent encore chaudes, Frédéric.
0: Oui, très élevées. Je rappelle, on est toujours en vigilance rouge canicule jaune pour les orages, avec un soleil bien présent tout au long de la journée en Vienne et en Deux-Sèvres. 37, ce sont les maxis. C'est la prévision Météo France pour le département des Deux-Sèvres. 37 à 40 degrés pour le département de la Vienne. Cette nuit, ça redescend entre 20 et 25 degrés. Demain, c'est une journée un peu mitigée parce qu'on aura certes du soleil, mais il y aura des orages qui pourront éclater, en particulier sur le Toircé. On attend des averses, 5 mm sur le sud Vienne et sur le Châtel-Rodet. Des températures maxi de 36 à 37 degrés pour les Deux-Sèvres et jusqu'à 40 degrés pour la Vienne. Dans la nuit de samedi à dimanche, le thermomètre descend entre 17 et 21 degrés. On va pouvoir un peu rafraîchir nos logements et nos bergeries. Et dimanche, c'est un risque d'orage avec des averses annoncées l'après-midi et une baisse assez importante du thermomètre parce qu'on perd quasiment 10 degrés, 27 à 30 degrés. Le thermomètre remonte un peu puisque c'est le retour du soleil annoncé pour lundi. On sera lundi pour le début de la semaine entre 29 et 33 degrés.
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0: Direction Vernoux-en-Gâtine dans quelques minutes avec Romain Ledret, éleveur de chèvres à la ferme de la Martinière, juste après ce grand classique de Kim Carnes.

0: Bette Davis Eyes, Kim Carnes, vous écoutez ici Poitou et on va s'intéresser à une exploitation qui se situe dans les Deux-Sèvres.
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1: Frédéric Gissot.
0: C'est une ferme en polyculture et polyélevage, la ferme de la Martinière qui se situe à Vernoux en Gâtine. Ferme qui produit donc différentes productions puisqu'il y a polyculture et polyélevage, il y a du fromage de chèvre, il y a de la bière et il y a également des colis de porc.
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0: Bienvenue chez vous. Romain Laudrette est notre invité ce matin jusqu'à 10h30. Il arrive juste après Marine.

0: La gagnante de la Starac 2015, c'était la saison 12, Marine.
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0: Gagnante de la Starac 2025 et pas 2015. Romain Ledrette, bonjour et bienvenue.
3: Bonjour.
0: Vous êtes éleveur de chèvres à la ferme de la Martinière à Vernoux en Gâtine. On est évidemment dans les Deux-Sèvres. J'imagine que vous passez d'assez mauvaises nuits cette semaine.
3: Nuit et même les journées. Ouais. Tout est compliqué.
0: Ouais, tout est compliqué. Semaine caniculaire. Vous avez sur l'exploitation des chèvres, des porcs et des vaches.
3: Oui.
0: Tout le monde souffre de la même manière.
3: Tout le monde souffre.
0: Ouais. Comment vous faites justement en ce moment?
3: C'est assez compliqué. On surveille beaucoup tout ce qui est abreuvement. Et puis après, en soi, il n'y a pas grand-chose à faire que d'attendre que ça passe.
0: Mais il faut quand même essayer à la fois que les bêtes soient hydratées,
3: oui,
0: et qu'elles n'aillent pas trop au cagnard. Elles sont où? Elles sont en bâtiment ou elles sont
3: en extérieur?
0: Elles
3: sont en bâtiment avec accès libre à l'extérieur, mais tout le monde reste à l'intérieur en journée. La nuit, elles dorment dehors, ce qui fait plus frais. Mais,
0: ouais, un peu plus frais, ouais.
3: Ouais. Ouais.
0: Alors, vous avez, on va s'intéresser aux chèvres. Hein. Vous avez la race alpine. Comment on fait quand on veut faire du fromage de chèvre, pour choisir la race qui va nous permettre de faire ce fromage dont on rêve?
3: Alors, nous, la race, elle était déjà présente quand on a repris la ferme. Donc, on les a gardées. Sinon, à la base, notre projet, c'était d'avoir des Poitevines, qui est une race plutôt locale et qui était menacée il y a quelques années. Ça va mieux aujourd'hui. Mais on a repris la ferme avec le troupeau d'Alpine qui était présent. On ne se voyait pas les foutre dehors et remplacer.
0: Mais vous allez pouvoir peut-être intégrer la chèvre poitevine?
3: Non, parce qu'on a vraiment un troupeau qui sanitairement est vraiment impeccable. Du coup, on va éviter d'introduire des animaux qui pourraient rapporter peut-être des maladies ou autres.
0: Normalement, vos chèvres vont au pâturage.
3: Oui.
0: En ce moment, qu'est-ce qu'elles mangent?
3: Non, ouais, parce que là, il fait trop chaud déjà en journée. On les a sortis jusqu'au 20 mai à peu près. Puis on a arrêté avec les fortes chaleurs. Là, quand on les rentrait le soir, elles avaient du mal à rentrer. Puis elles avaient la bouche grande ouverte pour respirer. Donc on s'est dit, on va rester à l'ombre. Et puis on reverra maintenant si on a un peu de pluie. Pour que ça repousse.
0: Ça, c'est un peu votre espoir, parce qu'effectivement, quand c'est au pâturage, si c'est tout est cramé, il y a rien à manger. Vous avez un petit peu de nourriture alternative pour elles, s'il n'y a plus rien dans les champs?
3: On a aussi une machine qui nous permet d'aller chercher de l'herbe dans les champs et puis de la distribuer en bâtiment. Donc ça nous permet de boucher les trous, si on veut. Mais bon, c'est pas éternel non plus. Là, c'est très tôt cette année quand même. D'habitude, on a ça vers mi-juillet, quoi. On arrête de pâturer. Cette année, va falloir taper dans les stocks plutôt que prévu.
0: Ouais. Est-ce que vous arrivez, malgré les températures, à continuer la fabrication de fromage avec le lait des chèvres?
3: Oui, mais c'est plus compliqué parce qu'elles mangent moins et boivent beaucoup plus. Du coup, on a beaucoup moins de matière grasse dans le lait. Et ce qui nous fait des caillers, le caillé, c'est le lait figé qu'on va mettre en moule pour fabriquer les fromages. Et du coup, c'est un peu délicat là en ce moment. Il n'y a pas assez de matière grasse dans le lait par rapport aux matières protéiques et ça fait des caillers un peu bizarres.
0: Ouais, donc c'est pas le meilleur moment pour faire du fromage, mais vous continuez malgré tout la production. Vous êtes en agriculture bio depuis votre installation en 2019. Malgré la baisse des aides, vous changez pas de cap?
3: Non, je change pas de cap, non.
0: Qu'est-ce que vous faites du petit lait? Ça, c'est une question que je trouve intéressante parce que ça va nous permettre de faire un enchaînement avec une autre partie de l'élevage.
3: Le petit lait, on le donne, il nous sert à nourrir des porcs qui mangent exclusivement que ça, et un peu de son de blé.
0: Ouais.
3: Mais sinon, ouais, on arrive à nourrir une dizaine de porcs à l'année juste avec le petit lait des fromages. Quoi.
0: Donc, rien de perdu, tout non. Se transforme sur votre exploitation, la ferme de la Martinière. On est à Vernoux en Gâtine, dans les Deux-Sèvres.
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0: Emmanuel Moir qui poursuit la tournée du Roi Soleil, c'est ce spectacle d'ailleurs qui a fait de lui une star, comme pour Christophe Maé, qui jouait d'ailleurs le frère du roi.
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0: La ferme de la Martinière se situe sur la commune de Vernoux en Gâtine. Et merci encore Romain Ledrette d'être avec nous ce matin. Vous êtes éleveur de chèvres, mais éleveur également de porcs et également de vaches. Vous avez commencé avec les chèvres, vous avez récupéré ce troupeau d'alpines. Vous transformez le lait en fromage. Les porcs, c'est arrivé pour diversifier un petit peu l'activité?
3: Oui, ben en même temps que les fromages... Parce qu'en gros, on avait deux solutions, soit monter un système de retraitement du petit lait, qui était très coûteux, et puis que ce soit à la construction ou à l'entretien, ou alors essayer de le valoriser en le donnant, enfin en nourrissant des animaux avec. On a choisi les cochons, c'est le plus simple.
0: Économiquement, c'est le plus intéressant aussi, ouais. Apparemment, des deux. Donc, les porcs sont nourris avec ce petit lait, ouais, qui vient de la transformation du lait des chèvres en fromage. Vous mélangez ça avec du son, ouais, ça fait une pâtée, et ça ne mange que ça.
3: Que ça.
0: Et vous les accueillez à partir de quel âge, vos cochons?
3: Ben, ils ont à peu près 2 mois, ils sont sevrés quand on les récupère.
0: Ils font combien de kilos?
3: Ils font à peu près 25-30 kilos. Et puis on les garde 4 mois, ils sont abattus à 120 kilos.
0: Donc ils grossissent de manière exponentielle. Hein. C'est,
3: ouais, ouais, ouais.
0: C'est hyper impressionnant. Donc ça vous fait un débouché,
3: ouais,
0: colis de viande. Et alors, depuis une semaine, vous avez agrandi votre troupeau. Hein.
3: Oui, on a accueilli 5 vaches armoricaines sur la ferme. Donc elles sont là pour valoriser une dizaine d'hectares de prairies permanentes qu'on a sur la ferme, où on peut pas mettre les chèvres à pâturer dans un souci de parasitisme. Et puis on a aussi les chèvres font beaucoup de tri dans leur alimentation. Du coup, tous les jours, on enlève ce qu'elles n'ont pas mangé. Et ça, jusque-là, on le jetait. Et maintenant, on va pouvoir aussi le donner aux vaches. Quoi.
0: Pourquoi vous êtes arrêté sur la race armoricaine? C'est une robe marron. Elles sont super belles à voir. Hein,
3: ouais.
0: Mais pourquoi cette race?
3: Eh ben, c'est une race qui a failli s'éteindre dans les années 90. Il restait plus qu'une vingtaine de femelles. Et aujourd'hui, il y en a à peu près 1000. Donc, elle n'est pas sortie d'affaire, mais c'est toujours une race menacée. Puis c'est une vache qui est assez petite, qui peut rester toute l'année dehors sans défoncer les terrains. Et puis ça se nourrit de que d'herbe, uniquement de l'herbe, ça lui suffit à grandir. Quoi.
0: Donc vous n'avez pas de frais alimentaires, elle va nettoyer.
3: Normalement non.
0: Ouais, quasiment
3: sauf,
0: pas.
3: Sauf grosse canicule.
0: Alors justement en ce moment, elles arrivent, c'est la canicule.
3: Ouais. Elles
0: se disent, mais pourquoi j'arrive là? Elles viennent d'où d'ailleurs?
3: Eh ben on est allé chercher en dessous de Rennes la semaine dernière.
0: Elles viennent vraiment de Bretagne, les armoricaines,
3: ouais, ouais,
0: pour le coup. Ouais.
3: Ouais. Et le berceau de la race, c'est le centre Bretagne. Aujourd'hui, il y en a un peu partout en Bretagne. Mais si j'ai bien compris, on doit avoir celles qui sont les plus au sud en France.
0: Ce que je trouve intéressant, c'est que quelque part, vous avez fait avec la race armoricaine ce que vous auriez aimé faire avec la chèvre poitevine.
3: Ouais, après, il n'y a pas de transfo là, sur l'armoricaine. Mais,
0: vous allez en faire quoi, justement? C'est juste pour...
3: Pour la viande, oui.
0: Alors, de la viande de temps en temps, c'est,
3: ouais,
0: ça. Mais le lait?
3: Non, le lait sera pour les veaux.
0: D'accord, le lait pour les veaux. Pas de transformation, pas de fromage.
3: Non,
0: de
3: vache. Après, c'est encore une autre installation.
0: C'est un petit peu compliqué.
3: Ouais.
0: Bon, on va voir que vous produisez de l'orge sur l'exploitation. Et l'orge, ça sert à faire une boisson désaltérante.

0: Samantha Fox, 3 albums tout de même et 35 millions de disques vendus.
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0: Je vous le donne en mille, qu'est-ce qu'on peut faire avec de l'orge? Plein de choses évidemment. Romain Le Dret, merci encore d'être avec nous. Vous êtes éleveur de chèvres, vous avez abandonné le temps de cette interview votre troupeau de chèvres, de cochons et de vaches armoricaines. Vous êtes à la ferme de la Martinière à Vernoux-en-Gâtine dans les Deux-Sèvres. La production d'orge sur la ferme, vous aviez évidemment une idée derrière la tête.
3: Oui, c'était de fabriquer de la bière.
0: Encore une

0: même à la ferme.
1: Que vous avez sur l'exploitation, hein. C'est vraiment la bière fermière. Et vous constatez d'une saison à l'autre, même si la recette est la même pour vos bières, que le goût est un peu différent. On a vraiment le goût ?
0: Ah, c'est pas forcément le goût qui va changer, mais la quantité de grains est adaptée à chaque année, parce qu'on va pas avoir la même quantité d'amidon dans les grains d'une année sur l'autre. Et la quantité d'amidon, c'est ce qui va faire notre taux d'alcool à la fin. Et du coup, je suis obligé de réadapter tous les ans, à chaque nouvelle récolte, d'adapter les quantités de grains pour essayer d'avoir une bière stable.
1: C'était votre défi quand même, réussir à faire de la bière sur la ferme ?
0: Bah, c'était un défi, je sais pas, mais une volonté, oui.
1: Moi, je me demande comment vous arrivez à tout faire, parce que vous avez un élevage de chèvres, un élevage de cochons, un élevage de vaches, vous produisez de l'orge, vous fabriquez de la bière. Et vous n'êtes que 4 sur l'exploitation. Ouais. C'est pas beaucoup.
0: Non.
1: Et en plus, vous faites de la vente directe.
0: Oui, tout ce qu'on fabrique est vendu en direct.
1: Voilà. Vente à la ferme, alors c'est quand ?
0: Le mercredi après-midi et le samedi après-midi de 15 à 18. Après, on fait le marché de Niort le samedi matin. Le marché, il y a un petit marché à la fabrique, c'est un tiers-lieu Saint-Pardoux, Soutier,
1: le
0: vendredi soir, Château Bourdin. Et puis différentes AMAP toutes les semaines.
1: Dans le coin autour de Vernoux en Gâtine. Alors justement, quand vous êtes par exemple sur le marché de Niort le samedi matin, qui est un marché important bien sûr, qu'est-ce que vous proposez ? Quels sont les produits qu'on peut voir sur l'étal ?
0: Eh bien, on a nos fromages.
1: Vous avez combien de fromages de chèvre différents ?
0: Cinq différents fromages lactiques, de la faisselle et du fromage blanc de chèvre.
1: Et ça, en ce moment, ça cartonne, parce que quand il fait chaud, on a besoin de se rafraîchir. Donc, il y a les fromages.
0: La bière. On a aussi des conserves de porc et de chèvre. Viande de chèvre qu'on transforme aussi maintenant... On le fait faire, mais...
1: Ouais. Et ça revient sur l'exploitation, mais en tout cas, c'est de la viande qui vient de la ferme de la Martinière. Les colis de porc, c'est sur commande, comment ça se passe ?
0: C'est sur commande, deux fois par an.
1: Voilà. On précise quand même que vous avez un Facebook.
0: Oui.
1: On peut communiquer avec vous si on veut passer commande pour ces colis de porc. Deux fois par an, faut pas rater la date. En tout cas, ça s'anticipe. On rappelle que vous êtes en agriculture biologique sur l'intégralité de cette production, donc fromage de chèvre locaux, fermier bio, bière bio et également les colis de porc bio. Merci beaucoup Romain Landrette.
0: Merci à vous.
1: Ferme de la Martinière, c'est à Vernoux en Gâtine, je vous disais, il y a le Facebook si vous voulez communiquer et si vous voulez plus d'infos. Je vous souhaite de passer, je vous souhaite de passer un bel été.
0: Si, vous aussi.
1: Et à très bientôt, au revoir.
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1: Encore la vigilance rouge jusqu'à demain. La canicule jaune pour les orages. Pas d'orage annoncé pour aujourd'hui. Un beau soleil, des températures encore très très chaudes. 37 degrés maxi pour les Deux-Sèvres. 37 à 40 degrés encore pour la Vienne. Ça redescend cette nuit entre 20 et 25 degrés. Du soleil demain pour commencer le week-end. Ensuite des orages. Les nuages sont menaçants l'après-midi. Les orages vont démarrer sur le Thouarsais. Il y aura des averses. On attend 5 mm de pluie sur le sud Vienne et le Châtel-Rodet. Il fera encore extrêmement chaud demain samedi, autant dire que le niveau d'évaporation, si ça tombe, ça va être très élevé. 36-37 pour les Deux-Sèvres, 36-40 pour la Vienne. Par contre, température qui baisse de manière significative, puisqu'on perd 10 degrés pour dimanche, 27 à 30 maxi, avec un risque d'orage et des averses l'après-midi, retour du soleil et légère remontée du thermomètre pour lundi.
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1: Un portrait dans les gens d'ici de Stéphanie Moreau, qui est avec son mari Stéphane, éleveuse et productrice de bovins allaitants de race Limousine dans les Deux-Sèvres.

0: Évidemment, vous avez reconnu celui qui chante. Les gens d'ici, c'est tous les jours une rencontre sur le terrain. Rencontre signée Sonia Brunet. Direction ce matin la ferme de Chilou. On est dans les Deux-Sèvres à la Chapelle Bâton. On est au sud de Mazières-en-Gâtine dans un élevage de vaches Limousine.
1: Bonjour Sonia, je m'appelle Stéphanie Moreau. Je suis associée au GAEC Le Chilou avec mon mari et membre du magasin de producteurs Plaisir Famille à Mendès-France à Niort.
2: L'agriculture, ça a toujours été une vocation pour vous ?
1: Oh ben oui, je suis née dans une famille d'agriculteurs. J'ai fait mes études agricoles, un bac agricole, un BTS agricole, compte à gestion. Vocation oui, puisque j'étais toujours pas très loin des bottes de mon père. Mon rêve de petite fille, c'était d'être vétérinaire rurale. Les études ont eu raison de moi, donc c'était pas possible. Par contre, j'ai été assistante vétérinaire pendant 8 ans. J'ai toujours suivi la partie élevage, la partie chèvre et partie bovin.
2: Qu'est-ce qu'on fait dans ce GAEC du Chilou, qui a un nom si mignon ?
1: Qu'est-ce qu'on y fait ? Ben plein de choses, parce que l'agriculture, c'est très vaste. Ma partie à moi, c'est plus la partie des permanences au sein du magasin. Servir le client, répondre à ses questions, parler de ce qu'on fait avec amour et passion. Moi, c'est la partie suivi de cheptel en relais de Charles. La partie administrative, je suis un petit peu le joker de l'exploitation. Quand il y a besoin, à l'instant T, c'est moi. Aller voir les vaches au champ l'été.
2: Là, il y a trois portraits, deux tout petits.
1: Aujourd'hui, on a Mathis qui a 18 ans, Emma qui va bientôt avoir 17 et Timéo qui va bientôt avoir 14 ans.
2: Trois enfants et vous vous êtes lancé dans l'aventure de cette boutique.
1: Plaisir fermier à Mendès-France à Niort. C'est-à-dire que quand je me suis installée, je me suis intégrée dans le magasin, donc au sein du groupe de producteurs, l'équipe salariée. On est 7 fermes associées et il y a 8 salariés à peu près en fait. Il y a des emplois qui sont mutualisés avec les autres plaisirs fermiers.
2: Comment on fait pour s'entendre à 7 fermes distinctes ?
1: C'est de l'écoute, du respect, de la bienveillance. En fait, on se voit une fois par mois et après, dans les semaines, on se croise.
2: Qu'est-ce qui fait que ça marche depuis 2009 ?
1: En fait, c'était le premier magasin. Donc, c'est un groupe qui avait beaucoup de points communs, qui a été fédéré par beaucoup de valeurs. Qu'on veut vivre de notre métier, qu'on veut tout maîtriser du début à la fin. On aime notre métier, on aime la vente directe. Et c'est tous des fermes qui ont des points communs pour avoir fait ce magasin. Soit que c'était la dernière cartouche pour s'en sortir, le goût de la vente directe, le goût d'échanger ensemble. Et puis après, je pense qu'on a des produits de qualité dans tout le magasin. Moi, je dis toujours aux clients, il y a le poids sur le produit. Vous pesez après avoir cuit. Il n'y a pas d'eau qui s'évapore.
0: La ferme de Chilou adhère à l'association Bleu Blanc Cœur et bénéficie de la certification haute valeur environnementale pour la qualité de sa production. Elle vend sa viande de race Limousine dans le magasin de producteurs Plaisir Fermier de Niort. Après Amel Bent, rendez-vous avec le reportage J'ai testé pour vous de Florian Lévesque avec une petite surprise pour la dernière de ce reportage, mais que vous retrouverez tout l'été en rediffusion.
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4: Je vais répéter juste une chose, Christophe, Aurélie, Clément. 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Voilà. Vous êtes géniaux. Vraiment, c'est sincère. C'est du fond du cœur.
5: Merci. Voilà.
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0: Pourquoi tu restes? Que de chemin parcouru depuis 22 ans, depuis la nouvelle star sur M6 pour Amel Bent. Elle est sortie troisième de l'émission, mais elle a sorti très rapidement un premier album. Et là, elle en est déjà au huitième. Et le dernier s'appelle Minuit Une. Oh ben moi je suis comme tout le monde, hein. Je rêve vraiment d'avoir des pouvoirs magiques. Après je serais très embêtée si j'en avais, parce qu'il faudrait choisir, et ça ce serait vraiment très cornélien. Bon, ceci dit, dans la vraie vie c'est pas à la portée de tout le monde, mais Florian Lévesque s'est quand même lancé un petit défi à prendre un tour de magie et le présenter devant un vrai magicien.
1: Et pour ce nouveau rendez-vous de J'ai testé, me rejoint Maurice Douda. Bonjour Maurice.
2: Bonjour Florian.
1: Tu es magicien, tu es aussi le directeur artistique du festival Magistral.
2: Tout à fait.
1: Qui revient très bientôt au mois de septembre.
2: Ouais, c'est ça, au mois de septembre, mi-septembre, le 11, 12 et 13 septembre.
1: Avec une belle programmation, des petites choses déjà.
2: Ouais, une belle programmation, des nouveautés encore, hein, des nouveaux styles de magie encore, ça va être très très sympa.
1: Est-ce qu'on peut déjà réserver?
2: Oui, la billetterie en ligne, bien sûr, ouais, tout à fait.
1: Ouais, donc ça peut être sympa de s'y prendre dès maintenant, comme ça on se dit bon. L'un des premiers rendez-vous de la rentrée.
2: Exactement.
1: Tu sais pourquoi je te fais venir?
2: Ben, je crois comprendre, ouais.
1: Tu as été le tout premier de cette chronique que j'ai testée. Tu as été le premier que j'ai appelé. Tu m'avais appris un tour de magie, un tour de cartes. Mmh. Et je me suis dit, tiens, je vais m'entraîner. J'ai bossé toute l'année pour te proposer, moi, un tour bien finalisé, bien chiadé en fin de saison.
2: D'accord.
1: J'ai un jeu de cartes. Je vais te proposer de tirer une carte.
2: Tu vois que je mélange un petit peu, non, peut-être, non, quand même. D'habitude, on fait mélanger
1: quand
2: même.
1: C'est vrai, je te fais mélanger le jeu.
2: Allez, je lui mets la pression. Hein. Je suis désolé.
1: Tu mets un peu la pression.
2: Alors, je mélange. Voilà, là, c'est mélangé. Hein.
1: Voilà. D'accord. Donc, maintenant que c'est mélangé, je te laisse tirer une carte, celle que tu veux.
2: Ok.
1: Hop.
2: C'est bon.
1: Voilà, très bien. Tu l'as regardée?
2: Ouais, je la regarde et je la mets dans ma poche et tu la retrouves.
1: Non, tu la mets pas dans ta poche, Maurice. J'en ai besoin de cette carte. Ah, tu la mets.
2: Je voulais mettre un peu la pression.
1: Oui, mais non, ça marche pas. Tu la mets où tu veux dans le jeu de cartes.
2: Dans le jeu de cartes, d'accord.
1: Voilà, bon. Très bien.
2: Parfait.
1: Bon, ta carte, elle est perdue dans le jeu.
2: Elle est perdue dans le jeu.
1: Ok. Donc, impossible que je la fasse remonter en haut.
2: Ah, bah non, là, franchement, c'est.
1: D'accord. C'est pas le 7 de trèfle.
2: Ah non, c'est pas le 7 de trèfle, non.
1: Et là, mais là, je sais que tu te dis, ouais, il a raté son tour.
2: Bah oui, enfin.
1: Ouais, sauf que là, c'était pour t'induire en erreur.
2: Ah d'accord.
1: Regarde, si je retape dessus, il y a le 4 de cœur. Et c'était le 4 de cœur.
2: 4 de cœur, ouais, c'était le 4 de cœur, effectivement.
1: Là, ah ouais. Ah ben j'ai bossé.
2: Ah ouais.
1: Une séance.
2: Ah là, ça déchire quand même, quoi. Ah ouais, la relève est assurée, quoi. Tu vas pouvoir prendre ma place, quoi.
1: Eh ben écoute,
2: bravo, félicitations. T'as vraiment bossé.
1: Tu vas peut-être pouvoir répondre à une petite question que je me pose depuis quelques temps.
2: Oui.
1: Mais elle a pas vraiment de rapport. Mais pourquoi il y a toujours un pic sur les paquets de cartes?
2: Pourquoi il y a toujours un pic sur les paquets de cartes? Ça, c'est une bonne question. En fait, alors je vais te le dévoiler, le secret, c'est un bouton magique. Voilà, okay. C'est un bouton magique sur lequel faut pas appuyer.
1: Ça
2: parce
1: quoi,
2: que si, ah bah, si t'appuies, ça, tu disparais, quoi, en fait, quoi.
1: Attends, mais c'est...
2: Mais non, mais on le con. Oh, il a disparu. Bah, heureusement que c'était la dernière de J'ai testé pour la saison, quoi. A priori, vous pourrez le retrouver dès la rentrée. Et pendant les vacances, bien sûr, tous les épisodes de votre chronique sont à retrouver sur ici.fr. Bon, bah voilà. Moi, je sais pas ce que je vais faire. Il a même pas laissé son salaire.
0: 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Partir en vacances, c'est ce qu'on attend tous avec impatience, bien sûr, mais c'est aussi source de tension. Et cette tension, parfois, elle peut gâcher un peu le départ en vacances. C'est ce qu'on va voir avec Muriel Jordan.

0: L'incontournable des boîtes de nuit dans les années 80, et ça fait toujours plaisir d'entendre ce tube d'Imagination. Je sais, la fin juin, c'est vraiment un chouette mois parce qu'on s'approche des vacances et partir en vacances, c'est toujours assez réjouissant. Mais c'est vrai aussi que plus la date arrive, plus on ressent un peu de stress. Vos explications tout de suite, Muriel Jordan.
1: Oui, si vous comptez partir en famille à quelques jours cet été, il y a des chances que votre cerveau ne puisse pas s'arrêter. Mais pas de panique, hein, tout ça est normal. C'est la période. Ça y est, l'été arrive. C'est la saison du décollement des cuisses sur les chaises en plastique. Et c'est la pleine saison de ce petit nuisible qui vous joue la 5e symphonie de Mozart dans le creux de l'oreille. Mais c'est aussi le moment de l'angoisse des départs en vacances. La charge mentale de penser à tout. Gérer les enfants, les occuper pendant le trajet, ne rien oublier. Que se passe-t-il vraiment dans les coulisses des départs en vacances? Comment sont les parents? Eh bien, comme nous avons tendance à être un peu de mauvaise foi, j'ai interrogé des petites personnes qui font moins d'1m50 et qui n'ont pas la langue dans leur poche. La vérité sortant de la bouche des enfants, je suis allée les cuisiner pour savoir comment étaient leurs parents la veille d'un départ en vacances.
2: Moi, ma mère, elle a toujours peur d'oublier un truc. Oh, il faut prendre ça, il faut prendre ci. Mon père, il court dans tous les sens et on n'arrive pas à attraper mon chien. C'est chiant.
3: Bah, ma mère, elle commence à péter un câble partout. Et si elle me voit pas, elle commence à crier mon prénom. C'est devient...
1: Dépressant.
3: Ouais, pour elle.
1: Il faut le comprendre, ce stress. Selon un sondage IFOP de 2022, 66% des Françaises disent en avoir fait plus cette année que leur conjoint dans l'organisation des voyages et des vacances. Et 48% des femmes se chargent du choix de l'hébergement contre 26% des hommes. Alors forcément, bah, ça crée des tensions. Et toi, comment sont tes parents avant de partir ?
4: Moi, c'est plutôt mon papa qui est un peu stressé parce qu'il met les bagages dans la voiture. Et en fait, faut pas se tromper d'itinéraire. Ouais, les embouteillages. N'allez pas trop sur la route, s'il vous plaît, comme ça, il y a moins de monde.
1: Merci d'avoir fait passer le message. Rendez-vous très bientôt sur les aires d'autoroute avec un bon sandwich triangle à 8 euros.
0: Alors, en 2023, une autre étude de l'IFOP dévoilait que 70% des femmes rentraient plus fatiguées de leurs vacances que les hommes, avec pour eux 57%. Merci encore, la charge mentale.
1: Oui, pas étonnant du tout, hein. Et lorsqu'il s'agit de faire un gros voyage, de prendre l'avion et d'avoir des escales, alors là, la charge mentale pèse le poids d'un âne mort, si j'en crois cette écolière de 10 ans.
5: Moi, c'est super difficile, parce qu'en fait, vu que cette année on était allé au Sri Lanka, il fallait peser toutes les valises. Et du coup, on a pesé toutes les valises.
6: Et il y avait au moins 13 valises.
5: Et ma maman, elle est tout le temps en train de crier, mais il faut faire ça, il faut faire ça, il faut faire ça. Mais moi, j'en ai gros sur la patate.
7: Ah ben moi aussi, je suis stressé avant de partir en vacances, surtout quand je pars en train.
1: Ah bah oui, papy, t'as peur que le train soit en retard.
7: J'ai peur qu'il soit à l'heure, ça m'est jamais arrivé, ça me stresse.
1: Bref, la charge mentale, en ce moment, c'est tendance. Allez, force et courage, ou plutôt force et bagage.
0: Merci Muriel Jordan, vous revenez lundi pour une nouvelle chronique qui nous permet de comprendre notre époque, et on verra que l'option de pas déranger, c'est le grand plaisir de couper le portable, et les ados le font, le pratiquent beaucoup, à tel point qu'ils sont plutôt angoissés quand le téléphone sonne.
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0: Dernière occasion de la semaine pour ouvrir le coffre de la ferme du Poitou. Il faut trouver les 4 chiffres, on avance, et trouver la lettre. Et c'est Antoine Plouzenet qui va vous accompagner pour ce jeu après les infos de 11h.
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0: Rien que pour toi, François Feldman, son premier succès, 18 semaines au top 50 entre 1986 et 1987.
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0: Un nouveau chauffeur pour le tracteur de la ferme, mais ça démarre au quart de tour. Faut dire que Sonia Brunet bichonne son tracteur.
2: Alors, Madame Brunet...
0: Bonjour Antoine.
2: Bonjour Frédéric Gissot. Madame Brunet, elle m'a laissé le tracteur.
0: Ouais.
2: Je sais pas comment elle a fait. Elle m'a laissé l'autoradio, elle s'est barrée avec la clim. Il va falloir que je conduise le tracteur dans la chaleur. Bon, en même temps, je connais beaucoup d'agris qui font ça en ce moment. Et évidemment, toutes celles et ceux qui conduisent des véhicules ou même qui sont à souffrir à la chaleur en ce moment, on a une petite pensée pour vous. On va essayer de rapporter un petit vent de fraîcheur. Promis.
0: Pour dimanche.
2: Ce qu'il faut. Pour dimanche, ça c'est pour la météo. 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Frédéric Gissot, c'est à ce moment-là qu'on vous souhaite un
0: bon week-end.
2: Bien frais dimanche.
0: Et à lundi.
2: À lundi, bien sûr.
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2: Merci d'écouter Ici Poitou ce matin, dernier jour de la semaine, vendredi. Et à 11h, les infos dans le Poitou. C'est avec vous, Apolline Carré-Guilhem.
3: Presque 100 hectares brûlés hier dans la Vienne et les Deux-Sèvres. Ce sont majoritairement des feux de champs ou de chaumes qui ont pris. Le plus étendu et impressionnant, c'est à Lorée d'Argenton, dans les Deux-Sèvres. L'incendie a pris à trois endroits différents, conséquence d'un autre feu dans le Maine-et-Loire que les pompiers peinent à maîtriser depuis mardi. 50 hectares sont partis en fumée. Dans la Vienne, un feu à Milhac a détruit 30 hectares et 5 granges, dont une bergerie où 48 moutons ont péri. On rappelle que les Deux-Sèvres sont en vigilance orange, alerte incendie. Dans la Vienne, c'est vigilance jaune. Il est donc interdit, évidemment, de démarrer sciemment des feux. Mercredi matin, un homme a été verbalisé près de Châtellerault. Il avait embrasé un petit foyer en lisière de forêt. Il s'est justifié auprès de la police, disant qu'il voulait simplement faire un petit barbecue. La canicule qui continue d'avoir des conséquences sur les trains. On vous parlait hier des TER annulés en journée en Nouvelle-Aquitaine. Eh bien, 31 TGV ont également été supprimés sur la ligne Paris-Toulouse. Au niveau national, 10% des trajets ont été annulés. Pour compenser, la SNCF vous rembourse et prend en charge les coûts d'annulation et d'échange. À Niort-les-Navettes, Carsan, de nouveau en service. Le constructeur les avait rappelés pour des vérifications. Deux d'entre elles ont pu être remises sur le circuit du centre-ville et de la colline Saint-André. Une, la plus ancienne, a dû être renvoyée au constructeur. Les élèves de 3e du Poitou sont en train de passer le brevet de français malgré la chaleur. L'épreuve qui se déroulait ce matin n'a pas été décalée. Les prochaines épreuves seront lundi et mardi. De petits climatiseurs bientôt installés dans certaines écoles. EDF met 80 millions d'euros sur la table pour équiper les écoles les plus exposées à la chaleur, mais aussi les crèches et les centres de loisirs. Des travaux qui auront lieu cet été et jusqu'à fin septembre 2026. Et puis ce soir, nos Bleus jouent contre la Norvège pour la Coupe du Monde de football. L'équipe de France, amputée de son sélectionneur Didier Deschamps, a dû rentrer en France pour assister aux obsèques de sa mère. Les deux équipes sont déjà qualifiées pour les 16e de finale. Elles se battent pour prendre la tête de la poule.
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3: Antoine, on a un tout petit peu de frais ce matin quand j'ai ouvert la baie vitrée. Il y avait un tout petit peu de vent.
2: C'est ça, mais il va falloir s'attendre à une remontada du thermomètre parce que pour le moment, les Deux-Sèvres comme la Vienne sont maintenus en vigilance rouge canicule. Oui, mais cette fois, ça sent le frais. Parce que, certes, aujourd'hui, le thermomètre grimpe encore de 37 à 40 degrés au plus chaud de ce vendredi. Demain matin, après une nuit calme, il ne devrait pas descendre en dessous de 20 à 25 degrés. Oui, mais demain, c'est le changement de temps. Il y a une masse d'air froide qui arrive par l'ouest. Elle va donc pousser la masse d'air chaude en ce moment au-dessus du Poitou vers l'est. Sauf que quand deux masses d'air qui ont une différence de température telle se rencontrent, qu'est-ce qui se passe ?
3: Un orage.
2: Des orages, bien sûr. Alors, certes, nous aurons quand même jusqu'à 36 à 39 degrés, mais ces orages vont faire baisser la température. Résultat, dimanche, au lever du jour, nous devrions avoir des valeurs comprises entre 17 et 21 degrés et 20, 27 à 30 degrés au plus chaud de ce dimanche, où il y aura certes du soleil, mais beaucoup moins brûlant, et surtout le retour de précipitations. Alors, qui dit température en dessous de 20 degrés le matin et raisonnablement autour de 30 dans le courant de l'après-midi, fait que, avec mon petit pif de breton, je me dis, tiens, on devrait sortir de la vigilance rouge canicule dans le courant du week-end. Évidemment, on va vous tenir au courant sur l'antenne d'ici Poitou. Apolline, à tout à l'heure midi pour d'autres infos.
3: Tout à l'heure.
2: Et nous, on va faire un tour dans la ferme.
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2: Ah oui, bien sûr qu'on va aller faire un tour dans la ferme du Poitou pour jouer avec vous, bien sûr. Mais ça, je vous en reparle juste après vous avoir rappelé que là, vous êtes sur votre radio locale, ici Poitou, que jusqu'à midi, c'est le jeu La Ferme du Poitou, et que puisqu'ici, c'est l'actu locale, on vient de le faire, c'est la bonne humeur, ça évidemment, c'est compris dans le prix. Et la musique, eh ben on s'est dit, tiens, pour la musique, Frédéric Goldman Jones, c'est bon, là, ça sent bon les années 90, et ça sent bon ici Poitou.

0: qu'est-ce qu'on peut faire? On va monter dans le tracteur et aller faire un petit tour de ferme du Poitou, puisque ici Poitou jusqu'à midi, on joue.
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0: Bonjour madame, bonjour mademoiselle, bonjour monsieur, j'espère que vous allez bien malgré ces fortes chaleurs. La bonne nouvelle de cette fin de semaine, c'est que enfin ça redescend dans le courant du week-end. Tant mieux, le retour de quelques orages, histoire aussi de faire baisser la température, mais d'apporter un petit peu de flotte, ça pourra pas non plus nous faire de mal, même si ce sera pas grand-chose. Bon, quoi qu'il en soit, c'est pas grand-chose non plus, mais ce petit moment qu'on va passer à l'antenne, ça va nous rapporter un peu de fraîcheur, puisque vous allez venir faire un petit tour sur l'antenne d'ici Poitou, qui vous ouvre les portes de la ferme du Poitou, avec à l'intérieur des endroits que vous visitez pour repartir avec des cadeaux. Ces cadeaux, aujourd'hui, il y a des entrées pour l'ultime soirée du New York Jazz Festival, aujourd'hui en bord de Sèvres, à Niort. Il y a vos entrées également pour la fête médiévale de Noyers-Maupertuis ce week-end, et des entrées pour le parc de la Vallée en nord de Sèvres. Le domaine de Diéné dans la Vienne vous ouvre ses portes également, vous y invite. Bref, beaucoup de cadeaux à venir décrocher. Et puis, dans les endroits de la ferme du Poitou, le coffre-fort à déverrouiller avec un code. 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

0: La folie d'une chanson de Supertramp qui part dans tous les sens. C'était Dreamer, vous écoutez ici Poitou. Et il est temps de vous emmener en promenade dans la ferme pour que vous puissiez repartir avec les cadeaux qu'on a mis de côté pour vous.
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0: Bon, Sonia Brunet m'a prêté son tracteur et elle m'a surtout laissé alors les clés de la ferme, bien sûr, mais aussi les deux passes annuelles Futuroscope qu'il y a à gagner en ce moment dans le coffre de la ferme du Poitou, qui est coincé, qui est caché dans l'un des 9 endroits qu'on va visiter dans quelques instants avec Lucas. Bonjour.
3: Bonjour.
0: Lucas à Pompère, 15 ans et demi. Et quoi ça veut dire ça, 15 ans et demi? Ça veut dire collège? Ça veut dire quoi?
3: Ben, j'ai passé mon brevet en début de mois.
0: Ah oui, déjà? Ben dis donc, je pensais que c'était en ce moment, moi, le brevet. Ben, non, mais je suis pas à la page.
3: Oui, je suis en maison familiale, c'est pour ça.
0: Ok, d'accord. Donc, ça veut dire qu'il y a une adaptation qui est possible et qui a été faite, tant mieux. Et alors, est-ce que ça s'est bien passé? Parce que le plus important, c'est ça.
3: Bah oui, je l'ai eu.
0: Ah, félicitations, bravo. Bon, bah comme ça sent bon le succès pour ce mois de juin, avant la fin du mois de juin, autant qu'on le termine en essayant de repartir avec les cadeaux d'ici Poitou. J'étais appelé Germain, mais non, c'est Lucas ton prénom.
3: Oui.
0: Tu es avec ta mamie, je crois bien.
3: Oui.
0: Très bien. Qui s'appelle comment ?
3: Françoise.
0: Parfait. Bon, bah, Françoise et Lucas, on va jouer ensemble à la ferme du Poitou. Je le disais, il y a 9 endroits dans lesquels on peut se promener. Tu peux essayer jusqu'à 3 endroits. À chaque fois que tu tombes sur une nouvelle case, tu peux repartir avec le cadeau qui est à l'intérieur, sauf dans 4 cas. Le premier cas, c'est le dragon qui élimine. N'importe qui tombe dessus, c'est fini, on repart sans cadeau, sans rien et le jeu s'arrête. Ça, je te le souhaite pas. Il y a la case rejouer qui permet d'avoir une quatrième possibilité. Il y a également, que je me mélange pas les pinceaux, la case coffre. Alors là, on peut pas repartir avec le cadeau sans avoir déverrouillé le coffre. Le coffre qui était à déverrouiller avec une combinaison, 5 caractères. 4 chiffres, une lettre, et à l'intérieur, 2 passes annuelles pour le Futuroscope. Mais bon, ça, je réexpliquerai tout ça si on tombe dessus. Lucas, est-ce que tu connais par cœur les 9 univers de la ferme du Poitou?
3: On en a 6, on en a trouvé 6, mais on n'a pas les 3 derniers.
0: Alors, je vais tous les dire, ça ira, ce sera plus simple. Peut aller dans l'enclos du Baudet, l'étable de la Partenaise, la chèvrerie du Chabichou, le verger de la Clochard, l'atelier du Broyer, la boutique fermière, le poulailler des Pictaves, la forêt de Mélusine ou la mare aux grenouilles. Où va-t-on?
3: Au poulailler.
0: On va au poulailler? On va voir les petites poulettes qui, elles douillent un petit peu nos poupoules en ce moment, comme tous les animaux et comme tous les humains, hein, quand même. Alors, allons voir les petites Pictaves toutes mignonnes. Alors, il n'y a pas de coffre dans ce poulailler des Pictaves, mais il y a un cadeau, plutôt 2, puisque ce sont 2 entrées pour aller à la fête médiévale de Noyers-Maupertuis. C'est l'association Noyers 1356 qui organise dès demain soir toute une soirée festive, mais dimanche toute la journée, c'est marché médiéval, c'est banquet, c'est spectacles médiévaux, tout plein d'animations, de musique, de choses à faire autour de l'abbaye de Noyers-Maupertuis. 2 entrées donc pour participer à cet événement avec ici pour tout. Lucas, est-ce que tu prends les entrées ou est-ce qu'on passe à un autre endroit?
3: Non.
0: On va où?
3: Au Chabichou.
0: La chèvrerie du Chabichou, bah ça c'est parfait, la chèvrerie du Chabichou avec nos petites biquettes qui ont bien peine à donner du lait en ce moment, mais qui l'en donnent. Toujours pas de dragon, toujours pas de coffre non plus, mais là aussi, deux entrées pour aller au domaine de Diennet qui se trouve à Diennet, on est dans la Vienne, et c'est un endroit dans lequel il y a plein de choses à faire, plein d'activités quand il fait beau, alors beau mais un peu moins chaud, c'est vachement bien, d'autant que il y a un jeu à faire en famille qui s'appelle Mission Areca, c'est un jeu de piste au sein du domaine de Diennet. Est-ce que tu repars avec ces 2 invitations ou est-ce qu'on tente un 3e et dernier endroit?
3: Non, j'ai été chez la Partenaise.
0: L'étable de la Partenaise. Allons donc voir nos vaches avec leur joli eyeliner. L'avantage, c'est que même quand il fait chaud, le maquillage de la Partenaise ne coule pas. Et ça, tout le monde ne peut pas en dire autant. Alors, le principe de ce jeu, c'est qu'on peut visiter 3 endroits. Ça, je l'ai dit. c'est de ne pas tomber sur le dragon parce que sinon il t'élimine. Il n'est pas là. Mais l'idée, quand on veut partir avec deux passes annuelles pour le Futuroscope, c'est de trouver le coffre, Lucas.
3: Mmh.
0: Eh ben voilà, il est ici, le coffre. Alors, comme on est devant le coffre, je rappelle la règle. Pour ouvrir le coffre et repartir avec ces deux passes annuelles pour le Futuroscope, il faut une combinaison qui comprend 5 caractères. 5 caractères.
3: Voilà.
0: Il y a 4 chiffres et une lettre à chaque fois. La bonne nouvelle, si toi et ta mamie Françoise avaient déjà écouté l'émission ces derniers jours, c'est que nous avons nous avons déjà découvert les 3 premiers caractères et nous savons que ce sont des chiffres. Alors il faut tant. Aïe, aïe, aïe! Mamie
3: Françoise. Non, je suis prise dans une association et avec la canicule, c'est compliqué.
0: Bah ouais, ouais, j'imagine. Ah bah ça, j'imagine. Mais c'est vachement bien de prendre malgré tout le temps pour les autres par ce temps-ci, c'est pas toujours évident, donc bravo à tous les bénévoles dont vous faites partie, Françoise. Bon, Lucas, on va se la tenter quand même, cette combinaison. Alors, il me faut, je le rappelle, 4 chiffres et une lettre. J'écoute ta proposition, Lucas.
3: 6.
0: On commence par le 6.
3: 7.
0: Le 7.
3: Et le 2.
0: Ok. Ensuite, il me faut encore 2 caractères.
3: Le L.
0: Oui.
3: Et le 5.
0: Et le 5. Alors, je rappelle effectivement, je n'avais pas précisé ça, qu'aucun caractère ne revient 2 fois dans la combinaison. Et cette combinaison me paraît tout à fait compatible avec un code ferme du Poitou. Je rappelle la combinaison que tu m'as donnée, Lucas. 6, 7, 2, L, 5, c'est bien ça ?
3: Oui.
0: 6, 7, 2, L, 5. Maître Giacobino, qui met de la graisse dans le moteur du tracteur et qui connaît la combinaison du coffre, va essayer de nous dire si on a la bonne réponse ou pas. On commence avec un 6. Un 7. Un 2. Un L. Et un 5. Bon, Lucas, la mauvaise nouvelle, c'est que là, le jeu s'arrête ici. La porte, évidemment, ne s'est pas ouverte. C'était pas la bonne combinaison. Et ça veut dire, malheureusement, pas de cadeau. La bonne nouvelle, c'est que t'as été exactement comme ta mamie Françoise qui donne du temps pour les autres. Ben toi, t'as donné un indice à tout le monde. Nous avions 3 chiffres dans la combinaison. On vient de passer à 4 grâce à toi. Ça veut dire qu'on sait où est la lettre. Le seul truc, c'est qu'on sait pas laquelle c'est. Lucas, t'as fait avancer tous les autres. Merci beaucoup pour ça.
3: Merci.
0: Bon courage pour ces dernières heures de chaleur dans le Poitou. Et à bientôt sur l'antenne d'ici Poitou. Et gros bisous à Françoise également à côté de toi. À bientôt à Pompère.
3: Bon été. Au revoir.
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0: Une chanson qui tombe à point nommé, puisqu'on a quand même bien avancé, que vous pouvez vous inscrire au 05 49 60 20 20. Et c'est la chanson de Mylène Farmer qu'on écoute tout de suite. Son titre, c'est « À qui le tour ?» Ah, ça tombe bien quand on est en plein jeu. À qui le tour ? Peut-être à vous.

0: Mylène Farmer, c'est à qui le tour? À vous de jouer dans la ferme du Poitou. 05 49 60 20 20. Le principe du jeu, sillonner les endroits de la ferme du Poitou, repartir avec les cadeaux qui sont dedans et notamment avec les deux passes annuelles Futuroscope, deux passes annuelles qui sont enfermées dans un coffre. Et pour ça, il faut connaître la combinaison. Ben oui, il y a quatre chiffres, il y a une lettre et on connaît désormais les quatre chiffres. À vous de venir tenter de découvrir la lettre, parce qu'en plus, on sait à quel endroit elle est. Ça, c'est pratique. Venez jouer au 05 49 60 20 20, la ferme du Poitou, qui vous ouvre ses portes juste après Paul Young dans quelques petites secondes.
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0: Every time you go away, vous écoutez ici Poitou et j'ai le plaisir de vous promener sur mon tracteur dans la ferme du Poitou, l'endroit où vous pouvez repartir avec les cadeaux qu'on a mis de côté pour vous. Direction Nintré maintenant, pas loin de Châtellerault. Bonjour Vanessa.
1: Bonjour.
0: Comment ça va avec ce temps chaud?
1: Ça va, chaudement, mais ça va.
0: Ça va mieux depuis qu'on sait que ça va craquer demain et qu'on devrait avoir 10 degrés de moins dimanche.
1: C'est ça.
0: Ouais. Voilà, j'espère qu'on va avoir quand même un peu de flotte, histoire, vous savez, d'évacuer la chaleur des toits, des maisons, murs, des maisons, rafraîchir aussi le jardin tant qu'à faire. Voilà, ça va être bien. Hein. Ça va être bien.
1: C'est ça.
0: Bon, Vanessa, en attendant, on va faire avec cette journée caniculaire, toujours en vigilance rouge pour l'instant. Et on va aller se promener dans la ferme du Poitou. Le principe, c'est qu'il y a 9 endroits dans lesquels il y a des cadeaux ou des mauvaises surprises. La mauvaise surprise, c'est le dragon qui vous élimine. Mais par contre, il y a les bonnes surprises, comme par exemple des entrées pour le Nure Jazz Festival aujourd'hui, votre kit détente ici Poitou, des entrées pour le parc de la Vallée à Massey, dans le nord de Sèvres, et j'en passe évidemment. Le coffre toujours là, une combinaison à 5 éléments, on va y revenir si vous tombez sur ce coffre, mais à l'intérieur il y a toujours deux passes annuelles Futuroscope à gagner. Vanessa, est-ce que vous êtes prête à faire le grand voyage vers les cadeaux? Alors, 9 endroits, je vous rappelle leurs noms. L'atelier du Broyer, la boutique fermière, le poulailler des Pictaves, l'enclos des Baudets, l'étable de la Partenaise, la forêt de Mélusine, la mare aux grenouilles, le verger de la Clochard ou la chèvrerie du Chabichou. Où allons-nous en premier, Vanessa?
1: La mare aux grenouilles.
0: Nous allons dans la mare aux grenouilles, c'est parti pour la petite mare, où effectivement, comme il n'y a pas de cyanobactéries, on peut y aller tranquille. Faut juste supporter la baignade avec les grenouilles, mais elles sont bonnes copines en général. Il y a à l'intérieur un kit détente ici Poitou. Alors, évidemment, ça paraît un peu nébuleux cette affaire-là. Dans le kit détente ici Poitou, vous retrouvez le tote bag aux couleurs de votre radio, la fouta aux couleurs d'ici Poitou également. La fouta, vous savez, c'est ce grand tissu qu'on pose au sol, très pratique pour aller faire le petit pique-nique. Le roman qui s'appelle La notaire d'Ingrid Glovaci, qui est sorti chez Albin Michel. La gourde ici Poitou, ça c'est idéal pour se rafraîchir, et le stylo ici Poitou pour noter la combinaison du coffre jour après jour. Est-ce que ce cadeau vous plaît ou est-ce qu'on passe au suivant?
1: On passe au suivant.
0: Où va-t-on?
1: On va à la ferme.
0: Ah oui, alors on y est déjà dans la ferme.
1: Oh oui, on va à la forêt.
0: La forêt de Mélusine?
1: C'est ça.
0: C'est parti pour la forêt de Mélusine où il fait certes chaud mais quand même bien plus frais. La magie des arbres. Qu'est-ce que je voulais, ça fait toujours du bien. Le petit coucou qui réussit encore à chanter malgré la chaleur. Et dans cette forêt de Mélusine, vos entrées pour la dernière soirée aujourd'hui. Si vous ne savez pas quoi faire de votre soirée, pour le Nure Jazz Festival, ça se passe à Pré-le-Roi, en bord de Sèvres. C'est un endroit hyper agréable, avec la fraîcheur qui va bien. Et aujourd'hui, sur scène, il y a Bassa et Bong et les Gospel Team à 19h45, et puis Morshiba à 22h. Alors, il faut que je vérifie, peut-être que les horaires ont un peu changé avec la chaleur, mais en tout cas, c'est la fête quand même à Pré-le-Roi aujourd'hui. Est-ce que vous repartez avec ces cadeaux, ou est-ce que vous tentez un dernier endroit?
1: Je tente un dernier endroit, parce que je ne pourrais pas y aller ce soir.
0: Alors, où est-ce qu'on va?
1: Au Poitou, le truc du Poitou, là.
0: Le Broyer?
1: Ouais, Broyer du Poitou.
0: L'atelier du Broyer du Poitou. Ok, eh ben c'est parti. Allons y faire un petit tour dans l'atelier du Broyer, parce que ça sent bon le beurre, ça sent bon le gâteau, et ça sent... Ah. La flamme qui sort de la bouche du dragon fait presque office de climatiseur, tellement il fait chaud d'une manière générale en ce moment. Je crois que là, c'est plié, malheureusement, Vanessa.
1: Eh ben, tant pis.
0: Aïe, aïe, aïe, je suis désolé, mais le dragon, c'est l'élimination directe et sans cadeau. Bon,
1: pas de soucis.
0: Là où c'est

0: sympathique, mais même si c'est pas volontaire, c'est que maintenant les autres candidates et candidats savent où est le fameux dragon de la ferme du Poitou. Je vous souhaite bon courage pour ce grand week-end puisque vous êtes en repos aujourd'hui, et puis d'avance bonnes vacances parce que ça va venir vite début juillet. À bientôt à notre Vanessa.
1: À bientôt, au revoir.
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0: Je vous fais un petit peu de place, je vous attends avec une forme d'impatience, c'est vrai, parce que maintenant qu'on sait où est le dragon, et si vous avez écouté l'émission depuis le début, vous savez aussi où est le coffre, avec à l'intérieur vos deux passes annuelles Futuroscope, eh bien il n'y a plus qu'à venir jouer. Il faut s'inscrire tout de suite et être sélectionné, avoir cette chance-là. Sandrine vous attend à l'accueil d'ici Poitou au 05 49 60 20 20.

0: Ici Poitou, c'est la musique et notamment celle de téléphone avec le zour
1: s'est levé. Oh, c'est mignon ça. Bah demain, quand le zour va se lever, il fera encore saut.
0: Mais dimanche, il fera nettement plus agréable. C'est évidemment les prévisions Météo France. Avec un peu de talent, la Vienne et les Deux-Sèvres vont réussir à sortir de la vigilance rouge canicule dans le courant du week-end. C'est particulièrement dimanche que l'on sentira le redoux.
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0: Oui, enfin, quand je dis le redoux, entendons-nous bien, hein, on aura quand même des maxis entre 27 et 30 degrés dimanche. Bon, je voulais quand même vous dire un truc assez important, c'est que ce week-end, il va faire chaud, certes, mais à partir de la semaine prochaine, ici Poitou bascule sur ses programmes d'été. Il n'y a pas grand-chose qui va changer en réalité, parce que vous allez retrouver des rendez-vous habituels que vous connaissez. On va continuer de vous divertir dans la bonne humeur, de vous accompagner avec de l'information locale, de vous rendre service au quotidien également. Mais on sera aussi sur le pont lorsqu'il y aura les grands événements sportifs de l'été notamment. On va continuer de suivre la Coupe du Monde de football aux États-Unis et au Canada et au Mexique. On va bien sûr suivre les deux Tours de France, le féminin et le masculin. Et puis le Tour Poitou-Charentes également. La bonne humeur du Festival Ludique International de Parthenay qui se déroule cette année du 8 au 12 juillet. On y sera d'ailleurs en direct le 9 juillet prochain. Et puis, au fil du son, à Civray, événement majeur musical de l'été en plein cœur du mois de juillet. Ce sera avec ici Poitou à Civray que ça va se passer. Et évidemment, nous y serons également les soirées lyriques de Sancerre. Rendez-vous également dans le début du mois d'août. Bref, on a encore plein de choses à vous raconter, plein de choses à vivre ensemble dans le Poitou. C'est la raison pour laquelle je crois que la bonne idée pour vous, c'est de garder ici Poitou comme radio de votre été en Vienne et en Deux-Sèvres.
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0: Eddie Mitchell.

0: pas si vous avez déjà vu cet instrument dont j'ai totalement oublié le nom. Hein. C'est une guitare qui se joue à l'horizontale. On la met pas en bandoulière autour de son cou. Elle est vraiment posée, quoi. Et ça donne un son très reconnaissable de la musique américaine qu'affectionne particulièrement Eddie Mitchell. Vous écoutez ici Poitou et on continue à jouer à la ferme du Poitou. On va à Poitiers pour jouer avec Calypso maintenant. Bonjour.
1: Et bonjour.
0: Comment ça va à Poitiers?
1: Il fait chaud, mais ça va.
0: Ouais, ça c'est
1: comme un peu partout.
0: Ça c'est bien vrai. Ouais, enfin un peu partout. Je commence à voir avec une certaine envie, je vous l'avoue, la carte Vigilance Météo France qui libère un certain nombre de départements de l'emprise de la canicule. C'est le cas du Finistère, des Côtes d'Armor et de la Manche qui sont aujourd'hui en jaune et d'autres départements devraient suivre demain. Vous êtes dans quel secteur de Poitiers, Calypso? Vous êtes dans quel secteur de Poitiers?
1: Centre-ville.
0: Ah oui, bon bah c'est l'idéal pour avoir chaud, c'est parfait ça.
1: Exactement, c'est ça.
0: Allez, bah puisque vous êtes en pause et que vous prenez un peu de temps pour jouer avec nous, bah allons-y dans la ferme du Poitou où il fait chaud, mais c'est quand même un petit vent de fraîcheur qui souffle en permanence dans cet endroit où vous gagnez des cadeaux. 9 endroits à visiter, attention de ne pas tomber sur le dragon. Sachez que pour le moment, personne n'est parti avec aucun cadeau et qu'on a identifié l'endroit où est le coffre. Reste à trouver la bonne combinaison. Je vous rappelle les 9 endroits où on peut se promener aujourd'hui. L'atelier du broyer, la boutique fermière, la mare aux grenouilles, la forêt de Mélusine, le poulailler des Pictaves, le verger de la Clochard, la chèvrerie du Chabichou, l'enclos du Baudet ou bien encore les tables de la Partenaise. Calypso, où va-t-on?
1: Eh bien, on va aller faire un tour au niveau de l'étable de la Partenaise.
0: C'est une bonne idée. Quelque chose me dit que vous avez écouté l'émission depuis son début. Alors Calypso, évidemment, vous avez bien capté que le coffre se trouve là. Dans le coffre actuellement, des passes annuelles. Pour le Futuroscope, il y en a deux. Ça veut dire que vous pouvez aller au Futuroscope autant de fois que vous voulez jusqu'à la fin de l'année. Ça, c'est quand même le bon plan. Calypso, pour ouvrir le coffre et libérer les places et pour vous les offrir, il faut toutefois me donner une combinaison à 4 chiffres et une lettre. Chaque caractère ne revient qu'une seule fois. Alors, je vous écoute pour une proposition de combinaison Calypso.
1: Alors, on va commencer avec le 9.
0: Le 9.
1: Le 3.
0: 3.
1: Le 4.
0: 4.
1: Le F de Françoise.
0: Oui.
1: Et le 5.
0: Ok, je répète votre combinaison. 9, 3, 4, F comme Françoise et 5. Est-ce que vous êtes d'accord avec
1: Tout
0: ça? Ok,
1: oui.
0: Maître Giacobino à la console de l'émission va vérifier auprès du coffre si vous avez la bonne réponse. Le 9. Le 3. Le 4. Jusque-là, ça va. Nous savons qu'en dernière position, il y a un 5.
1: Tout à fait.
0: Ça marche. Reste que il y a cette lettre en quatrième position. Et vous m'avez dit que c'était un F. Vérifions. Aïe. Bon, bah, c'est pas le F. Voilà, c'est pas ça. Alors la très bonne nouvelle, c'est ce que je disais il y a quelques instants, c'est que pour le moment, si vous avez écouté l'émission, vous savez aussi où se trouve le dragon. Ça veut dire que vous avez 100% de chance de repartir avec des cadeaux. Il vous reste deux coups à jouer et tous les cadeaux sont encore présents dans la ferme aujourd'hui.
1: Eh bien, on va aller du côté du Chabichou.
0: La chèvrerie du Chabichou, dans laquelle se trouve... Ah ben, on a déjà fait un petit tour tout à l'heure auprès des biquettes. Il y a deux entrées pour le domaine de Diéné, qui est un endroit qui se trouve à Diéné. Un endroit de pleine nature, oui, on peut dire ça comme ça. Un endroit où, en extérieur, on peut s'éclater en famille. Des activités pour les petits, pour les grands, et notamment Mission Areca, qui est un jeu de piste, un jeu d'énigmes à faire en plein air, et pas que d'ailleurs. Et j'ai deux entrées pour vous pour le domaine de Diéné. Calypso, est-ce que ce cadeau est pour vous?
1: Très bien, on va repartir avec ça.
0: Ah bah ça me fait plaisir parce que vous allez vivre une super expérience dans ce chouette endroit de la Vienne qui s'appelle donc le domaine de Diéné. Calypso, je me permets de vous souhaiter bon courage pour ces fortes chaleurs, mais de vous embrasser aussi au nom de toute l'équipe d'ici Poitou et bref, vous avez compris que la chaleur tape un peu sur le système aussi des gens d'ici Poitou.
1: Ça, c'est compliqué. Merci beaucoup en tout cas et puis des bisous à toute l'équipe.
0: Merci, je transmets avec plaisir. À bientôt Calypso, portez-vous bien.
1: À bientôt, au revoir.
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0: Si vous avez envie de jouer, c'est maintenant qu'il faut appeler parce qu'après ce sera trop tard, on va être obligé d'attendre lundi. Dépêchez-vous.
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0: Ça a été l'hymne de l'une des Coupes du Monde, celle en Afrique du Sud. C'est pas, voilà, la Coupe du Monde en Afrique du Sud, c'est clairement peut-être pas le souvenir le plus glorieux pour le sport français. On parle bien sûr de football, mais puisque Shakira et Waka Waka étaient là sur l'antenne d'ici Poitou, ça me permet de vous rappeler que l'intégralité des matchs de Coupe du Monde de football joués par l'équipe de France, par les Bleus, ils sont à suivre sur l'antenne d'ici Poitou. C'est pour ça que je vous donne rendez-vous tout à l'heure, dès 20h30, le match à suivre en direct sur l'antenne d'ici Poitou. Ça va se passer ici, juste après d'ailleurs qu'on soit allé faire un petit tour à Rochefort-sur-Mer, en Charente-Maritime, à la Corderie Royale, au festival Sœurs Jumelles. C'est à cet endroit que nous attend Émilie Mazoyer, puisque ce festival qui fait la part belle au cinéma et à la musique, à ces deux arts, on y sera tout à l'heure en direct. Bref, vous avez compris que dès 19h, on a des tas de trucs à vous raconter sur l'antenne d'ici Poitou.
1: Afin de préserver la santé mentale de mon partenaire, je ne dirai pas combien de candidats j'ai aujourd'hui, combien il en a. Comme ça, je vous laisse un peu réfléchir. Surtout, il n'est pas déprimé. Hein ? On se dit canard.
2: Je voudrais juste présenter mes excuses auprès de ma famille, encore une fois.
1: Parce on ne sait pas.
2: Non, mais ils sont déprimés. Là, tout le monde est au Xanax à cause de vous. Laissez-moi gagner.
1: On verra
2: Laissez-moi
1: bien.
2: Gagner.
1: Allez, c'est la finale d'Otake. À tout de suite,
2: je
1: mes petits chéris.
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0: Au taquet juste après les infos. 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
0: La météo de votre week-end, je vous en parle juste après le journal de midi. L'info dans le Poitou en ce vendredi 26 juin, c'est avec vous Apolline Carré-Guilhem.
2: Quand la canicule pousse les collégiens à innover, au collège Ferdinand Clovis Pain de Poitiers, la direction a proposé à 13 élèves de 6e et de 5e de monter un projet de végétalisation de leur cour de récréation. Pour le moment, elle est complètement bétonnée, entourée de seulement 7 arbres. Les enfants étaient accompagnés par plusieurs professeurs, dont Aurélie Troma, professeure au lycée agricole de Turé. L'objectif, en mettant plus de verre, c'est de faire baisser les températures étouffantes dans la cour.
3: Aujourd'hui, il faut que vous imaginiez face à vous une cour très minérale, constituée à plus de 60% d'espaces minéralisés. On vient de faire un relevé climatique. Aujourd'hui, journée un peu particulière, sur les espaces minéraux, on a repéré une température de 58,7 degrés sur l'espace minéral qui couvre une bonne partie de la cour. Et dès qu'on passe sous les arbres, on a une température de 38-40. Donc on voit l'impact de ces végétaux. Aujourd'hui, ils ne sont pas très nombreux. Ces arbres, ils sont en nombre de 7 sur la cour. L'idée, c'est que cet espace minéral, il soit fragmenté par des espaces plus végétalisés avec des espaces engazonnés. Tout autour de ça vont graviter des arbres pour créer de l'ombrage, des haies pour protéger des vents, parce qu'il y a aussi l'aspect hivernal qui est important, et des équipements aussi, beaucoup d'équipements qu'on aimerait amener pour faire du sport, mais aussi des tables, des chaises qui permettront aux jeunes de se réunir et de partager des jeux calmes.
2: Si le projet est accepté, il débutera cette année pour finir en 2031. Les pompiers toujours très mobilisés dans la Vienne et les Deux-Sèvres. Hier, de gros incendies ont ravagé le Poitou. Dans les Deux-Sèvres, un feu du Maine-et-Loire qui brûle depuis mardi et que les pompiers peinent à maîtriser a provoqué 3 départs de feu à Lorée d'Argenton, au nord du département. 50 hectares sont partis en fumée. Dans la Vienne, à Milhac, là, ce sont 30 hectares de feux de chaume qu'il a fallu combattre. 5 granges et une bergerie avec 48 moutons n'ont pas pu être sauvés des flammes. Dans les Deux-Sèvres, la vigilance incendie est en alerte orange. La préfecture a pris la décision d'interdire tous les travaux en forêt. Hier, un homme a été verbalisé près de Châtellerault pour avoir démarré un feu pour faire un barbecue en lisière de forêt.
0: La canicule qui a aussi des conséquences sur le réseau électrique.
2: De nouveaux réacteurs nucléaires à l'arrêt depuis hier. 3 en tout sont arrêtés en France en raison des fortes chaleurs, car l'eau utilisée pour les refroidir n'est plus assez froide. Pour le moment, la centrale de Civaux dans la Vienne continue de fonctionner normalement grâce à une particularité. Christophe Rieux, son directeur était l'invité d'Ici Poitou à 7h45. Il explique l'atout de cette centrale.
4: On a la particularité en fait à Civaux, puisqu'on est au bord d'une rivière finalement avec une sensibilité particulière, d'avoir des ouvrages très particuliers et qui nous permettent de continuer à produire malgré les températures et malgré finalement une élévation de la température de la Vienne, puisqu'on a des sortes des aéro-réfrigérants finalement qui refroidissent les effluents qu'on rejette à la Vienne, et donc on ne réchauffe pas la Vienne dans ces conditions-là. Et donc, entre guillemets, pas de souci pour continuer à produire malgré finalement ces températures caniculaires.
0: Et sur le réseau SNCF, il y a des TGV annulés.
2: Après les TER qui ne circulent plus en journée, la canicule a provoqué l'annulation de 31 TGV sur la ligne Paris-Toulouse. Au niveau national, ça fait 10% des trajets annulés. Pour compenser, la SNCF vous rembourse et prend en charge les coûts d'annulation ou d'échange. Les élèves de 3e sont en train de sortir de leur première épreuve du brevet. Ils passaient les examens de français. Aujourd'hui, révision de dernière minute ce week-end avant les prochaines épreuves qui se passent lundi et mardi. Et puis en football, ce soir, nos Bleus affrontent la Norvège. Leur sélectionneur Didier Deschamps a dû quitter précipitamment les États-Unis pour assister aux obsèques de sa mère, mais il devrait être de retour pour le match suivant. Les deux équipes sont déjà qualifiées pour les 16e de finale. La France va se battre pour conserver sa place de premier de poule.
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2: Antoine, ça fait deux jours qu'on en parle, mais là, il y a des orages qui devraient finir par venir.
0: Oui, c'est ça. Bah, alors, ils éclatent dans certains endroits de la Vienne ou des Deux-Sèvres, mais c'est pas partout, c'est très localisé. Mais ce qu'il faut quand même retenir, c'est qu'on devrait dire au revoir à la vigilance rouge canicule dans le courant du week-end. En attendant le choc des masses d'air demain, aujourd'hui, c'est toujours un grand soleil et peut-être un peu d'instabilité en fin de journée dans le Poitou. 37 à 40 degrés pour ce vendredi. Demain matin, toujours très chaud, 20 à 25 degrés avec cette masse d'air chaud qui fait monter les thermomètres demain entre 36 et 39 degrés dans le Poitou. La masse d'air froid qui arrive par l'ouest, qui va chasser l'air chaud vers l'est et qui va surtout se frictionner avec la masse d'air chaude. Ça devrait donner des orages qui vont rafraîchir l'atmosphère dimanche 17 à 21 le matin et 27 à 30 degrés dans le courant de l'après-midi, où dimanche il est également prévu le retour de quelques pluies. 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
8: Bonjour la France, j'espère que tu vas bien la France. On a tous chaud et on s'aime quand même. C'est la finale aujourd'hui.
9: Oui, bonjour.
8: Ça va Éric Bastien?
9: Bonjour, écoutez, on est vendredi.
8: Ouais, je c'est ravioli.
9: Je pensais faire un petit peu mieux, mais on est quand même sur une égalité.
8: Oui, bon, on a 2-2 quoi. Il croyait qu'il allait mettre minable. Mais non, pas du tout.
9: Deux candidats chacun.
8: Voilà, on a deux candidats chacun qui vont s'affronter pour gagner soit en premier prix deux places VIP pour assister au concert de Katy Perry.
9: C'est bien pour un début de week-end ça.
8: Ouais, ça sera le dimanche 12 juillet au Zénith de Nancy. Donc vous aurez évidemment un espace privatif pour faire un petit cocktail dînatoire, des boissons à discrétion, un parking réservé, 100 euros de carburant pour aller là-bas. Et puis vous passerez la nuit dans une suite pour deux personnes avec les petites déj. Donc ça c'est le premier prix. Le deuxième prix c'est quoi?
9: Attendez, vous cherchez un bon café? Mais pourquoi vous cherchez encore Valérie? Tu le sais, c'est Joe Malongo, notre légende habituelle. Tous les jours, du lundi au vendredi, il prépare avec toutes ses petites
8: dosettes et...
9: Non parce qu'il est, c'est comme le Père Noël. Il a des petits lutins qui travaillent pour lui dans son atelier. 32 dosettes, ouais.
8: Et six verres en verre.
9: Bien sûr, pour une cafetière extraordinaire.
8: Et toute la semaine, je vous rappelle qu'on a fait gagner aussi les perdants.
9: C'est vrai.
8: Puisque quoi qu'il arrive, tous ceux qui participent à l'émission gagnent deux places pour aller au cinéma avec un film ici qui s'appelle Les Parfaits Arnaques en famille avec Audrey Fleurot et Ramzy Bédia. Il est l'heure à présent, eh bien...
9: Oui, il est temps. Hein.
8: Ah, il est temps d'accueillir nos finalistes de la semaine, Mathieu, Florence, Anne-Sophie et Guillaume. Comment?
9: Bonjour.
8: Ça va?
10: Bonjour.
9: Bonjour.
8: Vous êtes en forme, vous êtes tous prêts à gagner?
11: Oui.
8: Très bien. Alors, la première demi-finale, c'est Mathieu, ici Lorraine, contre Florence, ici Pays de Savoie.
9: Un chacun.
8: Voilà. Bah oui, tu vas pas le répéter 50 fois. Oh là là. On dirait une personne ancienne. Alors,
9: et allez, Florence.
8: La deuxième demi-finale, ce sera Anne-Sophie contre Guillaume.
9: Un chacun.
8: Aïe, aïe, aïe, aïe. J'appelle la Fédération Française des EHPAD. Pouvez-vous récupérer votre prototype? Alors, Mathieu et Florence, comment ça va?
10: Bah, moi, ça va bien. Très très bien, chaudement, mais ça va.
9: Ben oui.
8: Ok, Mathieu, combien il fait chez toi?
11: Bah, il doit faire 27.
8: Oh, bah,
11: dans la maison.
8: Ah, dans la maison. Ouais. C'est déjà pas mal, hein, parce que chez moi, il fait 31. Comment te dire? Alors, tu as 46 ans, je rappelle que tu habites à Terreville, tu étais avec nous mercredi, tu as des poissons rouges, des perruches, un lapin. Alors, on n'en avait pas parlé, mais alors tout le monde t'appelle Chacha. C'est drôle ça, pourquoi Chacha?
11: C'est par rapport à mon nom de famille, en fait.
8: Ah, voilà, d'accord. Parce que Mathieu, normalement, c'est Matt, non?
11: Oui, c'est Matt, mais quelqu'un un jour m'a appelé Chacha et c'est resté depuis des années.
8: Ah, Mike.
9: En même temps, Matt, ça va bien avec Échec, hein. Échec et Matt. Ouais. Voilà.
8: Merci Kinan qui de plus en plus à chaque fois qu'il vient participer à l'émission, sa casquette s'enfonce tellement il a honte. Voilà, alors tu as une petite manie qui m'a fait beaucoup rire. Il paraît qu'avant de manger les aliments, tu les renifles. Pourquoi?
11: Ah ben je renifle tout ce que je mange, oui. Je ne sais pas, c'est un toc. J'ai peut-être peur d'être empoisonné.
8: Ah ouais, d'accord, mais tu crois que tu vas sentir le poison s'il y a du poison?
11: Non, mais c'est surtout l'odeur qui donne l'appétit, donc je pense d'accord. que c'est lié à ça.
8: Ok.
9: Les animaux, ils font ça. Ouais, ils sentent tout.
8: Bah, les oui. animaux, oui, bah, oui surtout ouais. les petits chiens.
9: Ouais, oui.
8: Que, voilà. Alors, je vais te poser la première question, vrai ou faux, afin que tu puisses gagner le premier point,
9: sure.
8: car tu vas le gagner.
9: Merci de le rappeler.
8: Je le sais. Tiens, une petite musique d'ambiance. Ah, Volvic, un volcan s'allume.
9: Une Valérie s'éteint.
8: Voilà. Alors, écoute bien cette question, Mathieu. Il existe un volcan en Indonésie qui crache de la lave bleue. Il existe un volcan en Indonésie qui crache de la lave bleue. Vrai ou faux? Top chrono, 5 secondes.
11: Je dirais vrai.
8: Eh ben, t'as bien raison. Il s'appelle le Kawajen. Il est célèbre parce qu'il a des flammes bleues qui sont visibles la nuit. Et en fait, bon, c'est pas vraiment de la lave bleue, c'est les gaz qui s'enflamment et ça fait du bleu. Mais on dirait vraiment le la lave bleue. Premier point pour Mathieu.
9: Bon, et comment ça, Florence, depuis lundi?
10: Ça va très bien, merci. Et vous, Eric?
9: Ça va. Écoute, je suis contente de te retrouver, de jouer avec toi. T'as été super à l'aise lundi à Chapéry, en Haute-Savoie, avec ton chéri Jean-Sébastien. Et puis toute la petite famille. Est-ce qu'on avait parlé de ton charou, Aïka? Je ne sais pas si on avait parlé de ton charou, hein.
10: Non, pas du tout.
9: Voilà. C'est bien de mettre à l'honneur les chats.
8: Moi, pourtant, j'aimerais savoir oui. comment ça s'appelle, les habitants de Chapéry.
9: Chapérien.
10: Voilà, parfait.
9: Oh,
8: oh là là là là.
9: Chapérienne, exactement. Florence qui est bénévole l'hiver auprès du Secours Populaire. Ça, c'est top. Et tu tiens le magasin solidaire. C'est
8: le
9: bien,
8: magasin,
9: ça.
8: Ouais.
9: Le magasin.
10: Oui.
9: Oui, ben c'est bien.
10: Tout c'est ça.
9: Ben c'est chouette, ça, d'aider le Secours
10: Populaire. Il faut les aider, hein, il faut les soutenir.
9: Il faut aider tout le monde.
8: C'est important. Puis alors, pour les SDF en ce moment, la canicule, c'est pas...
9: Exactement.
8: C'est pas... N'hésitez pas à donner de l'eau aux gens que vous voyez seuls dans la rue.
9: Et oui, Florence adore les lotos de village. Elle gagne souvent. Je vous rappelle qu'elle gagne même beaucoup, puisque à Annecy, elle avait gagné une voiture décapotable en jouant au casino. Elle est très chanceuse, la nana. Mais ouais, on a parlé cette semaine. Ah non, mais là, je me sens bien avec toi, Florence. D'ailleurs, on va jouer. On va tout de suite montrer à quel point on est au taquet. Je crois que c'est le titre de l'émission.
10: Allez, on y va.
8: Oh là là.
9: Ouais,
8: là,
9: tout là, à fait. Là, là. Voilà, ça, c'est
8: qu'est-ce
9: pas...
8: qu'il y a? Tu t'es coincé le pied?
9: Non, j'ai voulu faire une voix de ténor, mais je crois que c'est pas ça. Un chanteur ténor possède une voix très grave. Est-ce que c'est vrai ou faux? Top chrono, 5 secondes. Ça vaut un point. Un ténor, c'est très grave?
10: La voix, je dirais faux.
9: Tu dis faux, le ténor possède ta raison, possède au contraire l'une des voix les plus aiguës chez les hommes.
10: Un point.
8: C'était quand même sur le gong, hein, la réponse.
9: J'ai pas entendu. Bah,
8: Maître Coupez, intervenez. Parce que,
9: bon, non, avec la canicule, j'ai plus notion du temps, vous savez. Donc,
8: Donc,
9: mais il faut qu'elle fasse gaffe la
8: Mathieu,
9: prochaine fois.
8: Mathieu, je te donnerai un petit avantage sur la prochaine question. Voilà.
10: Pour moi.
8: Non, tu viens de l'avoir, ton avantage, mon petit chat. On t'a laissé répondre après le gong.
9: Fini la joker.
8: Alors là, c'est pas le tout, mais vous écoutez ici, vous vous dites, mon Dieu, il fait chaud. Qu'est-ce qu'elle va nous mettre comme musique pour supporter la canicule?
9: C'est
8: et
9: vrai,
8: là,
9: alors, c'est quoi?
8: C'est 1988. Hein, alors, moi aussi, un de mes chanteurs préférés de quand j'étais ado, c'est Étienne Dao. Le monde est bleu comme toi. Allez, bleu comme toi, je vous aime, à tout de suite.

0: comme toi, Étienne Daho. Ah.
1: Quelle voix de ténor.
0: Vous avez vu, hein, 1988, Étienne Daho. Ah mais non, c'est une voix aiguë, les ténors.
1: Oui, donc...
0: Moi, j'ai pas une voix aiguë, quand même.
1: Non, allez, jingle.
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0: La voix de taquet, une voix de ténor, un peu.
1: Oh là là.
0: La voix qui parle de temps en temps, là.
1: Bah non, il a une voix plutôt grave, au contraire.
0: Ah, d'accord.
1: Cherche le nom de la personne qui a une voix grave.
0: Alain Gazal.
1: Voilà. Bah Alain, il a une voix un petit peu de séducteur.
0: Ah bah, c'est un beau gosse, Alain, attendez. C'est la voix de la radio, hein.
1: Eh bah, c'est super. Alors, nous allons évidemment passer au quiz musical. C'est un petit peu un moment difficile parce qu'il va falloir connaître la chanson. Bon, je sais que Mathieu était assez doué en chanson française, on va pas se mentir.
3: Oui.
1: Bah, comment il ose pas trop dire qu'il est bon ou pas, il a... Allez, alors, écoute-moi bien. C'est des tubes vraiment d'été.
0: Hein?
1: Le truc, évidemment...
0: Un peu sadique, voilà.
1: Bah, l'autre, c'est un sadique, hein, je te le dis tout de suite. Bah,
0: oui,
1: c'est lui qui prépare les quiz.
0: Ça arrive avec Eric. Hein,
1: oui, alors, sadique comme il est, figure-toi que là, d'habitude, on a quand même 10 secondes d'extrait. Puis non. Ceux du non, fais chier. Non, je vais leur compliquer la vie. Et là, vous allez avoir 5 secondes pour reconnaître l'artiste. Il y en a un après l'autre. Donc, concentre-toi bien, mon petit bonhomme. On y va, c'est parti.
4: On dirait le sud.
1: Qu'est-ce que c'est ? Qui c'est qui chante ?
3: Nino Ferrer.
1: Nino Ferrer. D'accord ?
0: J'aurais dû mettre 2 secondes.
1: Oh, et ça suffit maintenant hein, de traumatiser les candidats, là. Ah, oh, nom de Zeus. Oui, bien sûr, le sud. Le sud. 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On adore cette chanson. Bravo Mathieu, ça te fait donc un premier point. Alors, même punition avec la deuxième chanson à reconnaître. Il nous a mis 5 secondes.
0: 5 secondes.
1: T'es content de toi ?
0: Pour l'instant, c'est bien. Il a trouvé, hein.
1: Oui, oui, mais enfin, t'es content de toi ?
0: Pour l'instant, ça va.
1: Allez, écoute bien.
0: Je suis toujours content de moi.
1: Ça, on le sait. Allez, écoute bien.
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1: Alors, qu'est-ce que c'est ?
3: Thierry Hazard.
0: Franchement, je vous mets 2 secondes la semaine prochaine. C'est pas possible.
1: Mais tu arrêtes maintenant de traumatiser tout le monde, là. Ça suffit,
0: trop
1: oui.
0: Simple.
1: Bien évidemment, c'est Thierry Hazard. Le jerk.
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5: De la musique pop.
1: Ouais, sur de la musique pop.
0: Exactement.
1: Ça te fait donc 3 points, Mathieu. Bravo.
0: Florence, alors comme ça, on collectionne les parfums.
6: Oui. Hmm.
0: Bah, raconte-moi un petit peu.
6: J'adore les garder.
0: Et alors pourquoi ? Je sais pas, c'est quoi ? C'est le flacon ? C'est la beauté des flacons que tu aimes ?
6: Non, c'est pour le souvenir aussi, les cadeaux qu'on m'a offerts, des enfants, des gens qui m'apprécient, et puis pour pas les jeter en fait.
0: Ok, donc tu gardes les bouteilles de marque, même vite, t'en as quoi,
6: voilà.
0: Combien ?
6: Une trentaine.
0: Ça va.
6: Ouais.
0: Allez, voici donc ton quiz, comme tu l'as compris dans la sadicité, sadisation, de sadique quoi.
1: Oui.
0: J'ai mis que 5 secondes. Voici le premier extrait.
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0: Eh ben, qui chante ? Pardon ?
6: Étienne Daho.
1: Et j'étais sur la route toute la sainte journée.
0: Tu crois que c'est Étienne Daho, ça ?
1: Et non.
0: Mais non, c'est là, Gérald de Palmas.
1: J'étais sur la route
0: toute la
1: sainte journée.
0: Ah ouais.
1: J'ai pas vu le doute en toi s'immiscer.
0: Ah, j'aurais dû inverser, là, avec Mathieu.
1: Mathieu, tu l'avais,
6: bah
1: bien
6: oui.
1: sûr.
6: Ouais, je l'avais aussi.
1: Bah oui, Mathieu, c'est une pointure en chanson.
0: Ouais, pointure.
1: Le seum international.
0: Tu l'as vu, mon 43
1: hein. Ouais, je l'ai vu, ouais. Tu l'as
0: allez,
1: vu, mon 250
0: ouais. Voici un deuxième, dis donc, Florence.
6: Ouais.
0: La France compte sur toi, s'il te plaît.
6: Bah ouais, je crois que je vais
4: voir. MD, dis-moi oui.
0: Il y a les titres de la chanson
6: de.
0: Oui. Bah voilà Florence.
1: Dis-moi oui.
6: C'est pas
0: super vu. Non mais
1: Andy,
0: non.
1: Bon.
0: Jamais.
1: Alors Mathieu, tu as 3, Florence tu as 2. C'est pas mal. Voilà, je veux dire voilà, Mathieu, tu restes bien.
0: On a connu
1: bien...
0: quand même des candidats bien meilleurs que ça, mais bon après.
1: Alors, je serai toi, je rangerai mon seum de part de vers moi dans ma petite poche parce que là tu es ridicule.
0: Ouais.
1: Bien, allez, on va tout de suite écouter un truc qu'on adore, ça sent l'été, ça sent les vacances. C'est ce que j'écoutais quand j'étais petite. D'ailleurs, c'est sorti l'été de la canicule, 1976. Comme quoi, tous les 50 ans, je pense qu'il y a une canicule.
0: Il n'y a pas de titre en 76.
1: Bah, j'avais 11 ans.
8: En 76?
1: Bah oui, je suis née en 65. Voilà, donc j'étais petite, j'étais à l'école.
8: C'est pas votre âge.
1: Elle est Elton John et Kiki dit I don't go breaking my heart.
8: Don't go breaking my heart.
1: Allez, vous écoutez ici, on vous aime à tous.

0: Elton John et Kid Idi avec Don't Go Breaking.
1: Kid Idi,
0: Don't Go Breaking My Heart. C'est vrai que c'est Kid Idi,
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1: C'est
0: la fin de saison.
1: C'est un peu problématique. Alors, Mathieu, ici Lorraine à 3. Florence, ici Pays de Savoie à 2. Mathieu, si tu l'emportes, tu l'emportes.
0: Encore une grande phrase. Si tu l'emportes, tu l'emportes.
1: Voilà, hein, donc Terville compte sur toi, la Moselle compte sur toi, voilà, tes enfants comptent sur toi.
0: Tu l'emportes.
1: La France compte sur toi, le Dami Dolande compte sur toi. Il y a un moment donné.
0: Tu vois que c'est avec ça qu'on va avoir deux T dans Télérama, franchement.
1: Mais tu cherches à avoir deux T dans Télérama, quoi ?
0: Pas du tout.
1: Ah bon, d'accord, parce que si c'est à ton but, il faut que tu ailles bosser à France Culture. Hein. C'est pas ici qu'il faut bosser. Hein.
0: On les salue,
1: je les adore, mais là, tu auras peut-être deux T dans TéléZ. Alors, mon petit Mathieu, comment tu te sens ? Parce que ça va pulser, là.
3: Un peu stressé, là, oui.
1: T'es un peu stressé ?
3: Je le sens quand même.
1: Non, moi je le sens bien parce que t'as une culture incroyable.
0: Une France culture incroyable.
1: Je pense que tu vas totalement triompher. Tu vas totalement l'emporter, Mathieu. Je crois en toi. La France compte sur toi. Vraiment. Allez, écoute bien cette question qui est une question d'une facilité à toute épreuve.
0: C'est pas normal.
1: Bon, c'est pas moi qui fais les questions, donc tu verras ça avec les auteurs. Mmh. Alors écoute bien. De quel sitcom sont issus les personnages Nicolas, José, Lali et Bénédicte, qu'on appelait Béné? De quel sitcom sont issus Nicolas, José, Lali et Béné, alias Bénédicte? Top chrono, 10 secondes.
3: Hélène et les garçons.
1: Ta ta ta ta ta ta ta da da.
0: Paolé.
1: Yalla, écoutons ce générique de la mort. Une fille. Et voilà, bravo. Tu vois, j'avais pas dit que c'était le meilleur. Voilà, c'est tout ce que j'ai à dire.
0: Ouais.
1: Voilà, tu joues pour la gloire maintenant. Bonne soirée à toi.
0: Bon, comment ça on joue pour la gloire là?
1: Bah parce qu'elle a 2, il a 8. Donc même si elle marque 5, ça lui fait 7.
0: Florence. Moi aussi je suis triste, Florence.
4: Y a pas une question bonus?
0: À la rentrée peut-être, mais là on l'a pas prévu là aujourd'hui.
1: Non, à la rentrée, pas de session.
0: Bon, Florence. Alors, je te pose quand même la question parce que t'es sympa et puis parce qu'on t'aime, qu'on a envie de passer. Tu sais quoi? Juste avant la question, vous allez voir que c'est raccord parce que bon là on est mort quoi.
1: On y va, allez-y.
0: Oui, il lui faut toujours un mouchoir en papier dans la main.
4: Oui.
0: C'est une circonstance aujourd'hui quoi. Mouchoir en papier.
4: Voilà, on avait tout compris.
0: On pleure la défaite quoi.
1: Mais pourquoi il te faut un petit mouchoir en papier dans ta main?
4: En fait, c'est un anti-stress, ça me détend, c'est pour me soulager, c'est un top en fait.
1: Mais pourquoi tu t'achètes pas des très jolis mouchoirs en tissu par exemple?
4: Bah non, parce qu'il y en aurait partout, des fois j'en ai 10 dans mon lit, alors il me faudrait une collection.
1: Ah oui, d'accord, ok, bon ok, très bien.
4: Ouais, non.
0: Bon, écoute, voici quand même cette question. On va sortir avec les honneurs parce qu'on est comme ça, Florence. Dans quelle ville de France trouve-t-on une statue? Je parle pas de celle qui est la statue d'Ami Dolande, là, qui est. C'est Angoulême qu'elle est, non? À Montélimar.
1: À Montélimar,
0: oui, c'est vrai.
1: Bon, vous savez, j'en ai un peu partout, à Guingamp.
0: Ça, c'est sûr, vous mettez partout, ça, vous savez. Dans quelle ville?
1: Je vais appeler la DRH et je vais lui expliquer comment tu maltraites.
0: Dans quelle ville de France trouve-t-on une statue surnommée les 400 culs? Elle existe vraiment, les 400 culs. Top chrono, 10 secondes, une ville en France.
4: C'est à Chambéry.
0: C'est comment?
4: À Chambéry.
0: Mais t'es pas un peu du coin, toi?
4: Bah si, je suis de
0: Haute-Savoie. Eh bah oui, donc voilà, forcément tu le sais, et tu as raison, c'est Chambéry. Il s'agit d'une fontaine en fonte, érigée en 1838, que tu connais, représentant 4 éléphants réunis à l'arrière-train. Alors tu vas d'autant plus le regretter, parce que c'est ta région, mais tu l'as compris, malgré le fait que tu marques des points, ça ne suffira pas.
1: Bah non, parce que ça fait 7, et Mathieu, tu as 8. Donc Mathieu, tu as bien compris, mon petit chat, que tu es en finale. C'est magnifique.
0: Bravo.
3: Je tiens à féliciter Florence aussi quand même.
1: Maman, quel
4: gentil. Mathieu, c'est très bien.
0: Avec des places de ciné, Florence.
1: Bah bien sûr qu'elle a des places de ciné, Florence.
4: C'est déjà un cadeau.
1: C'est déjà un cadeau, ma petite chérie. Alors écoutez, là, c'est le moment de la réclame, et puis on se retrouve après pour la deuxième demi-finale avec Anne-Sophie et Guillaume. À tout de suite.
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2: Je vous rappelle que c'est la finale. Mathieu, un candidat à moi, vient de se qualifier. Il reste Anso et Guillaume. Je vous rappelle les prix. Premier prix, 2 places VIP pour assister au concert de Katy Perry le dimanche 12 juillet au Zénith de Nancy, avec un accueil digne des plus grandes stars de la planète. Et puis une nuit dans une suite pour 2 personnes. Sinon, la machine à café Malongo, les 32 dosettes à paillettes et les 6 verres en diamant. Et évidemment, pour tous les perdants, 2 places de cinéma pour aller voir Les Parfaits Arnaques en famille, un film ici avec Audrey Fleurot et Ramzi Bedia. Voilà, allez, on reprend. Alors, Anne-Sophie, comment ça va?
3: Ça va très bien, merci, et vous?
2: Bon, moi ça va, écoute, j'ai mon premier candidat qui vient de se qualifier pour la finale. Je suis joie et bonheur. Alors, je rappelle que tu joues avec ici, Sud-Lorraine, que tu habites à Sanché, oui, dans les Vosges. Comment il fait aujourd'hui dans les Vosges?
3: Très, très, très chaud.
2: Ah, même dans les Vosges, mon Dieu!
3: Combien... Même dans les Vosges.
2: Oh là là là là là là. Bon, il fait combien?
3: Comme quoi, personne n'est épargné.
2: Hein. Ah bah non, ça c'est sûr. Il fait combien chez toi, là?
3: Oh bah, si je laisse la voiture en plein soleil, je monte à 38.
2: Oh my God. Eh ben voilà. Alors.
3: Ah oui, ouais, ouais. Oui.
2: Mais ben oui, tu fais attention à ton petit chien là, t'as un petit chien qui s'appelle Milou, tu fais attention,
3: oui,
2: à lui. Mais ouais, les urgences vétérinaires, hein, le 31-15 sont débordées parce que les gens ne calculent pas, le bitume c'est chaud, voilà, et les vétérinaires, ben, sont, oui, débordés par les brûlures de coussinets.
3: Oui, ben voilà, et les, voilà, gens ils sont pas malins.
4: Hein. Faut,
3: ben,
4: tout faire.
2: Mais non, enfin franchement c'est...
4: Ah si, mais t'as raison, le bitume, il faudra adapter.
2: Mais hein, évidemment, mais surtout, et puis alors je ne parle même pas des gens qui oublient ou leurs enfants ou les, oh, animaux, là, dans les bagnoles. Alors, ma chérie, tu vas évidemment, oui, gagner tout de suite, absolument tout de suite, ton premier point. Comme ça, le ton sera donné. Tiens, je te mets une petite chanson.
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4: Vous portiez déjà vos chaussures, vos tiergues à cette époque-là?
2: Alors, je rappelle que je vais appeler la DRH, parce que depuis 2 saisons, j'en ai pris plein la gueule. Et là... C'est la fin de la saison ce soir.
4: Je me lâche.
2: J'en ai marre en fait. Ouais, hein, ouais, voilà. Alors, écoute bien la question. Pour dissuader les voleurs de vélo, il existe, oui, désormais un anti-vol qui pue le cadavre. C'est-à-dire, tu, oh, voles le vélo et ça pue. Mais ça pue, ah, la mort vraiment. Donc, est-ce que c'est vrai ou faux? Top chrono.
3: Oui, je dirais que c'est vrai. Il me semble avoir entendu parler d'un truc comme ça à la radio une fois.
2: Ouais. Ah, non, tu parles d'un truc. Eh ben oui, c'est vrai.
3: Oui, oui, oui.
2: Alors, c'est pas pour empêcher le vol, mais ça dissuade, hein, parce que l'antivol cactus, c'est la méthode radicale. Hein. T'essayes de, oui, casser le truc, ça libère un gaz, mais c'est horrible. C'est comme si c'était un cadavre en décomposition. Donc voilà, bravo, premier point.
4: Guillaume, avec ici Champagne-Ardenne à Reims dans la Marne. Guillaume, mon héros, Guillaume.
6: Mais oui, toujours là.
4: Mon rescapé, Guillaume. Mon Leonardo DiCaprio. On est à 2 doigts de couler, ouais, toi et moi, tu sais, mais.
2: Il n'y a pas 2 places sur la planche.
4: Il n'y a pas 2 places sur la planche. Et Valérie prend souvent la place, là, chaque semaine, le vendredi.
2: Valérie prend beaucoup de choses, mais elle emmène ses candidats.
4: Eh oui. Guillaume.
6: Oui, je suis là.
4: Je n'ai pas envie de sombrer au milieu d'un iceberg qui nous a fait du mal. Et quelqu'un qui est derrière toi est parfaitement d'accord avec ce que je viens de dire. Alors Guillaume, je n'oublie pas que tu es mon roi, que tu es mon géant. Oui, je dirais même mon géant vert.
7: Oh, oh, oh.
4: Car rappelons-le, tes potes t'appellent le géant vert.
2: T'appelle, ouais.
4: Ah, c'est Emric, voilà, c'est son pote Emric qui l'appelle géant vert.
2: Il fait 2 mètres, il nous a dit.
4: Ben, 1m97, oui, c'est ça?
6: C'est ça.
4: Ouais, je l'avais noté. Attends, 1 centimètre près ou 3, là, voilà. On est bien.
6: Oui, on n'est plus à ça.
4: Non, mais moi, je suis dans la précision, tu l'as remarqué, voilà.
2: Si
4: voilà.
2: Puis si tu mets des baskets, tu fais 2 mètres, hein, parce que, voilà, bah, c'est
6: oui,
2: comme ça.
6: Oui, bah, je vais éviter de mettre les semelles compensées, hein, on va dire.
2: Oh, ce serait sympa.
4: Bon, on est plus, en ambiance tombe,
6: là. Je sais pas.
4: Bon.
6: On verra.
4: Guillaume, qui est donc en concubinage avec Jennifer, elle est là, Jennifer? Ça va?
6: Mais oui, justement, c'est elle qui parlait derrière.
4: Ah, c'est elle qui crie derrière. Et elle mesure combien, Jennifer, du coup?
6: Ah non, elle est plus petite que moi, elle fait dans les 1m55.
2: Les grands, ah oui, ils aiment les petites.
4: Ah oui, 2m, 1m55. Ah oui, voilà, effectivement.
6: Il y a une différence.
4: Oui, je vois bien. Et du coup, tes enfants, ils ont été petits, ils sont plutôt... Ah bah non, ils sont petits encore, tu peux pas vraiment savoir. Noé,
6: oui,
4: bah, qui a 3 ans.
6: Ils grandissent vite quand même.
4: Hein. Oui, ça a grandi vite, bien sûr. Question. Extrait.
8: Encore un peu de sucre, encore un peu de miel.
4: La langue, hein, qu'on a dans la bouche, la langue.
2: Est-ce que tu l'as ailleurs, toi, la langue?

0: La langue possède une zone pour le sucré, une zone pour le salé et une pour l'amer. Est-ce que c'est vrai ou faux? Top chrono, 5 secondes.
1: Oh, je dirais que c'est vrai.
0: Contrairement à une idée longtemps enseignée, il n'existe pas de carte des goûts sur la langue, mon ami. C'est donc faux. Toutes les zones peuvent percevoir le sucré, le salé, l'amer, l'acide ou encore l'unami. Voilà, preuve que nos papilles travaillent en équipe. Mais toi et moi, on fait pas une bonne team, là.
2: Ça y est,
0: ça démarre mal, là.
2: Là, je vous explique. On va s'ambiancer un peu, on va danser.
0: Oui.
2: Je vais essayer de lui remonter le moral, parce que là, il a envie de casser la tête à tout le monde. Allez, on s'ambiance et on se retrouve après. Vous écoutez ici.

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1: Et ici, nous sommes avec Anne-Sophie qui a un point et Guillaume. Voilà.
2: Ne laisse pas faire, Guillaume.
1: Alors, mon Dieu. Donc, Anne-Sophie, hein, est-ce que tu aimes chanter? Est-ce que tu reconnais bien les chansons françaises? Est-ce que tu es forte en quiz?
3: Alors, en général, j'en connais pas mal, mais il y en a toujours que... On reconnaît la chanson, mais on connaît jamais l'interprète ni le titre. C'est ça le problème.
1: Ah là là là là. Bah là, il va falloir être très fort, parce que comme je l'ai dit précédemment... Dans la saison précédente, cette personne à ma droite a fait 5 secondes d'écoute. C'est-à-dire que bon, c'est totalement.
2: Il s'est pas foulé, il a mis que 5 secondes.
1: Moi, je trouve ça inhumain. C'est-à-dire, c'est vraiment se moquer de.
2: Tu dis ça alors que ton candidat, il y a même pas un quart d'heure, il a gagné les 2 points.
1: Bah oui.
2: Ah ouais, bah alors, qu'est-ce que tu trouves ça inhumain? Moi, j'ai perdu.
1: Bah c'est vrai, bah écoute, c'est pas grave.
2: Je le fais avec fair play.
1: Ouais, bon. Alors, t'as un porte-bonheur? Il paraît que t'as le premier collier de cadeaux de fête des mères que tes filles t'ont offert. Est-ce que tu l'as près de toi?
3: Ah, il est dans la voiture, il est accroché au rétroviseur.
1: Bon, alors, visualise-le bien. Il est en quoi? En nouille? Ou il est en quoi?
3: Non, il est en perle en bois.
1: Oh, c'est joli. Parce que moi, j'ai eu des nouilles.
3: Des petites perles en bois. Oh, oui, c'est mieux que les nouilles.
1: C'est mieux que les nouilles.
3: Attends, c'est très cuit dans la voiture, les nouilles.
1: Ah oui, bah là, ça serait un peu bouilli. Hein. Bon. Alors.
2: La tête.
1: Bah, ça a l'air comme
2: la tête de la nouille.
1: J'ai la tête de la nouille bouillie. Bah oui, elle est comme ça, la nouille bouillie.
2: Oh, c'est
1: elle est toute.
2: C'est
1: bien. Alors, écoute bien, c'est deux chansons différentes, évidemment. L'une après l'autre, et tu devras me dire, au bout des 5 secondes du sadique, qui chante.
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1: Alors, qu'est-ce que c'est, top chrono? Ça vient d'où?
3: C'est Garou de Notre-Dame de Paris.
1: Ta ta ta ta ta la la la la. Olé, oui! C'est un mot qu'on dirait inventé pour elle. C'est magnifique, un point. Alors attention, voici la deuxième chanson.
4: Mes amis, mes amours, mes emmerdes.
1: Qui c'est qui chante?
3: Oh, mes amis, mes amours, mes emmerdes.
1: Mes amis,
3: alors je sais pas si
1: mes amours. Dis un nom, allez, vas-y, au pif. Vite.
3: Je sais pas.
1: Bon, c'était Charles Aznavour.
2: Mes amis, bah oui.
1: Hey, mes amours.
3: Alors là.
1: Mes emmerdes. Un. Bon, voilà. Tu as quand même un point. Tu es en tête avec 2.
2: Guillaume, tu as entendu la phrase de la dame? Tu es en tête avec 2. C'est pas à toi qu'elle s'adresse. C'est bien à sa candidate.
1: Bah oui, c'est vrai. C'est pas lui, mon candidat.
2: Guillaume, on est à 0, Guillaume.
5: Oui, mais il y a toujours moyen de revenir à égalité.
2: Est-ce que tu as franchement envie que je passe un mauvais week-end?
1: Ce que t'as envie, surtout que sa femme demande le divorce.
5: Sur la conscience, monsieur Bastien.
2: Dire, mais mes enfants n'en peuvent plus de me voir perdre. Ils pleurent chaque... C'est vrai. Chaque vendredi à 13h01,
1: ça ne sert à rien de culpabiliser ton candidat qui n'y est absolument pour rien.
2: Un peu quand même.
5: Non, il ne me culpabilise pas. Au contraire, ça me remotive.
2: Ouais, bien sûr. J'ai juste une question. Est-ce que t'as fermé la porte?
5: Oui, j'ai tout fermé.
1: T'es sûr?
2: Vous vous souvenez?
1: Oui, bah oui, on
2: se
1: souvient.
2: Le mec maniaque des portes.
5: Oui.
2: Totalement. Tout soit fermé, porte de la voiture, tout ça. Non, mais je voudrais bien que tout soit fermé à la maison pour que tu sois tranquille pour la question. Parce qu'on a tout fermé.
5: Non, mais je suis tranquille, tout est fermé.
2: Porte des toilettes, tout y est.
5: Okay. Bon. Tout.
2: Alors, on y va. Guillaume.
1: Chut, on respire. On respire comme ça. Voilà.
2: C'est beau, tout de suite, on se sent tous mieux. Voici le quiz. 5 points, pas du tout. 5 secondes. Je voudrais bien les 5 points. 5 secondes pour reconnaître. Oh là là, c'est facile. Allez, on y va. Top chrono, qui chante?
5: Eh ben, Céline Dion et Jean-Jacques Goldman.
2: Ben voilà, j'aurais pris l'un ou l'autre, hein, de toute façon. Bien sûr, j'irai où tout ira.
1: Mon pays sera toi.
2: Bien sûr, mais nous on sait où on va. On va vers la victoire avec Guillaume. C'est tout droit au fond à droite.
1: Ouais, bien sûr.
2: Avec cette deuxième chanson, 5 secondes, top chrono. Enfin, top chanson quoi.
4: Pour le plaisir,
2: on va... Et là on envoie le chrono.
5: Herbert Léonard.
2: Oh Guillaume. Oh, tu fais plaisir à papa. Oh là Guillaume, on est bien là.

0: Et tout ça pourquoi?
1: Pour le plaisir.
2: Ça nous
0: ça,
2: fait.
0: C'est du coaching,
2: eh oui, oui. Ouais. Ça fait 2 pour Anso, 2 pour Guigui.
0: Attendez, vous êtes en train de dire qu'il a égalisé?
2: Bah, et oui. Ils sont à égalité. Il restera la question cash. Hein, voilà. Allez. Et tout de suite, il faudrait que pleuve l'amour. Ça nous rafraîchirait. Pascal Obispo et Francis Cabrel, vous écoutez. À tout de suite.

0: Pascal Obispo, Francis Cabrel, extrait du dernier album d'ailleurs de Pascal Obispo. Il faudrait que pleuve l'amour. Sur ici, on vous envoie plein d'amour comme ça.
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2: Et Kinan continue de s'enfoncer la casquette de honte avec tes vannes à deux ballasses. Donc, attention, on rigole pas. Anso à 2, Guillaume à 2, vous êtes à égalité. Hein. Anso, va falloir gagner. Hein. On est d'accord?
3: Je l'avais Herbert Léonard en plus.
2: Eh ben bah oui, bah oui, bah oui, bah oui, bah oui, bah oui, vive la France.
3: C'est toujours comme ça, c'est toujours comme ça.
2: Alors, je vais raconter une petite anecdote avant qu'on retrouve la question. Il paraît qu'une fois à l'hôpital, pour soigner un patient, tu as utilisé du gaz hilarant.
3: Oui, c'est ce qu'on utilise voilà. Pour les soins douloureux.
2: Sauf que, avec ta collègue... Vous avez respiré un peu trop de ce gaz parce que vous êtes resté longtemps avec le patient.
3: Et alors qu'est-ce qui plus longtemps que d'habitude, c'est ça.
2: Et alors qu'est-ce qui s'est passé sous l'effet de ce gaz?
3: Ah, on a commencé à avoir un bon fou rire et on ne sait pas pourquoi on s'est mis à chanter les sardines de Patrick Sébastien.
4: Dans cet hôpital, chante les sardines, chante les sardines.
2: Ah ouais, alors du coup forcément. Faut arrêter avec le gaz hilarant.
3: C'est ça, et c'est resté notre chanson. Et à chaque fois qu'on se voit, on a notre petit délire avec nos sardines. Et quand je me suis mariée, c'était ma témoin, et on s'est mis nos sardines, on a dansé nos sardines.
2: Et bah voilà, bah oui, évidemment, ça rapproche hein, des souvenirs comme ça. Bon.
3: Bah voilà, tout à fait.
2: Alors, ma chérie, il va falloir que tu remportes ce point. C'est très important, je te le dis, c'est très très important. Tiens, je te mets une petite réplique drôle.
5: On va manger des chips. T'entends? Des chips. C'est tout ce que ça te fait quand je te dis qu'on va manger des chips.
2: Cet extrait de, vous savez, le film de Hazanavicius qui s'appelle Le Grand Détournement avec Georges Abitbol. C'est très très drôle, si vous ne l'avez pas vu, il y est sur YouTube. Alors écoute bien. Sur les étiquetages Nutri-Score, tu vois ce que c'est les étiquetages Nutri-Score?
3: Oui, tout à fait.
2: Quelle lettre désigne la moins bonne qualité nutritionnelle? Sur les étiquetages Nutri-Score, c'est quoi la lettre qui désigne la moins bonne qualité nutritionnelle? Top chrono 10 secondes.
3: Alors, je dirais que c'est E, peut-être. Je dirais que c'est E le pire.
2: Eh bien, c'est vrai! Voilà, quand c'est de A à B, c'est pas mal. Ça commence à déconner, D, E, faut arrêter. Bravo, tu as 7. Ce qui veut dire que, quoi qu'il arrive, même si Guillaume gagne...
6: Quoi?
2: Elle a fait plus de points que lui, voilà.
6: C'est le même scénario que tout à l'heure?
2: C'est le même scénario que la semaine dernière.
6: Je me fais avoir, là, encore une fois?
2: Exactement.
6: Mais le même que tout à l'heure?
2: Non, tout à l'heure, c'était pas pareil. C'était pas égalité.
6: Ça veut dire que là, on joue...
2: Tu joues pour la gloire avec Guillaume, parce que t'aimes Guillaume, parce qu'il t'a suivi, et que voilà, c'est tout, il y a un moment donné...
6: Ou pour faire un petit tacle à ta candidate, nous, on joue à... Voilà. Hein? Elle n'oubliera pas que c'était Herbert Léonard.
2: Bien sûr, écoute, allez.
6: Bon, Guillaume.
7: Toujours là, toujours présent.
6: Oui, on prend.
2: De temps en temps, de temps.
6: Tu étais mon dernier espoir, Guillaume, quand même. Tu étais le dernier des Mohicans pour moi.
7: Il y avait égalité, je comprends pas.
2: En fait, mon chéri, c'est simple à comprendre. Parce que Anne-Sophie, toute la semaine, jeudi, elle a joué avec nous, elle a fait 16 points.
6: Oui.
2: Et
6: d'accord.
2: Toi, tu n'as pas fait 16 points, malheureusement.
6: Tu n'as fait que 14 points.
2: Voilà.
6: Donc, ça veut dire que même si tu marques, vous êtes à égalité, mais on récompense l'ensemble du parcours.
2: Exactement.
6: Et voilà, et elle a fait plus dans la semaine. Alors bon.
2: Voilà.
6: Guillaume, j'étais ravi. J'étais ravi, ça m'a fait plaisir. Mais voilà, je suis désolé.
7: Et moi aussi.
6: On a joué pour plaisir.
2: Exactement. Oh, tu pourrais lui faire écouter un petit morceau de musique sympa.
6: Oui, mais parce qu'on est sympa, voici ce que tu aimes.
2: C'est 5 minutes avec toi.
7: Voilà.
2: C'est beau, merci Céline d'avoir trouvé ça dans ta machine.
6: Voilà, en 2 secondes, elle est forte Céline.
2: Évidemment qu'elle est forte.
6: Elle est pas bretonne pour rien. Bon, Guillaume, on en oublie de jouer, mais enfin, on va quand même répondre à cette question.
2: On va quand même jouer. Bien sûr.
6: Avec un extrait, écoute.
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2: Caroline.
6: Alors, c'est pas le prénom Caroline qu'on cherche, mais on cherche le prénom d'MC Solar. Quel est le prénom d'MC Solar? Top chrono 10 secondes pour le fun.
7: Eh ben, il s'appelle Claude.
6: Eh ouais, bien sûr, en plus t'avais raison. Évidemment, Claude Mbali d'MC Solar. Ah, c'est rageant, Guillaume.
2: C'est rageant. Bravo, Guillaume, tu repars avec les...
7: Bravo Anne-Sophie, quand même.
6: C'est gentil.
2: Bon, écoute, tu repars quand même avec les places du film ici.
7: Mais oui, c'est un beau cadeau. Voilà.
2: On t'embrasse très fort. La finale sera
0: Salut Guillaume.
2: La finale sera Mathieu Anceau, c'est-à-dire le Dami d'Hollande en force, comme d'hab.
0: Ouais, mais qui va accepter de vous lâcher?
2: Bon, on verra, on va tirer au sort. En attendant, pour l'instant, c'est la réclame.
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2: Encore une finale du Dami d'Hollande. À ma gauche, Mathieu, ici Lorraine. 46 ans, il habite Terreville. Croyez-moi, il a été militaire dans l'armée de terre. Il voulait bosser dans un parc d'attractions. Les hauts, les bas, il connaît par cœur. C'est un dur, un vrai. C'est lui qui va gagner. Mais à ma droite, c'est aussi Dami d'Hollande. C'est qui?
0: Anne-Sophie, qui accepte péniblement de jouer avec moi. Elle habite à Sanchez, dans les Vosges. Elle est enfermière à domicile. Elle fait de l'aquagym. Elle fait du cardio-box. Et elle sait que même si c'est moi, je vais quand même la mener à la victoire.
2: Bien sûr, évidemment.
0: Tu y crois, Anne-Sophie?
3: Mais oui, on est à fond, on y croit.
2: Voilà. Allez, j'y crois encore. C'est Dami d'Hollande qui va gagner. Ça va, Mathieu? T'es content d'être resté avec maman?
7: Bah oui, hein.
2: voilà.
7: On cherche pas une équipe qui gagne.
2: Évidemment, mon Titi. Alors, je rappelle que tu habites à Terreville, que tu joues avec ici Lorraine, que tu collectionnes les vélos, que tu adores les manèges, que tu. Vraiment, t'es formidable. Et je vais vraiment tout faire. Tout ce qui est en mon pouvoir.
0: Tout est fini entre nous. Valérie, ça c'est quand même. T'es fini. En plus, c'est la dernière de la saison là. Donc,
2: C'est la dernière de la saison, mais on va se retrouver tout l'été. On est en direct jusqu'au 17 juillet.
0: T'es en train de me dire que tu vas encore m'humilier pendant 3 semaines?
2: 2 semaines. Ouais. Voilà.
0: Non, 3, à partir de la semaine prochaine.
2: Trois semaines.
0: Ah oui, oh, les maths et vous.
2: Oh, hein, 3 semaines d'humiliation. Le Dami d'Hollande va peupler son royaume.
0: Encore 3 chances pour moi.
2: Bien, alors, comme je sais que tu aimes beaucoup Indochine, ACDC, YouTube, et Coldplay, bah tiens, on va te faire écouter un petit coup de Coldplay. Ah là là là. Alors écoute bien, ce bingo exceptionnellement va faire 15 secondes.
0: Ah oui?
2: Parce que moi, contrairement à Eric Bastien, je rajoute des secondes parce que c'est un bingo, il va falloir donner des trucs longs parfois. Donc j'ai décidé que ça ferait 15 secondes. Parce que, à mon top chrono, tu vas devoir me donner un maximum de séries télé, mais attention, pas n'importe lesquelles. Des séries télé qui ont été diffusées dans les années 80 et des séries télé dans les années 90. C'est-à-dire toutes les séries télé françaises, américaines, anglaises, ce que tu veux, je m'en fous. Mais uniquement 80 et 90. C'est pour ça qu'il y a plus de temps, parce que les titres parfois sont un petit peu longs. C'est parti, à toi de jouer, Mathieu, top chrono.
7: Alors Starsky et Hutch, l'agence Tourisque, Manimal, l'homme qui tombe à pic, Dallas, Chips, Matt Houston, Rick Hunter, Hooker, Supercopter, K2000, enfin...
2: 11, tu m'en as donné 11, mais je t'aime. Et oui, il y avait aussi L'amour du risque, Magnum, il y avait Arabesque, La petite maison dans la prairie, mais tu m'en as donné 11, je t'aime, bravo.
0: Anne-Sophie.
2: Anne-Sophie, elle vient d'avoir
6: Je ne sais plus comment y prendre maintenant. N'est pas une piqûre, un truc, un machin, j'en sais rien, de la drogue, un truc quoi. Parce que,
3: un coup de gaz hilarant peut-être.
2: Bah, allez, un coup de gaz hilarant, au moins tu perds, mais tu te marres.
6: Anne-Sophie, représente l'issue de Lorraine là. Écoute. Anne-Sophie, on va pas s'avouer vaincu.
3: On va y aller, allez.
6: Ouais. Oh là là. Voici un encouragement.
16: On n'a pas cessé de chanter.
6: Flo en panique, que tu as vu plusieurs fois en concert, que tu adores, comme oui. Patrick Fiori ou encore Vianney et Renaud et Imagine Dragon aussi, tu aimes, c'est marrant, ça c'est bien.
3: Ah oui.
6: Anne-Sophie, on y va, je te demande, alors on reste dans les séries télé, mais la petite subtilité, la nuance en tous les cas, c'est que je te demande de ne citer que des séries télé dans les années 2000, les plus récentes on va dire. Les séries télé dans les années 2000, top chrono, 15 secondes.
3: Oh mon Dieu, je regarde jamais les séries. Il y avait Grey's Anatomy.
6: Oui.
3: Doctor House.
6: Oui.
3: Dans les années 2000.
6: Oui. Toujours pas. Est-ce qu'on peut y rajouter 45 secondes de plus ou
2: Eh bien, ça fait deux.
6: Écoute, tu vas regretter Kaamelott, Breaking Bad, Lost, Malcolm, Dexter. Alors, c'est sûr que si on ne regarde pas la télé, voilà. Prison Break.
3: Je regarde jamais les séries.
6: Well, Mentalist, Cold Case.
2: Monk.
6: Les experts.
3: Les noms, je les connais, mais alors honnêtement...
2: Caméra Café. Mais oui. Et
6: Capitaine Marlowe, truc récent aussi.
2: Tropic Criminel.
6: Bien sûr.
2: Bon, écoutez,
6: Valérie,
2: c'est Mathieu.
6: Comment c'est Victoire Bonneau.
2: Oui, bon. Mathieu, tu as gagné, mon chéri. C'est toi qui pars à Nancy voir Tati Péry. Bravo, tu pars le 12 juillet au Zénith de Nancy, t'es content ?
17: Ah bah je suis super content.
2: Magnifique.
17: Ma fille va être contente aussi.
2: Super, et toi ma petite chérie, tu gagnes, Anne-Sophie, tu gagnes là.
6: La machine Nespresso Malongo, 32 dosettes.
3: Mais c'est top.
6: Ouais, c'est top, t'es contente ? Ça te fait plaisir.
2: Bravo mes chéris, encore une victoire pour le Dami d'Hollande. Je vous souhaite à tous un excellent week-end. Je vous aime profondément, vous êtes les meilleurs. Merci à Céline à la technique, Maître Coupez au savoir, Kinan à la technique, Alex au standard et Maître Bastien au n'importe quoi.
6: Et lundi on est là hein, pendant 3 semaines cet
2: lundi
6: été,
2: on est là, c'est spécial au taquet d'été. On va bien rigoler, on va gagner plein de trucs. Je vous aime, à lundi.
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6: Excellent week-end, courage avec la chaleur, on est à vos côtés.
2: Il est 13h, vous écoutez ici, faites attention à vous, on vous aime.
6: Voici Wendy Bouchard, Bomba France, à lundi, ciao.
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18: Bonjour à toutes et à tous, bienvenue dans Ma France. Une France qui entrevoit une fin très progressive des chaleurs extrêmes. Courage, dès la nuit prochaine, les températures vont baisser de quelques degrés. Mais 2/3 du pays restent tout de même écrasés par cette canicule d'ampleur. Avec pour conséquence des urgences qui craquent. Nous serons en direct avec Patrick Peloux, président des médecins urgentistes de France. Des annulations en série également, le festival Solidays à Paris et de nombreuses courses en région. On fera le point. Pensez également pour les collégiens qui passent le brevet, première épreuve ce matin de français, parfois dans une véritable fournaise. Vous l'avez compris, une large partie de cette émission, encore aujourd'hui, consacrée à la canicule. Mais nous parlerons aussi foot, bien sûr, avec le match des Bleus, ce soir en Coupe du Monde contre la Norvège. Bruno Salomon sera en studio avec nous. Et puis on part en road trip, en camping-car également, avec nos deux invités du jour. Audrey et Bastien, couple nomade, qui sort un guide pratique pour toutes celles et ceux qui veulent se lancer, mais n'osent pas encore. Alors, comment ça s'est passé cette nuit ? Pas trop dur, c'est la question qu'on se pose le plus en ce moment, entre collègues, entre amis, entre voisins, en famille. Après plusieurs nuits caniculaires, les organismes fatiguent, on ne dort pas ou peu, comme ici à Laval.
19: Épuisé, au bout, j'en peux plus, j'ai même plus de voix. La chaleur me tue. Ah mais je dors pas, je me réveille à 4h du matin pour ouvrir les fenêtres, je me recouche à 6h. Et puis bah c'est vraiment par petits coups, donc c'est très compliqué. Oh là non, il n'y a pas du tout de clim, il n'y a rien. En plus je suis au 3e étage, donc c'est hyper chaud, c'est horrible. On se dit finalement, quand il faisait froid c'était bien, je veux qu'il revienne.
20: C'est bien insupportable quoi.
21: Vous arrivez à dormir combien de temps par nuit ?
20: Là c'est une nuit, 2h à peine.
22: Ah bah là le sommeil, hein, c'est pas facile. 2h à peine, peut-être bien.
23: Ouais, le soir c'est... Un petit peu de fatigue.
24: C'est pas du tout un sommeil réparateur, hein. Ça je vous l'accorde. Hein.
25: Donc il se peut que dans la journée, j'ai peut-être des petits coups de mou, c'est fort possible. On se dit qu'on va aller vers des chaleurs un petit peu moins fortes, on va en profiter.
18: Témoignage de la Valois fatiguée au micro ici Mayenne de Raphaël Aubry en Mayenne où les températures commencent à baisser. Qu'en est-il ailleurs ? Cyril Ardo, donc bonjour.
4: Bonjour.
18: Alors on se projette avec vous. Est-ce qu'on en voit le bout de cette canicule, Cyril ?
4: Eh bien, la première bonne nouvelle dans une très grande partie du territoire, c'est la nuit. La température va baisser la nuit prochaine de quelques degrés, de quoi rafraîchir un peu nos intérieurs. 24 degrés au plus froid cette nuit à Lille et à Reims, 23 à Limoges et Nantes, 22 à Montélimar. Mais les journées, elles, vont rester chaudes un peu partout en France, encore aujourd'hui et demain. C'est dimanche enfin que l'atmosphère se rafraîchira, d'abord dans l'ouest du pays où on perdra une dizaine de degrés en quelques heures. Par exemple, à Rouen, 34 degrés le samedi, 26 le dimanche, 38 à 28 à Paris ou à Bourges, de 37 à 28 à Bordeaux. Dimanche restera une journée chaude à certains endroits, notamment dans l'est de la France. 34 à Chalon-sur-Saône, 36 à Montélimar et jusqu'à 37 à Lyon. Il faudra attendre mardi ou mercredi pour que tout le pays retrouve des températures certes estivales, mais aussi plus normales.
18: Et ce retour à des températures plus fraîches, Cyril, s'accompagne d'orages.
4: Avec de premiers dégâts hier soir sur la façade atlantique et en Isère, des coulées de boue et des coupures de route, par exemple à Oisans en hiver. Le département de la Mayenne a recensé plus de 800 éclairs en une seule nuit avec de nombreuses coupures de courant. Et dans les Landes, un gros coup de vent a déraciné une dizaine de platanes à Tétieux avec des maisons endommagées. Emma est une habitante de la commune et elle est au micro d'ici Gascogne.
5: Ça a duré 5-10 minutes grand max et tout a volé. Donc des platanes qui se sont déracinées, qui se sont carrément déracinées quoi. Donc heureusement qu'il y avait personne en dessous.
4: Et des orages sont attendus dans plusieurs départements ces prochains jours, de la Touraine à la Somme samedi après-midi et pour une très large diagonale des Pyrénées au Grand Est dimanche.
18: Merci Cyril Ardo-Redon, vous retrouvez toutes ces prévisions évidemment sur ici.fr et l'appli ici. Mais en attendant la baisse très progressive des températures, 61 départements, on le rappelle, sont en vigilance rouge, canicule, 11 en orange, les organismes souffrent, on va toutes et tous avoir un contre-coup de ces fortes chaleurs. Les hôpitaux sont inquiets pour le week-end à venir, très inquiets. Patrick Peloux, bonjour.
8: Bonjour.
18: Vous êtes président de l'Association des médecins urgentistes de France. Patrick Peloux, quelle est la situation ?
8: Elle est catastrophique. C'est-à-dire que là, il y a un manque total de places pour hospitaliser les patients. Comme vous l'avez dit, quasiment toute la France est en zone rouge. Donc, ça se ressent au niveau des hôpitaux. Hein, l'augmentation de la fréquentation des urgences a été exponentielle, c'est-à-dire très rapide et très forte, entre 25 et 50% de passages en plus au niveau des urgences, beaucoup plus encore d'appels au niveau des SAMU et encore plus d'activités par les sapeurs-pompiers. Donc tout le monde est mobilisé et il y a une surmortalité, ce qui est évidente, impossible à quantifier, mais on est entre 2 et 5 fois plus d'arrêt cardiaque que d'habitude.
18: Donc vous êtes inquiet, selon vous. Qu'est-ce qui se passe ? C'est un cataclysme aujourd'hui ?
8: Ah oui, oui, oui, oui.
18: On peut utiliser ce mot-là.
8: Ah, on peut utiliser ce mot-là parce que hier, on a réfléchi, et moi j'étais partisan que les grands rassemblements de foule soient temporairement suspendus. Mm-hmm. Et le mot cataclysmique revenait régulièrement à la fois dans la bouche de personnalités des pouvoirs publics comme des organisations d'urgentistes. Mmh. Et en fait, là, si vous voulez, ça prouve que tous les systèmes qu'on a payés depuis des années, nous, on était très inquiets parce que c'était... Ils nous mettaient des strates administratives pendant qu'ils fermaient encore des hôpitaux. Hein. Depuis 2003, on a fermé plus de 120 000 lits d'hospitalisation. Mmh. La situation est très difficile dans les hôpitaux. Ça fait des années qu'on le dit, mais bon, on prêche dans le désert, comme on dit.
18: Patrick Peloux,
8: Et là, tout le monde s'aperçoit que, voilà, où est-ce qu'on va mettre les gens ? Vous comprenez ? Mmh. Une personne âgée qui arrive et qui est en hyperthermie, bien sûr, c'est facile de la réhydrater. On a des protocoles de soins qui sont efficaces pour diminuer rapidement la température, hein, avec des bains d'eau glacée, très bien. Ouais. Mais qu'est-ce qu'on fait après ? On la renvoie dans son appartement qui est devenu un four. C'est impossible. Donc on est obligé de les garder.
18: Ça va se compliquer encore, Patrick Peloux, dans les jours à venir. On parle de plans blancs qui vont être activés.
8: Une augmentation là des infarctus du myocarde, des embolies pulmonaires, des accidents vasculaires cérébraux, les personnes qui souffrent d'insuffisance rénale ou d'insuffisance cardiaque, d'insuffisance respiratoire, ça va se compliquer parce que c'est exactement le témoignage que vous avez eu en début d'émission. Les gens sont fatigués. Mmh. Et ça, c'est est un élément très important.
18: Des régions plus touchées que d'autres, Patrick Pelloux ?
8: Plus vous allez dans les grandes villes, et plus ça devient dramatique. Parce qu'en fait, les pouvoirs publics en 23 ans ont été incapables d'adapter les grands centres urbains au réchauffement climatique.
18: Vous avez été un lanceur d'alerte en 2003, Patrick Pelloux. C'est pire aujourd'hui ?
8: Bah, en quelque sorte, bon, d'abord, ça ne sert pas à grand-chose d'être lanceur d'alerte, hein, je vous rassure tout de suite. Deuxièmement, en gros, tout le monde s'en fout, sauf à vous faire taire. Bon, voilà leur jeu. C'est pire en ce sens que la canicule est beaucoup plus forte, que ce que disait le GIEC, qui est le groupement qui étudie vraiment le réchauffement climatique, confirme que le réchauffement est inéluctable. C'est-à-dire, ce qu'on vit là, ça va devenir totalement banal, vous imaginez.
18: Oui.
8: Et troisièmement, on n'a pas du tout... Parce que la canicule, par rapport à une pandémie infectieuse, hein, par exemple comme le Covid, nous nous battons sur quelque chose d'impossible à vaincre, c'est la hausse des températures et il faut vraiment un big bang sur l'architecture, l'urbanisme, refaire des couloirs de vent dans les villes et avoir un travail pour l'isolement des logements des personnes, parce que vous apercevrez qu'en 23 ans,
18: un vrai travail d'opinion.
8: Et ben, en fait, on a fait des aménagements climatiques pour les lieux de travail et les lieux de commerce, mais pas les lieux de logement pour les personnes. C'est ça qui ne va pas.
18: Merci beaucoup Patrick Pelloux d'avoir été avec nous. Patrick Pelloux, je le rappelle, président de l'Association des médecins urgentistes de France, et devant ce nombre d'hospitalisations qui ne cesse d'augmenter, le préfet de police de Paris a pris la décision d'interdire à partir de midi aujourd'hui la consommation d'alcool dans la capitale. La vente d'alcool à emporter sera également interdite à partir de 18h, Camille Salcedo-Ruiz.
10: La mesure doit permettre d'éviter les suraccidents liés à l'alcool pendant cette canicule, c'est ce que souligne le préfet de police de Paris, Patrice Faure.
11: L'alcool en plein soleil, ça a des effets dévastateurs qui conduisent à ce que nos pompiers et le SAMU soient sollicités, alors que même que d'autres populations pourraient en avoir besoin. Mon devoir, c'est de faire en sorte que le dispositif à la fois de secours et de prise en charge hospitalière ne soit pas embolisé.
10: Une mesure que comprend Caroline, venue se rafraîchir le long du canal Saint-Martin.
12: Il y a beaucoup de gens qui font des déshydratations et tout ça, donc je pense qu'en vrai, c'est quand même plutôt raisonnable.
10: La jeune femme âgée d'une vingtaine d'années se tournera plutôt vers les bars et restaurants où l'alcool ne sera pas interdit. Contrairement à Aurélien, âgé de 28 ans, interdiction ou pas, le programme de sa soirée est déjà prévu.
13: Bien sûr, je vais boire sur les quais, bien sûr.
10: Un peu plus loin, Paul, verre à la main, trinque avec ses amis. Et le jeune homme de 33 ans a déjà la parade pour continuer à consommer de l'alcool ce soir.
13: Il y a le match de l'équipe de France, donc oui, je vais boire de l'alcool le soir. Je vais acheter l'alcool avant 18h pour le consommer après.
10: Ces mesures rappellent celles décidées lors de la fête de la musique, pas du tout respectées, comme le rappelle Lilian.
14: La fête de la musique, c'était pareil. Au final, on s'est tous mis giga mal dès 15h de l'après-midi, en fait.
10: Les deux arrêtés d'interdiction pourraient être prolongés ce week-end si les fortes chaleurs persistent.
18: Et Laurent Nunez, le ministre de l'Intérieur, recommande aux préfets de faire comme à Paris, d'interdire la vente et la consommation d'alcool dans l'espace public, éviter la surcharge dans les hôpitaux, soulager les soignants, protéger les organismes. Patrick Pelloux nous le disait en début d'émission, c'est aussi pour cette raison que plusieurs événements sont annulés, comme le festival Solidays qui devait se tenir ce week-end à Paris, à l'hippodrome Longchamp. Son directeur, Luc Barruet, l'a annoncé ce matin aux bénévoles.
15: Je suis là et on est là pour vous annoncer une mauvaise nouvelle. Solidays n'ouvrira pas ses portes du week-end.
26: Quoi ?
15: Oui. Nous sommes dans un scénario qui est le plus regrettable. La décision a été prise qu'il valait mieux que Solidays n'ait pas lieu cette année au regard des incidences sur tous les systèmes de prise en charge, pompiers, SAMU, hôpital. Et donc voilà.
18: L'annulation de Solidays, très préjudiciable, hein, et prive Solidarité SIDA de 3 millions d'euros. Annulation également de la marche des fiertés à Paris, prévue pour demain, pour les mêmes raisons. Idem pour une soixantaine de compétitions sportives qui n'auront pas lieu ce week-end, indique la ministre de la Jeunesse et des Sports, Marina Ferrari. Beaucoup de courses à pied annulées, Noureddine Zidane.
27: À l'exception de 2024, Jeux de Paris oblige, c'est la première fois en 14 éditions que les courses du château de Versailles n'auront pas lieu fin juin, malgré des températures dimanche annoncées moins hautes. Une décision douloureuse pour l'organisateur Christian Foch.
28: La préfecture nous dit on ne peut pas prendre le risque d'avoir un événement de 23 000 personnes qui ont des organismes fatigués depuis une dizaine de jours et qui risquent d'avoir des malaises et vous risquez de venir surcharger les des hôpitaux franciliens qui n'en ont pas besoin.
27: Pour Maël Besson, expert en transition écologique pour l'agence Sport 1.5, il est urgent de réfléchir à une refonte du calendrier sportif.
0: On va connaître de plus en plus de jours chauds et intenses dans les mois de juin, même mai, futur et septembre également. Donc ça remet en question notre capacité à organiser des événements sportifs parce que ça a un impact sur la santé, notamment des pratiquants amateurs, avec des malaises, avec des décès ces dernières semaines.
27: Une réflexion déjà menée par certains organisateurs avec des départs avancés plus tôt le matin ou décalés en soirée, voire des changements de format de course. Au Cap d'Agde ce week-end, le marathon a ainsi été annulé, remplacé par un semi-marathon.
18: À noter que la finale du top 14, elle est maintenue samedi au Stade de France. Toulouse affronte Montpellier Hérault Rugby. Et les effets de cette chaleur écrasante se ressentent aussi sur notre réseau électrique. À 9h, 46 000 personnes restées privées de courant, essentiellement dans les Yvelines, en Gironde, dans les Hauts-de-Seine. EDF, qui par ailleurs annonce débloquer 80 millions d'euros pour équiper établissements scolaires, crèches et centres de loisirs en système de rafraîchissement. C'est ce qu'a confirmé ce matin le ministre de l'Économie, Roland Lescure.
1: EDF, et merci parce que je leur ai demandé de se mobiliser. Ils ont répondu, présent, va dégager 80 millions d'euros pour des petits climatiseurs pour les établissements les plus exposés. Imaginez que par un coup de baguette magique, on va régler un problème historique sur lequel on a déjà dépensé des milliards, sur lequel, Monique Barbu l'a dit, il va falloir encore en dépenser, c'est mentir aux Françaises, aux Français.
18: Et car depuis le début des fortes chaleurs, les écoles, dans la grande majorité mal équipées, sont en première ligne, avec des parents d'élèves qui bricolent pour faire baisser la température. Ce matin, plus de 850 000 collégiens ont commencé à plancher sur le brevet avec l'épreuve de français. Laurélie Carive, bonjour.
2: Bonjour.
18: Alors, vous êtes dans le 18e arrondissement de Paris, au collège Roland d'Orgelès, et les élèves viennent de sortir, Laurélie.
2: Oui, on a vu les collégiens commencer à sortir par petits groupes il y a une demi-heure environ, goutte de transpiration sur le front, avec pour beaucoup un éventail ou un mini ventilateur à la main.
3: C'était horrible. Je pouvais pas supporter la chaleur déjà, moi je peux pas supporter. Et je pense que des ventilateurs, je pense qu'on devrait plus en rajouter.
6: En vrai ça va, c'était supportable. Enfin, ils nous donnaient de l'eau régulièrement et tout, et il faisait pas vraiment super chaud en classe.
18: Et vous, vous êtes sentis comment avec la chaleur?
7: C'est vrai que ça gêne un petit peu. Mais si on est vraiment concentré, bah ça le fait quoi.
6: Parfois la salle a devenu beaucoup trop chaud, c'était bien de sortir s'aérer un peu.
2: En effet, les élèves ont eu droit à deux pauses avant et après la dictée, histoire de pouvoir se rafraîchir. Avec la chaleur, l'équipe du collège avait dû repenser l'aménagement des salles, éviter celle des deuxième et troisième étages où le thermomètre affichait 34 dès le petit matin, pour se concentrer sur celle du rez-de-chaussée et du premier étage. 29 degrés ce matin au début de l'épreuve, et équipées chacune de 2 ou 3 ventilateurs. Philippe Ozet est le principal du collège.
9: Ça a été un stress, mais on a tous travaillé en équipe. On a une infirmière à plein temps qui était là et vigilante. Et finalement, avec l'air qui circule des fenêtres, les ventilateurs, les courants d'air qu'on a pu avoir, c'est supportable. Et d'ailleurs, bon, on n'a pas eu d'élèves qui ont fait de malaise, qui se sont plaints. Ouf!
2: Lundi, place à l'histoire géo, l'enseignement moral et civique, puis les sciences dans l'après-midi.
18: Merci beaucoup, Laurélie Carive, en direct du 18e arrondissement de Paris. Voilà ce qu'on pouvait dire sur cette canicule aujourd'hui. La France entrevoit la fin très progressive de cet épisode de chaleur extrême. 11 départements sont repassés en vigilance orange canicule. 61 départements sont toujours concernés par cette vigilance rouge. 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
18: Dans Ma France, on a le goût du voyage, surtout quand c'est pour découvrir notre pays et au-delà d'ailleurs, autrement. Je vous embarque pour un road trip en camping-car aujourd'hui, à l'approche des grandes vacances. Audrey et Bastien, bonjour.
17: Bonjour.
18: Bonjour. Alors, vous venez nous présenter votre beau livre, Le voyage en camping-car, sous-titre Les clés pour se préparer, 15 itinéraires pour se lancer. Depuis 10 ans, vous vivez des vacances différentes, plus libres, plus riches, plus proches de l'essentiel, écrivez-vous en introduction. Plus que des vacances, vous vivez carrément sur les routes?
17: C'est ça.
29: Oui, c'est exactement ça.
18: Et le déclic, il a eu lieu en 2008, c'est ça? Racontez-nous.
29: Il a eu lieu en 2005 quand on s'est rencontrés. On a commencé à parler d'expatriation en Amérique du Sud. Et puis on s'est dit qu'il fallait quand même découvrir avant de s'installer. Et puis c'est devenu un road trip en Amérique du Nord.
18: Dans un petit van au début, comment c'était?
17: Oui, un petit van qu'on a acheté au Canada.
4: On n'y connaissait rien du tout à l'époque. Hein. Voilà, on avait vu des gens sur les réseaux, enfin sur les réseaux qui n'existaient pas à l'époque, sur Internet, qui étaient partis en famille surtout. Et puis on s'est dit, bah ouais, c'est la, je pense que c'est le bon moyen pour traverser les États-Unis, le pays du road trip. Et on est allé jusqu'au Panama. On devait aller jusqu'à Ushuaïa et puis on s'est arrêté au Panama.
5: Et qu'est-ce qui vous a plu, tant plu pendant cette première expérience ? La liberté d'abord ?
29: Liberté essentiellement, mais c'est aussi une manière de voyager plus lente. On est, en fait, ça fait un peu cliché de dire que le voyage c'est pas uniquement la destination. Et typiquement en road trip, c'est la destination, c'est-à-dire que c'est la fin.
5: Ouais.
29: Alors que le voyage, c'est tout ce chemin justement qu'on va parcourir, les rencontres, les découvertes. Nous, on aime bien se laisser guider par la sérendipité qui nous permet d'avoir découvert des endroits qu'on soupçonnait même pas d'exister.
5: Donc alors, vraiment... vous en avez un en tête ?
29: Ils sont dans le livre.
5: Malheureusement, on peut pas les voir. C'est à la radio. Allez, un souvenir comme ça.
29: La sérendipité, c'était Irlande. On s'est trompé de chemin et on est tombé sur un château, une ruine. Et ouais. Voilà, c'était incroyable. On a passé 2 heures là-bas et puis on a vu des feux d'artifice, qu'il y avait une famille qui pique-niquait là. Et
5: des moments voilà. Comme ça.
4: Ouais, ou aux États-Unis, par exemple, la route 666, qui est une des routes.
29: Ah, non,
4: la 666.
5: Ah.
4: Qui est la route.
5: J'ai entendu un
4: 6. Et voilà. Et parce qu'en fait, c'est une route qui se trouve complètement dans l'est de l'Arizona, au Nouveau-Mexique, et c'est la Loneliest Road des Amériques, en fait, où qui est la route la plus déserte des États-Unis. Et on était au parc à côté, on a fait, oh tiens, on a vu et on l'a prise.
5: Et là, à l'époque, vous étiez tous les deux.
29: Non, à 4.
5: Ah, vous étiez à 4.
4: Ah, oui, en 2008, non, on était que tous les deux sur en Irlande et sur la route qu'on vient de vous dire. Nous étions 4 avec nos enfants parce que nous vivons.
5: Et oui, au fil des années, les enfants sont arrivés. Le camping-car a évolué. Le voyage a évolué. Expliquez-nous.
29: Ben, on doit faire l'école déjà, donc ça c'est quand même puisque
5: c'est ça.
29: On n'est pas en vacances.
5: Dans le camping-car.
29: L'avantage quand vous partez en vacances, c'est que vous faites pas l'école. Donc nous on a aussi cet aspect-là, mais au-delà du voyage, ce qu'on s'est offert vraiment, c'est de faire clan tous les quatre. Et moi je dis toujours le plus beau cadeau qu'on ait fait à nos enfants, c'est leur connexion, parce qu'ils sont tous l'un pour l'autre, ils se connaissent par cœur, et rien que ça aussi, c'est ce qu'on vit dans le road trip par rapport à d'autres voyages où on va peut-être prendre l'avion, aller dans un hôtel, mettre les enfants au kids club. Mais là, le fait de partager la route, de choisir des destinations avec eux, de les impliquer dans les repas qu'on va cuisiner ensemble, en fait, c'est tout un mode de vie, même si c'est que pour des vacances, où on va vraiment être ensemble. Et faire famille. Et ça, c'est hyper important pour nous.
5: Alors, c'est un beau carnet de voyage, ce livre. Et c'est aussi un guide très pratique. À quoi il ressemble, votre camping-car, actuellement, par
29: exemple ? Lequel ?
5: Alors, actuel.
4: Celui actuel, c'est un vieux camping-car qui a presque plus de 30 ans maintenant. Basé sur les vieux moteurs français, J5, C25, que tous les mécaniciens, principalement du monde, connaissent. C'est l'avantage. Et aujourd'hui, il est petit par rapport à ce que nos enfants ont grandi. On a commencé dans un camping-car classique avec lits superposés. Après, on est passé sur un school bus aux États-Unis qui nous attend toujours. Oui. On est revenu en Europe. On a racheté un camping-car parce que c'était plus simple, plus rapide. Et le gros avantage aujourd'hui, en fait, c'est que c'est un vieux camping-car, mais la mécanique est simple. Les finitions sont très bonne, on va dire, parce que à l'époque, il faisait des choses qui pouvaient durer. Notre frigo a toujours 30 ans, il fonctionne, donc ça, il y a aucun souci.
5: Et vous donnez aussi plein de conseils pour ceux qui aimeraient se lancer, par exemple, et qui n'osent pas.
29: Ah oui,
5: les trois conseils que vous donneriez à quelqu'un qui veut se lancer.
29: Bon, déjà se lancer. Vous allez y arriver. Quoi qu'il advienne, on
5: a
29: arrive.
5: Peur de perdre son confort.
29: Oui, mais en fait, il y a du confort. Après, justement, le confort qu'on a, c'est qu'on a nos repères, on a nos affaires, on a des placards, on peut faire à manger. Si on est en panne, finalement, on peut dormir, se faire un café, attendre que la dépanneuse arrive, tout va bien, en fait. C'est pas comme un retard d'avion où on est bloqué, on sait pas où aller. Donc, vraiment, c'est très simple. Finalement, c'est conduire une voiture. Le gabarit, faut pas en avoir peur non plus. Alors, je vais revenir sur les camping-cars plus récents, ou vraiment, pour en avoir essayé,
4: c'est une voiture. Il y a des boîtes auto, il y a la direction
29: caméra
4: FD, la clim.
29: Voilà,
4: il y a une... Et un autre conseil, ça serait, si vous avez peur de vous lancer, louer. Parce que c'est le meilleur moyen d'essayer, au final. Voilà, il y a plein de loueurs en France maintenant. Et après, si vous aimez ça, achetez-en.
5: Alors, Audrey et Bastien, vous sortez un livre, mais vous êtes aussi très très connus sur les réseaux sociaux. Vous avez un compte Instagram, au pire, on part. Et une chaîne YouTube, on va en écouter un petit extrait sur la remise en service du camping-car après une longue hivernation.
8: Et ce vlog, ça va être l'occasion de vous partager comment on prépare son camping-car après un hivernage. Alors, on l'a pas réellement hiverné. Mais
4: On l'a printanisé.
8: Ça fait quand même un mois qu'on est à l'arrêt.
4: Oui.
8: Donc, qu'on l'a vidé, qu'on vit à droite, à gauche, par Mons et par Vaux, mais pas dans le camping-car. Donc là, on va relancer le frigo, relancer l'eau, faire le grand ménage, tout préparer. Et on s'est dit que c'était l'occasion.
4: De vous en parler.
8: Bah ouais. Et puis en plus, je dois même faire une vidange.
4: Ouais.
5: Alors, c'est un sacré succès sur les réseaux sociaux aussi. Combien d'abonnés? 55 000, je crois, sur
4: YouTube. Ouais, à peu près 55 000 sur la chaîne YouTube. Et c'est vrai qu'au début, on s'est lancé. C'était plutôt pour faire plaisir à la famille et faire des souvenirs de voyage. Et puis, on s'est pris au jeu. Et maintenant, on en vit. Donc, on en est très content.
5: Le camping-car, partir en camping-car comme ça, ce sera ma dernière question. C'est aussi un bon moyen de lâcher prise complètement.
29: Oui. Et non, mais parce que justement.
5: Ça a été facile.
29: Alors oui, ce qui est difficile, c'est de rester là. Hein. On va se le dire, on n'a qu'une hâte, c'est de repartir. On repart la semaine prochaine.
5: Où ça?
29: En France, parce que la France est belle. C'est aussi pour ça qu'on était contente de participer à ce livre, parce qu'il y a 7 itinéraires en France et 8 en Europe, qu'on a tous adoré. Ça a été dur d'en choisir que 15, et que 7 en France. Vraiment, il y a de quoi se faire plaisir sans partir très très loin. Donc profitez-en.
5: Vous avez déjà le parcours de votre prochain voyage?
29: Ça sent un peu le Jura.
4: Ça sent un peu le Jura, les Alpes. On va monter en altitude pour échapper à l'actualité, on va dire. Mmh. Et en octobre, normalement, on repart, si tout se passe bien, aux États-Unis pour retrouver Cactus, notre bus américain qui nous attend en Arizona.
5: Cactus, ça c'est un joli nom. Merci beaucoup, en tout cas, d'avoir été avec nous dans Ma France. Merci. Et on vous souhaite un très beau voyage.
29: Et de très beaux road trip.
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5: Et Ma France se met à l'heure du Mondial de foot comme chaque jour. Pour finir cette émission en beauté, j'accueille Bruno Salomon, notre spécialiste. Bonjour Bruno.
11: Bonjour Marine.
5: Allez, on débute avec les résultats et les qualifiés de la nuit.
11: Oui, effectivement. États-Unis, Allemagne, Côte d'Ivoire, Équateur, Pays-Bas, Japon. Voilà pour les qualifiés de la nuit. Les résultats, hein, pour quand même les signaler, dans le groupe F, le Pays-Bas a battu. Les Pays-Bas ont battu 3-1 la Tunisie, pardon. Japon, Suède, un partout. Paraguay, Australie, ça c'est le groupe D, 0-0, c'était bien boring. Et il y a eu la Turquie qui a surpris les États-Unis. 3
5: ennuyeux
11: buts à
5: 2. Hein, pour les non-bilingues.
11: C'est ça, effectivement. 3-2, c'est vrai que... Pardon, je suis bilingue. Non, je rigole. Groupe E, adieu Curaçao, défaite 2-0 face à la Côte d'Ivoire. Et deuxième surprise, l'Allemagne a perdu face à l'Équateur, 2-1. Un rappel, les autres qualifiés, c'est le Mexique, l'Afrique du Sud, la Suisse, le Canada, le Bosnie-Herzégovine, le Brésil, le Maroc, la Norvège, l'Argentine, la Colombie. Et la France.
5: La France qui joue ce soir son troisième et dernier match face à la Norvège. Match prévu à Boston.
11: Oui, alors Boston de loin quand même. Stade de Boston qui n'est pas du tout à Boston.
5: C'est 35 tellement
11: kilomètres.
5: Immense les villes
11: c'est
5: là-bas.
11: Ça, c'est 35 kilomètres au sud de la ville. Une ville qui a vu débarquer les supporters français qui se sont donnés hier rendez-vous dans un parc justement de Boston, du cœur de ville de Boston. Ambiance garantie avec la chanson du Cop des Bleus qui commence bien à rentrer dans les têtes. Hein. À la fredonner.
5: Les paroles
11: chanson.
5: Sont faciles.
11: Non, alors après, il y a un texte du nord de la France. En plus, ça va nous toucher ici. Du nord de la France au village de Provence. Quelles que soient nos couleurs, le club de notre cœur, une passion nous unit. Chanter pour notre pays, et etc. Allez, allez, allez, allez, la France, allez. Bref, à vous, je suis sûr que ce soir, Marie, vous allez vous entraîner devant le match. En tout cas, allez les Bleus. Et on souhaite bon courage aux 4000 supporters français de Boston qui sont là-bas pour le match, puisque du centre-ville au Gillette Stadium de Foxborough, eh bien, il va en coûter $80 en bus ou en train pour aller au stade. Ça fait quand même 70 € rien pour se déplacer pour aller au stade.
5: Ça pique niveau prix, en effet. Bon, ce Norvège-France, on se le dit Bruno, il n'y a pas beaucoup d'enjeux.
11: Non, les deux nations sont qualifiées, 6 points chacune, pas de problème. Mais il y a quand même une première place en jeu qui est importante pour éviter de trop voyager dans les phases à élimination directe. Donc, objectif pour les Bleus, c'est quand même de décrocher la première place. Et puis dans cette rencontre, il y a aussi un match dans le match, un duel de super méga superstars, des méga méga stars, c'est Erling Haaland et Kylian Mbappé, un duel de buteurs, de stars mondiales en grande forme en plus dans cette compétition, Xavier Monferrand.
12: Quand un journaliste norvégien demande à Kylian Mbappé qui est le meilleur attaquant de ce mondial, le capitaine des Bleus répond sans hésitation.
13: Lionel Messi.
12: C'est vrai que l'Argentin est devant les autres avec 5 buts en 2 matchs dans cette Coupe du Monde. Ce n'est qu'un de plus que Kylian Mbappé et Erling Haaland. Le cyborg aux longs cheveux blonds est une menace très sérieuse pour le milieu de terrain des Bleus, Aurélien Tchouaméni, qui l'a déjà affronté en club.
17: Il peut marquer à tout moment. C'est un joueur de classe mondiale. Il est très adroit devant le but. Les petits moments où on n'est pas concentré, on peut le payer cash, mais on sera prêt pour ce combat-là.
12: Du haut de son 1m95, Erling Haaland est un dragster. Si la Norvège en est là, en remportant tous ses matchs de qualification et les deux premiers au mondial, elle le doit beaucoup à son attaquant phénomène. Pour Christian Monge, journaliste au quotidien norvégien Dagbladet.
19: On n'a jamais vu une machine à but comme Haaland. Et c'est fou qu'il soit norvégien. On est quoi, 5,5 millions en Norvège, et c'est peut-être un des 5 meilleurs joueurs au monde. On sait que tant qu'on a Haaland, on a une chance de marquer.
12: Et c'est peu de le dire, Erling Haaland a inscrit 59 buts en 52 matchs avec la Norvège. C'est un de moins que Kylian Mbappé, oui, mais en presque deux fois moins de sélection.
20: Et tiens, petite particularité, c'est le tout premier France-Norvège en phase finale d'une Coupe du Monde. C'est quand même à noter. On y est, effectivement, c'est l'hymne américain. Pour retrouver Nicolas Perronnet, notre reporter, commentateur, qui nous fait vivre, eh bien, grâce à ses vocaux d'Amérique, hein, qui nous dit un petit peu comment ça se passe pour lui. Et cette nuit, Nicolas nous a envoyé un petit vocal d'un stade de baseball. J'ai rien compris, mais lui va nous expliquer.
21: Match des Bleus aujourd'hui, mais à Boston, bah, ça fera pas le poids face à l'autre match de la soirée, parce que les Yankees de New York sont en ville, et oui, en ce moment, et d'ailleurs, c'est depuis les tribunes de Fenway Park que je vous fais ce petit coucou. C'est un stade mythique, hein, le stade de baseball le plus ancien des États-Unis. Il a plus de 115 ans, c'est une institution. Les Red Sox de Boston, donc, contre les Yankees de New York. Bon, bah, vous avez la plus grande rivalité tout simplement du sport américain, et sans doute du sport tout court. C'est le PSGOM, le Real Barça du baseball. C'est aussi Boston, la ville de la révolution américaine, fière de son passé, la ville rebelle face à New York, la surpuissance financière, la démesure, etc. Deux franchises qui vraiment se détestent, donc grosse concurrence avec ce classico du baseball pour France-Norvège. Mais nous, on sera évidemment à Foxborough tout à l'heure et pas à Fenway. Allez les Bleus.
17: Merci Nicolas Perronnet, merci Bruno Salomon. Rendez-vous 20h30 ce soir pour France-Norvège avec Pia Clément et Charlotte Lorgeret, notre consultante. Rendez-vous également sur ici.fr.
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0: Pierre Perret, Daniel Balavoine, Zazie ou Nick Kershaw dans quelques secondes.
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Nick Kershaw avec Wouldn't It Be Good. Oui, avec l'accent, ça donne Wouldn't It Be Good. Mais sans l'accent, ça donne la même chose quand ça sort de ma bouche. Bref, c'est Antoine Plouzenec. On est ensemble jusqu'à 17h pour 100% musique. Un événement absolument musical. Vous allez vous en rendre compte dans les prochaines minutes. Alors, on va aussi s'intéresser à ce qui fonctionne dans le Poitou. Ici, ça marche. Direction un établissement qui accueille des personnes âgées et qui s'adapte. Ça fonctionne bien malgré la vigilance rouge canicule. On le découvrira juste après Balavoine. Et Zazie, tout de suite, son nouveau titre s'appelle... Comment déjà ?

0: Daniel Balavoine avec La vie ne m'apprend rien. Vous écoutez votre radio locale ici Poitou. Et de la musique, il y en aura comme ça en non-stop jusqu'à 17h. La preuve avec Lola Yang et Messi dans un instant. Et puis Lily, très jolie chanson de Pierre Perret. Mais d'abord, Ici ça marche. C'est ce rendez-vous de votre radio locale ici Poitou qui est consacré à tout ce qui fonctionne bien dans notre Poitou. Et c'est vrai qu'en ce moment, avec cette vigilance rouge canicule qui nous a concerné quand même une bonne partie de la semaine, on peut se dire qu'il y a quand même un certain nombre de choses qui n'ont pas fonctionné exactement comme d'habitude. Mais oui, mais quand on passe en vigilance rouge canicule, on s'adapte. Et le plus souvent, eh ben ça refonctionne. La preuve avec le sujet du jour que vous avez sélectionné pour nous, Florian Lévesque.
1: Ouais, avec les fortes chaleurs de ces derniers jours, les résidences services seniors sont en première ligne. C'est le cas des Jardins d'Arcadie à Châtellerault, une résidence service pour seniors où l'équipe a mis en place des dispositifs spécifiques pour accompagner les résidents pendant cette période de canicule. Adaptation des horaires, hydratation renforcée, espace climatisé, surveillance accrue. Autant de réflexes essentiels pour limiter les risques liés à la chaleur chez les personnes âgées, particulièrement vulnérables. J'ai demandé à Nathalie Chollet, directrice des Jardins d'Arcadie à Châtellerault, comment l'équipe s'organise pour protéger les résidents en cette période de forte chaleur.
2: On a activé le plan canicule, donc qui est déjà mis en place, demandé par la direction générale, outre les idées qu'on avait déjà nous-mêmes, qui consiste, vous savez que c'est une résidence service senior, donc très différent de l'EHPAD dans le sens où, en principe, on ne passe pas dans les appartements, sauf pour les gens qui ont du service à la personne, mais là, le protocole est différent. Donc justement, on a mis en place deux pointages par jour chez chaque résident, c'est-à-dire qu'on passe voir tout le monde et on les invite surtout à descendre, puisque tous les espaces du rez-de-chaussée, restaurants, salons, salles d'animation, accueil sont climatisés. Donc la première mesure, c'est déjà de leur dire « descendez, ne restez pas dans vos appartements ». Ensuite, on voit tous ceux qui sont descendus et on monte deux fois par jour, pointer, proposer de l'eau, vérifier que, ce qui n'est pas toujours le cas, vérifier que les volets sont bien fermés, que les fenêtres sont bien fermées. On essaie de repérer les signes de déshydratation ou de coup de chaleur si nécessaire. Voilà. Et on les incite évidemment fortement à s'hydrater. On arrive avec notre petit peu d'eau, etc. Il faut aussi savoir qu'on a diffusé partout que les seniors de la ville peuvent venir se rafraîchir dans nos salles climatisées. On les accueille comme ça, ils peuvent profiter de notre programme d'anime ou pas, mais en tout cas, on est un lieu d'accueil dans ce cadre-là.
1: Même les gens qui ne font pas partie des Jardins d'Arcadie ?
2: Tout à fait, c'est à la disposition libre de tous les seniors qui peuvent en avoir besoin.
1: Et quand vous dites senior, c'est à partir de quel âge ?
2: Alors, dans une résidence service senior, un senior, c'est à partir de 60 ans.
1: Okay.
2: Bon, donc, se sentira senior qui veut, mais on a souvent des personnes plus âgées, évidemment.
1: Les Jardins d'Arcadie à Châtellerault ont fêté hier leurs 3 ans. Une belle occasion de saluer cette résidence qui accompagne au quotidien nos aînés. Pour ceux qui aimeraient profiter de la fraîcheur du lieu, rendez-vous au 1 rue du Collège à Châtellerault.
0: Et d'autres bonnes initiatives, d'autres bonnes nouvelles, d'autres personnalités inspirantes en Deux-Sèvres et en Vienne, ça se passe à la rubrique « Ici ça marche » sur votre appli ici ou ici.fr.
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0: Lola Young et Messi, votre après-midi en musique se poursuit aussi avec les infos de 14h. Ça, ce sera dans moins de 10 minutes maintenant, ce qui nous laisse le temps, avant aussi de parler des conditions météo de votre week-end, d'écouter David Hallyday dans un instant.
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1: La météo de ce soir et de votre week-end arrive après les infos de 14h. L'info en France et dans le monde en 90 secondes.
2: Le gouvernement se dit préoccupé par des décès à domicile sur l'ensemble du territoire en pleine canicule, sans donner de chiffres précis. Forte activité aussi pour les pompiers, le SAMU et les urgences. De leur côté, les agences régionales de santé ne signalent pas de surmortalité ou de tension particulière dans les EHPAD. Une cellule interministérielle de crise se réunit cet après-midi. Dans ce contexte, le ministre de l'Intérieur recommande aux préfets d'interdire la consommation et la vente d'alcool à emporter dans l'espace public. À Paris, une telle mesure est actuellement en vigueur. De nombreux événements annulés ce week-end à travers tout le pays. L'Ironman de Nice, un triathlon. C'est le cas aussi de la Marche des Fiertés à Paris ou des Solidays. La suppression de ce festival prive l'association Solidarité Sida de 3 millions d'euros selon les organisateurs. Ce sont dans des salles souvent très chaudes que 850 000 collégiens ont passé ce matin les cris de français du brevet. Nouvelle formule qui donne moins d'importance au contrôle continu. Place à l'histoire et aux sciences lundi. Le foot avec la Coupe du Monde et France-Norvège ce soir dès 21h, les Bleus dirigés par Guy Stéphane, car Didier Deschamps a dû rentrer en France pour les obsèques de sa mère. Match à suivre à partir de 20h30 sur votre radio locale ici, ici.fr et sur notre chaîne YouTube. Et puis le tennis avec le tirage au sort du tournoi de Wimbledon ce matin et un défi de taille pour la Française Loïse Boisson qui affrontera dès le premier tour mardi la numéro 2 mondiale Elena Rybakina.
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1: Cette fois-ci, ça sent le frais. Nous sommes toujours en vigilance rouge, canicule en Vienne, en Deux-Sèvres. La faute, bien sûr, au thermomètre qui monte encore aujourd'hui entre 37 et 40 degrés et qui ne descendra pas demain matin en dessous des 20 à 25 degrés après une nuit calme. Demain, changement de temps avec le retour d'une masse d'air froid par l'ouest. Elle va donc pousser la masse d'air chaude au-dessus du Poitou en ce moment vers l'est, mais ça va provoquer des orages. Demain, on aura donc encore 36 à 39 degrés, mais la baisse des températures s'amorcera. La preuve, dimanche matin, on devrait avoir 17 à 21 au plus frais de cette journée dominicale où le thermomètre ne grimpera pas au-dessus des 27 à 30 degrés au plus chaud de ce dimanche avec le retour du soleil, certes un temps calme mais ce sera aussi le retour de précipitations. On devrait donc quitter la vigilance rouge canicule dans le courant du week-end. On ne quitte pas la musique d'ici Poitou. Antoine Plouzenec avec vous jusqu'à 17h. Voici dans quelques instants Alex Warren et Pierre Bachelet, mais tout de suite c'est Marc Lavoine.
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0: Kings avec This Girl. Vous écoutez ici Poitou et la suite, ce sera avec votre téléphone portable. Pas celui qui vous sert à écouter ici Poitou ou bien encore à nous envoyer quelques messages sur WhatsApp. Non, non, celui que vous avez laissé traîner dans un placard ou dans un tiroir, celui qui ne sert plus à rien et qui pourtant pourrait encore servir à quelque chose. Je vous en reparle juste après les trois chansons françaises à la suite d'ici Poitou, Gold, Amel Bent et Indochine à suivre.
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0: Gold et Calicoba dans votre après-midi, 100% musique sur l'antenne d'ici Poitou. Alors la suite, ça va se passer avec un classique années 80 de Yazoo. Un truc plus récent quand même, avec l'accordéon de Claudio Capeo et un classique des classiques. Un truc qu'on n'entend pas souvent à la radio et qu'ici Poitou a choisi de vous offrir dans un instant. Un grand et un long titre de Queen. Je vous en dis pas plus pour le moment.
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0: 46 millions, c'était la population française il y a quelques années. Bah aujourd'hui, c'est la population des téléphones portables qui servent à rien dans notre pays. Oui, oui, dans les tiroirs des Françaises et des Français, il y a 46 millions de téléphones qui sont obsolètes et hors d'usage. Le SMC au Val-de-Sèvre et Sud-Gâtine renouvelle un engagement cette année pour offrir une seconde vie à ces téléphones avec l'aide d'écosystèmes dans le cadre de la grande collecte solidaire de téléphones portables qui dure jusqu'au 10 juillet, c'est bien ça. 279 appareils collectés l'année dernière. Est-ce qu'on pourra faire mieux cette année? C'est l'idée en tout cas. Tous les modèles sont acceptés et vous pouvez aller les déposer dans l'un des

0: le petit Ricky Martin qui rappelle tellement la fin des années 90 et qui rappelle qu'il y a des gens qui, malgré le nombre des années, ne bougent pas trop. C'est le cas de Ricky Martin. Bon, j'allais dire, il a cette chance-là. Mais en même temps, c'est normal de prendre un peu d'âge quand on prend de l'âge. Quoi qu'il en soit, on va aussi prendre quelques minutes pour aller jusqu'à 15h, les infos et la météo. On va prendre ces minutes avec la musique d'ici Poitou. Desireless, Shakira et Burna Boy, l'hymne de la Coupe du Monde 2026, Die Die. On l'écoute juste après Bachung et son vertige de l'amour.
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1: Merci de choisir ici Poitou pour la météo et pour les infos qui arrivent. Il est 15h. Voici l'info en français dans le monde en 90 secondes.
2: La situation est cataclysmique, selon Patrick Peloux, président de l'Association des médecins urgentistes de France, invité de Ma France aujourd'hui sur ICI. Il y a un manque total de places pour hospitaliser les patients, dit-il. Forte activité aussi pour les pompiers et pour le SAMU. Dans ce contexte, une cellule interministérielle réunie cet après-midi. Le gouvernement se dit préoccupé par des décès à domicile sur l'ensemble du territoire. De leur côté, les agences régionales de santé ne signalent en revanche pas de surmortalité ou de tension particulière dans les EHPAD. Encore des événements annulés ce week-end en raison de la canicule. C'est le cas ce soir du concert d'Orelsan au Chambord Live Festival dans le Loir-et-Cher, de la Marche des Fiertés ou des Solidays en Ile-de-France. La question du devenir de Solidarité Sida et du festival Solidays est posée sur la table, dit le directeur du festival. Cette personne interpellée, une structure criminelle démantelée dans l'Hérault. Elle était spécialisée dans les livraisons par drone au centre pénitentiaire de Villeneuve-les-Maguelones. Plus de 20 000 euros ont été saisis. Les amateurs du célèbre bonbon à la réglisse Cachou-la-Jaunie vont être ravis. La célèbre petite boîte jaune sera de retour. C'est une information d'ici Occitanie. Plus d'un an après l'arrêt de la production à Toulouse, une pétition pour relancer sa fabrication avait recueilli plus de 50 000 signatures. Et puis dernier match de phase de groupe pour la France face à la Norvège ce soir dès 21h. C'est la Coupe du Monde de foot. Match à suivre à partir de 20h30 sur votre radio ICI, ICI.fr et sur notre chaîne YouTube.
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1: Et on devrait dire au revoir à la vigilance rouge canicule dans le courant du week-end, dit Météo France. En attendant le choc des masses d'air demain, aujourd'hui c'est toujours un grand soleil dans le Poitou, 37 à 40 degrés ce vendredi. Demain donc, on devrait démarrer la journée avec 20 à 25 degrés. La masse d'air chaude fera monter le thermomètre jusqu'à 36, 39 degrés. Oui, mais il y a cette masse d'air froid qui arrive par l'ouest et qui va chasser l'air chaud par l'est en générant des orages demain dans le courant de la journée. Résultat dimanche, le temps sera plus calme, retour d'un soleil moins brûlant, mais aussi deux précipitations qui vont permettre à nos murs, à nos maisons, à nos routes également de baisser en température. Au lever du jour, dimanche matin, on devra avoir 17 à 21 degrés, puis au plus chaud de ce dimanche, 27 à 30 degrés. Frais, enfin c'est relatif, hein, mais par rapport à ces derniers jours, c'est frais. Frais comme la programmation musicale d'ici Poitou, Antoine Plouzanec pour vous accompagner dans 100% musique jusqu'à 17h, avec les Gypsy Kings, avec Jean-Pierre Madère et Calogero.
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0: Et là, là, là, là, là, là, là, là, là, comme le dit si bien, si mieux, cette chanson de Simple Minds. Vous écoutez ici Poitou, des chansons, il y en aura d'autres. On va chanter français d'ailleurs, avec trois chansons françaises à la suite. Renaud, Céline Dion et Michel Sardou dans les prochaines minutes. Et dans les prochaines minutes encore, sur l'antenne de votre radio locale ici Poitou, un petit bond dans le temps ce week-end pour remonter jusqu'au 14e siècle. Je vous en reparle dans 10 minutes.
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0: L'engagement de Renaud dans ses chansons n'était pas que politique, il était aussi sentimental, on vient d'en avoir la preuve. La suite avec encore des chansons françaises, il y aura Michel Berger, il y aura le dernier titre de Charlotte Cardin, qui chante aussi en anglais. Là aussi, on en aura la preuve dans quelques instants. Et puis Les Innocents et l'autre Finistère à suivre, après un petit bond dans le temps.
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0: Et je vous emmène tout de suite à la fête des fous. La fête des fous, mais qu'est-ce que c'est ? Bah, c'est une grande journée festive. Alors, les festivités qu'on va vous présenter maintenant sont médiévales, mesdames et messieurs. Et a priori, elles laissent place à toutes les extravagances possibles. Ça commence demain soir avec un marché nocturne et dimanche toute la journée à l'abbaye de Noyers-Maupertuis. On retourne au Moyen-Âge avec l'association Noyers 1356. Tout au long du week-end, vous allez pouvoir croiser des soldats, des cavaliers, croiser aussi des artisanes et artisans dans leurs échoppes, des spectacles, des animations en tout genre, de la nourriture comme au Moyen-Âge. Bref, c'est une immersion totale en l'an 1356 que vous allez pouvoir vivre avec ici Poitou à Noyers-Maupertuis. Noyers et son abbaye à laquelle vous avez rendez-vous demain dès 19h et dimanche à partir de 10h30. La fête des fous, c'est ce week-end.
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0: comment dit-on Starmania en anglais? Eh bien, on dit Starmania. Alors, c'est par contre, le monde est stone devient The World is Stone. On vient d'en avoir la preuve avec Cyndi Lauper. De la musique toujours, pour aller jusqu'aux infos de 16h, on parlera aussi, bien sûr, de vos conditions météo pour ce week-end. Juste après Francis Cabrel, question d'équilibre, ou bien encore Gauvin Cerce et 4 enfants plus loin. C'est son nouveau titre qu'on écoutera juste après Abba et Mamma Mia. 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
1: Merci de choisir ici Poitou pour passer votre après-midi 100% musique. Il est 16h et voici l'info en français dans le monde en 90 secondes.
2: 2000 places supplémentaires pour accueillir les sans-abri dans des endroits climatisés. C'est ce qu'annonce le ministre du Travail, Jean-Pierre Farandou, à l'issue d'une cellule interministérielle de crise. De son côté, la ministre de la Santé, Stéphanie Rist, évoque une augmentation de l'activité aux urgences et aux SAMU. Et justement, l'inquiétude de Patrick Peloux dans Ma France, aujourd'hui sur Ici. La situation est cataclysmique, dit le président de l'Association des médecins urgentistes. Il y a, selon lui, un manque total de places pour hospitaliser les patients. Des événements annulés ce week-end en raison de la canicule, c'est le cas de l'Ironman à Nice, de la Marche des Fiertés à Lyon ou à Paris ou du festival Solidays. La finale de top 14 de rugby demain au Stade de France, elle, est maintenue, mais la vente d'alcool dans l'enceinte du stade sera interdite. Il faut sauver Willy. Le tribunal administratif de Paris exige de la part de l'État un plan national d'action d'ici à un an pour mieux protéger les cétacés dans le golfe de Gascogne, pour limiter notamment les prises accidentelles par la pêche. La justice avait été saisie par des ONG de défense de l'environnement. Une messe géante avec 500 000 personnes, annonce le diocèse de Paris le 26 septembre prochain. Le pape Léon XIV sera en visite en France. Il doit aussi rencontrer Emmanuel Macron et se rendre à Lourdes puis à Metz. Et puis la Coupe du Monde de foot, dernier match de phase de groupe pour la France ce soir face à la Norvège. Coup d'envoi à 21h et rencontre à suivre dès 20h30 sur votre radio ici, ici.fr et notre chaîne YouTube.
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1: Allez, cette fois, ça sent le frais. Nous sommes toujours en vigilance rouge canicule en Vienne, en Deux-Sèvres aujourd'hui. La faute au thermomètre qui est montée très fort cet après-midi. Il fait encore très chaud en ce moment. Et demain matin, après une nuit calme, on ne devrait pas relever moins de 20 à 25 degrés en Poitou. Le changement de temps, par contre, c'est pour demain, avec le retour d'une masse d'air froid qui arrive par l'ouest et qui pousse la masse d'air chaude en ce moment au-dessus de nous vers l'est. À partir de demain, donc, l'air chaud s'évacue et ça provoque des orages. On aura quand même 36 à 39 degrés demain au plus chaud de la journée. Oui, mais cette masse d'air frais va faire descendre le thermomètre dimanche matin au lever du jour. On aura 17 à 21 degrés, puis dans le courant de l'après-midi, 27 à 30 degrés seulement, entre guillemets. Pour ce qui est de ce dimanche, on aura aussi le retour d'un soleil un peu moins cramant, on peut le dire comme ça, il fera quand même un peu moins chaud. Et il y aura aussi quelques précipitations qui devraient permettre à nos sols, à nos murs également, de baisser en température. Le Poitou devrait donc quitter la vigilance rouge canicule dans le week-end. Allez, la suite en musique, c'est maintenant avec Dire Straits.
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0: Mylène Farmer et c'est à qui le tour. La suite, ce sera avec Sting et Eric Clapton, avec Niagara aussi. Mais d'abord, petite balade dans le bocage bressuirais avec Aurélie Garcia et l'un de ses invités de cette semaine qui nous emmène dans le bocage bressuirais. Oui, mais d'accord, mais comment? Eh bien, avec de très jolies voitures.
1: Vous aimez les véhicules anciens, vous voulez vous rappeler les souvenirs d'enfance, d'adolescence? Place au Grand Prix automobile historique de Bressuire, samedi et dimanche. Jean-Claude Fillon, l'organisateur est passionné, est avec nous. Bonjour Jean-Claude.
2: Bonjour.
1: Ça va être un musée automobile vivant, en ciel ouvert, pendant 2 jours. Quelles sont les voitures qu'on va pouvoir admirer? Combien vous en attendez?
2: Alors, si vous voulez, en quelque sorte, effectivement, c'est un musée roulant qui sera à disposition du public gratuitement, puisque on n'a pas d'entrée payante. Et c'est des voitures qui sont de 1920 à 1970. Voilà un petit peu le créneau des voitures que l'on a. Des motos, c'est pareil, c'est des motos d'avant 40, des motos qui sont presque centenaires, et dont une est centenaire. Et voilà, donc ça sera à disposition du public pendant 2 jours, samedi après-midi, samedi soir en nocturne et dimanche. Les voitures, alors principalement, c'est des voitures, on est sur une rétrospective des Grands Prix des années 50, où il y avait des catégories, des plateaux de voitures qui étaient des tourismes, des sports, des monoplaces. Donc on reste un petit peu sur ce créneau, avec en voiture de tourisme, des tractions, des arondes, de tout ce que ces voitures des années 50. On a en plus un plateau invité tous les ans, et cette année, on a fait la part belle à la 4 chevaux, la Renault 4 chevaux, qui fête ses 80 ans. Et donc, on aura un plateau spécial dédié aux 4 chevaux.
1: D'accord.
2: Et après tous les autres plateaux que l'on peut trouver en sport, en monoplace, les racers, ouais, et tout ça.
1: On attend combien de voitures à peu près moyenne?
2: Alors, en principe, on a une centaine de voitures et 50 motos.
1: Alors, rien que ça. Vous qui êtes vous-même passionné, Jean-Claude Fillon, qu'est-ce que ça vous fait quand vous roulez dans telle voiture? On est loin de l'ambiance de nos voitures actuelles. Ça sent pas pareil. On n'a pas la ceinture. Le bruit n'est pas pareil non plus. C'est un tout autre charme.
2: Oui, alors, paradoxalement, moi, je n'ai pas de voiture d'ancienne. Je suis pas collectionneur. Mais bon, c'est vrai qu'il y a un parfum de nostalgie en ce moment sur tous ces événements-là. Et les gens sont avides de revoir ces voitures des années 50 qui avaient un charme un peu désuet maintenant, mais particulier. Et puis, on a de plus en plus, on le voit bien, nous, dans les spectateurs, les adhérents aussi, on a de plus en plus de personnes qui sont plus jeunes et qui s'intéressent aux voitures anciennes. Donc, c'est un petit peu quand même signe porteur d'espoir par rapport à cette catégorie de voitures qui fascine toujours et qu'on a toujours plaisir à retrouver. Non pas en statique là, mais sur un petit circuit en ville, comme dans les années 50, hein, avec des bottes de paille et tout ce qui tourne autour.
1: Samedi et dimanche, également samedi en nocturne, c'est le rendez-vous des nostalgiques, mais aussi le rendez-vous de la découverte, hein, pour certains, parce que votre public n'a pas forcément connu l'heure des DS, des tractions, des 4 chevaux, des Simca, tout ça, mais c'est l'occasion justement d'aller découvrir, c'est gratuit. C'est l'occasion de dire aux enfants, aux petits-enfants, tu vois, moi j'ai passé mon permis dans telle voiture. Donc n'hésitez surtout pas à aller y faire un tour samedi et dimanche. C'est le Grand Prix automobile historique de Bressuire. Merci beaucoup Jean-Claude Fillon d'avoir été avec nous.
2: Merci également.
1: Très bonne journée.
0: D'autres événements d'ici tous les matins, 8h45, et puis tous les samedis également en direct avec vos idées sorties que vous venez partager avec nous sur l'antenne d'ici Poitou, au 05 49 60 20 20, notre numéro de téléphone, et votre grand agenda sur l'antenne de votre radio locale ici Poitou, 05 49 60 20 20. 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

0: Sting, Eric Clapton avec It's Probably Me et It's Probably You. Bah oui, c'est vous qui allez repartir avec vos invitations pour le dernier Pestacle de Julien Doré. C'est comme un concert de Julien Doré, mais au ciné. C'est du concert diffusé en séance unique dans 350 salles. Et vous allez être nos invités dans la suite de votre après-midi 100% musique sur l'antenne d'ici Poitou. Je vous en reparle juste après vos trois chansons françaises à la suite. Gérard Blanc, Vita et Maxime Le Forestier.
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0: Et un soleil dans la nuit, ça va faire tout drôle. Ce sera le 12 août prochain. Ce sera l'inverse d'ailleurs. Ce sera la nuit malgré le soleil avec une éclipse et très très bientôt ici Poitou justement pour pouvoir observer cette éclipse solaire en pleine fin de journée. Ici Poitou vous offrira vos lunettes d'observation solaire jusqu'à l'éclipse. Bon, pour ce qui est de la musique, on continuera dans un instant avec Patrick Fiori et Kate Bush. Mais d'abord, c'est avec Julien Doré qu'on a rendez-vous.
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1: Sa religion, à lui, c'est la chanson Patrick Fiori, Le chant est libre. Bah, la religion, justement, dans l'humour en tube. Fred Ballard, on peut se poser cette question. Pourquoi la religion et l'humour, c'est parfois un peu délicat comme mariage, en tout cas pour nous, les mortels. Parce que c'est vrai que les humoristes, eux, parfois, se sont posé la question, Fred Ballard, de savoir si Dieu, finalement, lui, il avait pas un peu plus d'humour que nous.
2: La religion, c'est un peu comme un forfait téléphonique. On recense trois grands opérateurs principaux.
3: Voilà, bon alors là on est sur un cours de théologie appliquée à la téléphonie, hein, donc faut espérer que le Tout-Puissant soit équipé fibre et 5G pour qu'il soit MDR avec le conseiller SFR, Régis Maillot.
2: Si vous êtes attaché à la qualité du service client, je vous conseille le judaïsme. Ouais, c'est la boutique la plus ancienne, ça date de Mathusalem. La seconde boutique, le christianisme. Alors le christianisme, c'est une franchise du judaïsme. Ils ont piqué le concept et ils se sont barrés avec le fichier client.
3: Bon bah on comprend tout de suite mieux pourquoi il y a toujours eu des petites tensions qui s'apaisent, hein, curieusement, quand on ouvre grand les vannes de l'humour éternel. Mais que faire quand le Tout-Puissant vient interférer dans les discussions entre potes?
4: S'il te plaît, prête-moi ta voiture vendredi prochain. On négocie, on dit ok vendredi prochain si Dieu veut. Je comprends pas Karim, c'est pas toi qui as les clés?
5: M'a passé les clés de sa voiture, je suis parti en week-end sur l'autoroute, je me suis fait flasher.
4: Il me dit, t'es sérieux Richard? Je te prête ma voiture et tu me ramènes une contravention, je perds des points et tout, comment t'expliques ça? Je l'ai regardé dans les yeux, je lui ai dit, c'est Dieu qui donne. Et c'est le trésor public qui reprend, Karim.
3: Voilà, bah chacun sa méthode pour s'arranger avec le grand ordonnateur gestionnaire de fortune. Richard Sabac a trouvé la sienne, un bon fou rire vaut mieux qu'une sale embrouille, donc humour épais sur terre, comme au ciel.
1: Et la suite, c'est avec des bonnes vannes? Non, avec un bon Bob Marley.

0: classique de Ten Sharp et You dans votre après-midi 100% musique. Dure jusqu'à 17h, mais de la musique, il y en aura ensuite jusqu'à 19h avec Dorian Barret qui prend le relais et qui tout à l'heure recevra Stéphane Cormier. Stéphane Cormier qui est médiateur scientifique à l'espace Mendès France de Poitiers, un endroit où non seulement on apprend des trucs scientifiques, mais en plus on s'amuse quand on est des gamins. Il y a beaucoup de choses pendant ces vacances d'été qui leur sont évidemment consacrées. On fera le point tout à l'heure à 18h10. Mais pour ce qui est de la musique, d'ici les infos de 17h, les Jackson 5 et Oria avec Soirée mondaine, vous écoutez ici Poitou.
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1: Bah si ça peut vous faire plaisir, je vais vous donner l'heure. Tiens, 17h. Ici Poitou, la météo arrive juste après. Vos infos, en 3 minutes, on fait le tour de l'actu en français dans le monde.
2: La canicule recule petit à petit mais reste à un niveau très élevé en France. Demain, 50 départements seront en vigilance rouge contre 61 aujourd'hui. 35 départements seront en orange. Ce sont notamment des départements de l'ouest du pays, du nord de la région parisienne et du sud du pays qui vont basculer en orange selon Météo France. Cette canicule qui a des conséquences très concrètes sur notre santé. La ministre de la Santé Stéphanie Rist évoque une augmentation de l'activité aux urgences et au SAMU, et l'exécutif se dit préoccupé par des décès à domicile sur l'ensemble du territoire sans donner de chiffres précis. La situation est cataclysmique dans les hôpitaux, estime pour sa part Patrick Peloux, le président de l'Association des médecins urgentistes de France.
3: Elle est catastrophique, c'est-à-dire que là, y a un manque total de places pour hospitaliser les patients. L'augmentation de la fréquentation des urgences a été très rapide et très forte, entre 25 et 50% de passages en plus au niveau des urgences, beaucoup plus encore d'appels au niveau des SAMU et encore plus d'activité par les sapeurs-pompiers. Et il y a une surmortalité, ce qui est évidente, impossible à quantifier, mais on est entre 2 et 5 fois plus d'arrêts cardiaques que d'habitude. Depuis 2003, on a fermé plus de 120 000 lits d'hospitalisation. Et là, tout le monde s'aperçoit que, où est-ce qu'on va mettre les gens ? Plus vous allez dans les grandes villes, et plus ça devient dramatique. Parce qu'en fait, les pouvoirs publics, en 23 ans, ont été incapables d'adapter les grands centres urbains au réchauffement climatique.
2: Patrick Peloux, le président de l'Association des médecins urgentistes de France, dans Ma France, aujourd'hui sur ICI. Il prévoit également une augmentation des infarctus du myocarde, des embolies pulmonaires et des accidents vasculaires cérébraux. Le drame à Marseille, un bébé de 18 mois qui avait été retrouvé mardi dans une voiture stationnée sur le campus universitaire de l'hôpital de la Timone est décédé. Le nourrisson était en état d'hyperthermie, avait été transporté aux urgences pédiatriques de l'hôpital. Mercredi soir, c'est un enfant de 3 ans qui a été retrouvé mort dans la voiture de ses parents dans le Val d'Oise. De nombreux événements annulés ce week-end à travers tout le pays pour cause de canicule. C'est le cas par exemple de l'Ironman de Nice, des marches des fiertés à Paris et à Lyon ou des Solidays à l'hippodrome de Paris-Longchamp. La suppression de ce festival prive l'association Solidarité Sida de 3 millions d'euros selon les organisateurs. Et puis c'est la première ponte de tortue marine de la saison en Occitanie. Une tortue kawan a déposé ses œufs sur une plage très fréquentée de Barcarès dans les Pyrénées-Orientales. Le nid a immédiatement été protégé et placé sous surveillance. C'est à lire sur notre site ici.fr. 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
5: Votre météo dans le Poitou pour les heures qui viennent. Toujours une vigilance rouge dressée pour ce vendredi soir dans nos deux départements, Vienne et Deux-Sèvres, avec des orages qui pourraient éclater en fin de soirée et qui devraient être là une bonne partie de la nuit. Ensuite, cette activité orageuse va s'estomper avec un ciel qui va se dégager peu à peu. Et puis demain, samedi, une matinée de plus en plus ensoleillée, mais en début d'après-midi, là, les cumulus vont se former et vont pouvoir provoquer des orages dans notre ciel poitevin. Ce sera pas plus mal. Et c'est d'ailleurs pour ça que Météo France annonce ce soir avec la préfecture de la Vienne et des Deux-Sèvres qu'à partir de demain matin, 6h, nous repassons en vigilance orange. Visiblement fini le rouge, on repasse en orange. Ça veut dire, bonne nouvelle, que la canicule est en train de se finir et que c'est en train de redescendre. Pour les températures au lever du jour demain matin, attendez-vous à relever une moyenne de 25 degrés, appartenait à Bressuire, à Thouars ou encore à Chauvigny et puis à Hamel et Niort, et dans l'après-midi entre 35 et 37 degrés pour les maximales, avec donc des orages qui pourraient éclater entre demain et dimanche.
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5: Belle île en mer, Marie Galante, c'est le morceau chanté par Laurent Voulzy à 17h04.

0: Ses origines entre la Bretagne et les îles, Belle-Île-en-Mer, Marie-Galante, Laurent Voulzy sur votre radio, ici Poitou à 17h08.
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0: Bienvenue, si vous nous rejoignez, c'est le 17-19 d'ici Poitou, j'ai envie de dire le dernier de cette saison. Bon, on sera encore là la semaine prochaine, rassurez-vous, mais à partir de lundi, on passe en mode été dans nos programmes, donc quelques petites nouveautés, quelques petites choses un petit peu différentes pour vous accompagner pendant cette période estivale et pendant le début de vos vacances. Alors, dernière émission de cette année 2025-2026, mais on ne change rien. Dans les prochaines minutes, l'actu musicale avec Émilie Mazoyer, qui va notamment revenir sur le film Bohemian Rhapsody. Je sais pas si vous vous souvenez de ce film sorti en 2018 qui revenait sur l'histoire de Queen. Eh bien, il avait fait un nombre de recettes assez conséquent. Il a été détrôné, là, oui, il y a quelques jours. Mais par quel film ? Bah, vous saurez tout dans les prochaines minutes. Et puis, Florian Lévesque, lui, vous emmène faire un tour de magie pour le dernier J'ai testé de la saison. Il va tenter de faire disparaître un vrai magicien. Bon, va-t-il y arriver ? Vous saurez tout juste après Charles Doré qui vous chante Famille ou pas famille. Très bon début de soirée. Alors,

0: Ancien candidat de la Star Academy, figurez-vous. C'était Charles Doré avec Famille ou pas famille sur votre radio ici Poitou à 17h12. Faire un tour de magie, ce n'est pas donné à tout le monde. Un geste, une carte et le tour est joué. Alors Florian Lévesque a décidé de relever le défi inversé. Apprendre un tour et le présenter devant un vrai magicien pour voir si l'illusion tient la route. Je vous laisse écouter cet excès. Oui, c'est un excès aussi, mais surtout cet essai, je dirais, approximatif.
1: Et pour ce nouveau rendez-vous de J'ai testé, me rejoint Maurice Douda. Bonjour Maurice.
2: Bonjour Florian.
1: Tu es magicien, tu es aussi le directeur artistique du festival Magistral.
2: Tout à fait.
1: Qui revient très bientôt au mois de septembre.
2: Ouais, c'est ça, au mois de septembre, mi-septembre, le 11, 12 et 13 septembre.
1: Avec une belle programmation, des petites choses déjà.
2: Ouais, une belle programmation, des nouveautés encore, des nouveaux styles de magie encore. Ça va être très très sympa.
1: Est-ce qu'on peut déjà réserver?
2: Oui, la billetterie en ligne, bien sûr, ouais, tout à fait.
1: Ouais, donc ça peut être sympa de s'y prendre dès maintenant, comme ça on se dit, bon, l'un des premiers rendez-vous de la rentrée.
2: Exactement.
1: Tu sais pourquoi je te fais venir?
2: Je crois comprendre, ouais.
1: Tu as été le tout premier de cette chronique que j'ai testée, tu as été le premier que j'ai appelé. Tu m'avais appris un tour de magie, un tour de cartes, et je me suis dit, tiens, je vais m'entraîner. J'ai bossé toute l'année pour te proposer, moi, un tour bien finalisé, bien chiadé en fin de saison.
2: D'accord.
1: J'ai un jeu de cartes, je vais te proposer de tirer une carte.
2: Tu veux pas que je mélange un petit peu, non, quand même? D'habitude, on fait mélanger quand
1: c'est
2: même.
1: C'est vrai, je te fais mélanger le jeu.
2: Je lui mets la pression, hein. Désolé, alors je mélange. Voilà, c'est mélangé.
1: Voilà. D'accord. Donc, maintenant que c'est mélangé, je te laisse tirer une carte, celle que tu veux.
2: Ok.
1: Hop, c'est bon. Voilà, très bien. Tu l'as regardé?
2: Ouais, je la regarde et je la mets dans ma poche et tu la retrouves.
1: Non, tu la mets pas dans ta poche, Maurice. J'en ai besoin de cette carte. Ah, tu la mets.
2: Je voulais mettre un peu la pression.
1: Oui, mais non, ça marche pas. Tu la mets où tu veux dans le jeu de cartes.
2: Dans le jeu de cartes, d'accord.
1: Voilà, très bien.
2: Parfait.
1: Bon, ta carte, elle est perdue dans le jeu.
2: Elle est perdue dans le jeu.
1: Ok. Donc, impossible que je la fasse remonter en haut.
2: Ah, bah non, là, franchement, c'est.
1: D'accord. C'est pas le 7 de trèfle.
2: Ah non, c'est pas le 7 de trèfle, non.
1: Et là, non, mais là, je sais que tu te dis, ouais, il a raté son tour.
2: Bah oui. Enfin.
1: Ouais, sauf que là, c'était pour t'induire en erreur.
2: Ah, d'accord.
1: Regarde, si je retape dessus, il y a le 4 de cœur. Et c'était le 4 de cœur.
2: 4 de cœur, ouais, c'était le 4 de cœur, effectivement. Là,
1: j'ai bossé.
2: Ah ouais.
1: Une saison.
2: Ça déchire quand même, quoi. Ah ouais, là, la relève est assurée, quoi. Tu vas pouvoir prendre ma place, quoi.
1: Eh ben, écoute.
2: Bravo. Félicitations. T'as vraiment bossé.
1: Tu vas peut-être pouvoir répondre à une petite question que je me pose depuis quelques temps.
2: Oui.
1: Mais elle a pas vraiment de rapport. Mais pourquoi il y a toujours un pic sur les paquets de cartes?
2: Pourquoi il y a toujours un pic sur les paquets de cartes? Ça, c'est une bonne question. En fait, je vais te le dévoiler, le secret, c'est un bouton magique. Voilà, c'est un bouton magique sur lequel il ne faut pas appuyer.
1: Ça
2: parce que si tu appuies, tu disparais, quoi, en fait. Quoi.
1: Attends, mais c'est chez toi.
2: Mais non, mais on le con. Il a disparu. Bah, heureusement que c'était la dernière de J'ai testé pour la saison, quoi. A priori, vous pourrez le retrouver dès la rentrée. Et pendant les vacances, bien sûr, tous les épisodes de votre chronique sont à retrouver sur ici.fr. Bon, voilà. Moi, je sais pas ce que je vais faire. Il a même pas laissé son salaire.
0: Bon, rentrez chez vous, hein, Maurice. Là, il n'y a plus grand chose à faire. C'était donc la dernière de J'ai testé pour cette saison. Rendez-vous tout au long de l'été sur Ici Poitou pour redécouvrir les meilleurs moments de la saison. 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Allez, la musique Ici Poitou, ça continue avec, Madonna qui vous chante la Isla Bonita sous cette chaleur toujours étouffante. Protégez-vous, hydratez-vous. C'est la chose la plus importante.

0: Vendredi après-midi, ça y est, ça sent le week-end. Vous vous dites, ah, qu'est-ce qu'on va faire ce week-end? Il va faire chaud. Bon, la bonne nouvelle de la soirée, c'est qu'on repasse en vigilance orange à partir de demain matin, 6h. Bon, ça reste du orange, certes, mais rappelons qu'en ce moment-là, on est en rouge. Donc bon, ça veut dire que ça redescend petit à petit et que ça va s'améliorer. Allez, 17h19, dans un instant, Émilie Mazoyer avec toute l'actu musicale et notamment un beau documentaire sur les Bee Gees que vous allez pouvoir découvrir dès maintenant. Émilie vous explique tout après Jean-Louis Aubert et Merveille.
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0: Merveille, c'était Jean-Louis Aubert, vous écoutez ici Poitou et c'est le moment d'accueillir Émilie Mazoyer. Oui, parce que c'est le dernier vendredi de cette saison 2025-2026. Alors on va faire un dernier coucou à l'actu musicale du moment. Quelles sont les dernières nouveautés avant l'été? Réponse avec notre reine de la musique sur ici Poitou, Émilie Mazoyer, vous l'aurez compris. Salut Émilie.
1: Salut tout le monde. Émilie au rapport pour votre dose quotidienne d'actualité musicale. Pour son anniversaire, on espère qu'il n'est pas tout seul. Seul. Bon, je sais pas le faire.
2: Celui qui n'a jamais été seul.
1: Ah oui, il le fait bien. Hein. Joyeux anniversaire à Garou, 54 ans ce vendredi, et en tournée partout en France dès le mois de novembre et jusqu'en février 2027 avec votre radio ici. Il y aura des places à gagner. Rhapsody, le film sur la vie de Freddie Mercury sorti en 2018, avait atteint des recettes records pour un biopic musical, 911 millions de dollars. Eh bien, il vient d'être détrôné. Et par qui, d'après vous ? Michael, le long métrage événement du printemps qui raconte l'enfance et le début de la carrière de Michael Jackson vient de dépasser les 950 millions de dollars de recettes, ce qui en fait le plus gros film biographique musical de l'histoire. À noter qu'en France, Michael a dépassé les 5,5 millions d'entrées. C'est mieux que La Môme, le film sur Edith Piaf qui détenait le record depuis 2007. Découverte en 2009 avec son premier tube Wake Up, sorti sous le nom de scène Slimmy, et qu'elle avait pu entonner en première partie des concerts de Britney Spears et Katy Perry, la chanteuse française Janis a raconté son parcours et sa transition de genre dans le livre Révéler mes visages. C'était il y a 2 ans. La voici de retour, Janis, avec l'album Cry With Us.

loin de l'univers ado fluo qu'on avait tant aimé chez Slimy. L'album de Janis est soul et électro à la fois, et sa voix profonde, sensuelle, ne vous laissera pas indifférent. Arte commence l'été en beauté et en musique avec How Can You Mend a Broken Heart? Comment réparer un cœur brisé? C'est un documentaire très exhaustif et intéressant sur la carrière en montagne russe des Bee Gees des années 60 à aujourd'hui. C'est à voir dimanche soir à la fraîche après 23h à la télé et quand vous voulez sans abonnement sur le site de la chaîne Arte.tv.

Un immense merci Émilie pour cette saison de dingue à vos côtés, disons-le, hein, puisque c'était le dernier décibel avant les vacances qui arrive tout à l'heure à partir de 19h et jusqu'à 20h30 avant de suivre le match des Bleus face à la Norvège dans la Coupe du Monde de football sur votre radio ici Poitou dès 20h30, vous l'aurez compris. Bon, 19h, 20h30, décibel en direct depuis le festival Sœurs Jumelles à Rochefort. Vous l'entendez, Vanessa Paradis sera de la partie parce qu'elle joue au Festival Sœurs Jumelles. Notez aussi que tout cet été, vous allez pouvoir retrouver les essentiels de Décibel en semaine et le meilleur des chansons préférées des invités le week-end. Alors, bel été à vous, Émilie. Et puis, on se retrouve à la rentrée. Je compte sur vous pour être là, évidemment. La Solitudine, c'est Laura Pausini maintenant. Avant de faire un petit point sur les idées de sortie en Vienne et de Sèvres pour ce week-end, avec toujours la casquette, les lunettes, la crème solaire, enfin la totale. Hein. Gardez ça près de vous.

0: La douceur de Laura Pausini, la solitudine sur votre radio. Ici Poitou.
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0: Alors ça, c'est l'un des rendez-vous les plus attendus de l'été à Poitiers. Le spectacle Son et Lumière Révélation fait son grand retour. Suit sur la façade de l'église Notre-Dame-la-Grande à partir de ce samedi 27 juin. À la tombée de la nuit, l'un des plus beaux monuments de Poitiers va se transformer en véritable œuvre d'art vivante grâce à un impressionnant jeu de lumière, de couleurs, de projections. Les sculptures, les détails de l'église romane emblématique reprennent vie sous vos yeux ébahis. Pendant une quinzaine de minutes, histoire, architecture, patrimoine, notre

0: I Just Might, c'était Bruno Mars. Un qui avait la même renommée que Bruno Mars, mais il y a fort longtemps, c'est lui. Sauf que là, cette semaine, c'était le lundi, le mardi, le mercredi, le jeudi, le vendredi. Bref, ça ne s'arrête plus. C'est Claude François. Évidemment, vous l'avez reconnu, emblématique. Alors ce soir, j'ai demandé au petit pois de vin, bah, c'est qui, Claude François ?
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3: Non. C'est mais je dirais qu'il est un peu bête, vu moi.
4: Oh, moi, c'est... Effet de travail.
5: Non, mais je sais vraiment pas qui c'est. Ça se trouve, il est mort, mais bon.
6: C'est vrai qu'il est peut-être mort, en vrai.
7: Et il chante.
8: Ah, oh, c'est un vieux papy.
9: Et il vient d'un conseil municipal des rois. Et ça me fait penser à un roi, en fait. Un ancien, un peu intelligent, qui descend de nous, notre ancêtre,
10: ah,
9: un peu.
10: Ah, je sais.
11: Ah, ou peut-être un ancien président.
12: Ou un garde qui faisait la guerre.
13: Comme Christophe Colomb.
14: En fait, François, il chante des musiques super belles.
15: François, il joue à The Voice.
0: Ah ben oui, ben Claude François. Alors bon, ils ont une définition bien particulière de Claude François, les petits pois de vin. Bon ben merci pour ces petites infos. Et vu que je l'aime bien, allez, encore un petit bout. Je vous vois là dans la voiture. Bon, on se détend, on lâche pas le volant, tout va bien. Allez-y doucement. Allez, rien à voir. Bon, ça va être un petit changement d'ambiance, je vous préviens. 17h42 avant de vous offrir vos places pour le Cognac Blues Festival. Oui, j'en ai deux à vous offrir dans un instant. Voici Julie Pietri. Eve, lève-toi. Oh.

Ouais, beaucoup de souvenirs remontent quand vous écoutez ce morceau. C'était Eve, lève-toi, Julie Pietri dans les années 90, 7h46. Le moment de vous inviter au festival Cognac Blues Passion qui se déroule à Cognac, donc la semaine prochaine. À ne surtout pas louper. Alors oui, il faut aller jusqu'en Charente-Maritime, mais c'est pas si loin que ça. Avec la voiture, c'est vite fait. Les Charentes, la Charente-Maritime, on est à côté. Bon, deux places pour la soirée du 3 juillet, figurez-vous. Avec Vanessa Paradis et avec Nectarou. Alors comme il y a Vanessa Paradis, je vous propose de jouer avec elle. Écoutez bien et surtout retrouvez-moi ce tube de Vanessa Paradis. Alors si vous voulez filer en Charente au festival Cognac Blues Passion pour aller voir Vanessa Paradis la semaine prochaine, vendredi prochain le 3 juillet, quel est ce morceau que vous venez d'entendre de Vanessa Paradis? Est-ce que c'est la scène ou est-ce que c'est Tandem? Je ne sais pas si éventuellement on peut le réécouter parce que bon, que vous le mettiez dans l'oreille, écoutez. La scène ou Tandem? 05 49 60 20 20 si vous avez la réponse. Et Kassav pour danser maintenant.

0: vous avez dansé, je vous ai vu. Bon, ça va continuer dans un instant, parce qu'avant 18h, c'est les Magic System qui arrivent sur Ici Poitou. Et là, c'est vraiment le son de la fête et surtout le son de l'été depuis plus de 10 ans maintenant. Allez, 17h53.
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0: Bonsoir Sandrine.
3: Bonsoir.
0: Comment allez-vous?
3: Bah, très bien.
0: Bon, tant mieux. Vous êtes prête à aller jusque dans les Charentes pour le festival Cognac Blues Passion?
3: Oui, comme vous dites, c'est pas très loin, c'est pas si loin que ça.
0: C'est vrai que c'est vite fait avec la route. Ouais. Bon, allez, une petite heure, une heure et demie, et puis on
3: oui,
0: y
3: voilà,
0: est. Donc
3: plus
0: ça,
3: une heure et demie qu'une petite heure, mais oui.
0: Oui, bon, après, oui, c'est vrai, vous avez raison. Bon, j'y vais pas assez souvent pour voir, hein, mais bon.
3: Ah ben voilà.
0: Voilà, je viendrai avec vous au moins. Si vous m'invitez, la deuxième place, on y va ensemble, non?
3: Je suis désolée, non, je pense que je vais inviter une copine.
0: Bon, eh ben écoutez, voilà, je me prends une recale, on appelle ça comme ça. Bon, Sandrine, au-delà de ça, pour y aller à ce festival Cognac Blues Passion, vendredi prochain, le 3 juillet, avec Vanessa Paradis et Nectar Wood, je vous proposais de me retrouver ce tube de Vanessa Paradis. Alors, c'est lequel?
3: Tandem.
0: Eh oui, bonne réponse. C'était bien Tandem qu'il fallait retrouver, Sandrine, direction avec votre amie, le festival Cognac Blues Passion, vendredi prochain. Ça y est, c'est dans la poche.
3: Bon, ben je vous remercie.
0: Avec plaisir, pas trop chaud chez vous, ça va?
3: Si, par moment, j'ai eu jusqu'à 34, donc si, il fait chaud.
0: Ouais, bon, ça va redescendre. Les douches
3: sont les bienvenues.
0: Ah, c'est sûr, douche froide surtout.
3: Ah, bon. Pas trop.
0: Non, tiède.
3: Vous n'avez pas écouté Ici Poitou cette semaine?
0: Ah si, mais je peux pas tout écouter, Sandrine. si, je passais ma journée à écouter la radio. Non, mais évidemment, les douches très très froides ne sont pas bonnes, on le sait bien. Bon, je vous souhaite une belle soirée, merci d'avoir été avec nous, et puis je vous dis
3: merci
0: à très bientôt, Sandrine, et bon festival.
3: À bientôt, merci.
0: Merci, au revoir.
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0: Allez, allez, allez, allez, on lève tous les mains, on y va. Là, vas-y, c'est la fête dans le studio ici, Poitou. Oui, bah, il y en a un qui a pas envie. C'est... Oui, il est en face de moi. Allez, c'était la balai Magic System avec Magic in the Air.
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0: Allez, très bon début de soirée, bon week-end avec ici Poitou, vendredi 26 juin, il est 18h. Les infos, c'est avec vous, William Giraud, bonsoir.
2: Bonsoir Dorian, bonsoir à tous. Deux tiers de la France restent écrasés ce soir par la canicule inédite qui sévit depuis maintenant 6 jours sur le pays. Mais cet épisode d'une ampleur exceptionnelle va progressivement toucher à sa fin. Le Poitou va repasser en vigilance orange à partir de demain matin, 6h. Fini donc bientôt l'alerte rouge en vigueur depuis une semaine. Reste que même si les températures vont commencer à baisser tout doucement, les conséquences de ces fortes chaleurs se font toujours sentir. Les urgences accusent le coup. Les services sont saturés en région parisienne ou en Bretagne. Au CHU de Poitiers, la tension est réelle, même si la direction n'a pas déclenché d'ouverture de lits supplémentaires aujourd'hui. Ce sont surtout les appels aux 15 qui restent très nombreux. Le professeur Olivier Mimoz est le chef des urgences de l'hôpital Poitevin.
3: Les appels au centre 15, effectivement, ceux-ci ont explosé tout au long de la semaine et ces deux derniers jours, puisque on va dire que notre activité normale est autour de 400-500 appels par jour. Et là, depuis deux jours, on a même atteint 800 appels par jour. Alors, on va mettre en place ce week-end un renfort d'assistants de régulation médicale, qui sont les personnes qui décrochent. Et puis, on va essayer de libérer du temps médical pour aller aider nos collègues en régulation. Après, comme vous le savez, la canicule devrait s'abaisser un petit peu durant les jours qui viennent. Et malheureusement, on sait que pour les organismes, le phénomène d'impact, notamment chez la personne âgée, va perdurer encore plusieurs jours. Et donc, pour les urgences, pour le centre 15, on ne s'attend pas à une baisse d'activité dans les 48-72 heures qui viennent.
2: Et les autres pathologies qui ne sont pas liées à la canicule restent tout aussi prioritaires. C'est ce que nous rappelle le CHU de Poitiers. N'hésitez pas à contacter le SAMU en cas d'urgence, même si vous redoutez de saturer le service. La canicule est un dernier drame en France. Retrouvé dans une voiture, un bébé de 18 mois est mort aux urgences de l'hôpital de Marseille. On n'en sait pas plus pour l'heure sur les circonstances de ce décès. La canicule toujours avec un risque d'incendie très élevé dans les massifs forestiers des Deux-Sèvres. La préfecture de Niort prend donc un arrêté pour protéger les massifs du département. Les manifestations et rassemblements, y compris festifs, sont interdits en forêt, tout comme la chasse, même pour réguler la faune sauvage.
0: C'est la fin de l'année scolaire.
2: Oui, et pour beaucoup de parents d'élèves, dans pas mal d'écoles du Poitou, aujourd'hui, c'est la traditionnelle kermesse de fin d'année. L'occasion aussi de faire plaisir à son maître ou à sa maîtresse avec une petite attention, un petit présent, et qu'on se le dise, fini les clichés sur les colliers de nouilles, on peut faire beaucoup mieux, c'est ce qu'a pu constater Anne Mignard dans cette école des Deux-Sèvres.
4: Ah oui, c'est fini les nouilles. Enfin, j'aime beaucoup les nouilles, hein, mais pas en collier. Voilà, dans l'assiette de pâte quand je mange le soir. Non, on a plein de cadeaux. D'ailleurs, c'est pas une obligation. On est toujours très contents. Moi, un dessin, une carte, un mot, c'est parfait. J'ai pas besoin de plus. Mais effectivement, on a beaucoup de cadeaux. Et maintenant, les enfants nous connaissent pas mal, donc on a le droit à des cadeaux personnalisés, comme du saucisson. Voilà, des choses qu'on aime, quoi. C'est assez chouette.
5: Du saucisson et quoi encore?
4: Des petits bijoux, des produits pour le corps, c'est très bien, voilà, pour que maîtresse prenne soin d'elle un petit peu. Et puis voilà, plein d'autres choses.
2: Allez, et puis pourquoi pas, on pourrait envisager aussi une écharpe bleu-blanc-rouge pour son maître ou sa maîtresse, pour supporter les bleus, puisque l'équipe de France joue.
0: Écharpe, drapeau, tout ça, mais oui, l'équipe de France ce soir à suivre donc, William.
2: Exactement, avec la Coupe du Monde aux États-Unis, les Bleus qui affrontent la Norvège pour le troisième match de la phase de poule. Mm-hmm. Les Bleus déjà qualifiés qui viseront la première place face donc aux Norvégiens. Le coup d'envoi, ce sera à partir de 21h
0: et l'avant-match 20h30.
2: À vivre sur ICI, et ce sera sans le sélectionneur Didier Deschamps, endeuillé, qui est rentré en France. Ce sera Guy Stéphan sur le banc pour les Bleus. Et puis on termine avec un petit mot de cyclisme, puisque les championnats de France féminins auront lieu demain avec la course en ligne et la FDJ United Suez sera présente. Elle tentera de conserver le maillot tricolore pour la troisième année de suite, mais d'ores et déjà, la formation basée dans la Vienne a remporté une belle victoire aujourd'hui avec donc le championnat d'Allemagne, et c'est la coureuse allemande de l'équipe, Franziska Korch, qui a été sacrée championne d'Allemagne du contre-la-montre pour la première fois de sa jeune carrière.
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2: Bon, on a déjà 11 départements qui vont repasser en vigilance orange ce soir à 22h. Pour le Poitou, on va attendre demain matin.
0: Demain matin à 6h, parce que la nuit va rester encore assez chaude, entre 23 et 25 degrés dans nos deux départements, avec un risque d'orage toujours assez élevé qui pourrait éclater d'ici la fin de soirée, le début de la nuit, et l'activité orageuse qui va ensuite s'estomper. Donc toujours vigilance rouge jusqu'à la fin de la nuit, et demain matin, dès 6h, on repasse en orange. Alors orange, ça reste encore très fort, mais on est presque content de dire ça. Voyez-vous, je sais pas.
2: C'est quand même le début d'une
0: redescension. Voilà, d'une redescente assez claire de cette canicule qui, on l'espère, va se calmer dans les prochains jours. Donc vigilance orange Vienne de Sèvres à partir de demain 6h, et toujours en jaune pour les orages, avec demain une matinée plutôt ensoleillée, mais en début d'après-midi des cumulus qui vont se former, qui vont provoquer des orages dans l'après-midi. Ça va ensuite se calmer à nouveau et on attend entre 35 et 38 degrés dans le Poitou demain après-midi pour les maximales.
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0: Bon, quand je vous dis qu'on danse depuis tout à l'heure, et on le fête le week-end, il y a eu Kassav, il y a eu les Magic System, et là maintenant Earth, Wind & Fire avec Let's Go à 18h06 sur votre média de proximité dans la Vienne et les Deux-Sèvres. Passez un excellent vendredi soir.

0: Le Let's Go of Doors, Wind and Fire, ici Poitou, 18h10.
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0: Vous cherchez comment occuper vos enfants cet été, vous vous dites, bon, on va partir en vacances entre là et là, ou même peut-être que vous ne partez pas du tout. Bon, dans tous les cas, vous vous dites, qu'est-ce qu'on va bien pouvoir leur faire faire? Emmenez-les à l'espace Mendès France de Poitiers, cet endroit qui saura les éveiller, notamment sur le domaine scientifique, parce que l'espace Mendès France vous propose Curios Été, c'est son programme de l'été qui est bien rempli avec tout un tas d'activités, et on va le détailler dans un instant avec notre invité Stéphane Cormier, qui est médiateur scientifique à l'espace Mendès France. On le retrouve juste après Gaëtan Roussel qui vous chante Tout s'en va.
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0: s'en va, c'était Gaëtan Roussel.
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0: Ce soir, ici Poitou vous invite à l'espace Mendès France de Poitiers. Oui, c'est l'endroit où la science est à l'honneur à Poitiers. Et vous allez découvrir eh bien, tout un programme pour l'été. Ça s'appelle Curiosité, parce que l'espace Mendès France va vous accompagner tout au long des 2 mois de vacances avec des animations diverses et variées. Pour en parler avec nous ce soir, Stéphane Cormier, il est médiateur scientifique à l'espace Mendès France. Bonsoir Stéphane.
3: Bonsoir.
0: Bienvenue sur l'antenne d'ici Poitou. Alors, Curiosité, c'est le nom de votre programme de l'été. Et ça commence au Planétarium à partir de la mi-juillet. Hein. Il me semble que c'est vraiment l'endroit phare de l'espace Mendès France.
3: Eh bien oui, le Planétarium dispose d'une climatisation, donc c'est un lieu très agréable. Il sera disponible seulement à partir du 15 juillet, parce qu'on a eu un petit incident technique. Mais à partir de cette date, eh bien, vous pourrez venir pour voir différentes séances à partir de 3 ans.
0: Quand on dit planétarium, pour ceux qui ne connaissent pas du tout, Stéphane, est-ce qu'on peut observer les étoiles ou est-ce que c'est vraiment que de la projection ?
3: On peut observer les étoiles. L'idée, c'est de regarder le ciel étoilé, de parler de tout ce qu'on va voir, les constellations, et d'aller observer aussi de plus loin notre système solaire, de parler des galaxies et de parler de tout ce que les spectateurs ont envie de questionner.
0: Eh bien, rendez-vous à l'espace Mendès France de Poitiers sur ce planétarium dès la mi-juillet. Qu'est-ce qu'il y a d'autre dans ce beau programme Curiosité ? Faites-moi rêver, Stéphane.
3: Alors, nous avons une exposition qu'on a conçue dans nos locaux qui s'appelle Samus, des chimiques, qui parle donc des produits chimiques et qui vient aussi interroger les objets du quotidien, les cosmétiques, les détergents, et parler de qu'est-ce que c'est que la chimie, est-ce que c'est dangereux, est-ce que ce n'est pas dangereux, est-ce que c'est naturel, est-ce que c'est synthétique, qui vient nous permettre vraiment de décortiquer tout ça.
0: Et elle est dédiée aux enfants, cette exposition, ou c'est vraiment pour un public adulte ?
3: Elle est accessible aux enfants, elle n'est pas dédiée spécialement à eux, mais elle s'y adapte à partir de 4 ans.
0: D'accord, donc il y a des activités pour eux, pour les accompagner et leur faire découvrir un petit peu l'univers de la chimie alors.
3: Exactement, ils vont fabriquer des petites molécules pour se familiariser avec le concept.
0: Eh bien, n'hésitez pas à emmener vos enfants, donc à partir de 4 ans à peu près, c'est ça ?
3: Eh bien, exactement, c'est ça.
0: Samus, c'est chimique à l'espace Mendès France de Poitiers. Bon, on continue le programme Stéphane, qu'est-ce qu'il y a d'autre ?
3: Alors, nous avons aussi des ateliers sur différents thèmes et des ateliers qui sont disponibles dès l'âge de 3 ans. Et il y en aura tous les jours d'ouverture de l'espace Mendès France, on aura une proposition d'activité. Donc parmi les thèmes, il y a les mathématiques, il y a la biologie, il y a des questions numériques, il y a beaucoup de manipulations. On va pouvoir par exemple fabriquer du papier recyclé ou un cerf-volant. Et il y a aussi nos grands classiques qui sont la magie des bulles de savon ou la découverte du corps humain.
0: La découverte du corps humain, comment ça se passe là, si on se concentre par exemple sur cette activité-là ? Comment elle se déroule ?
3: Alors, on commence en général par un petit puzzle qui nous permet de connaître les os que l'on a dans notre corps, de bien situer les différentes parties du corps. Et ensuite, suivant l'âge, si on a des 3-6, on va parler des principaux organes. Et on va expliquer à quoi servent le cœur, les poumons. On va parler aussi du danger des microbes. Pour les 6-8, on va aller un petit peu plus loin. On va parler des organes, mais là, on va pouvoir sortir carrément un mannequin et voir les organes sur le mannequin.
0: Très bien. Bon, bah, c'est l'occasion d'emmener vos enfants se familiariser avec l'anatomie humaine. Ces animations, elles sont à 6€ par animation. Si vous êtes adhérent de l'espace Mendès France, c'est 4€. Donc voilà, ça reste des tarifs assez accessibles. Ça dure en moyenne 1 heure. Là, ayant le programme devant les yeux, Stéphane, je vois qu'il y a quelque chose qui s'appelle Electro Kids. Là, le but, c'est d'aller se transformer en petit David Guetta, c'est ça ?
3: Alors, ce n'est pas ce que je préfère musicalement, mais en tout cas, l'idée, c'est d'expérimenter, pour être franc. On va en effet partir d'objets de récup, un aspirateur ou un arrosoir, et se dire que si on vient rajouter des contacteurs électroniques dessus, eh bien, n'importe quel objet du quotidien peut devenir un instrument de musique.
0: Ah, ça, c'est intéressant. Les enfants seront ravis de voir ça. Ça s'appelle Electro Kids. Merci beaucoup, Stéphane Cormier. Vous restez avec nous. On se retrouve dans un instant. Curiosité, c'est le programme de l'été de l'espace Mendès France à Poitiers. Une destination évidemment inconditionnelle de l'été à Poitiers. Je pars. C'est Nicolas Perrac pour la musique.

0: Ici Poitou avec cette douceur signée Nicolas Perrac, je pars.
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0: L'espace Mendès France de Poitiers lance son grand programme d'été, curieux été, pour en parler avec nous ce soir. Stéphane Cormier, notre invité, il est médiateur scientifique à l'espace Mendès France de Poitiers. Alors Stéphane, avant de reprendre le programme, vous aviez un petit mot concernant les tarifs, me semble-t-il.
3: Sur les tarifs, je voulais préciser aussi qu'on propose le tarif Le Joker pour les personnes qui y ont droit, et ça fait des activités à 3,50€ seulement.
0: Eh ben écoutez, tout va bien, dans le meilleur des mondes, on peut se rendre à l'espace Mendès France tout au long de l'été pour profiter de tout ça. On parle beaucoup des enfants depuis tout à l'heure, mais pour le public un peu plus âgé, je pense aux ados et même aux adultes, nous en tant que parents, peut-être grands-parents, qu'est-ce que l'on peut faire et découvrir à l'espace Mendès France cet été, malgré, si je puis dire, notre grand âge?
3: Alors, je dirais que l'âge, il n'y a pas d'âge pour être curieux, mais si on a déjà pas mal de connaissances, eh bien on propose aussi des choses un peu plus pointues. Notamment, au Planétarium, on va proposer des séances qui sont à la fois en anglais et qui parlent des extrêmement grandes distances et aux objets massifs. Donc ça, ce sera les extrêmes cosmiques. Nous avons aussi des ateliers numériques, signifié à l'utilisation de l'intelligence artificielle, ou encore fabriquer un jeu vidéo. Et il y a aussi les ateliers de l'école de l'ADN qui proposent des ateliers, par exemple, pour les adultes et enfants à partir de 12 ans.
0: Ok, et là, si je regarde le programme, je vois quelque chose qui s'appelle Science en vadrouille. On peut en dire quelques mots?
3: Tout à fait. Alors, c'est des ateliers qui viennent dans les quartiers de Poitiers. Et l'idée, c'est de venir proposer des activités qui sont gratuites et qui viennent regrouper nos différentes thématiques habituelles, comme on le disait, la biologie, la physique, le numérique, l'astronomie.
0: Et ouais, là, les prochains, je vois que c'est vendredi 10 juillet, Parc des Prémignons à Poitiers. Vous avez le 16 juillet au Centre socio-culturel de la Blaiserie. Le 24 juillet, le 24 août, le Parc urbain de Beaulieu. Et puis, évidemment, le programme complet de ce curieux été à l'espace Mendès France, vous le retrouvez sur le site de l'EMF, www.emf.fr. Est-ce que vous avez allé quelques petits derniers temps forts pour nous ce soir, Stéphane?
3: Alors oui, je vous propose une diffusion d'un film d'animation. Ce sera le 7 juillet et c'est un film qui s'appelle Arco. Donc ce sera gratuit en plein air et c'est un film qui est conseillé pour tout public à partir de 8 ans.
0: En plein air, si je puis me permettre, vous le faites où à l'EMF?
3: Alors c'est dans l'atrium qui est entre l'accueil et la cathédrale.
0: Ah oui, donc en plus on a un joli cadre, il y a du beau paysage à voir, il y a la cathédrale en fond, bon bref, ça fait pas mal de jolies choses à découvrir à l'espace Mendès France cet été.
3: Un autre temps fort, ce sera le lundi 10 août, ce sera la nuit des étoiles. Donc tout un programme qui parle notamment du soleil et qui parlera évidemment de l'éclipse à venir qui sera partielle en France, l'éclipse du 12 août.
0: Et on pourra la vivre l'éclipse avec l'espace Mendès France ou pas?
3: Alors il y a un voyage qui a été organisé en Espagne mais qui est désormais complet. En France l'éclipse sera partielle et on a en effet un programme le 10 août, la nuit des étoiles, qui parlera spécifiquement du soleil.
0: Eh bien, n'hésitez pas, je vous le rappelle, si vous voulez tout le programme de ce curieux été à l'espace Mendès France de Poitiers, le site internet www.emf.fr. Allez Stéphane, avant de vous laisser, profitez de votre week-end. Un mot, une phrase pour nous convaincre de venir pousser les portes de l'espace Mendès France à Poitiers tout au long de l'été.
3: Eh bien, ici, on s'émerveille de multiples façons. C'est un espace de médiation fantastique. Je vous invite à venir pour découvrir. Vous ne serez pas déçus.
0: Eh bien, on sera au rendez-vous. Merci beaucoup, Stéphane.
3: Avec plaisir. Bonne journée.
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0: Et dans un instant, c'est Lini Marline qui arrive pour la musique.
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0: Sitting Down Here, Lini Marlin, c'était en 1999.
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0: Si vous cherchez une idée de sortie en famille pour ce week-end, direction Beaumont-Saint-Cyr et la chapelle de la Madeleine. Dimanche, dès 9h30, une grande journée d'animation conviviale vous est proposée dans ce cadre patrimonial plein de charme. Tout au long de la journée, petits et grands vont pouvoir partager un moment ludique avec de nombreux jeux de société et des jeux en bois qui seront mis à votre disposition. Les plus curieux pourront se glisser dans la peau d'un détective en participant à un jeu de piste, tandis que les gourmands auront l'occasion, oui, de découvrir les secrets de la fabrication traditionnelle du pain. Un atelier autour du four à pain va vous permettre de confectionner votre propre fougasse et de repartir avec cette spécialité réalisée sur place. Une expérience originale qui va vous ravir et qui est abordable, puisque le tarif pour cet atelier four à pain, il est de 10 euros. En revanche, pour le reste de la journée, l'entrée, elle est libre. Et puis, voilà, on vous donne rendez-vous dimanche dès 9h30, la chapelle de la Madeleine, rue de la Madeleine à Beaumont-Saint-Cyr, pour cette journée placée sous le signe du jeu, du partage et de la gourmandise.
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0: Dans un instant, c'est Kylie Minogue qui vient chanter sur Ici Poitou, mais juste avant, le nouveau single de Benjamin Biolay, il est de retour, ça s'appelle Écran Total.

0: Le Locomotion de Kylie Minogue sur votre radio ici Poitou à 18h39, le moment de vos 3 plus culture et je vous invite au cinéma, oui jeudi prochain le 2 juillet dans toutes les salles du Poitou pour une diffusion unique à 20h, je pense notamment au CGR de Buxerolles, au CGR de Niort ou encore au CGR de Fontaine-le-Comte pour découvrir le dernier pestacle, le dernier concert de Julien Doré sur grand écran.
1: Vous pouvez prendre
0: sa dernière tournée phénoménale qui était passée par l'Arena Futuroscope de Poitiers 2 fois. Vous pouvez le revivre donc au cinéma jeudi prochain. On vous offre vos places sur Ici Poitou. Jazz Danse Moncontour, vous le savez, c'est le club de jazz et de danse à Moncontour, organise son spectacle de fin d'année, Summer, pour une représentation quasi unique. Il y en a 2, samedi et dimanche, samedi soir, dimanche après-midi à Moncontour. N'hésitez pas à vous y rendre, ils vous attendent nombreux et nombreuses pour ce spectacle. Jazz Danse Moncontour, à ne surtout, mais surtout pas louper. Et puis ce week-end, attention, l'ambiance médiévale s'invite à Noyers-Maupertuis. À partir de demain soir, samedi, et jusqu'à dimanche soir, ambiance médiévale à l'abbatiale de Noyers-Maupertuis. Demain soir, c'est le marché nocturne, et dimanche, toute la journée, bah là, c'est la fête, vous profitez, vous vous amusez, vous venez costumer, et surtout, vous allez vivre l'élection du pape des fous. Alors, pour tout découvrir, rendez-vous à Noyers-Maupertuis avec l'association Noyers 1356 et Ici Poitou pour ces fêtes médiévales 2026. Allez, quel est le programme pour demain matin d'ailleurs? Je crois que les fêtes médiévales, elles seront dedans. On en parle juste après ZZ Top sur votre radio, ici Poitou.

0: Vous écoutez ici Poitou avec Zizi Top. Allez, 18h44, le moment de s'intéresser à ce qu'il va se passer demain matin sur ici Poitou. Vous allez vous réveiller dès 7h avec Marine Laurent. Bonsoir Marine.
1: Bonsoir Dorian.
0: Alors, place à l'ambiance médiévale avec vous demain matin.
1: Fut un temps, on avait une journée où on avait le droit de faire n'importe quoi. 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
0: Et ben on sera là, merci beaucoup Marine Laurent et à demain matin dès 7h. À 10h, Antoine Plouzenec, bonsoir.
2: Bonsoir Dorian Barré, qu'est-ce que vous faites demain justement à
3: 10h? Écoutez, je suis dispo.
2: Et ben très bien, parce que ce week-end, c'est le dernier week-end des Filets du Poitou.
3: Et oui.
2: Ça fait 7 ans qu'on voyait le truc arriver. On se disait, vu toutes les conneries qu'on raconte, ils vont bien finir par nous arrêter l'émission.
0: Bien, stop, c'est fini.
2: Vous savez quoi? C'est nous qui avons décidé de nous arrêter. Mais on va faire ça, évidemment, avec la manière. Les fêlés du Poitou qui seront, alors pas tous, parce que tout le monde pouvait pas être dispo, mais un maximum de fêlés seront dispo demain et dimanche entre 10h et 11h dans le studio d'ici Poitou pour pouvoir faire la fête une dernière fois, pour pouvoir jouer, pour pouvoir se marrer avec vous qui nous écoutez. Croyez bien que ce petit bout de radio, ce petit événement-là, je vous ai préparé n'importe quoi.
0: Eh bien, écoutez, rendez-vous demain et dimanche.
2: Vous savez pas à quoi vous attendre, parce que évidemment, je vais inviter des animatrices et des animateurs qui sont venus dans l'émission en tant que fêlés, mais qui l'ont animé aussi.
0: Oui, et donc j'en fais partie. Donc ça veut dire qu'il faut que je vienne demain, quoi.
2: Oui, absolument.
0: Bon, d'accord. Merci de prévenir. C'est sympa.
2: Dimanche, vous êtes au courant que vous venez aussi?
0: Non, mais bon, maintenant je le sais. Bah écoutez, je serai là.
2: Mais ça va être un chouette moment, je vous le garantis.
0: Eh ben, j'ai hâte de vivre ce moment avec vous, et puis ce sera toujours dans la bonne humeur et la rigolade.
2: Oh non. Non. Bah oui, évidemment.
0: Oui, on en pleure, c'est ça. Écoutez, rendez-vous donc demain et dimanche pour les tout derniers fêlés du Poitou sur votre radio, parce qu'à la rentrée, il n'y aura plus de fêlés, mais il y aura autre chose.
2: On vous prépare quelque chose de super sympa aussi.
0: Bien sûr.
2: Et là, vous qui nous écoutez, j'espère que vous serez partie prenante, parce qu'on a envie de vous mettre à l'honneur, vous.
0: Très bien.
2: Mais bon, je vous en reparlerai.
0: Mais oui, on a le temps.
2: On a tout un été pour ça.
0: Mais c'est ça. Puis nous, il faut qu'on finisse de préparer. Parce que bon, ça se fait pas en claquant des doigts, tout ça.
2: Ah bah non. Enfin, ceci étant, on n'est pas là pour raconter nos petits malheurs, mais pour écouter un peu de musique, non, c'est ça?
0: Oui. En plus, on est pile à l'heure, puisque vous parlez d'heure. Donc c'est parfait. Jean-Jacques Goldman arrive. Et là, maintenant, c'est Kenji avec Vianney.
2: Oh, le feu?
0: Exactement.
2: Ouais, enfin, pas trop en ce moment.
0: Non, fais attention.
4: La ultima vez, Loquilla.

0: Jean-Jacques Goldman sur votre radio ici Poitou. Avant 19h, c'est le nouveau Amel Bent qui arrive et ça s'appelle L'amour, ça se donne. À tout de suite.
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0: Le nouveau single d'Amel Bent ce soir sur votre radio ici Poitou, l'amour ça se donne.
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0: Excellente soirée avec votre radio ici Poitou, nous sommes vendredi le 26 juin, il est 19h. Le point complet sur toute l'actu en France et dans le monde, et moi je vous retrouve avec grand plaisir lundi dès 17h. Bon week-end.
2: Des records de température absolue battus aujourd'hui à Strasbourg et à Metz selon Météo France. 50 départements seront en alerte canicule rouge demain contre 61 aujourd'hui. Ce sont notamment des départements du nord et de l'ouest du pays qui repassent en orange. Depuis près d'une semaine, nos organismes sont mis à rude épreuve. Le SAMU, les urgences alertent sur une très forte activité, tout comme les pompiers que vous avez suivis à Lyon, Christophe Vincent.
3: Vous vous rendez sur la commune de Villeurbanne pour une douleur thoracique aggravée à la demande du SAMU. Parlez. Reçu.
4: Les pompiers traversent Villeurbanne, toute sirène hurlante, et s'engouffrent dans un immeuble. 10 minutes plus tard, ils ressortent avec un homme livide en fauteuil roulant, le lieutenant Kylian Guégan.
5: Cette personne présente aussi des maux de tête depuis 2 jours. Donc on a réalisé un électrocardiogramme directement avec notre matériel. Transmission de l'électrocardiogramme au SAMU. Cette victime sera transportée aux urgences. Ce sont des symptômes qu'on peut retrouver toute l'année, mais effectivement la chaleur peut être un facteur aggravant aussi sur ce type de situation.
4: Nouvel appel pour un malaise en pleine rue, près d'un hôpital de jour. Une fille de 13 ans, sa mère, témoigne.
6: Elle était déjà un petit peu patraque en venant ce matin. On a eu le trajet, 1 heure de trajet. Je pense aussi peut-être, oui, la chaleur. Elle se sentait déjà mal, toute pâle. On a traversé la rue et là, elle a fait un gros malaise, je pense, oui. Chute de tension. Elle a perdu connaissance un petit temps, mais tout de suite derrière, ils se sont bien occupés d'elle. Donc, elle a repris connaissance, elle a un petit peu parlé et voilà.
4: En 24 heures, la caserne de Villeurbanne a totalisé 30 interventions, 15% de plus qu'en temps normal.
2: Un reportage de Christophe Vincent à Lyon. Et concernant les hôpitaux, le plan blanc est déclenché en Ile-de-France, mais aussi au CHU de Rouen, à Guéret, à Tours ou encore en Vendée. Cela permet aux établissements de santé de rappeler par exemple des personnels. Le drame à Marseille. Un bébé de 18 mois qui avait été retrouvé mardi dans une voiture stationnée sur le campus universitaire de l'hôpital de la Timone est décédé. Le nourrisson était en état d'hyperthermie et avait été transporté aux urgences pédiatriques de l'hôpital. Aux vigilances canicules rouges et oranges s'ajoutent les vigilances aux feux de forêt. Les Pyrénées-Orientales en rouge demain. 43 départements, principalement du centre et du sud du pays, en orange selon Météo France. Encore des événements annulés ce week-end en raison de la canicule. C'est le cas ce soir du concert d'Orelsan au Chambord Live Festival dans le Loir-et-Cher, de la Marche des Fiertés à Paris et à Lyon ou des Solidays en Ile-de-France. C'est 3 millions d'euros de pertes pour l'association Solidarité Sida selon les organisateurs du festival. Dans l'actualité également ce soir, le pourvoi en cassation du footballeur du PSG Achraf Hakimi. Il avait fait appel fin mai de l'ordonnance qui le renvoyait en procès pour le viol d'une femme en 2023. La cour d'appel de Versailles avait ensuite confirmé la tenue d'un procès devant une cour criminelle. Votre maillot de l'équipe de France est-il prêt? Tout comme votre maquillage bleu blanc rouge. Et début dans 2 heures de France-Norvège. Dernier match de phase de groupe en Coupe du Monde pour la France. Bonsoir Nicolas Perronnet.
7: Bonsoir.
2: En direct de Boston pour ici, l'objectif est simple pour la France, c'est la première place du groupe.
7: Oui, un nul ou une victoire, et les Bleus seront premiers d'ailleurs de ce groupe. Objectif affiché clairement face à cette équipe de Norvège, qui est la plus redoutée quand même jusqu'à présent. Meilleure équipe d'Europe, on le rappelle, lors de la phase de qualification de ce mondial. Erling Haaland, la superstar norvégienne, meilleur buteur de cette phase de qualification. Carton plein comme la France pour la Norvège depuis le début de la compétition. Sauf que on en aura la confirmation dans quelques minutes. Le duel entre le cyborg et Kylian Mbappé ne devrait pas avoir lieu, pas en début. Depuis le match, en tout cas, l'équipe de Norvège va quelque part aider les Bleus dans la quête de leur première place en alignant une équipe bis, car la Norvège se contente largement, visiblement, de cette deuxième place, pour l'instant synonyme de qualification pour le tour principal, pour la deuxième fois seulement. son histoire. Les quatre Norvégiens vont être réservés des sauvages bleus. Ah,
2: Nicolas
7: du côté des Bleus, un peu de rotation sans doute avec notamment la première du défenseur.
2: Nicolas Perronnet, qu'on a perdu, la liaison est mauvaise. Mais en tout cas, on vous retrouve ce soir aux commentaires de ce match France-Norvège, coup d'envoi dès 21h et avant-match dès 20h30 sur votre radio locale, ici, sur notre site ici.fr, sur l'application et bien entendu sur notre chaîne YouTube ici, 19h04.
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9: Avant de retourner à Rochefort-sur-Mer avec Émilie Mazouet pour une spéciale de décibels en direct du festival Sœurs Jumelles, coup d'œil sur la météo de votre week-end avec toujours de la chaleur demain matin, 20 à 25 degrés, jusqu'à 36 à 39 demain. Oui, mais il y a une masse d'air froide qui arrive et qui va chasser l'air chaud hors du Poitou. Résultat, des orages sont à prévoir pour la journée de demain et dimanche. Il devrait faire 17 à 21 aux premières heures du jour, 27 à 30 degrés pour le plus chaud de ce dimanche où les précipitations seront également de retour.
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10: Salut à tous et bienvenue sur votre radio. Ici, c'est Décibel en direct de Rochefort dans ce merveilleux festival Sœurs Jumelles et en mode avant-match puisqu'à 20h30, vous allez suivre en direct le troisième match des Bleus à la Coupe du Monde de Foot. Hymne

0: bleus, la France et la Norvège face à face, ce sera à 20h30. Et d'ici là, un décibel de gala. Avec d'abord Julien Doré. Son film concert Le Dernier Pestacle sera projeté dans 350 salles de cinéma jeudi prochain. Et ici est la fière radio partenaire de l'événement. Alors Juju Doré va tout vous raconter. Et puis au festival Sœurs Jumelles, où nous sommes installés depuis 3 jours, ce vendredi est une journée spéciale consacrée en grande partie aux droits des femmes et avec une programmation très féminine. Mentissa, Vanille et la Fondation des Femmes seront avec nous dans Décibel. Et puis enfin, le choc, la mauvaise nouvelle du jour, c'est l'annulation du festival Solidays pour cause de canicule. Hildak Benou, la programmatrice de Solidays, viendra dans Décibel tout à l'heure pour faire un point et nous dire surtout comment faire pour aider Solidarité Sida, dont le fonctionnement dépend largement de la réussite du festival Solidays. Ça sera à la fin de l'émission, mais pour le moment, c'est l'heure de Julien Doré. Salut Julien.
1: Salut ici et salut toutes les équipes d'ici.
0: Ah merci, merci. On est ravis de pouvoir parler avec toi du Dernier Pestacle, un film de cinéma qui sera projeté le 2 juillet prochain dans 350 cinémas partout en France. J'aimerais, pour bien comprendre où tu nous emmènes avec ce film, qu'on remonte un petit peu le temps et qu'on se mette en novembre 2022. C'est la fin de la tournée Aimé. C'est une énorme tournée. T'as fait 50 zéniths, 600 000 spectateurs, t'as passé toute l'année 2022 sur la route. Et en fait, très vite, t'as envie d'un nouveau spectacle, sans nécessairement qu'il y ait de nouvel album d'ailleurs, tu nous l'avais dit en interview.
1: Exactement.
0: Est-ce que tu te souviens quand cette idée de nouveau spectacle qui allait devenir le Pestacle a germé dans ta tête?
1: Oui, parce que effectivement, j'avais le sentiment d'avoir, sur la tournée Aimé, d'avoir accompli une tournée qui était évidemment folle, et d'avoir été pour la première fois dans une mise en scène particulière qui à la fois me ressemblait et qui en fait avait éveillé chez moi l'envie d'aller plus loin. C'est vraiment ça le souvenir que j'en ai. Et de me dire aussi que en tant qu'artiste, cette zone-là, celle de la scène, devenait tout aussi importante que celle du studio, de l'écriture, de la composition, etc. Et que peut-être même ça devenait une zone expérimentale, artistique, dans laquelle j'avais peut-être, envie d'y retourner plus vite que prévu. Et je voulais pas que ce soit un rythme qui soit dicté et bercé par un nouvel album qui ensuite allait m'amener sur scène. Je voulais que ce qui m'amène sur scène, c'était l'envie d'y aller en proposant un spectacle à proprement parler. Et c'est exactement dans cet ordre-là que ça s'est fait. Et c'est glissé au milieu, alors que la mise en scène, j'avais déjà commencé à l'écrire, c'est glissé au milieu un album qui s'appelle Imposteur, qui a été un album de reprise, mais qui était plus un album, on va dire, de synthèse de ces 20 années de musique, plus qu'un album que j'allais porter totalement sur scène. Parce que finalement, ce spectacle-là, il y a 5 reprises, je crois, de chansons, et puis tout le reste, c'est mes chansons, quoi.

0: Un homme heureux, un très très beau duo tiré de l'album de reprise de Julien Doré, Imposteur. Ici, il chantait avec Francis Cabrel. Julien Doré, invité ce soir de Décibel pour nous parler du dernier Pestacle, un film qui sera projeté dans 350 salles de cinéma jeudi prochain et dont ici est partenaire Julien Doré. Pour bien comprendre, en fait, je crois qu'il faudrait que tu nous donnes ta définition du spectacle versus le concert. C'est quoi la différence dans ton esprit d'artiste ?
1: Ouais. Bah c'est quelque chose qui est d'ailleurs de plus en plus établi chez les artistes aujourd'hui qui ont la chance de se produire dans des grandes salles. C'est l'idée d'amener quelque chose de total. L'idée que les gens qui nous aiment bien et viennent nous voir plongent à 360 degrés dans un univers où il y aura effectivement les chansons qu'ils aiment, mais où il y aura quelque chose qui va faire qu'on a l'impression d'être immergé dans une ambiance totale qui ressemble à l'artiste. Voilà. Alors parfois c'est plus ou moins réussi, parfois c'est... Non mais dans le sens où parfois c'est trop, parce que ça n'est pas adapté à ce qu'on est en train de faire musicalement. Et c'est là où moi... C'est là où se joue le plus important pour moi, c'est que quand je fais des folies de mise en scène, je veux qu'elles aient un écho poétique juste, en accord avec la chanson que je suis en train de faire autour de cet effet. Et c'est ça qui est très important pour moi. Quand j'utilise du feu ou des baleines qui volent, je veux que ce feu ou ces baleines, au moment où elles volent ou que les flammes s'élancent dans les airs et surprennent, je veux que c'est un sens avec la chanson que je suis en train de faire et un décor total. Et c'est là où est le plus subtil, le plus excitant et parfois le plus délicat. C'est comment trouver cette chose-là pour qu'elle soit cohérente, même si elle est folle visuellement, quoi. Et c'est là où tout se joue. Ouais.
0: Alors, une des réponses, comment trouver ça, c'est sans doute l'écriture. T'as passé une bonne partie de l'année 2023 à rêver ce spectacle 2023 et 2024 et à balancer les idées les plus folles à tes équipes. Mais forcément, un spectacle de cette envergure-là, ça s'écrit. Donc, est-ce que finalement, le fait qu'il soit aussi devenu un film aujourd'hui, est-ce que quand t'écrivais le spectacle, quelque part, t'étais pas déjà en train d'écrire le film ?
1: Ah, je pense pas, parce que je m'étais mis en tête déjà sur la précédente tournée que le spectacle vivant, c'était le spectacle vivant, et que quand on essayait de le capter, de l'attraper pour le diffuser notamment en télévision, on n'arrivait jamais à rendre ce qu'on avait vécu ou ce qu'on pouvait ressentir dans la salle. Et moi, je m'étais un peu mis ça en tête. Je m'étais dit, tournée précédente, il y avait 600 000 personnes qui ont vu le spectacle, c'est déjà magnifique, pourquoi vouloir plus, pourquoi vouloir que ça passe par un autre format? Et puis sur cette tournée, franchement, quand elle a commencé et tout, quand c'est devenu de plus en plus fou, c'était pareil dans ma tête.
0: Ouais.
1: Et puis là, on m'a dit, mais pourquoi on produirait pas ensemble exactement le film que tu souhaites, c'est-à-dire ton spectacle, mais filmé comme tu le veux, avec des axes de caméra qui seraient ceux un peu de tes yeux tels que t'as pensé ton spectacle. Et surtout, pourquoi on le diffuserait pas une fois, un seul soir, comme un concert, en fait, au cinéma? Et là, je me suis juste figuré que, en fait, je pouvais avoir, alors c'est un peu obsessionnel, mais soudainement, je pouvais avoir la main sur, sur le rendu exact, et poétique de ce que j'avais passé tant de temps à créer. Et que j'allais pouvoir repasser du temps pour essayer de créer une forme visuelle sur un écran immense, où en plus, quand on était assis dans son fauteuil de spectateur, comme ça va être le cas le 2 juillet, ce fauteuil, finalement, il ressemble étrangement à celui dans les gradins, des zéniths et des arénas. Donc que j'allais pouvoir à la fois m'approcher finalement de la perception qu'on pouvait avoir de mon spectacle dans les zéniths et les arénas, mais en plus d'y injecter la magie qu'on ne voit pas, c'est-à-dire celle qui est cachée, celle de mes techniciens qui agissent, celle de mon stress quand je suis sous la scène ou quand je suis en dehors de la scène en train de regarder mes musiciens, que j'allais pouvoir montrer des images au plus proche de ce que font mes musiciens ou mes techniciens, que j'allais pouvoir filmer les portraits des visages du public qui ressent, de montrer les visages quand j'interprète les yeux de la maman, par exemple, à un moment donné, ou les visages qui sourient en voyant Gilbert Montagnier débarquer sur scène en scooter. Ces sourires et ces yeux, je trouve beau, et je pense que n'importe quel documentariste dirait la même chose, je trouve beau de montrer les visages des gens d'aujourd'hui qui en plus sont multigénérationnels me concernant, j'ai la chance d'avoir des enfants comme des grands-parents qui viennent me voir, montrer avec beauté ces visages qui sont à un instant où ils ressentent, c'est sans doute ce qu'il y a de plus beau dans ce film-là. Et voilà, c'est que je me retrouve avec le 2 juillet la possibilité de montrer non seulement mon spectacle, mais de montrer comment vous l'avez regardé. Et peut-être que vous avez déjà vu le spectacle et vous irez le revoir au cinéma. Peut-être que vous l'avez pas vu aussi parce que vous avez pas pu avoir de place ou tout simplement parce que aujourd'hui, se faire plaisir en allant voir des spectacles, tout le monde peut pas le faire. Et le cinéma permet d'une façon beaucoup plus accessible d'aller voir exactement ce qui s'est passé dans ce spectacle-là et peut-être de se faire aussi du bien, quoi. Parce qu'on a entendu parler d'un spectacle qu'on a peut-être pas pu aller voir. Donc voilà, c'est un mélange un peu de tout ça qui a fait que je me suis dit, mais attends, en gros, après ton cinquième Accor Arena, là, tu vas pouvoir passer des semaines à regarder les images, à les monter, à soigner un film dont tu seras peut-être pas fier, mais en tout cas dont tu seras heureux qu'il ait été capturé comme un souvenir.

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0: pour ça.
1: Ouais, je fais. 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Pas
2: Messina. Julien Doré et son public, qui chante pas forcément toujours très juste, mais avec énormément de cœur. C'était Les Limites. On est toujours en direct du festival Sœurs Jumelles. Et alors que les voix féminines du festival ce soir, Vanille, Mentissa, se préparent à faire leur entrée sur votre radio ici, on termine notre conversation avec Julien Doré. Julien qui sera dans tous les cinémas de France jeudi prochain avec votre radio ici pour son film Le Dernier Pestacle. Au-delà de toutes ces émotions qui remontent quand tu te revois toi, quand tu revois les gens, quand tu revois les baleines, quand tu revois tous ces moments qui ont touché, je le rappelle, un million de spectateurs, est-ce que aussi ça pousse en toi cette envie que t'avais, t'es jamais très loin du cinéma, Julien, t'es jamais très loin de l'image, t'as fait les Beaux-Arts, Brice VDH avec qui tu fais tes clips, il est là sur Le Dernier Pestacle en co-réalisateur, est-ce que une prochaine étape pour toi, ça peut aussi passer par là?
0: Oui. Mais ce sera quand j'aurai alors arrêté, c'est un grand mot, mais quand j'aurai mis la musique un peu de côté, ouais. Ça c'est sûr. Mais pas que. Tu vois, moi je me rends compte que ça fait des années qu'avec Brice on commence à écrire notamment une série ou des idées de documentaires et tout ça, et puis qu'on va jamais au bout parce que je reprends ma tournée, parce que je vais en studio et que parfois je viens te voir en promotion, et puis qu'à chaque fois on repousse un peu les choses. Et en fait je me rends compte là à 44 ans dans quelques jours que la seule façon pour moi d'aller vers ces domaines qui me font rêver depuis toujours, ça va être d'être à 100% disponible pour eux. Et ce sera quand je vais mettre un peu de côté la musique, je vais sans doute travailler un an, deux ans, peut-être plus sur une série que je rêve de faire, ou un documentaire, de faire un livre pour enfants, d'une sorte avec une bande dessinée, une histoire, produire des artistes. Mettre en scène des spectacles d'artistes qui auront peut-être envie que je vienne leur filer un coup de main, tout ça, voilà. Mais ça, j'ai enfin compris, il m'a fallu du temps, mais j'ai enfin compris que ça serait possible quand je serai à 100% disponible pour ça, c'est-à-dire vraiment dans des moments où je mets la musique vraiment de côté, où j'arrête, quoi. Et ça m'excite beaucoup parce que je sais que ça va arriver à un moment donné, ouais.
2: On va tous aller voir Le Dernier Pestacle le 2 juillet, et toi? Tu vas y aller ou pas? Tu vas te glisser dans une salle pour faire une surprise? Ouais.
0: J'ai eu la chance de faire une avant-première à Montpellier le 23 juin et c'était exceptionnel. Non, mais le 2 juillet, ce qui est très très drôle, c'est qu'on est en répétition pour les festivals d'été. Il nous reste 15 dates de concert avant que cette tournée s'arrête totalement. On a des endroits absolument magnifiques comme le Théâtre Antique de Vienne, les arènes de Bayonne, les arènes de Nîmes, les Sables d'Olonne. On joue dans des endroits absolument fous. Et donc, on est en répétition. Donc, qui veut dire en répétition, c'est que non seulement je suis avec mes musiciens, mais je suis aussi avec mon équipe technique. Et donc, on se dit que, vu qu'on va finir, allez, on va dire vers milieu d'après-midi, que peut-être ça pourrait être chouette d'aller dans un cinéma tous ensemble pour vivre ce dernier pestacle en film ensemble dans une salle de cinéma, ouais.
2: Trop bien. Une des 350 salles de cinéma en France, en Suisse, en Belgique et au Luxembourg, Le Dernier Pestacle de Julien Doré avant une belle tournée de festival d'été. Et tes 20 ans de carrière l'an prochain? Ça rigole.
0: Ouais,
2: pas.
0: C'est bizarre, hein. C'est fou de se dire que tout ça s'est inscrit naturellement dans les années qui passaient, et en même temps tout ça me paraît toujours si fragile et sans doute de plus en plus précieux plus les années passent, au sens où au début, j'avais peut-être l'impression juste d'être un gars qui faisait sa passion et à qui on laissait une chance. Et puis, au bout de 20 ans, quand même, tu te dis, attends, on m'a laissé ma chance quand même vachement longtemps. Est-ce que ça serait pas devenu mon métier, en plus de ma passion au cœur de mon cœur? Et c'est quand même fou que dans cette époque-là, qu'on m'autorise à ce que ça dure, quoi. Donc ouais, ça devient de plus en plus précieux. Et devenant de plus en plus précieux, bah forcément, j'ai envie de quand je me mets au travail de partager des formes artistiques qui sont pour moi le plus abouti et qui créent le plus d'émotions possible, que ce soit effectivement dans la mise en scène des spectacles ou peut-être dans les futures chansons avec lesquelles je reviendrai à un moment. Aujourd'hui, j'ai la chance de juste me poser la question de savoir si ça a du sens, quoi, si ça a du sens de faire tout ça. Donc, ouais, 20 ans, c'est complètement fou. Si on m'avait dit ça à la Nouvelle Star à l'époque, je l'aurais pas cru, ouais.
2: Eh ben, nous, on t'aime et on est ravis et on trinque par avance aux 20 années suivantes. Merci beaucoup, Julien.
0: Ben, merci à toi, Émilie, et merci à ICI et à toutes les équipes. C'est toujours un plaisir d'être avec vous et de parler de musique. Voilà.
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2: Mais oui, à Rochefort, le festival. Je sais pas si vous entendez derrière moi, mais ça y est, la grande scène vient de se réveiller. On va y revenir. Pour le moment, il est bientôt 19h30 et Décibel reviendra donc après des infos utiles et pratiques tout près de chez vous.
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2: Et ce soir, à Rochefort, sur la scène du Lab, va jouer une artiste que vous connaissez bien, une amie de la maison, c'est Vanille. Salut Vanille.
5: Salut Émilie.
2: Bienvenue. Ça va et toi?
5: Ouais.
2: Alors on est dans un endroit assez incroyable, hein, le festival Sœurs Jumelles. Il y a beaucoup d'artistes qui arrivent même carrément la veille de leur concert pour pouvoir profiter un peu. C'est un festival qui mélange la musique et l'image. Toi, est-ce que c'est un festival que tu connaissais déjà ou tu le découvres là en venant jouer?
5: Non, je le connaissais déjà et je le suis déjà depuis un moment. J'aimais beaucoup la programmation. Je suis des artistes qui ont déjà été programmés ici, donc j'étais bien au fait de ce festival.
2: Ah, formidable. Est-ce que toi, d'ailleurs, justement, la question de la musique et de l'image se pose? On rappelle notamment que, alors même si c'est un phénomène qui est complètement hors de nos mains, mais ta chanson « Suivre le soleil », on va suivre le soleil, et elle est devenue, pour beaucoup de gens, une image plus une musique qui a été beaucoup partagée sur les réseaux, par exemple.
5: Tout à fait. Elle a explosé au niveau du streaming grâce aux réseaux sociaux.
2: Ouais.
5: Et les gens mettaient les images de leurs vacances, de leur coucher de soleil.
2: C'est voilà. Ça qui est fou. C'est que c'était pas des images que toi, t'avais choisies. Et à chaque fois, pour eux, ça collait parfaitement.
5: Voilà. Donc, ma bénédiction vient de l'image. Non, mais c'est vrai.
2: C'est dingue. Alors, on s'est vu la dernière fois, ma chère Vanille, pour la sortie de ton album Regarde. Je précise qu'il y en a deux autres qui sont disponibles. Amazona à part entière. Trois albums au compteur, ça veut dire maintenant que il faut que tu fasses des choix quand tu es en concert. Comment tu prépares ta setlist? Est-ce que c'est prêt dans ta tête depuis des semaines ou est-ce que tu es en train de l'improviser avec tes musiciens là?
5: Alors moi j'ai un côté assez scolaire sous mes airs, donc
2: pourtant un look de hippie parfait aujourd'hui, on dirait qu'on est à Coachella. Mais donc tu es scolaire.
5: Ouais, en tout cas pour le travail, j'aime bien faire les setlists et des trucs. Donc je prépare vraiment en amont et ensuite je teste ça sur scène, je vois comment ça s'enchaîne le mieux, etc. Voilà, l'intérêt c'est vraiment de faire des hauts, des bas, calmer un petit peu, remonter. En festival, on essaye de rester un petit peu au top tout le temps et de faire ces chansons qui bougent le plus. Donc là, j'ai déjà ma setlist depuis un petit moment parce que j'ai eu la chance de faire pas mal de dates avant celle-là. Donc oui, j'ai un peu testé tout ça en direct live.
2: Alors d'ailleurs, puisqu'on parle de dates, je vais vous annoncer celle qui arrive. Si vous n'avez pas la chance d'être à Sœurs Jumelles ce soir à Rochefort, sachez que Vanny fera un plateau commun avec une artiste avec qui t'as enregistré d'ailleurs un duo, Flavia Coelho, la brésilienne. Ça sera au festival Les Villégiatures au Château de Biron le 22 août. T'as une très jolie date parisienne, la Maroquinerie.
5: On adore cette salle.
2: Génial, hein. Ça sera le 7 octobre. Et puis Vanny également à Rennes le 9 octobre.
5: Voilà. Et je serai aussi au Nuit Bressane le 4 juillet.
2: Excellent. Ah, mais dis donc, je l'avais pas celle-là dans ma petite liste. Bah, c'est bien que tu me dises. Tu fais le même concert pour tous les festivals ou est-ce que tu t'adaptes au lieu où tu te trouves?
5: Alors je m'adapte souvent parce que il y a des horaires souvent différents, des durées de set différentes. Donc du coup, quand c'est souvent c'est une heure, donc là je garde à peu près le même set.

0: J'essaye vraiment d'aller chercher les gens, quoi.
1: Et la condition idéale, alors, tu préfères jour, tu préfères nuit, tu préfères taille humaine, tu préfères énorme?
0: Alors, comme on a dit tout à l'heure avec mon titre « Suivre le soleil », c'est sûr, quand j'arrive sur coucher de soleil, c'est parfait. C'est-à-dire commencer le concert, tu vois, il fait encore jour, le soleil se couche, à la fin du concert, il fait nuit. Là, c'est un peu la config parfaite.
1: Ouais. Alors, Vanny, ce qu'il faut dire, c'est qu'aujourd'hui, au festival Sœurs Jumelles, c'est une journée particulière. Déjà, c'est un festival particulier, on l'a dit, rencontre de la musique et de l'image, fondée par Julie Gayet, qui est à la fois une comédienne, une productrice, avec une formation de chanteuse lyrique, donc évidemment l'oreille musicale, mais aussi un militantisme, un activisme féministe, voilà, qui est connu de tout le monde. Elle est très engagée auprès de la Fondation des Femmes. Et aujourd'hui, c'est une journée qui est consacrée à ça. Il y a énormément de femmes sur les scènes. Il y a des stands de prévention, etc. Est-ce que tu es sensible à ça, toi? Est-ce que c'est un thème qui te parle?
0: Moi, je suis extrêmement sensible à ça. Dans mon deuxième album, j'ai une chanson qui s'appelle Une ombre, que j'ai écrite pour une de mes amies qui s'est fait tuer par son mari. Donc, c'est quelque chose qui m'a vraiment touchée de plein fouet et qui est donc justement, c'est vraiment, ça n'arrive pas qu'aux autres. Ça, on se dit, ça peut pas nous arriver.
1: Ça voit ça aux infos, pas les gens qu'on connaît.
0: Et en fait, on voit que la violence, elle est partout. Moi, j'ai un fils, et donc, comme on sait, le droit des femmes et des enfants est extrêmement lié. Donc moi, tout ce qui se passe en ce moment avec Liana et pour le droit des femmes et des enfants, aujourd'hui, il est très mal pris en charge par la justice. On connaît tous les chiffres que la Fondation des Femmes donne dans les classements sans suite, etc. Et c'est vrai que c'est deux combats qui sont liés, et quand on est maman, le droit des enfants, c'est évidemment aussi une priorité. Et donc, je suis très contente d'être là ce soir, parce que pour moi, ça a beaucoup de sens. Et je suis d'ailleurs tous les lundis à la place Vendôme pour essayer de faire bouger les choses.
1: Alors, il y a la place Vendôme à Paris, parce que c'est là où il y a le ministère de la Justice, mais je sais qu'il y a plein d'autres villes où les femmes et les hommes qui partagent ce combat, évidemment, se réunissent. Voilà. Alors, on a choisi le lundi parce que c'est pratique, je ne sais pas.
0: Ouais.
1: En tout cas, tous les lundis, voilà, des manifs. C'est pas des manifs agressives, mais c'est des manifs où on montre qu'on est là, qu'on est nombreuses et nombreux, et qu'on veut, oui, que les choses changent. Il y a beaucoup d'artistes, c'est vrai. Est-ce que tu penses que une chanson, qu'une prise de position, une prise de parole, peut-être ce soir sur scène à ton concert, est-ce que tu penses que c'est important de faire ça pour toi en tant qu'artiste?
0: Je pense que c'est important, pas seulement pour moi, c'est important de prendre la parole au maximum là-dessus. Donc aujourd'hui, je vais pas chanter cette chanson Une ombre dont je t'ai parlé, parce qu'elle est pas plombante, mais elle est pas gay, quoi.
1: Et puis elle est pas adaptée à un
0: set
1: de festival,
0: voilà,
1: où on fait la fête.
0: Exactement. Ouais, mais le plus on en parle, voilà, c'est de toute façon là on ne peut être que d'accord.
1: Ouais.
0: Je vois pas comment. Là, c'est un fait, quoi. On voit qu'il y a des chiffres.
1: Oui.
0: On voit qu'aujourd'hui, il y a un dysfonctionnement de la justice, et on voit qu'il faut que ça avance. C'est tout. Il n'a pas le choix.
1: Ouais. Donc, artiste ou pas artiste, de toute façon, tu t'engages.
0: Ouais. Je pense que là, c'est important. Et je t'avoue que dans mon entourage, je vois qu'il y a beaucoup de gens qui ouvrent les yeux. Parce que moi, j'avais ce sujet déjà depuis plusieurs années.
1: Ouais. Et là, en ce moment, tu penses qu'on est sur une période de prise de conscience?
0: Je trouve.
1: Bon, bah écoutez, c'est terrible qu'il faille des drames comme l'histoire de Liana pour ça, mais en même temps, voilà, cette journée, elle est étrange, parce qu'on parle à la fois de choses très graves, et à la fois il y a de la musique, on chante, on danse, mais c'est comme la vie.
0: Et ça, c'est ce que j'allais dire. Ouais. Mais c'est ça la vie, hein. La vie, c'est ça.
1: Vanny, je te souhaite une belle soirée, évidemment un bon concert tout à l'heure. Je rappelle que ton album Regarde est disponible, et que donc tu joueras. Alors le festival le 4 juillet, c'est où?
0: Au Nuit Bressane, c'est en Bresse, c'est à Louhans,
1: ou en Cuiseaux, équipe de foot. J'étais fan quand j'étais petite, je te jure, c'est vrai. Trop bien. Allez à Louhans, les amis, voir Vanny le 4 juillet. Et puis, il y a le festival des villégiatures au château de Biron le 22 août, Flavia Coelho et Vanny. Rendez-vous aussi à Paris, à la Maroquinerie, le 7 octobre et le 9 octobre à Rennes. Merci, Vanny.
0: Merci,
1: Émilie. Si on suit le soleil, tu me suis?
0: Bien sûr.
1: En plus, elle a un beau soleil sur son t-shirt. Je sais pas si c'est ta tenue de scène, mais t'es magnifique.
0: Merci beaucoup. Non, tu verras, ma tenue de scène, elle est un peu Amazon, coquillage, un petit mélange.
1: J'adore. Vanille, dans Décibels, merci.
0: Merci, Émilie.

0: s'appelle Vanille et elle jouera ce soir au festival Sœurs Jumelles sur la scène du Lab. Et juste à côté de la scène du Lab, il y a la grande scène. Et sur la grande scène, il y aura Mentissa. Bonsoir Mentissa.
1: Bonsoir.
0: On s'est vu il y a vraiment pas longtemps pour la sortie de ton album Enfant Difficile, mais j'ai pas résisté à l'idée déjà de te revoir. Parce que voilà, moi je t'adore.
1: Merci, ah, merci. Moi aussi je t'adore. J'avais passé un super moment.
0: Oui.
1: Un agréable moment. C'était la seule promo le jour de la sortie de mon album. Et je me suis dit, c'était une chouette promo. C'était un échange, c'était pas une promo. Donc, je
0: tenais à te remercier. Merci. Bah oui, je t'avais trouvé généreuse. Effectivement, on a parlé de tes chansons, on a parlé, Mentissa aussi, bah, de ton parcours. Et qui fait que cet album-là, il est vraiment un album à ton image, un album qui te ressemble, un album que tu avais très, très hâte de défendre sur scène. Bon, bah, ça y est, on y est. Ce soir, t'es sur la grande scène de Sœurs Jumelles, juste avant Charlotte Cardin. Alors, déjà, est-ce que tu la connais? Est-ce que tu l'as déjà croisée?
1: Alors, on a pu se croiser justement lors de quelques festivals il y a deux étés passés, mais c'était rapide. J'avoue, j'ai jamais vraiment eu le temps de parler avec elle, mais je suis une très grande fan de Charlotte Cardin. Alors je sais pas si elle sait à quel point je suis fan d'elle, mais je suis fan d'elle depuis de nombreuses années. Ça remonte à l'époque. Je suis fan de sa chanson qui s'appelle Phoenix,
0: oui,
1: qui est une de mes chansons préférées d'elle.
0: Alors attention, ça veut dire que c'est une vraie fan. C'était avant Feel Good, c'était avant YouTube.
1: Ah mais bon, pour moi Charlotte Cardin, voilà, c'est, je suis son projet et ce qu'elle fait depuis très longtemps. Je trouve que musicalement c'est pointu et à la fois c'est populaire, c'est pop, c'est cool, c'est voilà. Ouais. On a tous, je pense, envie d'être un peu Charlotte Cardin. Elle a un truc vraiment un peu mystérieuse, cool girl. Ouais. Moi j'ai rien de mystérieux. Moi genre on voit. Moi c'est what you see is what you get et c'est ok hein. Mais genre parfois je me dis ah j'aimerais bien être comme Charlotte Cardin
0: un peu mystérieuse. Eh oui mais ça,
1: je sais pas.
0: Il y a les deux équipes dans la vie et il y a des filles merveilleuses dans les deux équipes. Mais moi je suis comme toi.
1: Oui.
0: J'ai pas de mystère en fait.
1: Non, moi,
0: tu regardes, hier soir il y avait Vanessa Paradis. Alors pareil.
1: Oui.
0: Vanessa Paradis, c'est pas une femme, c'est une fée.
1: Oui.
0: Alors tu regardes les fées comme ça et tu dis, mais c'est très bien aussi de pas être une fée. Comme
1: on peut pas toutes être des fées. Voilà.
0: Non,
1: voilà.
0: Non, sinon après, voilà, c'est un Disney, c'est plus la vie. Donc Mentissa, j'aime bien parce que t'as ce recul sur toi-même et à la fois, je dois dire que moi, ton parcours, il me laisse quasiment sans voix. Heureusement pas complètement, sinon bah là, il y aurait un blanc. Mais je suis impressionnée par la dimension que tu prends là. Avec ce deuxième album. Pour celles et ceux qui l'ont pas encore écouté, qu'est-ce que tu pourrais dire pour leur faire comprendre à quel point il est toi aujourd'hui, 2026?
1: Je pense que j'ai osé dire des choses dans mon album que je n'avais encore jamais dit à voix haute, que ce soit à mes proches, que ce soit à ma maman, que ce soit à moi-même. J'ai osé dire des choses que je ne pensais peut-être ne jamais avoir le courage de dire dans ma vie. J'ai osé aborder des sujets qui pour moi étaient un peu honteux. J'ai osé parler de mes problèmes de famille, de la petite moi.
0: Oui. Voilà, violences aussi,
1: des violences conjugales dont j'ai été témoin. C'est des sujets que je j'aurais jamais pensé un jour aborder et je l'ai fait parce que je pense que j'étais prête à le faire et que j'ai peut-être senti que c'était peut-être aussi pour ça que j'étais là. C'était pas juste pour faire des belles chansons, mais c'était peut-être aussi pour faire des chansons qui allaient changer peut-être le cours des choses pour moi et pour d'autres personnes qui peut-être aujourd'hui subissent aussi la même chose. Donc voilà, j'ai envie de dire ça. J'ai envie de dire que j'ai osé beaucoup, je suis sortie de ma zone de confort et j'en suis fière parce qu'il n'y a rien de plus libérateur que de sortir de sa zone de confort.
0: Voilà. Et puis, il y a cette idée que celle qui était qualifiée d'enfant difficile, donc dans le système scolaire, en Belgique, mais enfin en France, on t'aurait pas mieux traité, je pense. Quand elle était petite, de se dire bah voilà, en fait, il suffit d'apprivoiser, de comprendre comment on fonctionne, comment nos cerveaux fonctionnent, et puis ça n'empêche pas après d'être voilà une belle jeune femme heureuse, épanouie dans ce qu'elle fait. Donc c'est aussi un message à tous les enfants difficiles qui viennent de se prendre un bulletin du troisième trimestre un peu compliqué.
1: Exactement.
0: On vous envoie de l'amour, quoi.
1: Oui, oui. Non, mais vraiment. Et quand on est enfant et qu'on est catalogué d'enfant difficile ou qu'on a des mauvais points, qu'on n'a pas la moyenne, on a tendance à se dire que c'est la fin du monde et qu'on réussira peut-être jamais notre vie. Moi, je me suis dit ça un milliard de fois, en fait. Moi, j'ai toujours voulu être artiste, donc j'ai pas trouvé ma place, moi, à l'école, dans aucune matière. Et je me rappelle quand j'ai fini mes études en secondaire et qu'il fallait faire des hautes études, dans toutes les matières, il y avait rien qui m'intéressait. Et je me suis dit, mince, je vais rater ma vie. Et c'est aussi ce message-là que parfois, notre place, elle n'était pas forcément dans le système scolaire. Notre place, elle est ailleurs. Et voilà, il faut prendre le temps de se chercher et ne surtout pas avoir peur et s'écouter vraiment. Moi, j'ai longtemps eu peur de ma petite voix et je pense que la meilleure chose que j'ai pu faire, moi, c'est de m'écouter, c'est d'écouter la petite Mentissa et de garder un peu cet enfant intérieur aussi.
0: Donc, écoutez les amis, Enfant difficile, le nouvel album de Mentissa. Vraiment, ça va vous toucher au cœur et vous allez forcément trouver des petites phrases où vous vous dites, mais elle me connaît, elle l'a écrit pour moi, ça. Tiens. Mentissa, c'est ça, parce que plus c'est intime et plus, en fait, c'est universel, plus ça touche de monde. Ça va ressembler à quoi ton concert ce soir?
1: Oh, ça va être très pop.
0: Pop, on va ça danser. Va être... Ça, t'as envie aussi de faire ça, de faire danser.
1: Exactement.
0: La France, le monde.
1: C'est ça. En fait, ouais. j'ai envie de faire danser les gens sur des textes qui sont un peu tristes.
0: Oui, voilà.
1: C'est ça que j'aime faire. Donc, ça va être pop, ça va être un peu rock aussi à certains moments.
0: Ouais.
1: Et puis, ben, y aura aussi des belles balades parce que c'est ce que j'aime faire.
0: Voilà, ta vie sur scène.
1: Oui.
0: C'est 1h30 que nous, on voit. T'es hyper, voilà, évidemment, dans la lumière, t'es dans le don, t'es dans le partage, tu donnes tout, tu chantes, nous on crie, on te donne aussi, c'est un très très bel échange et tout. Mais sauf que dans une journée de tournée, ben, il reste 22h30, on va dire, à passer. Est-ce que la vie de tournée, elle est agréable pour toi ou est-ce que c'est un peu une épreuve?
1: Ça dépend. Moi là, je viens vraiment tout juste de commencer ma tournée.
0: Ouais.
1: On est vraiment à la deuxième date. Hier, c'était ma toute première et je n'ai plus été en tournée depuis 2 ans. Donc là, j'avoue que je suis pas hyper confortable parce qu'il faut que je reprenne un peu mes repères, mes marques.
0: Faut que tu réapprennes à dormir dans des bus.
1: Exactement. Ouais. Les petites habitudes de voilà, l'échauffement vocal, 1 heure avant le concert, toutes ces petites choses là. Moi, je suis quelqu'un. Vu que je suis très casanière et que je ne sors pas beaucoup, j'ai besoin de un peu reprendre mes marques. Mais je pense que ça va être très sympa. Et puis surtout, je n'ai aucune inquiétude parce que j'ai une équipe. Mais super.
0: Ah,
1: voilà, j'ai une régisseuse qui s'appelle Elsa, qui est adorable. Mes musiciens, je les connaissais déjà. C'est mes musiciens de ma première tournée. Et en fait, je suis bien entourée. Donc même s'il y a des moments où je suis peut-être pas confortable, je sais que j'ai mon équipe qui est là. They got my bag.
0: Ouais. Yes. Et ça, c'est beau.
1: Ouais.
0: Mentissa, je précise que si tu es ce soir sur la grande scène du festival Sœurs Jumelles ici à Rochefort, sur ce sublime site de la Corderie Royale, tu iras ensuite dimanche faire un petit coucou au printemps de Pérou. Rouge où tu partages l'affiche avec Louane.
1: J'adore Louane.
0: Génial. Avec Hélène Ségara au festival de Trélazé le 2 juillet. Eh, t'as des coplateaux, toi.
1: Mais vraiment 100%, on est 100% féminine.
0: On est fangirl, on est au
1: premier rang.
0: Ouais, c'est beau. Oui. C'est beau. Tu joueras avec Vanessa Paradis aussi au festival Lacemo au parc d'Anguin en Belgique le 11 juillet. Et voilà, il y a tout un tas de très très beaux festivals d'été. Et ta tournée française qui va donc porter ton nouvel album, eh bien, elle commence le 1er octobre à l'autre canal à Nancy et là tu vas passer absolument partout en France et en Belgique hein, bien sûr, tu seras à Paris à l'Olympia le 5 novembre.
1: Ouh, incroyable, j'ai tellement hâte d'être à l'Olympia, c'est une vraie consécration pour moi.
0: Ouais. Alors on prend rendez-vous et on se quitte en écoutant une de mes chansons préférées sur le nouvel album Enfant difficile. J'aime bien quand Mentissa, la gentille Mentissa, la lumineuse Mentissa sort les griffes quand quelqu'un se permet des choses qu'il ne devrait pas se permettre.
1: Exactement. C'est important parfois hein, d'être gentil, mais de connaître ses limites et de communiquer avec les gens où sont nos limites.
0: Voilà. La chanson s'appelle Fais gaffe à toi. N'hésitez pas à l'envoyer aux garçons qui vous embêtent, les filles. Merci Mentissa.
1: Merci beaucoup.
0: À la prochaine. Salut, bon concert.
1: Merci.

0: Vous écoutez, ici il est 19h52 et nous sommes en direct du festival Sœurs Jumelles à Rochefort. On est en ce moment installé sur la scène du Lab qui verra tout à l'heure Vanille. Camille, n'importe quoi. Camille, c'était sur la grande scène le premier soir. Là, c'est Vanille qui sera là tout à l'heure. Et puis Mentissa qui vient donc de partir pour aller dans les coulisses de la grande scène où elle se produira tout à l'heure. Je vous l'ai dit tout à l'heure, le festival Sœurs Jumelles aujourd'hui laisse la parole à la Fondation des Femmes. Alors nous aussi, sa présidente est avec nous, Anne-Cécile Maillefer. Bonsoir.
1: Bonsoir.
0: On s'est vu il n'y a pas longtemps, puisque tu nous as offert une magnifique playlist féministe.
1: Voilà, non, c'est vrai.
0: Les chansons
1: mais
0: préférées.
1: C'est toujours un plaisir de parler avec toi, Émilie.
0: Ah, merci. Et puis, il y a de l'actu en ce moment, évidemment. Alors, l'actu dramatique avec l'affaire Liana, on en a parlé, mais ça a lancé un grand mouvement en France. Les femmes veulent défendre leurs droits, les droits de leurs enfants, et joie, des hommes nous rejoignent dans ce combat. Alors, la Fondation des Femmes est présente ici sur le festival avec une opération qui s'appelle Nos Voix pour Toutes, parce qu'il y a des chanteuses, des artistes qui soutiennent la Fondation.
1: Oui, la Fondation des Femmes, c'est aussi tout un réseau de personnalités qui peut nous soutenir et qui se mobilise, par exemple, via ces concerts Nos Voix pour Toutes, qui sont des concerts au profit de la Fondation des Femmes. Et ce sont des concerts qui à la fois, dans lesquels il y a des chansons qui nous font du bien, des chansons féministes, chantées par des chanteuses et des chanteurs qu'on adore. Et c'est aussi des refrains qu'on peut reprendre un peu tous et tout en cœur, et des moments aussi où on passe des messages de sensibilisation. Et cette année, en 2026, Nos Voix pour Toutes part en tournée. Ouais. Donc on commence aujourd'hui avec ce festival ici.
0: C'est trop bien. Donc vous croiserez peut-être Nos Voix pour Toutes, la Fondation des Femmes, sur des festivals que vous aimez, sur des concerts, sur des tournées, allez savoir, ou même simplement près de chez vous. Tu y crois, Anne-Cécile, à la prévention sur les sites de concerts, aller voir les gens, ouvrir des stands, ouvrir le dialogue avec des gens qui n'étaient pas venus forcément pour ça. C'est un truc qui fonctionne, tu penses ?
1: Oui, je pense que ça fonctionne. Je pense que ça permet déjà de normaliser le sujet, c'est-à-dire, en fait, c'est normal de parler des violences sexuelles, c'est normal de parler des inégalités entre les femmes et les hommes, parce qu'en fait, ça arrive, ça existe, et c'est un sujet qu'il faut sortir du tabou.
0: Ouais.
1: Parce que c'est un sujet qui pourrit la vie des femmes, hein, très clairement.
0: Ouais.
1: Et la première étape, c'est de montrer que ça existe, donc, et que c'est ok d'en parler. C'est normal d'en parler.
0: Est-ce que vous avez fait avec le mot féminicide, par exemple, qui n'existait pas ? Je me souviens, il y avait des académiciens ou des gens comme ça qui avaient dit, oh là là, mais non, c'est pas un mot. Aujourd'hui, non seulement c'est un mot, mais c'est
1: tout
0: utilisé par tout le monde. Oui.
1: Ouais,
0: donc
1: voilà.
0: En fait, ça existe à partir du moment où on en parle, t'as raison.
1: Exactement.
0: Ouais.
1: C'est vraiment la première étape. Et de pouvoir en parler un peu partout, y compris dans ces lieux, c'est important. Nous, on pense que le féminisme, il est pour tout le monde. Et que donc, venir dans des festivals, sortir un peu de l'entre-soi, de certaines associations militantes, de manifestations, etc. Et en faire vraiment aller chercher aussi le grand public, parce que les violences faites aux femmes et aux enfants, c'est partout. C'est dans tous les milieux, c'est dans toutes les régions. Il y en a ici, malheureusement, aussi. Et donc c'est aussi à nous de nous déplacer pour sensibiliser. Et puis la prévention, elle est essentielle.
0: Ouais.
1: Nous, on pense que c'est pas un phénomène naturel comme ça qui nous tombe sur la tête sans qu'on y puisse rien. On pense que les violences faites aux femmes, ça vient aussi d'une éducation de certains hommes, et que pour pouvoir changer ça et faire en sorte que demain, idéalement, il y ait plus de femmes victimes de violences conjugales, ou il y ait plus d'enfants ou de femmes victimes de viol, en fait, il faut vraiment parler de ce sujet et sensibiliser les hommes et les garçons aussi au fait que ce sont des violences qui détruisent, et qu'on peut avoir d'autres types de relations avec les femmes.
0: La Fondation des Femmes présente ce soir au festival Sœurs Jumelles des artistes féminines à 100% sur la grande scène. Ça commence maintenant avec PR2B, il y aura ensuite Mentissa et Charlotte Cardin. Et Anne-Cécile Maillefer, la Fondation des Femmes a un rendez-vous à nous donner. Sortez les agendas, les filles, synchronisation des montres, et les gars, rendez-vous le 4 juillet, samedi 4 juillet à Paris, mais aussi dans toutes les villes de France qui voudront participer, pour une grande marche citoyenne contre les violences sexuelles. Est-ce que tu peux nous en dire un mot pour que tout le monde se motive ? Déjà, ce sera plus la canicule le samedi 4 juillet. Donc, on pourra sortir. C'est important.
1: Voilà, ça va être sûrement la première sortie pour une grande partie de la France. On en rigole, mais en vrai, c'est très grave, la canicule.
0: Oui.
1: Et ça a des répercussions très importantes. Et ça parle aussi de l'avenir, et de l'avenir pour nos enfants. Alors justement, cette grande marche, c'est une grande marche contre les violences sexuelles faites aux femmes et aux enfants. Pourquoi il y a cette grande marche? Bah en fait c'est tout simple. Je pense que ça, voilà, tout le monde a vu, malheureusement, entendu parler de ce drame affreux de cette jeune fille qui s'appelait Liana, jeune enfant, qui a été violée puis tuée. Et en fait, quand on a commencé à découvrir cette affaire avec la Fondation des Femmes, on a vu qu'en fait il y avait eu énormément de manquements,
2: oui.
1: Mais de manquements qu'on dénonce nous depuis des années et des années et des années. Et donc en fait, ça nous a révolté au plus haut point. Déjà parce que en soi, la mort d'un enfant, c'est absolument révoltant, bien sûr.
2: Bien sûr.
1: C'est voilà, je pense que toute la France était en deuil, mais révolté surtout parce qu'en fait, on a face à nous des politiques, des responsables qui auraient pu faire quelque chose, qui auraient pu changer des choses depuis des années déjà, et qui l'ont pas fait. Alors, qu'est-ce qu'on peut faire? C'est la loi intégrale,
2: ouais,
1: contre les violences sexuelles. C'est une loi intégrale, ça veut dire une loi qui à la fois parle de prévention, qui parle de justice, qui parle de réparation, qui permet d'améliorer vraiment les choses pour les femmes et les enfants qui sont victimes de violences sexuelles ou à risque de l'être. Et pour le moment, le gouvernement ne bougeait pas, quoi. Et donc, quand on voit que ça amène à la mort de cet enfant, c'est insupportable, en fait. Et donc, on s'est réunis. Vraiment, on avait tellement, si tu veux,
2: la boule au ventre et la boule au ventre.
1: Ce sentiment d'injustice. Donc, on a eu besoin de se retrouver le premier lundi devant les tribunaux. Et on s'est retrouvés. On était des milliers partout en France devant les tribunaux pour dire, en fait, à un moment donné, ça suffit. La coupe, elle est pleine. C'est pas possible qu'on continue comme ça sans changer des choses, sans agir sur cette situation. Et le gouvernement ne voulait pas bouger, mais on avait quand même cette loi qui était à l'Assemblée nationale, et à force de se réunir tous les lundis, ils ont été obligés de craquer. Et donc ça y est, ils veulent bien étudier cette loi intégrale contre les violences sexuelles. Donc déjà, ils veulent bien nous accorder du temps,
2: ouais.
1: Waouh. Mais encore faut-il par contre qu'ils ne détricotent pas cette loi. C'est-à-dire,
2: ouais,
1: si c'est en parler pour l'amoindrir ou pour la vider, alors là, on va vraiment pas être contente. Donc du coup, très très très important qu'on soit très très très nombreux et nombreux le 4 juillet partout en France, parce que c'est à ce moment-là qu'on va pouvoir montrer à quel point la vie des femmes, la vie des enfants, elle compte, elle est importante, et qu'il est urgent qu'on ait des responsables qui se bougent.
2: On va bouger, n'est-ce pas, toutes et tous, le 4 juillet. Vous avez toutes les infos sur le site fondationdesfemmes.org. Anne-Cécile Maillefer, merci infiniment.
1: Merci à toi.
2: Et bon festival.
1: Merci.
2: T'as pas volé tes concerts ce soir. Merci, merci. Merci à la Fondation des Femmes pour ce travail merveilleux. 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
2: Merci d'avoir choisi ici. Il est 20h.
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2: Dernière partie de Décibel pour ce soir. Ah oui, vous avez vu, on avait un programme absolument incroyable, hein, entre musique, actualité, festival, cinéma avec Julien Doré. Et ben, c'est pas fini, les amis, puisque tout à l'heure à 20h30, il y aura du foot, et pas n'importe quel foot, le troisième match de l'équipe de France, les Bleus, au Mondial. On va en parler. On va également, parce que c'est très important, reparler, oui, bah, des têtes d'affiche du festival, bien sûr. Et là, pour l'heure, il est temps de retrouver Pia Clément. Mais oui, c'est maintenant. Allô, allô, Pia.
5: Salut, Émilie Mazoyer. Salut, tout le monde.
2: Salut. Alors, Pia Clément, moi, c'est la femme qui me fait aimer le football. C'est notre experte.
5: On donne tout, Émilie.
2: Mais oui, c'est vrai, Pia. Non, mais c'est vrai, incroyable. Ça me donne envie. Franchement, Pia, quand je te croise dans les couloirs de la radio, ça me donne envie de m'acheter des petits maillots de foot, tu vois.
5: Mais j'en ai plein à prêter, Émilie. Ah bah j'en ai plein dans mes placards à la radio. Tu me demandes et je te rhabille.
2: C'est génial. Alors, Pia, tout à l'heure, à partir de 20h30, on est en mode aller les Bleus. Le match, c'est Norvège-France. Déjà, est-ce que tu peux me parler des enjeux de ce match ce soir? Est-ce qu'on est très tendu ou est-ce qu'on y va un peu comme au spa?
5: On n'est pas très tendu. On veut quand même que ce soit réussi. Mais voilà l'enjeu. En gros, si on gagne ce match ou si on fait match nul, on va terminer premier de notre groupe et ce sera la Norvège qui sera deuxième.
2: Okay.
5: En revanche, si on perd ce match, on terminera deuxième du groupe. Et ça fait des différences, Émilie, parce que déjà, on n'affrontera pas les mêmes adversaires au tour suivant.
2: Ah oui, on est récompensé si on est premier.
5: Exactement.
2: Eh ouais.
5: Et puis, il y a une autre chose à savoir, c'est que si on est premier, on continue à jouer sur la côte est des États-Unis. Si on est deuxième, on va partir jouer dans des régions plus chaudes et à l'ouest, donc avec plus de voyages, plus de fatigue pour nos joueurs.
2: Et
5: donc
2: du décalage horaire.
5: Exactement, donc il faut à tout prix qu'on finisse premier pour arriver dans des conditions optimales au tour suivant.
0: Ok, alors t'es pas toute seule ce soir, Pia. Il y a notre consultante, Charlotte Lorgeret. Il y a Bruno Salomon, notre journaliste des services des sports d'ici. Et puis il y a les auditeurs et les auditrices qui participent. Ça, c'est vraiment la signature ici sur les grands moments de football.
5: Voilà, et ce qui est trop bien, c'est que maintenant, c'est ultra interactif. Donc vous avez deux solutions pour nous contacter et pour nous envoyer vos meilleures blagues sur la soirée ou vos meilleurs avis foot, évidemment, qui peuvent être drôles aussi. Hein,
0: parfois, pas me chauffer, Pia. Attention, tous les jeux de mots sur le but, tout ça.
5: J'ai hâte. Sur les noms norvégiens, ça peut être sympa. Voilà. Donc, il y a deux solutions. Soit vous passez par WhatsApp au 0810 055 056 ou avec le numéro de votre local. Via WhatsApp, on va tout recevoir. Vous pouvez même nous envoyer des vocaux qu'on peut passer à l'antenne.
0: Soit vous allez sur. Des chansons.
5: Ouais, exactement, mais bien sûr. Soit vous allez sur la chaîne YouTube ici, la chaîne de notre radio, mais vraiment au niveau national, ici tout court. Pas ici Occitanie, pas ici Brésil, juste ici. Et là, vous aurez le live. Donc, vous verrez ce qui se passe en studio en direct et vous pourrez parler avec nous via le chat vraiment pendant tout le match. Si la mi-temps comme sur le dernier match dure 2h12, bah, vous pourrez participer à nous tenir éveillés jusqu'à la fin du match.
0: Alors, c'est génial. Donc ça, c'est un match de l'équipe de France absolument participatif. Donc préparez déjà tout ce qu'il faut pour pouvoir joindre Pia et toute sa bande. Tu parlais de cette mi-temps qui n'avait pas
5: contre
0: de fin.
5: L'Irak,
0: c'était à cause de la pluie. Est-ce que du coup, quand on est comme toi, experte en foot, il faut aussi devenir experte en météo? Et qu'est-ce qu'on attend ce soir?
5: Alors, il y a des orages qui sont annoncés. On est en plein après-midi aux États-Unis. Pour l'instant, on ne sait pas encore si les orages vont débuter pendant le match ou après le match. Mais il y a un vrai risque que ça débute pendant le match. En fait, je réexplique le principe. Si un éclair tombe dans un rayon de 13 km autour du stade, on arrête le jeu pendant une demi-heure.
0: Et si ça c'est la souplesse américaine.
5: Ouais. Ça, on ne transige pas. Voilà, donc c'est une demi-heure d'arrêt. Et si jamais au bout de 28 minutes d'arrêt, il y a un deuxième éclair qui tombe, on re-arrête pendant une demi-heure. Donc ça peut durer très longtemps, tu vois.
0: Ah oui, mais 2h13 la dernière fois, c'est ça.
5: 2h13 juste pour la mi-temps en fait. Une mi-temps, tu pars sur 15 minutes, tu te dis on a 15 minutes pour débriefer, on est bien. Et en fait, ça dure 2h12. Et toi, pendant 2h12, tu improvises. Donc
0: incroyable.
5: Je peux te dire qu'on y a été en termes de blagues, de duels de musique. On a cherché toutes les musiques qui venaient de la ville dans laquelle se passait le match. Enfin voilà, on a bien rigolé, c'était très sympa.
0: Alors, j'aimerais que tu départages, s'il te plaît, toi qui es vraiment... Ah bah, tu es ma référence en foot. J'aimerais que tu départages quelque chose. Parce que... juste avant le début de ce mondial, sur le continent américain, on nous a dit, le nouvel hymne, c'est Shakira, c'est Die Die. Extrait. Là-dessus, ça m'allait très bien, j'adore Shakira. Et puis là, la FIFA, genre juste au début de la compétition, nous dit non, finalement, l'hymne, c'est David Guetta et Andrea Bocelli, DNA, More Than a Game. Je ne vais pas vous dire ce que j'en pense, je vais vous laisser seul juge.
5: Alors, voyons.

0: très très bien entendu, mais il y a Andrea Bocelli dedans.
1: Là, je l'ai cherché, Andrea Bocelli.
0: Oui, bah, c'est... attends, peut-être qu'il arrive après, je sais pas. C'est pas son meilleur moment, là, effectivement, Andrea, on l'a pas entendu. Non, mais c'est pour dire, c'est très étrange. Tu as compris que j'ai un parti pris, moi, pro Shakira?
1: Oui, j'ai compris. Alors,
0: c'est lui, c'est Andrea, il est là.
1: Alors, voyons voir.
0: Voilà. Bon, ok. Moi, j'ai l'impression qu'ils lui ont même mis des effets sur la voix, ce pauvre Andrea.
1: Ouais, en tout cas, il y a de la réverb. Et en plus, il chante en anglais, Andrea Bocelli en anglais.
0: Bah, c'est bizarre,
1: allons,
0: non
1: les gars. C'est bizarre. Moi, personnellement, je suis pas du tout cliente. Après, je trouve que Die Die est pas fou non plus. Et honnêtement, je te le dis franchement, on continue tous à écouter Waka Waka de la même Shakira, qui date de la Coupe du Monde en Afrique du Sud. Et en fait, c'est celui-là que finalement, tout le monde rechante et ressort pour cette Coupe du Monde.
0: Bah tu sais quoi, on va faire pareil. Alors
1: bah, en plus,
0: il m'a été raconté que Charlotte Lorgeret a une chorégraphie particulièrement réussie sur Shakira.
1: Exactement.
0: N'est-ce pas notre consultante
1: à la fin des 2h12 de mi-temps la dernière fois, elle nous a fait sa choré. Comme c'est filmé sur YouTube, c'était très cool parce qu'on a pu la revoir après. On avait la preuve en image et c'était un moment très sympa.
0: Très bien. Alors vous pouvez faire comme Charlotte Lorgeret, danser à la maison. Nous on écoute Shakira avec Waka Waka, en souhaitant aux Bleus évidemment un destin différent de celle de la Coupe du Monde de 2010. Mais a priori c'est pas parti pour être la même. Allez les Bleus et à tout à l'heure. Pia, ça commence dans tout pile 23 minutes. Notre soirée foot sur ICI. À toutes.
2: Merci Émilie.

0: Waka Waka, hey hey, Shakira était sur votre radio ici et le match de foot. C'est à 20h30, donc c'est tout bientôt.
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0: Le choc, la mauvaise nouvelle du jour, c'est l'annulation du festival Solidays, le jour où le festival devait ouvrir ses portes, pour cause de canicule. Hilda Gbenou, la programmatrice de Solidays, qui était venue d'ailleurs dans Décibel nous annoncer la belle et grande fête que ce festival allait être, est avec nous ce soir au téléphone. Bonsoir Hilda.
2: Bonsoir Émilie.
0: Bienvenue, merci beaucoup de prendre le temps de venir nous parler. Hilda, on voulait te parler à toi, à toute l'équipe de Solidays, déjà envoyer tout notre amour, nos pensées, notre solidarité. Et puis rappeler à celles et ceux qui nous écoutent que Solidarité SIDA, l'association donc qui lutte comme son nom l'indique contre le sida, dépend largement de la réussite de Solidays pour fonctionner toute l'année, aider les malades ou les associations. Là, cette année, le fait que le festival n'ait pas lieu, est-ce que ça met en difficulté Solidarité SIDA ?
2: Ah bah oui, clairement, c'est vrai que Solidays, ça représente 70% des ressources de l'association. Donc cette annulation, c'est un choc et ça plonge l'association dans une réalité assez brutale, puisque là il y a quand même l'avenir de l'association et des nombreux programmes qu'on soutient et qu'on finance qui est en jeu. Donc oui, là, ça a des vraies incidences.
0: Ceci dit, j'ai lu dans le communiqué que vous avez envoyé pour annoncer l'annulation que vous comprenez, vous ne contestez pas la décision de la préfecture de police qui dit c'est dangereux de tenir un festival par ces températures-là. Mais j'imagine que vous avez quand même un message à passer, vous, Solidays, et plus largement Solidarité SIDA, pour celles et ceux qui nous écoutent. Qu'est-ce qu'on peut faire pour vous aider ?
2: Alors oui, effectivement, on comprend et on accepte complètement cette décision. Elle s'impose, elle est nécessaire face à la canicule. Donc il y a pas de sujet là-dessus. Maintenant, comme je le disais juste à l'instant, elle plonge l'association dans une réalité assez brutale et dans une inquiétude. Oui. Alors pour pallier à ça, nous on a réouvert la billetterie pour ceux qui veulent nous soutenir. Alors il est évident que le remboursement sera proposé à tous les festivaliers qui le souhaitent. Ils pourront aussi choisir d'ailleurs s'ils veulent avoir un remboursement intégral ou un remboursement partiel, parce que comme vous pouvez tous l'imaginer, on a besoin de soutien et on appelle à la mobilisation de chacun. Et donc c'est une façon de nous soutenir.
0: Oui, donc soit de ne pas demander le remboursement du billet, soit carrément pour celles et ceux qui n'avaient pas de billet, et ben d'en acheter un aujourd'hui, même si ils savent que le festival n'aura pas lieu. Mais ça, c'est vraiment un acte militant solidaire finalement, donc qui va très très bien avec les Solidays. Il y a beaucoup d'artistes qui se sont manifestés aujourd'hui sur les réseaux. Je pense à Big Flo et Oli qui ont fait une vidéo pour vous. Est-ce que ça vous fait un petit peu chaud au cœur quand même?
2: Ah bah ça nous touche bien évidemment parce que d'abord on les attendait, ils avaient hâte d'être là aussi et puis ils savent la ce que ça signifie pour l'association. Surtout en plus là on cite Big Flo et Oli, ce sont des proches, ce sont des artistes qu'on programme, qu'on accueille depuis un certain nombre d'années, ils connaissent très bien le projet, ils sont eux-mêmes un festival. Donc ils savent très bien ce que tout ça signifie par ailleurs. Donc oui, ils sont touchés et ça nous touche qu'ils le témoignent.
0: Ouais, côté artiste aussi d'ailleurs, ils peuvent faire un geste, hein, tout comme les festivaliers peuvent ne pas demander le remboursement de leur billet de Solidays. Les artistes aussi peuvent demander à pas toucher l'intégralité du cachet qui était prévu, par exemple. Enfin, je veux dire, tout le monde peut faire quelque chose.
2: Tout le monde peut faire quelque chose à sa manière, à son niveau. Il y a plein de choses à inventer pour nous soutenir. Donc c'est vrai que nous, on est un petit peu créatifs en la matière et on sait que les artistes savent l'être aussi.
0: Bon, et ben on vous souhaite le meilleur. Si jamais il y avait un Solidays édition hiver, comptez sur nous. Je sais pas si c'est possible, je dis ce truc là voilà, vraiment en impro total, Hilda, mais voilà, en tout cas ça a brisé le cœur de tout le monde de voir que une annulation de festival, c'est jamais une bonne nouvelle, mais une annulation de Solidays, c'est carrément une mauvaise nouvelle. Alors on pense bien fort à Solidarité SIDA, à toutes celles et tous ceux aussi dont la vie, le confort, le soutien dépend de vous, et on vous envoie plein de courage et on a hâte d'être au prochain épisode et d'oublier celui-ci. Merci Hilda.
2: Merci beaucoup Émilie.
0: Et je rappelle solidarité-sida.org ou alors directement le site des Solidays. Si vous avez envie de faire un don, c'est exactement le bon moment. À bientôt, Hilda.
2: À bientôt, merci beaucoup, Émilie.
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1: Pic Floyoli sur la lune. Vous écoutez ici et il y a deux jeunes filles qui sont arrivées justement. Je les ai vues en chantant Pic Floyoli. Elles sont fans, mais pas que. Elles sont ce soir à Sœurs Jumelles pour applaudir Mentissa, que vous avez entendu tout à l'heure, et Charlotte Cardin. Elles s'appellent Lily et Charlotte. Bonsoir, mesdemoiselles.
2: Bonsoir.
1: Bienvenue dans Décibel. Oui, vous vous dites, tiens, les voix sont jeunes. Oui, elles ont 12 et 13 ans, mais écoutez, il n'y a pas d'âge pour commencer la radio et pour commencer les festivals. Aussi. En plus, aujourd'hui, à Sœurs Jumelles, c'est une programmation voilà, très féminine. Donc, ça fait plaisir d'avoir deux fans de musique avec moi. Charlotte, tu t'appelles comme Charlotte Cardin?
3: Oui.
1: Il n'y a pas que ça que t'aimes chez elle, quand même, son prénom génial. Qu'est-ce que t'aimes chez Charlotte Cardin? Qu'est-ce qui fait que tu te déplaces en pleine canicule pour aller l'applaudir sur scène?
3: Bah, j'ai toujours adoré ses chansons.
1: Ouais.
3: Et je l'ai beaucoup écoutée depuis 4 ans, j'arrête pas d'écouter ses chansons en boucle.
1: Ah ouais, donc t'étais petite en fait quand t'as commencé à écouter Charlotte Cardin.
3: Tout à fait.
1: Et c'est la première fois que tu la vois en concert?
3: Oui.
1: Oh.
3: J'ai toujours voulu la voir.
1: Et c'est aujourd'hui que ça se passe à Rochefort, à Sœurs Jumelles.
3: Oui.
1: Oh, c'est trop bien. Et toi Lily, donc t'aimes aussi beaucoup Charlotte Cardin évidemment.
2: Oui.
1: Voilà, mais Mentissa également, c'est une artiste que t'aimes beaucoup. Est-ce que, pareil, comme Charlotte, c'est la première fois que tu les vois en concert?
2: Oui.
1: Ah, d'accord. Alors, vous êtes fait des looks, je vois. Là, vous êtes quand même hyper belles, toutes les deux, pour venir au concert. Vous avez passé du temps à choisir ce que vous alliez porter pour aller à ce concert?
2: Oui.
1: Racontez-moi, alors, comment vous avez fait? Combien de tenues vous avez testées?
3: Moi, j'en ai testé 15.
1: C'est vrai? Et toi, Lily?
4: J'en ai testé 3.
1: Bah, en tout cas, bravo, vous êtes magnifique.
4: Merci.
1: Ah ouais, ouais, ouais. Mais c'est important, attendez, on peut pas aller au concert comme ça, n'importe comment. Alors, je vois qu'il y a un papa sympa qui vous accompagne. Est-ce qu'il connaît un peu les chansons quand même?
3: Oui, c'est mon papa et je l'ai beaucoup entraîné à écouter Mentissa et Charlotte Cardin.
1: C'est bien, c'est bien. Alors, est-ce que l'objectif de la journée, c'est de récupérer aussi peut-être un petit autographe?
3: Un autographe, une photo.
1: Ouais.
2: Ouais, une photo aussi.
1: Vous avez déjà croisé des stars, des artistes?
3: Oui, oui.
1: Ah, racontez-moi, qui donc?
2: Moi, c'était Soprano dans une rue dans Paris.
1: Oh, c'est pas vrai. Un Marseillais à Paris, ça c'est une info. Et toi, Charlotte, t'as vu qui déjà?
3: Moi, j'ai vu Lofofora un jour.
1: Non, mais énorme groupe de métal français qu'on
3: j'adore.
1: Adore.
3: Je connais toutes leurs chansons par cœur.
1: Alors attends, parce que ça c'est génial, Charlotte. Donc t'es une métalleuse fan de Charlotte Cardin. En fait, ton rêve, ce serait que Charlotte Cardin, elle aille chanter sur du métal.
3: Parfait.
1: Et t'es musicienne ou pas? Parce que souvent, les gens qui aiment le métal, ils font de la musique.
3: Je joue un peu de guitare.
1: Ouais.
3: Mais je fais principalement beaucoup de sport.
1: Ah, c'est incroyable. Incroyable d'être tombée sur vous deux. Non, ça fait super plaisir. Ça fait vraiment plaisir. Alors, ce festival Sœurs Jumelles, ce soir, vous allez en profiter, on l'a compris, pour écouter Charlotte Cardin et Mentissa. Mais imaginez, je suis la fée clochette, je sais il faut beaucoup d'imagination, mais imaginez. Et d'un coup de baguette magique, je peux vous faire le festival parfait. Il y a qui dans ce festival alors?
2: Bah Mentissa.
1: Oui, ça c'est bon, ça y est. Hop, vœu exaucé, comme c'est facile d'être la fée clochette. Qui d'autre?
3: Moi j'aime beaucoup, comme vous l'avez dit, Big Flo et Willy.
1: Ah ok, donc on met Mentissa, Big Flo et Willy, ça marche.
3: Charlotte Cardin, mais elle y est déjà.
1: Ouais, ça marche.
2: Après, j'aime bien aussi Angèle.
1: Angèle, ouais.
2: Amel Bent.
1: Ah oui, j'aime beaucoup. Un petit Metallica aussi, peut-être?
3: Ouais.
1: Voilà.
3: Et Diams.
1: Et Diams. Eh ben, écoutez, c'est le festival parfait, hyper éclectique de Lily et Charlotte qui sont passées nous voir ici sur la scène qui est collée à la grande scène du festival Sœurs Jumelles. Merci beaucoup à toutes les deux d'être passées nous voir.
3: Merci de à vous. Vous.
1: M'a fait très plaisir. J'espère que vous aurez pas trop chaud ce soir pendant le concert et que vous aurez de la voix et que vous allez chanter très fort. Ça vous va si on écoute Charlotte Cardin maintenant?
3: Ça me va,
2: oui,
3: totalement.
1: Allez, c'est parti, un petit feel good. Bon concert, les filles.
2: Merci.
3: Merci.

0: Charlotte Cardin en tête d'affiche du festival Sœurs Jumelles. Elle montera sur la grande scène tout à l'heure, un petit peu après 22h. Charlotte Cardin qui se fait une très très belle tournée de festival cet été. Vous risquez de la croiser près de chez vous. Et puis qui vient de faire pour la première fois Bercy, qui est un endroit, une des plus grandes salles de France et un endroit vraiment emblématique pour elle. Bravo Charlotte.
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0: Les amis, je sens que vous vous dites mais le foot c'est dans moins de 5 minutes sur ici. Oui exactement, c'est dans moins de 5 minutes. Juste le temps pour moi de remercier pour leur accueil toujours merveilleux toutes les équipes du festival Sœurs Jumelles. Remercier aussi l'équipe de Décibels qui a été héroïque parce que travailler à distance depuis Paris, eh ben c'est pas facile. Alors bravo Iris Guitoni et Emma Quenardel. Et puis travailler sur place c'est pas facile non plus, vous en doutez, vous entendez le bruit, on fait la fête au festival Sœurs Jumelles mais on bosse aussi beaucoup. Alors merci à Hervé Dinf, à Paul Caillot, à Géraldine Mayer et puis celles et ceux qui nous ont accueillis sur la scène du Lab ce soir, Marion, François, Noé et Zora. Allez, on se met dans l'ambiance football, si ça vous dit, une chanson faite pour ça, et signée Queen, We Are The Champions.

0: champion. Ah, c'est un peu prématuré pour le dire, mais en tout cas, on y croit. Allez, les Bleus, le foot, dans quelques secondes.
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0: Il est 20h30, les amis, la Coupe du Monde en direct sur ici, c'est parti!
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4: Bonsoir à tous, bienvenue sur votre radio ici pour suivre la J3. C'est comme un J9 mais avec seulement 3 places. C'est la 3e journée de la phase de poule de Coupe du Monde entre la Norvège et la France. Un match qu'on attendait tous avec tellement d'impatience parce qu'on se disait c'est génial, on va voir Erling Haaland, Haaland et Mbappé jouer sur le même terrain en même temps. Et en fait, pas du tout. Ce n'est pas ce qui va se passer. Je ne veux pas vous spoiler les compos, mais on en reparlera évidemment tout à l'heure. Autour de moi dans le studio pour vivre cette soirée, notre consultante Charlotte Lorgeret, ancienne joueuse, très jeune retraitée. Salut Charlotte.
5: Salut Pia, salut à tous.
4: Et danseuse de très belles chorés sur Waka Waka de Shakira.
5: Peut-être chanteuse, on ne sait pas.
4: Ça peut venir. On va faire sûrement beaucoup de blagues sur la mi-temps de France-Irak puisque les trois personnes qui sont dans ce studio ont vécu une mi-temps de 2h12 avec vous tous. D'ailleurs, on vous remercie pour l'interactivité, vos messages, vos vannes et vos retours depuis aussi. Et vous êtes très nombreux à nous avoir dit, hein, c'est vrai Charlotte, que grâce à nous vous aviez réussi à rester réveillée au cœur de la nuit, donc merci pour ça. Et justement, si ce soir, quoi qu'il arrive, orage, pas orage, mi-temps très long, pas mi-temps très longue, si vous voulez interagir avec nous, l'homme avec qui vous allez devoir gérer votre soirée, c'est Bruno Salomon. Salut Bruno.
6: Salut Pia et salut Charlotte, salut à toutes et à tous.
4: Donc Bruno, à la base, tu commentes les matchs du PSG sur l'antenne d'ici Paris-Île-de-France, oui. Mais pour la Coupe du Monde, tu parles dans un micro peluche sandwich.
6: C'est ça. Voilà. Pour ceux et celles qui nous rejoignent sur la chaîne YouTube aussi, puisqu'on le rappelle, vous pouvez suivre le match à l'antenne, mais aussi sur notre chaîne YouTube ici ICI. Vous venez et on commence à discuter tous ensemble. Et vous allez donc retrouver Cheesy. Cheesy, c'est ma petite mascotte désormais qui fait le voyage avec moi. Je vous rappelle que c'est le sandwich de Philadelphie. On n'est pas à Philadelphie ce soir, on est du côté de Boston. Mais j'ai pas de peluche de Boston, donc je garde Cheesy avec moi qui nous a porté chance. Je vous rappelle que si vous voulez nous parler dans ce match, on passe aussi sur les réseaux sociaux d'ici et aussi au 0810 055 056. Vous pouvez laisser des messages sur notre compte, sur les WhatsApp, et on mettra vos questions. Si vous avez des questions à Charlotte, à Pia et à notre homme de main, l'homme qui est du côté de Boston et qui fait toutes les rues de Boston, il les connaît toutes par cœur désormais, qu'on va retrouver dans quelques instants.
4: Exactement, c'est celui qui vit la Coupe du Monde pour de vrai, pour vous, pour nous tous, là-bas, sur le terrain aux États-Unis. Alors on a décidé de lui mettre une petite musique à chaque match qui correspond à un artiste qui vient de la ville dans laquelle il va commenter le match. On s'est penché sur le cas de la ville de Boston. Et bien figurez-vous que Boston, South Boston, le sud de Boston, c'est la ville d'un groupe de punk qui s'appelle les Dropkick Murphys. Alors on va accueillir notre journaliste Nicolas Perronnet avec punk. Et qui est aussi un peu punk, un peu comme toi Bruno, et peut-être un peu comme moi aussi. On n'est pas trop en mode Shakira nous, Charlotte. Donc avec les Dropkick Murphys. À Boston.
7: Salut à tous. Et oui, c'est très celtique ça comme ambiance. C'est très Boston.
4: Irish. Ouais.
7: C'est très punk. Alors j'ai pas la crête pour incapacité de la faire.
4: On t'aime quand même, Nico. C'est pas grave.
7: Mais ouais, c'est vrai que c'est très Boston, bravo.
4: Bon, alors Nicolas, tu es à Boston. La première question que je vais te poser et qu'on se pose tous, c'est la mi-temps va-t-elle durer 2h12?
7: Eh bien, je crois que non. Ah. Je crois qu'il va faire... alors beau, c'est un grand mot, mais je crois qu'on va même éviter la pluie, les amis. Et ça, c'est quand même une bonne nouvelle. Je vous dis ça parce que, vous savez, on a des petits écrans de contrôle ici. Alors évidemment, on a le petit écran pour les...

0: côté de Boston au-dessus de nos têtes. Mais c'est assez, voilà, c'est assez clair. On avait annoncé peut-être, enfin la météo annonçait un petit risque de pluie. A priori, on pourrait donc passer entre les gouttes. Et là où je vous rassure, c'est qu'il n'y avait pas de risque du tout d'orage. Et c'est bien l'orage, hein, qui nous a fait passer 2 heures
1: d'orage. Ce sont les éclairs, évidemment.
0: Voilà. Donc a priori, c'est bon pour ce soir. Croise les doigts.
1: Bon, le stade est plein comme un œuf, très rouge, Nico. Et le rouge, c'est pas la couleur des bleus.
0: Et non, le rouge, c'est la couleur de la Norvège. Évidemment, les Norvégiens qu'on a vu faire, vous savez, la célèbre célébration viking. Maintenant, le Viking Row, voilà, on rame un peu tous en même temps. On a vu le virage là qui est à ma gauche le faire.
1: Bruno Salomon est jaloux, hein. Ouais. Il serait vrai norvégien le temps de se.
2: Toute leur com, les Norvégiens, sur les Vikings, sur la série Viking, pour annoncer la compo des 26 qui partaient en Norvège et tout, je suis hypé complet de ce genre de truc. Mais voilà, c'est mon côté un peu.
0: Non, mais ça marche bien. Il y a des Français qui ont participé en dehors du stade tout à l'heure à ce Viking Row. Donc on va dire. Ouais, c'est quoi? C'est ramé en fait, ouais. Hein, la célébration viking qui
1: est effectivement. Hein.
0: Ouais, le Drakkar qui s'inspire un petit peu du clapping des Islandais qui avait fait. Qui avait fait aussi le buzz il y a quelques années de ça. Bah là, c'est effectivement la célébration viking dont on parle beaucoup. Et donc, il y a des Français qui s'y sont mêlés également en dehors du stade. Donc, ça donnait des images très sympas, très, très Coupe du Monde. Et ce fameux virage viking, on va l'appeler comme ça, ce virage rouge, il est sur ma gauche. Il occupe quasiment tout le virage gauche, mais il est sous un écran. Mais alors, la taille de l'écran, les amis, il fait 113 mètres de long sur 18 mètres de haut. Donc, c'est un écran géant absolument immense. Qui lui est surplombé d'un phare. Il y a un vrai phare en fait qui est contigu au stade. Et en fait, c'est le phare le plus haut des États-Unis hors côte. Voilà, c'est un phare qui en fait rend hommage un petit peu à toute l'histoire maritime du Massachusetts, l'état dans lequel se trouve Boston. Il y a beaucoup de côtes ici, et donc quand on a construit ce stade, on a fait un phare. On n'a pas fait de toit, voilà. Ça c'est c'est la volonté du propriétaire des New England Patriots, parce qu'on est dans un stade de NFL et l'équipe ici, c'est une équipe légendaire, celle de New England, l'équipe de Tom Brady, et justement ma droite où vous avez le virage qui est bleu, le virage des supporters français. Vous avez aussi les petits fanions des 6 titres remportés par cette équipe des New England Patriots et par Tom Brady, les 6 Super Bowls remportés, le dernier en 2018. Donc c'est quand même un bel écrin, voilà, pour ce France-Norvège. C'est un stade atypique, mais assez sympa.
2: Juste Bruno. Tom Brady, il faut juste qu'il s'occupe du foot US, parce qu'il a fait une petite sortie sur les réseaux sociaux pour dire que c'était la meilleure, la plus belle des Coupes du Monde. C'était waouh, amazing. Bon, calme-toi, Tom. Tout va bien, elle est sympa votre Coupe du Monde, mais quand même, on en a vu des meilleurs.
1: Alors, c'est marrant parce qu'il y a des gens qui disent que ça fait longtemps qu'ils ne sont pas vus une aussi bonne Coupe du Monde.
2: Mmh.
1: Je sais pas. Hein.
2: Ouais.
1: Non, okay. pas ouf. Charlotte,
3: je
1: sais pas.
3: Non, je pense qu'on attend tous la Coupe du Monde, mais en soi, quand on réfléchit bien, c'est cata ce qui se passe aux États-Unis. Donc,
1: ah non, mais bien sûr.
2: Ils ont beau se s'égosiller, que c'est sympa de voir les Écossais, les Norvégiens. Il s'est quand même passé plein de choses avant qui font qu'on ne peut pas dire que c'est exceptionnel. Donc voilà, Tom joue au ballon. Juste vous dire, les amis, c'est parti. On commence à voir les premiers messages. Vous n'hésitez pas, notre chaîne YouTube sur ICI. Vous nous rejoignez, vous venez commenter, vous faites comme Kevin. Le bonsoir à toute l'équipe de Mulhouse en Alsace. Merci d'avoir mis la petite précision entre parenthèses. En Alsace, il y a Mouyoulou qui nous met plein de pouces, de cœurs, des biceps avec marqué super compo. Je suis trop fier de l'équipe de France. Et il y a Ega Z qui nous dit un petit coucou de Catalogne. Eh bien, on salue aussi de Catalogne.
1: Et attends, Kevin nous dit aussi qu'il nous écoute depuis le boulot, un taf de nuit, et que ça lui fait super plaisir de nous voir et de nous retrouver. Donc, on est très heureux. Alors, on espère qu'on ne va pas t'accompagner trop loin dans ta nuit, Kevin. Je te cache pas que.
2: Oui, Kevin, à 23h, nous, on boucle.
1: Ouais, on serait content que tu ne dures pas non plus 4h. Voilà. Mais bon, voilà. Charlotte, on a évoqué le fait que le match se jouait à Boston. On est dans l'Est des États-Unis. Le gros enjeu du match de ce soir, Charlotte, c'est de savoir si l'équipe de France terminera première ou deuxième du groupe. Ça fait une énorme différence parce que si on termine deuxième, on devra jouer des matchs dans le futur du tableau sur la côte ouest et donc voyager beaucoup. Ton objectif à toi ce soir, Charlotte, en tant qu'observatrice et en tant que supportrice de l'équipe de France, c'est quoi? C'est la première place? C'est pas perdre? C'est quoi?
3: C'est un peu tout, mais je pense que clairement, c'est de pas perdre, l'objectif numéro un. Et après, forcément, il y a la logistique qui rentre en compte. On sait que le staff de Didier Deschamps, Guy Stéphane, la logistique, la gestion un peu du tempo et des joueurs, c'est très très important. Mais pour moi, il faut mettre un message fort, il faut sortir premier de ce groupe, parce que l'objectif, c'est de gagner, de mettre la pression

0: À l'équipe adverse, même si on va en parler de cette composition d'équipe des Norvégiens, mais après c'est la suite de la compétition le plus important.
1: Alors justement, Nicolas Perronet, est-ce que tu peux nous annoncer d'abord la compo de l'équipe de France, dans laquelle il y a quand même au moins une petite surprise et en tout cas des changements par rapport au match précédent, et puis ensuite la compo de l'équipe norvégienne qui moi personnellement m'a beaucoup étonné. On t'écoute, Nico.
2: Alors l'équipe de France, effectivement, il y a un petit peu de rotation, on peut commencer par ça, notamment dans la charnière centrale, puisque Maxence Lacroix va connaître son premier match de Coupe du Monde, le défenseur de Crystal Palace, qui avait d'ailleurs gagné sa place en Coupe du Monde ici même aux États-Unis, et particulièrement dans le stade de Boston en mars lors de la tournée américaine des Bleus. C'est là qu'il avait tapé dans l'œil un petit peu de Didier Deschamps. Il est finalement dans le groupe, Maxence Lacroix. Et il est titulaire en charnière centrale associé à Upamecano, parce que il faut faire souffler un petit peu Saliba qui souffre, on sait, du dos. Donc titularisation, vraiment rotation, simplement pour faire souffler des cadres de Maxence Lacroix. L'autre titularisation au milieu de terrain, c'est Manu Koné, qui était déjà titulaire lors du dernier match des Bleus face à l'Irak. Là, l'idée, c'est de faire, avec le retour de Tchouaméni, faire souffler un petit peu Adrien Rabiot, qui a eu également deux matchs pleins. Et puis, on est aussi dans la rotation devant, avec la titularisation de Désiré Doué en lieu et place de Bradley Barcola. C'est un match chacun pour l'instant, depuis le début de cette Coupe du Monde. Ça nous donne donc un 11 quand même assez costaud, concocté par Guy Stéphan, en l'absence, oui, on le rappelle, de Didier Deschamps, qui est en France, malheureusement, pour les obsèques de sa maman aujourd'hui. C'est donc Guy Stéphan à qui s'assiera tout à l'heure sur le banc, avec Mike Maignan dans les buts. Maxence Lacroix, donc associé à Upamecano en charnière centrale, à sa droite Koundé, à sa gauche Théo Hernandez. Là aussi, il y a de la rotation, je l'avais oublié, puisqu'il est préféré à Lucas Digne. Tchouaméni et Koné au milieu de terrain, avec devant toujours le quatuor offensif qui change très peu. Michael Olysee en meneur de jeu, à sa gauche donc Désiré Doué, à sa droite Ousmane Dembélé, et le capitaine Kylian Mbappé en pointe. Donc assez peu de surprises quand même pour cette équipe de France. Une compo qui prouve en tout cas que l'objectif est bien d'aller chercher la première place du groupe, ce qui n'est évidemment pas le cas à la lecture de la compo norvégienne.
1: Charlotte, déjà en l'absence physique de Didier Deschamps, qui aujourd'hui donc a assisté aux obsèques de sa maman, est-ce que ça aurait été ultra risqué de faire une compo un peu trop changeante au niveau de la France, alors que le coach n'est pas là? Imagine, l'équipe se serait plantée, ça aurait pu avoir peut-être des répercussions, non?
0: Non, je pense que ça a été géré depuis pas mal de temps. Je pense qu'en fait, on anticipe tous les cas de figure quand on débute une compétition. Moi, je trouve que il y a quelques surprises quand même, parce que même si oui, Maxence Lacroix, il avait fait des matchs de prépa, notamment contre la Colombie, qui était intéressante, et le Brésil, mais pour moi, je comprends pas le fait que Jules Koundé soit titulaire. Ah. C'est le point numéro un que je ne comprends pas. Même si oui, on sait que du côté du Barça, il a une saison, deuxième partie de saison compliquée, il était énormément blessé. On sait que Jules Koundé, il aime énormément jouer, enchaîner les matchs, etc. Mais si on compte sur lui pour aller jusqu'au bout de cette compétition, s'il y a bien un match qu'il faut le faire tourner, c'est bien ce match-là. Donc, est-ce que c'est la volonté du joueur? Est-ce que, je sais que Jules Koundé, c'est un grand professionnel, très intelligent, il connaît son corps par cœur. Donc, il doit se dire, c'est bon, je peux enchaîner, parce que malgré tout, c'est un joueur qui court énormément, qui propose beaucoup de courses vers l'avant, même s'il n'est pas énormément servi. Mais pour moi, c'est la surprise numéro une. Et finalement, on voit que Maxence Lacroix aussi prend la place de Konaté. Comme ça, par la pointe des pieds.
1: Ouais, c'est vrai.
0: Konaté, je suis désolée, il connaît par cœur Upamecano. Ils ont joué en club ensemble il y a quelques saisons. Et là, c'est Lacroix qui lui passe clairement devant.
1: Qui est numéro 2 maintenant.
0: Ah oui,
1: voilà, c'est derrière Saliba. Nicolas Perronet, dans un instant, on revient vers toi pour qu'on évoque la compo de la Norvège, qui a vraiment, pour le coup, beaucoup fait tourner. Mais d'abord, on va partir du côté de Saint-Ouen. C'est comme Boston par rapport aux États-Unis. Saint-Ouen, j'allais dire, c'est à l'est de l'Île-de-France. En fait, c'est complètement au nord, mais un peu à l'est quand même, avec le journaliste du service des sports de Radio France, Jean-Pierre Blimeau, qui est en direct depuis la fan zone de Saint-Ouen. Bonsoir, Jean-Pierre.
3: Oui, bonsoir à tous et à tous.
1: Merci
3: beaucoup. À toutes, pardon.
1: Oui, y a beaucoup de filles dans le studio. On est en majorité, donc on est contente. On en profite avec Charlotte. Jean-Pierre Blimeau, est-ce que autour de vous, les supporters dans la fan zone ont l'air contents et fiers, comme certains des supporters qu'on a eu sur le chat de la chaîne YouTube, de la compo proposée par l'équipe de France ce soir?
3: Alors écoutez, pour l'instant, moi, le mot que j'utiliserais, c'est souriant et confiant. En tout cas, j'ai pu discuter avec plusieurs d'entre eux tout à l'heure. Alors, ils ont tenu à se réunir dans cette fan zone, hein, qui est une des nombreuses fan zones qu'il y a en France. Et ici, à Saint-Ouen, c'est un ancien lieu industriel, hein, qui appartenait notamment à Alstom, qui a été reconverti en lieu de fête, de convivialité. On peut y manger, on peut y boire. Ça s'appelle Communal Saint-Ouen. Et il y a eu déjà des retransmissions sportives qui ont fédéré beaucoup de joie, notamment la finale de la Ligue des Champions, je vais pas l'apprendre. Il y a eu aussi l'Euro 2024. Et là, je vois des supporters très souriants qui sont arrivés très tôt d'ailleurs ici, tout simplement parce que il n'y a pas énormément de places restantes à l'heure actuelle. Et je vois même bien des spectateurs, en tout cas des supporters qui sont même en train de ressortir parce qu'ils n'ont pas trouvé de place. Il n'y a plus de place, c'est archi comble pour un match de l'équipe de France qui pourtant n'est pas décisif. Mais c'est la passion, c'est la volonté aussi, me disait tout à l'heure l'un des fans de l'équipe de France qui avait un maillot sur les épaules, hein, bleu, blanc, rouge. C'est la volonté de se retrouver ensemble, c'est la volonté de vibrer le football ensemble, d'être un petit peu par la pensée aussi avec tous ceux qui sont aux États-Unis, qui ont la chance d'avoir trouvé des places, d'avoir pu aussi se payer le voyage et d'être quelque part avec les joueurs de l'équipe de France, comme ça, de se rassembler. Alors tout à l'heure, évidemment, il y aura beaucoup plus d'ambiance. Il faut savoir aussi qu'il fait toujours chaud, mais un petit peu moins chaud quand même que à la même heure hier. Qu'à l'intérieur, la température évidemment est un petit peu plus chaude parce que les gens sont plus serrés, mais que de toute façon tout le monde s'en fiche un peu ce soir. La chaleur, ce sera dans le cœur et surtout on va voir comment ça va réagir si les Français marquent des buts. Je peux vous dire que pour le moment, les sourires sont de mise, la confiance aussi. Les gens continuent à arriver, continuent à tenter leur chance pour trouver de la place. C'est pas facile. Voilà, l'équipe de France fédère, l'équipe de France attire. On veut se retrouver autour d'elle et c'est ce qui est en train de se passer ici. Dans la banlieue de Paris, à Saint-Ouen.
1: Merci beaucoup Jean-Pierre Blimaud à Saint-Ouen, donc dans la fan zone qui s'appelle la Communale Saint-Ouen, et où on entend les gens qui papotent derrière sous un soleil quand même écrasant, une chaleur en tout cas écrasante en Île-de-France comme dans toute la France. On va maintenant partir à Sceaux. Là, on est dans le sud de l'Île-de-France avec notre journaliste Féline Leloir-Duhaut qui, elle aussi, est dans une fan zone. J'espère qu'il y a de l'ombre là-bas, Féline. Bonsoir.
4: Bonsoir Pia, bonsoir Charlotte, bonsoir Bruno. Oui, alors il y a un peu d'ombre en effet, le soleil est presque couché, donc ça va. Ici à Sceaux, il fait beau et chaud, hein, 34 degrés d'après le thermomètre. La guinguette bat son plein, la bière et la citronnade sont de sortie. Et on sent une bonne odeur de frites, on se croirait presque en vacances. Mais c'est bien pour le match France-Norvège que tout le monde est rassemblé ici. La pelouse devant l'écran géant est déjà bien bien remplie entre les tables et les nappes de pique-nique. Je dirais qu'au bas mot, il y a environ 500 personnes, mais ça continue à arriver tranquillement. Une ambiance très familiale, beaucoup d'enfants s'amusent avec des pistolets à eau, ils attendent le coup d'envoi tranquillement. Et puis j'ai aussi beaucoup de monde autour de moi et j'ai aussi deux supportrices de l'équipe de France qui m'ont accepté de me répondre, Clara et Manon, bonsoir.
5: Bonsoir.
4: Alors vous, est-ce que vous pouvez me dire déjà quel est votre joueur préféré de l'équipe de France?
5: Bah, je pense un peu classique, mais Kylian Mbappé.
6: Bah, oui, hein, le capitaine. Hein,
4: bah, ouais, le capitaine. Il est toujours là pour nous impressionner. On espère un nouveau doublé peut-être.
6: Ah, bien oui, sûr, oui. Bien sûr, minimum.
5: Bien sûr, il va le faire.
4: Est-ce qu'on a un petit prono pour ce soir, les filles?
5: On pense 2-1.
4: 2-1 2-1 pour les Bleus ou 2-1 pour la Norvège?
5: Pour les Bleus.
6: Pour les Bleus, quand même.
5: Bien sûr.
6: Quand même.
4: Évidemment. Ce que j'allais dire, ce soir, il y a quasiment que des maillots de foot bleus. On voit pas un maillot norvégien.
5: Oui. Non, il a pas intérêt.
6: Vraiment pas.
4: Ouais, vous entendez Pia, Charlotte et Bruno ici. On soutient les Bleus. Il y a aucun doute là-dessus. L'écran vient d'être allumé. Ah non, il vient de s'éteindre, mais il va être allumé dans quelques minutes. On attend le début du match. J'espère, parce que là, il y a vraiment plus d'images. Donc là, dans 10 minutes, il faut que l'écran soit allumé pour le début du match. Et comme ça, on pourra tous profiter.
1: On croise les doigts et sinon, vous dites aux gens d'écouter ici, hein, sur leur téléphone. Et s'ils n'ont pas l'image, ça sauvera quand même leur soirée.
4: Évidemment, merci, je mettrai une radio, vous inquiétez pas.
1: Exactement.
4: merci à vous.
1: Féline Leloir-Duhaut. Merci mille fois et merci à Clara et Manon qui étaient avec vous. Nous, on va se tourner maintenant vers Nico Perronet qui est à Boston pour nous faire suivre le match. Les joueurs, Nico, sont en train d'arriver dans le couloir. Et on l'a dit, Nicolas, la Norvège a énormément fait tourner pour ce troisième match de la Coupe du Monde pour eux contre l'équipe de France.
2: Ouais, je vais vous donner les noms des Norvégiens, puis je vais vous donner les clubs également des joueurs qui seront sur la pelouse et qui sont effectivement en ce moment dans le couloir de ce stade de Boston. Le gardien Egil Selvi qui joue à Watford. Sur la droite de la défense, on aura Fredrik Horsnes qui joue à Benfica, qui est le seul des Norvégiens qui était sur le 11 de départ, dans le 11 de départ face au Sénégal. Il y a 10 changements opérés par le sélectionneur
1: Stoltbakken.
2: Ouais, même le gardien, c'est le numéro 2 par rapport au dernier match. Et donc tout le reste, ce sont des joueurs joueurs qui n'ont pour l'instant débuté aucun des deux premiers matchs. Falchener, il joue à Stavanger, associé à Østigard, qui joue au Genoa en charnière centrale. Sur la gauche de la défense, Bjørkan, joueur de Bodø/Glimt. Au milieu de terrain, on aura Patrick Berg, qui est le capitaine ce soir, joueur de Bodø/Glimt également. Milieu de terrain associé à Torsved, Sassuolo, Asgard, Glasgow Rangers. Et puis devant, Oscar Bob, joueur de Fulham sur la droite de l'attaque norvégienne. Schjelderup, joueur de Benfica également sur la gauche. Et puis Jorgen Strand Larsen en attaque, en numéro 9, en attaquant de pointe, coéquipier de Mateta à Crystal Palace. Voilà, vous n'aurez pas entendu le nom d'Erling Haaland, pas celui d'Ødegaard, pas celui de Storlott. Tous les cadres norvégiens sont sur le banc. C'est clairement l'équipe B de Norvège qui est alignée ce soir. C'est l'équipe des coiffeurs, hein, clairement, puisque la Norvège se contente finalement de cette deuxième place. Alors ça ne veut pas dire qu'elle ne veut pas de la première, mais elle se contente très clairement de la deuxième place. Et le sélectionneur prépare la suite de la compétition. C'est la deuxième fois, hein, seulement dans son histoire, que la Norvège passe la phase de groupe. Donc l'objectif est partiellement déjà atteint pour cette équipe. Et l'objectif ce soir, clairement, c'est de faire reposer les cadres. Ça ne veut pas dire qu'on ne verra pas le duel Haaland-Mbappé au cours du match, mais en tout cas pas pour débuter. Et en tout cas, c'est l'occasion rêvée pour l'équipe de France d'aller la chercher, cette première place, parce que si les Norvégiens n'en veulent pas, et le staff des Bleus en veut, malgré la problématique qu'il y a derrière. Effectivement, on peut en parler, hein. Terminer premier, c'est mieux en termes de logistique, c'est pas cadeau en termes de tableau. Terminer deuxième, c'est peut-être un peu mieux, et encore ça se discute en termes de tableau, mais par contre en termes de logistique, il va falloir effectivement beaucoup plus voyager. Donc voilà un petit peu la problématique et la physionomie de cette rencontre, alors que Kylian Mbappé et le capitaine norvégien, donc Patrick Berg, entre à l'instant sur la pelouse. Mais c'est vrai que c'est une composition assez surprenante de la part de la Norvège.
1: Bruno Salomon.
7: Juste pour vous avertir que l'on dit les coiffeurs en norvégien, en scandinave, c'est friseur. Voilà, c'était juste pour vous avertir. Voilà,
2: c'est, on peut comprendre.
7: Voilà, on comprend tout de suite.
1: Et on salue Tina qui nous écoute depuis Tbilissi.
7: Tout à fait.
1: Je ne sais pas comment on dit coiffeur là-bas, mais Tina, n'hésite pas à nous le dire, ça nous fera plaisir. Vous pouvez nous retrouver évidemment sur le chat de la chaîne YouTube ici. Vous pouvez voir aussi nos ganaches et la super déco du studio qui est vraiment festive. Charlotte, est-ce que toi ça t'a étonné de voir à quel point la Norvège faisait tourner 10 changements sur 11? Ils veulent vraiment pas de la première place.
0: Ils s'en foutent clairement de ce match, hein. Ils veulent juste énormément faire tourner. Moi je suis très très étonnée que Haaland ne soit pas titulaire, ouais. Pour juste dans le sens où plus le match contre Mbappé, en fait.
1: Ah ouais.
0: À un moment donné,
1: mis 4 buts en 2 matchs. Il est dans la course contre Mbappé, Messi, tout le monde, enfin tous les grands.
0: Surtout que c'est contre une équipe de France qui, on le rappelle, même si contre l'Irak ils n'ont pas pris de but, mais c'est une équipe de France qui prend des buts à chaque match. Donc en fait, il y avait peut-être moyen pour lui de mettre un ou deux pions. Donc ouais, très très étonné. Après, en fait, on le fait sortir. Tu le fais sortir à la mi-temps. Si tu t'en fiches de ce match-là, tu te dis bon, la deuxième place, elle me va complètement. À un moment donné, quand t'es buteur et que t'as des envies de statistiques et d'être un grand dans cette compétition, tu dois être titulaire.
1: Bruno.
7: Moi, ça ne me choque pas. L'équipe de France, sur les dernières Coupes du Monde, on a souvent mis les friseurs. Hein. Ils étaient régulièrement. On mettait une équipe qui avec 5, 6, 7 changements. Là, cette fois-ci, on ne les fait pas. Pour moi, la Norvège, en fait, elle fait voir surtout que c'est une nation, c'est une équipe, c'est un groupe. Et en gros, tout le monde va participer. Ils se qualifient pour la première fois depuis 1994 pour un tour suivant. Ils ont réussi leur objectif. Alors, il l'a dit, il a fait oui, l'équipe de France, si vous voulez.
0: Pensait que c'était du bluff un peu.
7: Eh ben non, en fait, il fait voir que c'est une nation, c'est 26
0: gars. Ouais, mais ça montre la mentalité aussi, parce que Kylian Mbappé, lui, il veut jouer tous les matchs.
7: Oui.
0: donc en fait, c'est juste pas la même mentalité.
7: Kylian Mbappé est dans la trempe des Messi, Ronaldo, qui ne lâcheront pas un centimètre. Il y en a un autre qui est capable de dire toi, copain, vas-y, joue, t'as le droit à ton match, t'inquiète pas, je ferai le boulot, j'irai mettre les buts quand il faudra en mettre. Je suis pas totalement choqué. Et vous savez qu'on va avoir des problèmes, hein. Ils vont nous poser problème.
1: Alors justement, c'est ce que j'allais de poser comme question à Nico Perronet à Boston. Nico, quand on voit entrer Patrick Berg avec le brassard, c'est l'heure des hymnes?
7: Oui,
1: c'est l'hymne. On va écouter les hymnes alors, l'hymne norvégien.

0: Kevin, qu'on a l'habitude d'entendre beaucoup aux Jeux Olympiques d'hiver, un peu moins
1: oui, c'est vrai,
0: à la Coupe du Monde, évidemment, parce que c'est la quatrième participation, on l'a dit, seulement de la Norvège qui prépare la suite, et ceci explique cela en termes de composition d'équipe. On va avoir droit à la Marseillaise ici à Boston.

0: même pour Guy Stéphan, hein, qui se retrouve sur le banc à la place de son ami Didier Deschamps, qui lui a enterré sa mère aujourd'hui. C'est quand même une soirée particulière pour lui, Nico. Hein.
1: Ouais, c'est une soirée effectivement très très particulière, et on a pu dire aujourd'hui, parce que c'est l'info qu'on avait eue, qu'une minute de silence serait observée en hommage au deuil que traverse Didier Deschamps. Ça a été rectifié en fait. Il y aura bien une minute de silence au coup d'envoi de ce match, donc dans quelques minutes maintenant, mais c'est en hommage aux victimes du tremblement de terre qui a eu lieu au Venezuela, qui a fait des centaines et des centaines de morts. Donc il y a eu un vrai vrai problème de communication entre la FIFA, le staff de l'équipe de France, etc. Donc voilà, mais c'est vrai que c'est pour Guy Stéphan un moment forcément particulier. Il l'a dit hier en conférence de presse: je me sens pas à ma place. Ma place, c'est de mettre des plots sur le terrain de foot à l'entraînement. Ma place, c'est vraiment d'être la petite main quelque part de Didier Deschamps. On essaie de rendre la situation la plus normale possible, une situation qui n'est absolument pas normale, puisqu'on a quand même une équipe de France qui est privée de son sélectionneur pendant plusieurs jours en pleine compétition. Donc oui, moment particulier pour lui qui était déjà sur le banc. Ça lui est arrivé une fois face au Danemark en Ligue des Nations en juin 2022, parce que Didier Deschamps à l'époque avait perdu son papa. L'équipe de France s'était inclinée sur ce match-là du but à 1. Stéphane, c'est le fidèle parmi les fidèles de Didier Deschamps. Il a été adjoint de Didier Deschamps depuis 2009, déjà à l'Olympique de Marseille. Ça fait 17 ans qu'ils travaillent ensemble, et depuis 2012 évidemment dans le staff des Bleus. Donc ouais, moment très très particulier forcément pour Guy Stéphane, qui est allé s'asseoir sur le banc après avoir sans doute été traversé de beaucoup d'émotions pendant cette Marseillaise.
0: Ouais, et il y a un autre joueur et plusieurs autres joueurs qui doivent vivre quelque chose de très spécial ce soir, Charlotte. C'est les joueurs norvégiens qui appartiennent à l'équipe de Bodø Glimt. C'est le cas du capitaine de ce soir, Patrick Berg. Ils ont vécu une dinguerie en Ligue des Champions cette année, cette équipe de Bodø Glimt, et là ils se retrouvent à être capitaine en match de Coupe du Monde contre la France. C'est assez incroyable de vivre ça sur la même saison.
2: Il faut avoir les nerfs assez solides. Ah ouais. Et c'est vrai que c'est ce que tu disais, hein, Pierre, de cette équipe de Norvège, cette solidarité, cette cohésion, et ils essayent de retranscrire sur le terrain. Donc le sélectionneur a fait énormément de changements, ça montre toute la confiance qu'il a en son groupe, et récompenser tout le monde, clairement, c'est ça, c'est les valeurs de cette équipe-là.
0: Et Nico, faut pas s'attendre à des Norvégiens, des coiffeurs comme on dit, qui vont laisser la France faire ce qu'ils veulent, hein. Ils vont se battre évidemment, l'équipe B de la Norvège, pour arriver à faire quelque chose ce soir.
1: Oui, moi je pense pas qu'ils ne veulent pas de la première place. Je pense qu'effectivement, je suis assez d'accord avec Bruno, c'est quelque part une gestion d'effectifs de la part d'un staff qui pense que son équipe peut aller loin dans la compétition, qui s'en fout un petit peu de terminer premier ou deuxième tant que le ticket est validé, et c'est le cas depuis leur deuxième match. Pour l'instant, ils ont fait quand même une très très belle compétition, 6 points sur 6, et on rappelle que ça a été la Norvège, la meilleure équipe de la phase de qualification pour ce mondial de toute la zone Europe, hein, 24 points sur 24, Erling Haaland meilleur buteur. Donc voilà, ils sont dans cette compétition pour aller loin. Ils savent qu'ils ont une génération assez exceptionnelle, et donc ils gèrent comme l'équipe de France a pu gérer par le passé un troisième match de groupe. C'est la fameuse minute de silence ici à Boston, et on reviendra évidemment au match après.
0: Avec tout le respect évidemment qu'on a et toutes les pensées qu'on a pour la population équatorienne qui est dans la douleur à cause du tremblement de terre qui est advenu hier, en radio on ne peut pas laisser une minute de silence, sinon c'est le disque de secours qui part. Donc on va rester en studio, mais tout en ayant un œil sur les images de ces joueurs qui sont réunis évidemment autour du rond central en se tenant l'épaule pendant cette minute de silence. On va rappeler peut-être les compos pour l'équipe de France. Là, c'est Kylian Mbappé qui est en pointe évidemment, Désiré Doué qui a été préféré à Bradley Barcola sur l'aile gauche, Michael Olise dans l'axe derrière Kylian Mbappé, Ousmane Dembélé sur l'aile droite, Manu Koné et Tchouaméni sont associés au milieu de terrain, c'est la première fois depuis le début de ce mondial, en tout cas en tant que titulaire, et puis la défense est composée à gauche de Théo Hernandez, Maxence Lacroix dans l'axe avec Dayot Upamecano, Jules Koundé latéral droit et Mike Maignan dans les buts. La minute de silence est terminée, Nicolas Perronnet, à Boston.
1: Ouais, exactement, avec des gros plans sur les visages effectivement de l'équipe de France qui ont forcément une pensée pour leur sélectionneur Didier Deschamps. On a vu le capitaine Kylian Mbappé avec le regard un petit peu baissé comme tous ses coéquipiers. Il y a une demande également de la part de l'équipe de France, demande de porter un brassard noir pour ce match. Ça a été refusé également par la Fédération Internationale, et donc l'équipe de France va évolué sans signe distinctif pour ce coup d'envoi pour son sélectionneur. En revanche, il y aura le maillot extérieur et la tenue extérieure pour tous les joueurs. Vous savez, ce fameux maillot vert-mante qui a un succès fou.
0: Vert statue de la liberté,
1: ouais,
0: Nico.
1: C'est ça, c'est le fameux... Oui, c'est vrai. Mais moi, je dis vert-mante. On dit vert de gris aussi, mais ça veut rien
0: dire. On peut dire vert canon aussi. Moi,
1: ouais,
0: j'adore ce maillot.
1: Vert statue de la liberté, c'est ça. Mais il est en rupture de stock en France. Maillot, il a un succès, mais dingue.
0: Bien sûr.
1: C'est la première fois. Je crois qu'il fait partie des trois maillots de l'équipe de France les plus vendus dans l'histoire des Bleus. Et donc, les Bleus sont en Vermont ou en vert statue de la liberté, effectivement, pour ce coup d'envoi qui va être donné à l'instant par l'équipe de Norvège qui va attaquer de la gauche vers la droite avec, pour le coup, pour les Norvégiens, le maillot classique, tout en rouge avec la croix bleue sur le torse. Et les Français qui récupèrent le premier ballon avec déjà là-bas peut-être Kylian Mbappé qui va pouvoir être lancé sur le côté droit et récupère ce ballon, le capitaine, et il frappe. Ouais, c'est sur la barre. C'est sur la barre. Moins de 30 secondes de jeu, 23 secondes et déjà la frappe sur la barre de Kylian Mbappé qui avait été oublié là-bas sur le côté droit. C'est pas terminé, c'est récupéré par l'équipe de France. Ouais, il est très bon ce début de match. Elles sont très bonnes ces premières secondes de la part des Bleus, parce que oui, il a eu de l'espace tout de suite, Kylian Mbappé, sur son côté droit. Il avait du champ, il a avancé, il avait peut-être des solutions pour centrer sur sa gauche, mais finalement, eh bien, vu qu'il y avait le repli défensif, il a frappé et c'est allé, eh bien, à deux doigts de tromper déjà le gardien de cette équipe de Norvège, Egil Selvik. 23 secondes de jeu et déjà une énorme situation pour l'équipe de France, la frappe de Mbappé sur la barre.
2: C'est exactement pour ça que lors des coups d'envoi, on recherche la touche. C'est pour pas perdre le ballon et pas avoir des situations comme ça, parce que justement, ils ont recherché ce côté droit de Jules Koundé. Et donc, du coup, le latéral gauche est monté énormément. Cigar, il fait une boulette monumentale. Et Mbappé, après, il avait la solution, frapper, c'était le bon choix.
1: Allez, les Français qui sont donc bien rentrés dans cette partie avec le premier ballon, là, justement, touché par... Maxence Lacroix, premier ballon en Coupe du Monde. Ça fait forcément quelque chose pour le défenseur de Crystal Palace, qui est titularisé en lieu et place de William Saliba, on le rappelle. Pas de souci sérieux pour William Saliba, mais on sait qu'il est régulièrement touché au dos. Il doit se faire opérer d'ailleurs après la Coupe du Monde, donc il est clairement préservé par le staff de l'équipe de France. Petit arrêt de jeu, le premier de cette partie, tout simplement parce que l'arbitre de la rencontre, on n'en a pas parlé, il est britannique, il s'appelle Michael Oliver, on le connaît bien, du côté de la Première Ligue notamment. Et il a touché le ballon là involontairement, donc on va le rendre à l'équipe de France et à Manu Koné en l'occurrence, qui va aller chercher Upamecano sur sa droite. On est dans la moitié de terrain de l'équipe de Norvège. Oh, le mauvais contrôle là-bas d'Ousmane Dembélé. Franchement, là, il a regardé tout sauf le ballon. Il a, je pense, un petit peu regardé ses coéquipiers et pensé à ce qu'il allait faire avant. Et alors, le contrôle est complètement raté. Ça part en touche. Ça arrive, ça, Charlotte.
2: Ouais, ça arrive même au meilleur. Il a anticipé l'action. Mais c'est vrai que c'est bien ce que font les Français. Là, on met la pression. Grosse opportunité de Kylian Mbappé dès le début du match. Ça montre les intentions des Bleus. Bruno Salomon.
3: Et on rappelle, 0810 055 056, venez nous laisser vos messages vocaux, mais aussi vos messages pour encourager les Bleus, par exemple comme Blondine qui est sur Pimp My Life, qui nous dit 3 buts à 2 pour la France, j'y crois. Et puis on a aussi Anthony qui nous écrit de Toulouse, ici Occitanie c'est sa locale, et il dit allez les Bleus. Et je vous rappelle que vous pouvez nous rejoindre aussi sur notre chaîne YouTube ICI, et là les messages sont très nombreux. Un petit coucou par exemple de la part de Matt qui nous dit coucou de Sochaux qui monte en Ligue 2. On salue bien évidemment ici nos amis d'ici Belfort et Hervé Blanchard, commentateur émérite du FC Sochaux-Montbéliard.
0: Nicolas Perronnet à Boston.
1: 3 minutes de jeu, ça démarre plutôt bien pour l'équipe de France qui s'est déjà procuré une occasion très très sérieuse. La frappe de Kylian Mbappé sur la barre transversale du gardien norvégien. Les Français qui monopolisent le ballon. Il y avait là tout à l'heure encore côté droit, encore du côté de Kylian Mbappé. Une vraie occasion de partir pour le capitaine des Bleus. Ça a un petit peu été lent à mettre en action, c'est pas grave, c'est pour l'instant très bien ce que font les Bleus. Ousmane Dembélé là, c'est bien aussi ce qu'il fait là. Oh, la passe, elle est magnifique de Dembélé dans la surface de réparation, le centre en retrait de Jules Koundé là qui s'était infiltré. C'est pas terminé, la frappe derrière de Manu Koné, c'est cadré, c'est arrêté ou plutôt repoussé par le gardien. C'est toujours pas terminé, on est encore dans la surface de réparation. C'est déjà très très chaud pour la Norvège avec Désiré Doué là en profondeur là pour Michael Olise. Grosse chaleur dans la surface de réparation. pression, la frappe de Manu Koné puissante.
0: Incroyable.
1: Malheureusement, un petit peu trop sur le gardien. Et derrière, ouais, c'est, tout est parti d'une magnifique passe d'Ousmane Dembélé, la vista là. Mais ben, on est à deux doigts déjà de l'ouverture du score pour l'équipe de France.
0: Charlotte, magnifique, hein, Manu Koné là.
2: Ouais, Manu Koné est toujours très très bien placé aussi. L'intelligence de Jules Koundé qui est resté très très haut. Mais là, on était 6 voire 7 Français dans la surface de réparation. On est reparti sur de bonnes bases, comme face à l'Irak lors des premières minutes.
1: La frappe là de Désiré Doué également. Décidément, bah, on cadre du côté de l'équipe de France. Là, on a cadré, mais c'était complètement écrasé. Cette frappe plein axe de Désiré Doué qui a pris sa chance. C'est ce qu'il devait faire, hein, parce que franchement, je trouve que le pressing norvégien, mais alors, il est pas là du tout pour l'instant. On se balade un petit peu dans une zone de vérité. C'est tant mieux pour l'équipe de France. Il y a beaucoup d'espace. Côté droit, notamment la balle, côté d'Ousmane Dembélé, franchement, on a l'impression qu'on peut faire partir Ousmane en profondeur ou Kylian, qui est souvent dans le coin assez facilement. Attention, parce que là, il y a de l'espace également côté droit, mais cette fois-ci, celui de la Norvège, avec ce ballon qui est un des premiers ballons à négocier pour les Norvégiens en attaque placée et qui va être rapidement perdu. Ouais, il y a faute là-bas sur Jules Koundé, oui. Il était en retard. Le destinataire de ce ballon, en l'occurrence Schveld de Rupp, qui a été devancé par Jules Koundé. Il a quand même essayé de récupérer le ballon. Ce sera un coup franc à venir pour l'équipe de France dans sa moitié de terrain. Et c'est Upamecano qui va relancer court avec Maxence Lacroix. Allez, l'équipe de France qui va chercher, j'imagine, voilà qui est fait, Michael Olise. Le décrochage de Michael Olise avec Théo Hernandez qui lui aussi fait son retour dans le 11 titulaire avec la rotation avec Lucas Digne qui était titulaire au dernier match. Et encore voilà côté droit Ousmane Dembélé trouvé en première intention, il y a du champ pour Ousmane Dembélé, trouvé par Kylian Mbappé, le crochet d'Ousmane Dembélé, la frappe d'Ousmane Dembélé, le but d'Ousmane Dembélé. Et ben le voilà, le ballon d'or. On les voyait les espaces sur ce côté droit de l'attaque française. Kylian Mbappé en première intention qui est allé chercher Ousmane Dembélé, un crochet, deux crochets dans la surface de réparation, la frappe croisée. Ça ressemble beaucoup au but d'Ousmane Dembélé face à l'Irak. 1-0 pour l'équipe de France, la 7ème minute de jeu seulement. Ils se baladent les bleus. Ousmane Dembélé, c'est parti.
2: C'est un but d'école. C'est un but d'école parce que Dembélé, il est vraiment très très large sur son côté droit. Et après, c'est Bjørkan là qui est absolument mal placé. Il est dans cette surface de réparation. C'est que quand on est défenseur, on doit faire attention. Et on voit, hein, que l'alignement est pas bon, hein, du côté de la Norvège. Et ensuite, on est beaucoup trop loin face à Dembélé qui a le temps de faire ses petits crochets pied droit, pied gauche. Et ensuite, l'enchaînement trouvé opposé aussi, pas simple. Le gardien est peut-être mal placé également, mais la fin de frappe pour ensuite retrouver de l'espace et avoir l'opportunité de frapper pied droit, il est masqué. Hein.
0: Alors que le Sénégal a ouvert le score face à l'Irak, puisque le match évidemment des deux autres équipes du groupe I se joue en même temps, donc Sénégal-Irak 1-0, Nicolas Perronnet à Boston.
1: Ah ben, ça se passe bien pour cette équipe de France qui, pour l'instant,
0: ils veulent être premiers du groupe, hein, c'est clair.
1: Totalement. Oui, je crois que là on a la réponse.
0: Je pense que c'est clair. Ouais.
1: Je crois qu'ils sont bien à Boston, que le camp de base à Boston, ouais. Plutôt à Bentley, à l'université de Bentley qui est dans la grande banlieue de Boston. Je pense que ça leur va bien. Je pense que le staff Didier Deschamps et Guy Stéphane qui le supplée aujourd'hui sur le banc a pas envie d'aller bien traverser les États-Unis.
0: Et Nico, en 7 ouais. minutes, 4 tirs de la France, 4 tirs cadrés.
1: Ouais, c'est vrai qu'on avait eu du mal à cadrer, souvenez-vous, face au Sénégal. C'était la première mi-temps de la Coupe du Monde derrière l'Irak. Franchement, moi, je sais pas trop quoi en penser parce que ben, on retiendra seulement les orages, mais l'Irak, c'était quand même d'une faiblesse telle qu'on va pas en avoir beaucoup de conclusions. Et puis là, face à la Norvège, ce qu'il y a de sûr, c'est qu'on cadre effectivement beaucoup. Il y a eu la frappe de Manu Koné, il y a eu celle de Désiré Doué, écrasée certes, mais cadrée. Donc ouais, c'est un bon début de match de l'équipe de France, mais c'est quand même cata du côté de la Norvège. Hein, franchement, et là-bas notamment du côté d'Ousmane Dembélé, parce que en quoi, ouais, 7 minutes depuis jusqu'à l'ouverture du score, il est parti dans le dos de la défense avec des espaces de fou, mais à 3 reprises quoi. Donc bah, il a eu raison tout de suite, hein, Kylian Mbappé, de lever la tête, de voir son ancien coéquipier au Paris Saint-Germain avec du terrain à gagner devant lui et d'aller chercher cette passe décisive, parce que franchement, faut insister là-bas côté droit, que ce soit Bjørkan ou Asgard, ça passe vraiment très très facilement du côté d'Ousmane Dembélé. Donc oui, et dans les intentions effectivement, l'équipe de France veut aller chercher cette première place. C'est vrai que on parle de Boston parce que si les Bleus sont deuxièmes, la question aurait pu se poser puisqu'il y a un déplacement à Miami, un déplacement à Atlanta également. Enfin, on aurait pu peut-être, hein, et le staff se posait la question d'un possible déménagement d'un camp de base. Ils sont bien du côté de Boston, ils sont bien en termes de météo. C'est l'un des camps de base les plus au nord des États-Unis. On sait que Didier Deschamps est très très attaché à ça en termes de chaleur. Alors oui, ok, il fait un petit peu moins chaud ici dans le nord-est des États-Unis. En revanche, il y a des orages, quoi. Voilà. Ça, il n'avait pas prévu qu'il y avait des orages comme ça à cette période-là de l'année dans des stades où on n'a pas de toit. Ça peut créer d'autres problèmes. Mais clairement, oui, ils ont fait leur choix. Ils veulent une partie de tableau où la logistique sera plus facile. Et d'ailleurs, ce qui est assez marrant et anecdotique, c'est que si la France, on imagine que c'est quand même plutôt bien parti vu les intentions, vu l'équipe en face, même si là, attention à la situation où c'était très dangereux, là, ce ballon perdu par les Français, ça va aller pour Mike Maignan, mais heureusement que la frappe, la passe là vers Strand Larsen, elle est très très mal assurée et qu'elle est un petit peu interceptée miraculeusement comme un cadeau offert au Pamecano, parce qu'on s'est mis en danger sur un ballon perdu. Je termine juste sur ses sorts. Voilà, donc maintenant on va revenir parce que là on perd les ballons ballon sur ballon du côté de l'équipe de France. Et c'est un peu plus inquiétant que le début de match. Allez, ça va être récupéré. Juste pour terminer, ouais, la logistique, et on reste à Boston. Et surtout, bah, si on repart comme ça avec une équipe de France première du groupe, on fait exactement ce qui s'est passé depuis le début de la compétition, c'est-à-dire bah, les prochains matchs, c'est New York, Philadelphie, puis Boston. Donc voilà, on ne changerait pas nos habitudes.
0: Bah, on est bien comme ça, hein. Ça fonctionne. Donc voilà. Par contre, Charlotte, moi je me pose une question sur la Norvège. Ils font tourner énormément, ils vont sans doute prendre un peu une piquette ce soir. Est-ce que quand même, c'est pas le genre de situation qui peut influer aussi sur, je sais pas, sur le mental du groupe?
2: Bien
0: ça
2: sûr,
0: m'étonne, moi.
2: Surtout pour ceux qui n'ont pas de temps de jeu. Ils se disent, bon, bah, nous, on est là que pompiers de service, mais sauf que quand on en change un ou deux, ça va, parce qu'on est encore dans le truc, mais quand c'est quasiment toute une équipe, en fait, on se dit quoi? On sert pas à grand chose, et en plus, on se prend une piquette. Donc, oui, les valeurs de ce groupe, c'est de la solidarité, on est tous ensemble, etc. C'est que la quatrième Coupe du Monde, on va dire, de ce pays, mais quand même, c'est vrai que dans les têtes, s'ils s'en prennent 5 ou 6, ils rentrent à l'hôtel, ils dorment pas forcément bien, quoi.
0: Nicolas, à Boston.
1: Ouais, ils se font manger, hein, clairement. Ils se font vraiment manger. C'est facile pour l'équipe de France. Là, on a vu un centre pour aller trouver Kylian Mbappé sur le côté droit. C'est un petit peu compliqué, mais il a réussi quand même à remettre ce ballon dans la surface de réparation, à le redresser. Il n'y avait personne à la récupération. J'ai l'impression que oui, on est sur un deuxième France-Irak, hein, en termes d'opposition pour l'instant. Franchement, après quoi, à peine 10 minutes de jeu, ouais, 12 minutes de jeu ici à Boston. Première impression très faible donnée par cette équipe de coiffeurs norvégiens qui essayent là de se relancer, qui vont perdre le ballon. Et justement Kylian Mbappé qui va le récupérer pour Michael Olise. Le voilà peut-être le 2 buts à 0. La frappe de Michael Olise, elle était cadrée, elle était dangereuse, mais le repli défensif en panique, en catastrophe de la défense norvégienne qui vient contrer ce ballon. Mais là encore, le ballon perdu, mais à quoi? Plein axe, 25 mètres, récupéré facilement par Kylian Mbappé. Ils sont en perdition, les Norvégiens, sur ce début de match.
0: Ouais, et nous on était en perdition aussi dans le studio parce qu'on avait oublié de changer le score sur notre petit panneau, tu vois, où on change le score. Bruno l'a fait et Kevin, qui voit le match depuis le boulot, nous dit on vous voit sur écran géant sur le quai au taf de nuit entre deux déchargements. Donc bah du coup il voyait en gros notre oubli, donc pardon Kevin, merci de nous assister, on en a bien besoin. Et on embrasse tous les collègues de Kevin qui nous regardent et nous écoutent. Nicolas,
1: allez, la touche non, ce sera un coup franc pour la Norvège sur cette tentative laborieuse signée Christian Torstvedt, joueur de Sassuolo sur le côté droit. Et ça va être une espèce de corner très très ouvert là pour les Norvégiens. Alors il n'y a pas Erling Haaland dans la surface de réparation pour faire parler sa taille. Il n'y a pas Sørloth non plus, le joueur de l'Atlético Madrid, et c'est 1m95. Après ça reste des Norvégiens, il y a quand même de la taille là-bas au milieu de la défense française. Et attention à ce premier coup de pied arrêté pour la Norvège après 13 minutes de jeu, donc de la droite vers la gauche. Mike Maignan qui est attentif, les Bleus qui sont alignés, c'est parti, c'est point de pénalty et c'est la tête d'Upamecano pour écarter le danger. Ce sera Norvégien, le deuxième ballon là-bas, le duel qui s'engage face à Jules Koundé qui est bien aidé, ouais, Jules Koundé. par Michael Olise, mais malgré tout les Norvégiens s'en sortent quand même. Oh, le ballon qui est récupéré, oh c'était magnifique ce qu'a fait Strand Larsen là dans la surface de réparation avec le contrôle qui a mis tout le monde dans le vent, et notamment Dayo Upamecano, pour se mettre ce ballon sur son pied droit et tenter eh bien la frappe. Le contrôle est absolument somptueux devant vraiment le visage d'Upamecano et derrière l'enchaînement, et heureusement qu'il se rate, parce que là eh ben tout seul il est allé se créer une occasion très très très dangereuse, l'attaquant de Crystal Palace. Comme quoi on n'est pas à l'abri avec cette équipe de Norvège, il y a du talent.
0: Charlotte, ouais, c'est beau, hein.
2: C'est beau, mais c'est trop compliqué à analyser. Upamecano, il met la tête, c'est le choix juste. Après, techniquement, il le fait pas exprès. Hein. Larsen, je suis désolée, mais il le fait pas exprès de, plus, de faire un de contrôle
3: tête, hein.
2: Comme ça.
3: C'est touché de la tête par Upamecano.
0: Tu crois?
3: Ouais, c'est légèrement frôlé. Ouais.
2: Donc non. Réussite, ouais. Mais être très concentré jusqu'à la fin, pas baisser le rythme. Il faut absolument mettre le deuxième le plus rapidement possible.
0: On espère que Larsen ne l'a pas fait exprès, hein, Nico?
2: Bah, c'est impossible.
0: Bah, on verra la suite du match. Écoute, on ne sait pas. Hein. On ne voit pas souvent jouer. Donc, Nicolas Perronnet à Boston.
1: Bientôt le quart d'heure de jeu. Et l'équipe de France qui mène 1-0. Déjà, grâce au ballon d'or, grâce à Ousmane Dembélé, la frappe pied droit croisé à la 7e minute de jeu. Les Français qui sont de nouveau à l'attaque avec justement là-bas, collé à sa ligne de touche, côté droit, Ousmane Dembélé. À côté de lui, son capitaine Kylian Mbappé. Pour Michael Olise, on a les trois fantastiques là qui se font des petites passes dans un petit périmètre sur le côté droit, et Michael Olise qui va écarter cette fois-ci le côté gauche en passant par Manu Koné. Théo Hernandez avec Tchouaméni, Koné encore, le décrochage d'Olise, ça joue tranquillement, et Désiré Doué là, la petite talonnade qui ne donnera rien pour les Bleus. Bien parti dans ce troisième et dernier match du groupe I. On le rappelle, une victoire ou un match nul. Et c'est la première place du groupe assurée pour l'équipe de France. Une victoire hein, qui ne serait bien plus le cas depuis 2006 pour les Bleus, si elle advenait. Puisque depuis 2006, eh bien, l'équipe de France a à chaque fois perdu, ou en tout cas pas remporté, son troisième match de groupe en Coupe du Monde. Ou à l'Euro, 16 minutes de jeu ici à Boston. C'est donc bien parti pour les Bleus qui mènent 1-0.
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0: Avec Charlotte Lorgeret, ancienne joueuse et consultante ICI pour la Coupe du Monde, en studio avec nous. Bruno Salomon est là pour lire vos messages sur le chat de la chaîne YouTube ICI, ICI. Venez discuter avec nous, nous raconter des blagues, on adore ça. Et Nicolas Perronnet, journaliste au service des sports de Radio France, est à Boston et nous fait vivre ce match, donc 1-0 entre la France et la Norvège. Nico.
1: Le dégagement de Selvik, le gardien numéro 2 de cette équipe de Norvège, qui joue à Watford. Allez, la récupération, elle est pour l'équipe de France. Il y a peut-être de la vitesse là, possiblement, pour Désiré Doué qui lance Kylian Mbappé en profondeur dans la surface de réparation. Kylian Mbappé sur le côté gauche, la frappe de Mbappé, c'est cadré. Et encore un tir cadré pour l'équipe de France. Ah ouais, là ça cadre très sérieusement. On a réglé la mire pour les Bleus et il s'en veut, Kylian Mbappé, parce que il a fait un petit peu un non-choix. Il avait possibilité peut-être d'ouvrir un peu plus son pied droit ou de faire un petit peu la spéciale, vous savez, quand il rentre sur son pied droit et puis qu'il referme au dernier moment pour aller chercher le premier poteau. Là, il a cadré, certes, mais c'était quand même sur le gardien Selvik. Mais encore une fois, mais alors il y a des espaces dans le dos de cette défense. On a beaucoup parlé du côté droit, le côté par où est venu le but d'Ousmane Dembélé. Et là, c'est côté gauche qu'Ousmane Dembélé a été lancé. Le ballon est encore dans les pieds des Français avec Tchouaméni qui se balade là, latéralement dans la zone des 30-35 mètres. Jules Koundé, Ousmane Dembélé désormais sur le côté droit. Ousmane Dembélé qui va peut-être aller provoquer. Il n'a pas beaucoup de solutions, donc il va peut-être tenter le dribble à l'accélération. Non, il n'y a pas de solution du tout. Donc on va repasser derrière avec Maxence Lacroix. Tous les Bleus sont dans les 40 derniers mètres, hein, pour vous dire la facilité avec laquelle l'équipe de France compose. En ce début de match, Michael Olise.
0: Alors que l'Irak a reçu un carton rouge face au Sénégal, le score est toujours 1-0 pour le Sénégal. Juste Charlotte, tu as fait de grands gestes en studio quand Nico a évoqué la défense norvégienne. C'est pas foufou pour l'instant ce qu'il propose.
2: C'est pas foufou parce que les Bleus, ils mettent les ingrédients. Quand tu as Olise, Désiré Doué, Dembélé, Mbappé qui courent vers l'avant, qui courent à plus de 30 km/h comme ça, quand tu es défenseur, même début du match, tu saignes un peu du nez. Ah bah oui, parce que tu sais pas qui prendre en fait. Tu sais pas qui prendre. Quand tu as encore un joueur, ouais, c'est un peu plus simple. Tu fais des prises à deux, à trois, mais quand t'as au moins quatre joueurs qui mettent de l'intensité, t'as le tournis très rapidement.
0: Et Nico, c'est la Norvège là qui a le ballon.
1: Ouais, mais déjà perdu et récupéré par Manu Koné. Ouais, ils arrivent pas à
0: ils l'ont mis en touche tout seul en même temps.
1: Ouais. Non, mais c'est vrai que c'est après ils se sont quand même procuré une grosse occasion malgré tout. Voilà, il y a eu tout à l'heure deux ballons perdus par les Bleus. C'est peut-être le seul bémol de ce début de match pour l'équipe de France. On a perdu des ballons un petit peu facilement dans des zones dangereuses. Il y en a eu deux, ça a été pas très bien négocié. Ça aurait pu l'être mieux. Est-ce que ce sera le cas là sur ce ballon? Attention, il y aura une frappe de loin pour l'équipe de France. Et Tchouaméni là qui s'est bien sacrifié, qui est allé tacler intelligemment pour dévier la trajectoire du ballon. C'était plein axe. Et c'est à nouveau venu d'un ballon perdu, mais derrière, eh ben, il y a possibilité de compte pour l'équipe de France. Et si ça passe pour Kylian Mbappé qui est accroché par le maillot, il laisse jouer l'arbitre de la rencontre. C'est Ousmane Dembélé qui va être servi. La frappe, Ousmane Dembélé. Ça fait 2-0 pour l'équipe de France. Ça fait des grands sourires sur les visages des Français. Et ça fait une petite célébration. Fermez vos bouches de la part d'Ousmane Dembélé. 2-0 en 20 minutes. Ousmane Dembélé, pied droit pour son premier, pied gauche pour son deuxième et troisième but dans cette Coupe du Monde. C'est trop facile pour l'équipe de France. 2-0 après à peine 20 minutes de jeu.
0: Ah là là, Charlotte.
2: Tiens, à quoi ça me fait penser? Quand on voit les vidéos de l'équipe de France là, qui s'entraîne à la fin de l'entraînement où ils font des frappes devant le but là, tout seul, son défenseur, bah, c'est exactement la même chose. Là, c'est très très bien fait. Dembélé, techniquement, c'est propre, mais il n'y a aucune adversité. Il y a Mbappé aussi qui lui ouvre cet espace pour rentrer pied gauche. On voit toute la détente, la décontraction d'Ousmane Dembélé et on ne peut rien faire du côté du gardien Selvic. Mais franchement, je ne comprends pas la faiblesse défensivement. À un moment donné, il faut sortir sur le porteur. Ah ouais. T'es quatre défenseurs, t'en as un qui a le ballon, il faut sortir. Tu sais que t'as tes copains qui sont derrière qui peuvent un peu couvrir, mais si tu laisses le ballon d'or ou des joueurs comme Kylian Mbappé tout tranquillou, bah, tu vas te prendre une fessée dès la première période.
0: En tout cas, Dembélé déjà en doublé, on est à la 21e minute du match. Un but du pied droit, un but du voilà, pied gauche.
1: La réduction de l'écart. C'est quoi ce match? La réduction de l'écart pour la Norvège. Avec ce ballon-là récupéré dans la surface de réparation, bah là, pour le coup, la passivité défensive, elle est clairement du côté de l'équipe de France. C'est Tello Asgard qui remet la Norvège dans le coup. Alors franchement, quasiment sur l'engagement, c'est parti là-bas d'un ballon négocié tranquillou côté gauche. Et alors vraiment... dans la surface de réparation, mais c'est qui? C'est Upamecano là qui fait absolument n'importe quoi sur le. Ah mais il se fait avoir, mais c'est même pas un crochet qui nous fait.
2: Non mais c'est un peu tout hein, parce que Dembélé était allé, était pas repositionné, il était allé célébrer avec le banc et en fait il y a un décalage. Tchouaméni doit absolument prendre la place de Dembélé et finalement il y a tout le monde est là mais personne n'y va et puis Upamecano en fait juste d'une même pas une feinte de corps en fait du Norvégien.
1: Ah non, mais
0: il se laisse passer
1: ouais.
2: Parce qu'il y avait Tchouaméni qui était pas loin. Est-ce qu'ils se sont fait une petite politesse? Mais ils se sont fait bêtement avoir hein, les Français.
1: Ah bah on parlait des errements défensifs norvégiens, bah en voilà un beau hein, clairement là, parce que ils sont restés sur la célébration les Français. Ils sont restés sur Ousmane Dembélé et sur les sourires.
2: Ça a joué vite en fait, Nico. Ça a joué très vite. On était mal positionnés. Après, on est revenu tranquillou, sans intensité. Et finalement, personne n'a pris le porteur et celui qui a récupéré le ballon.
1: Et bah, donc, 3 buts en 22 minutes.
0: Pas de suffisance pour l'équipe de France, ce serait mieux quoi. Ou en tout cas, pas de déconcentration. Peut-être que suffisance, c'est pas le bon mot, mais pas de déconcentration après avoir inscrit les buts, ce serait mieux.
1: Absolument. Et c'est vrai que j'allais vous dire, pour revenir au but d'Ousmane Dembélé, sur le premier, le gardien Selvic, il est quand même pas ouf quoi. Sur le deuxième, il peut rien faire. Hein. Franchement, la frappe pied gauche d'Ousmane Dembélé.
0: Et puis l'arrêt qui sort juste avant sur l'occasion de Mbappé est quand même vachement bien. On l'a revu après. Et il arrête pas du torse. Il arrête de la jambe. Il a la jambe pliée. Et franchement, c'est un bel arrêt.
1: Allez, avec Michael Olise, là, c'était sur corner, bien récupéré ce ballon deuxième poteau et bien remis surtout par Kylian Mbappé. Corner d'Ousmane Dembélé, remise deuxième poteau, limite de la ligne de sortie de but en retrait, en première intention par Kylian Mbappé et Michael Olise également en première intention pour la reprise. Décidément, je pense qu'il va y avoir quand même des buts dans cette rencontre parce que, honnêtement, il y a des occasions sur chaque situation ou presque.
0: Et on a Claude sur le chat de la chaîne YouTube ici qui nous dit match, c'est les peintres contre les électriciens qui ont pris un coup de jus. J'adore. Allez, c'est la poésie de Masson. Hein.
1: Encore en situation d'aller porter le danger avec la frappe cette fois-ci de Théo Hernandez. qui se fait plaisir à son tour. Ben voilà, la déconcentration, ça a payé pour l'équipe de France. Asgard a remis la Norvège miraculeusement dans cette rencontre, mais ça change quand même pas l'impression générale, qui est celle, eh bien, d'une domination totale de la part de l'équipe de France. Et pause fraîcheur ici, ou pause publicitaire, qui est comme bien désormais dans tous les stades, conspué par le public de Boston.
0: Ouais, je pense que c'est unanime aussi pour les gens qui ne sont pas au stade. Je pense, hein, les pauses fraîcheurs, Charlotte, Bruno.
3: Comme d'habitude.
0: As usual. On n'aime pas ça. Bon, merci beaucoup. On reste évidemment ensemble.
3: Charlotte, ça la dérange pas. Voilà.
0: Ouais, parce que Charlotte, non, elle est joueuse. Mais vous attendez, souvenez, j'avais juste un jingle à envoyer. Excusez-moi. Ah. Je me permets. J'envoie mon jingle et on arrive.
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0: Voilà, accompagné de Bruno Salomon en studio et de Nicolas Perronnet au stade. Charlotte, je te laisse quand même finir ta phrase.
2: Mais non, mais vous vous souvenez, je vous avais donné les arguments, oui, du pourquoi. En
0: bien
2: fait, enfin, je peux comprendre qu'on soit mécontent, que ça casse le rythme, etc. Mais on sait que la VAR, des fois, ça prend 5 minutes de voir s'il y a un hors-jeu. Pour moi, il y a aucune incidence vraiment.
0: La différence, c'est que tu vas avoir ton coach sur le bord du terrain. Tu peux te donner des.
2: Oui, mais combien de fois on fait aussi quand il y a un problème tactique, il y a le gardien qui se met au sol et en fait, après, il y a les joueurs qui vont sur le côté. Donc, j'entends les deux, mais moi, après, oui, j'étais ancienne joueuse, donc j'ai envie de parler que des joueurs. Et même, il y a pas mal de joueurs qui ont dit que ça pouvait ne pas les déranger parce que justement, on met beaucoup d'intensité. On veut tout le temps faire plus de courses, plus de spectacles, plus d'actions. Bah, physiquement, ça demande beaucoup d'efforts.
3: Sauf que quand on regarde par exemple le match face à l'Irak, les 20 premières minutes sont excellentes. Pause fraîcheur, les Irakiens retravaillent tactiquement et on n'est plus embêtés. C'est la catastrophe. Ils ont réussi à resserrer un peu les choses. Là, 2-1, tu te dis, les Norvégiens, ils ont pris le bouillon, mais maintenant, ils ont vu à peu près ce que ça donnait, et ils vont proposer d'autres choses.
2: Mais après, je pense que là, c'est vraiment la première grosse compète où on fait ça. Peut-être au fur et à mesure, si ça se réitère, on arrivera plus à switcher, à rebasculer dans le match, même à l'entraînement, peut-être travailler aussi un peu différemment.
0: Espérons que ça ne se poursuive pas, l'expérimentation. En tout cas, l'UEFA a dit que eux, en Ligue des Champions, a priori, ça serait pas le cas. Nicolas Perronnet, qu'est-ce que tu as pensé de ce premier carton du coup de l'équipe de France globalement?
1: Quasiment parfait jusqu'à cette erreur défensive. On va dire que c'est sans conséquence en tout cas au score et dans l'objectif victoire et première place de l'équipe de France, mais quand même quoi. Enfin, je trouve que pour le coup,
0: ça fait tâche.
1: Ouais, ça fait un petit peu tâche parce que quand on est dans des staffs, et Charlotte j'imagine pourra le confirmer, de se recentrer de cette fameuse minute ou ces 2-3 minutes après un but, on les travaille quoi, et c'est quand même des joueurs de très haut niveau qui jouent dans des clubs immenses et qui peuvent pas, enfin qui n'ont pas le droit je pense d'avoir comme ça un petit trou d'air.
2: Non mais en fait c'est tellement dur, je trouve que ça fait partie dans le football des moments les plus durs, parce qu'en fait quand on a la possession, qu'on voit que l'adversaire il est vraiment plus faible que nous, et en fait on sent un peu pousser des ailes et on a envie d'un peu d'être offensif. Les deux milieux de terrain ils sont beaucoup plus hauts que d'habitude. Quand t'as moins d'adversité, en fait finalement tu déjoues un petit peu, donc c'est là qu'il faut trouver les armes, faut avoir les leaders aussi, les cadres pour remettre un peu d'or. Donc à Aurélien Tchouaméni aussi et à Upamecano derrière, c'est eux les patrons, donc un peu d'équilibrer tout ça.
0: Bruno Salomon.
3: On rappelle que sur la chaîne YouTube ICI, ici on chatte ensemble et on voit le match ensemble avec pas mal de messages sur Ousmane Dembélé, par exemple Joanie qui nous dit bravo Ous. Ça sent le supporter parisien quand on commence à dire Ous, c'est que bien souvent on a des petites habitudes avec le ballon d'or. Et puis il y a aussi Upamecano qui ramasse un petit peu avec Mickaël Amourette qui nous dit c'est pas possible, toutes les erreurs d'Upamecano, c'est hallucinant. Je pense qu'il fait un package global sur le début du tournoi en tout cas, et il trouve qu'Upamecano est assez moyen. Voilà pour les messages en tout cas. Et effectivement, sur les réseaux aussi, Oupa Mécano se fait un peu tailler un short. Juste célébration d'Ousmane Dembélé aussi qui fait réagir. Savoir pour qui, est-ce qu'il est deux fois il a dit chute.
0: Ouais.
3: Voilà. Est-ce que c'est pour la presse? Est-ce que c'est pour quelqu'un
0: d'autre?
3: On
0: laisse parler, quoi.
3: Ouais, on laisse parler. Parler. Allez-y, continuez de parler.
0: Et on va laisser parler Nico, du coup.
3: C'est vrai. je me tais, d'accord. Très bien, je m'en vais.
0: Non, mais pour savoir ce qui se passe.
1: Bah, parce que les Norvégiens, là, sont en situation, peut-être, pourquoi pas, d'aller créer le danger. Voilà, il a mis là, dans le vent Michael Olysée pour mettre ça sur sa ligne de CV, là, le Norvégien, avec sa petite feinte de corps, c'était joli, même si c'était loin début. Et bah, il commence à composer pas mal, ça s'est bien joué, la talonnade dans la surface de réparation. Les Norvégiens qui vont créer le danger à nouveau, c'est pas terminé. Ouais, qu'est-ce qui se passe, Mike Maignan? Il faut le prendre, ce ballon, voilà qui est fait dans la confusion. Premier poteau, tout est parti d'un geste technique magnifique. La petite talonnade pour décaler dans la surface de réparation. Bah, il y a du talent quand même dans cette équipe de Norvège.
0: Ils ont fait ce qu'on appelait quand j'étais petite un tas de gens. On fait un tas de gens, on court et on se jette tous les uns sur les autres. C'est ça, hein?
3: Les jeux de partie que tu veux qu'on
0: ouais, c'est, pas, c'est, ouais. Bah, c'est famille nombreuse. Voilà, Pierre, voilà. Famille nombreuse.
3: D'accord, un tas de gens.
0: T'as jamais fait des tas de gens, Nico?
1: Des tas d'hommes, moi je faisais à la finale, on appelait ça des tas d'hommes, c'est pareil. Hein.
0: Oh, c'est
1: mais
0: pareil.
1: Oui, c'est vrai. Si, d'accord. Si, ouais.
0: Bref.
1: Voilà. Célébration tas d'hommes, ouais.
0: Bon, alors du coup,
1: là,
0: sur,
1: ce que vous entendez,
0: sur le
1: c'est le Viking Row, là, la fameuse célébration, puisqu'on en parle. Ils le font même en plein match. Vous savez que ça fait débat quand même dans les autres pays nordiques et scandinaves, notamment ça en Suède et au Danemark. C'est critiqué en fait. On dit oui, c'est trop pour la télé, les traditions, etc., etc. Bref, ça rend jaloux parce qu'en fait, bah, c'est repris partout et c'est vrai que c'est quand même une belle trouvaille, quoi. C'est très très télégénique en
0: ouais,
1: fait.
0: Donc, c'est clair. Ouais.
1: Ben oui. Donc en fait, ça rend jaloux les Suédois et les Danois. Bref. Allez, les Norvégiens, eux, tentent là de revenir dans ce match parce que bah oui, même si il a été un petit peu offert ce but, bah il fallait le mettre quand même de la part de Tello Asgard et puis bah ils se disent que pourquoi pas aller désormais tenter de revenir dans cette partie et bah on a quand même l'impression. Et là, je rejoins Bruno sur son analyse tout à l'heure que la pause fraîcheur, et bah elle a fait du bien. Comme souvent, à l'équipe qui souffre, parce qu'ils sont un petit peu mieux là depuis le retour sur le terrain, les Norvégiens.
0: Charlotte.
2: Après, je pense qu'à un moment donné, les Français, ils savent qu'ils pourront pas avoir tout le temps le ballon. Donc, quand on est en phase défensive, il faut que tout le monde défende, pas juste à moitié. On se replace un peu tranquillou, mais sans mettre d'intensité dans la récupération du ballon. Là, c'était Jules Koundé, il savait pas où aller parce que devant lui, il y avait pas le boulot qui était fait. Donc, être très vigilant par rapport à ça.
0: Nico.
1: Allez, les Norvégiens encore en possession du ballon. La demi-heure de jeu, ça y est, ici à Boston, vous me croirez ou non, mais sous le soleil qui est revenu. Et les voilà encore dans la surface de réparation avec Strand Larsen, là, qui a été bien pris. Cette fois-ci, là, par le retour défensif des Français, ça manquait un petit peu de vitesse, mais on arrive quand même hein, vraiment à se trouver des situations depuis quelques minutes de la part de cette équipe de Norvège. Allez. Les Français là se remettent dans la partie, remonter ce ballon. Il y a tout le terrain à remonter. C'est Manu Koné qui s'en charge, qui n'est pas attaqué, qui va trouver le soutien d'Aurélien Tchouaméni à proximité du rond central. Ousmane Dembélé, déjà double buteur ce soir là-bas sur son côté droit face à trois joueurs. Donc il va repliquer dans l'axe et tenter de combiner avec Michael Olysée. Ballon presque perdu, mais sauvé finalement par la pépite du Bayern Munich. Kylian Mbappé désormais, on est passé côté gauche avec Désiré Doué qui fait le petit passement de jambe. On joue un petit peu au handball là, le long de la surface de réparation, mais on progresse quand même avec Ousmane Dembélé dans la surface encore, qui va peut-être encore prendre sa chance. Et il est là, le triplé d'Ousmane Dembélé. Il compte sur ses doigts. Et 1, et 2, et 3-0 pour l'équipe de France. Oh là là, et 1, et 2, et 3-0 pour Ousmane Dembélé. Qui fait ce qu'il veut dans cette surface de réparation. C'est le patron de la surface de réparation norvégienne. 32 minutes de jeu et Ousmane Dembélé s'offre un triplé face à la Norvège. Le ballon d'or de l'équipe de France a pu être critiqué, mais là je peux te dire que les réponses, elles sont là. 3-0 pour les Bleus, 32 minutes ici à Boston.
0: C'est incroyable, Charlotte.
2: Je pense qu'on a vite oublié que Ousmane Dembélé, sa plus grosse progression, c'est son efficacité devant le but, même si là on voit que l'adversité que depuis quelques secondes c'était du handball. Mais quand on a un ballon d'or, quand on a un joueur comme ça de son standing, il faut pas défendre de cette manière là on peut pas attendre qu'il frappe, en fait on peut pas dire on met juste le mur et voilà, faut sortir sur lui. Mais vraiment, ouais, cette
0: problème,
2: progression,
0: c'est que à côté il y a Mbappé et Michael Olivier ouais. et Désiré Doué. C'est un enfer pour les défenseurs.
2: C'est un enfer, mais là, franchement, on peut féliciter Ousmane Dembélé. Donc oui, certes, ballon d'or, mais son efficacité maintenant devant le but, c'est ça qui lui manquait depuis toutes ces années, et ce que Luis Enrique a réussi à faire avec ce garçon.

0: cette fois-ci ça la passe pour Aurélien Tchouaméni et la frappe qui passe largement au-dessus d'Egil Selvik. Maintenant à chaque fois que Dembélé va toucher le ballon, on va se dire on est à deux doigts du quatrième. Effectivement, Ousmane Dembélé, 61e sélection ce soir, il était à 8 buts. Donc avant la Coupe du Monde, en fait, il était à 7. Il a marqué son 8e but face à l'Irak et là, il met 3 buts en quoi 32 minutes exactement. Alors je regarde le exactement parce qu'en fait, on va se pencher dans les statistiques évidemment pour cette soirée. Mais un triplé en 32 minutes en équipe de France, il n'y a pas dû en avoir 50 000 quoi. Donc oui, match référence en bleu très clairement pour Ousmane Dembélé qui passe à 11 buts désormais en équipe de France. Et c'est vrai que le maître mot qui le caractérise, c'est l'efficacité ce soir, celle qu'il a trouvée année après année pour être le ballon d'or qu'il a avec le Paris Saint-Germain, qu'il n'avait pas réussi encore à trouver en équipe de France. Mais alors là ce soir, franchement, pour Ousmane Dembélé, c'est magnifique. Je disais le ouais parce que là Michael Olise, il était gêné par l'arbitre alors qu'il était à deux doigts de récupérer le ballon. Je pense qu'on aurait presque pu remettre le ballon sur un entre-deux. Bref, c'est pas grave, ce serait un ballon norvégien à négocier. Vous savez quoi, il y a beaucoup de maillots bleus dans ce stade parce qu'on l'a déjà dit hein, face à l'Irak, c'est vraiment un phénomène ici. Il y a évidemment les supporters français, mais il y a énormément de maillots bleus sur des épaules de supporters américains.
1: Ah oui.
0: Et alors Kylian Mbappé évidemment de très très loin numéro 1, mais forcément Ousmane Dembélé et son ballon d'or, il est aussi sur beaucoup de maillots. Donc voilà, ça va pas freiner le phénomène.
1: En tout cas,
0: Dembélé et équipe de France dans cette Coupe du Monde. Franchement, les Américains sont in love des superstars de l'équipe de France et Dembélé évidemment en fait partie avec ses 3 buts ce soir encore. Ça va durer.
1: Et on les comprend. Il y a eu seulement 2 triplés français dans toute l'histoire de la Coupe du Monde. C'est juste Fontaine qui avait mis un triplé et Kylian Mbappé évidemment en finale en 2022.
2: Et je vous annonce qu'il fait le quadruplé ce soir.
0: Ah,
1: Ousmane
0: ou pas? Ouais.
2: J'annonce qu'il va mettre un quadruplé.
3: Tu parais quoi, un paquet de bonbons?
2: Ouais, si tu veux, j'en ai là. J'ai des Ritz.
3: Ouais, mais c'est pas cela.
2: Tu veux pas cela? Bah ouais, mais il fallait me le dire.
3: Non, c'est
2: pas de problème. Un paquet de bonbons, ok. Un paquet de schtroumpf, pas de problème.
1: Nico, on vit notre meilleure vie ici.
2: On vit des trucs.
1: Pendant que toi, tu bosses, nous, on mange des bons becs. Vas-y, non, Nico, on t'écoute.
0: On s'est quitté sur un match. Alors, c'était sympa hein, la soirée, mais le match le plus long de l'univers. On a souffert, on était sous des bâches, c'était n'importe quoi. Les cahiers étaient tout pourris. Enfin voilà, on a gagné certes, ça s'est terminé au bout de la nuit. Là, ça mange des bons becs. Moi, je suis sous le soleil qui est revenu. On a un triplé de Dembélé. Franchement, tout va bien. Hein. Tout va bien. On connaît des boulots plus compliqués que celui-là. L'équipe de France qui va bien. Je suis assez d'accord. Alors, je sais pas à quel moment on va faire souffler quand même les cadres, nous aussi, dans cette partie. Est-ce que Guy Stéphan va le faire dès la mi-temps ou pas? Parce qu'il y avait un petit débat quand même hein, sur la nécessité ou pas d'aligner un Kylian Mbappé sur cette rencontre. Après, Kylian Mbappé veut jouer tous les matchs. Et c'est pas Guy Stéphan qui allait lui dire non, celui-là.
1: Ouais, t'imagines?
0: Je joue pas.
1: Alors, on va tout changer. Dédé est pas là. Kylian, benché. Ce serait fou. Par contre, moi, j'attends vraiment de voir Warren Zaïre-Emery jouer ce soir. Bah,
0: je pense qu'on aura quand même des changements qui seront des vrais changements de rotation pour faire souffler. Enfin, j'imagine quand même en deuxième période. C'est ce qui me fait dire qu'on n'aura peut-être pas le quadruplé d'Ousmane Dembélé ce soir. Mais bon, vu qu'à chaque fois qu'il touche le ballon dans cette première période, déjà, il va au bout ou presque, il lui reste 8 minutes.
1: Ouais.
0: Au ballon d'or pour aller, pourquoi pas, chercher le quadruplé. Le voilà justement en possession du ballon. La passe en première intention, c'était bien joué, c'était ce qu'il fallait faire, mais malheureusement, elle est dans le dos de Michael Olise. C'est récupéré par le duo Koundé-Tchouaméni. La transversale pour aller toucher et trouver Théo Hernandez sur le côté gauche. Théo Hernandez face à deux Norvégiens qui va essayer de passer entre les deux. C'était pas mal fait, il y avait de l'idée, mais il s'est fait bloquer.
1: Bruno,
0: le joueur d'Alidal.
2: Juste vous dire que sur la page ICI, n'hésitez pas à réagir et interagir sur notre chaîne YouTube, bien sûr. Sur la chaîne YouTube ICI, nous vous proposons le match en direct. Vous voyez nos têtes en train de réagir, vous voyez Pierre en train de manger ses gâteaux et moi mes bonbons. En tout cas, il y a justement, il y a Sonson qui dit: qu'est-ce que vous mangez? Vous êtes en train de vous goinfrer de bonbons. C'est pas goinfrer, un petit comme ça, bon, on a quand même le droit.
3: Vous avez remarqué, c'était Bruno et Pierre. Moi, ça va, je fais attention.
2: J'ai pas encore proposé dans quelques instants à Charlotte. Et par contre, on a Patrick qui nous dit: c'est franchement pas très pro de la part de cette équipe de Norvège de se présenter avec une équipe bis face à la France. Vraiment, j'espère qu'ils vont prendre une tôle. Voilà pour le petit message.
1: C'est bien parti.

0: Après, il y a peut-être aussi un petit peu de tactique. Alors, je sais pas ce que vous en pensez, parce que c'est un débat qu'on avait eu aussi. Moi, je trouve que finalement, les deux tableaux, que ce soit en haut ou en bas, donc c'est-à-dire premier ou deuxième de groupe, ils sont quand même assez équilibrés. Mais peut-être que la Norvège se dit, bon allez, moi je préfère aller dans le tableau du bas, c'est-à-dire prendre la Côte d'Ivoire en 16e, prendre
1: ils sont fous.
0: Brésil ou Japon en 8e, possiblement ouais. l'Angleterre en quart, possiblement l'Argentine en demi. Je suis pas sûr que ce soit mieux que ce qui attend les Bleus, c'est-à-dire la Suède a priori en 16e, puis l'Allemagne. Alors ça, ouais, ok, c'est un petit peu le petit caillou dans la chaussure. Mais les Pays-Bas ou le Maroc ensuite en quart, puis l'Espagne en demi, je trouve que c'est kiff-kiff quand même en termes d'adversité. Bref, ouais. on pourra y revenir évidemment. La pause ici dans 5 minutes et tout se passe pour le mieux pour les Bleus à Boston. 3 buts à 1 pour l'équipe de France, le triplé de Pete de qui ? Pas le triplé de Kiki, le triplé du Ballon d'Or Ousmane Dembélé.
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1: Avec dans le studio Charlotte Lorgeret, notre consultante, Bruno Salomon qui lit vos messages sur la chaîne YouTube ICI. Vous pouvez interagir avec nous pendant le match. Et Nicolas Perronnet qui vous fait vivre le match depuis le stade à Boston entre la France et la Norvège. La France mène 3 à 1 grâce à un triplé donc d'Ousmane Dembélé. Nico.
0: Allez, Ousmane Dembélé, justement, par qui tout passe vraiment tous les ballons. Il est concurrence, hein. Je pense Michael Olise ce soir en termes de ballons touchés. Parce que là, il est clairement en position au milieu de terrain. Hein. Ousmane Dembélé il a quitté sa ligne de touche après avoir fracassé totalement la défense norvégienne en une demi-heure. Et le voilà dans le cœur du jeu. Là, Ousmane Dembélé qui décroche vraiment. Il nous fait du Michael Olise. Hein. C'est lui là-bas, Michael Olise, qui est plutôt passé sur son côté. Théo Hernandez.
1: Il a gagné le droit de revenir dans l'axe ça. Avec son
0: c'est
1: triplé.
0: Un petit peu c'est énorme. Pour Ousmane Dembélé avec Kylian Mbappé.
1: Ils ont touché 30 ballons pour Ousmane et 36 pour Olise pour l'instant.
0: Ah, bah il est encore un petit peu au-dessus, ouais. Effectivement. Mais là, ça fait 31 avec Ousmane Dembélé. Encore la passe mal ajustée. Pour le coup, il nous fait mentir. Ousmane Dembélé là qui allait chercher justement Michael Olise qui avait pris sa place sur le côté droit et s'est intercepté directement par les Norvégiens. Mais alors derrière le contre-pressing de l'équipe de France, il est très haut, il est très très agressif. Ça montre bien que les Bleus se contentent pas pour l'instant de ces trois buts. Oh, il va être offert celui-là. Oh là là, pour Kylian Mbappé. Aïe aïe aïe, le but quasiment offert pour Kylian Mbappé qui fait pas le bon choix là, je pense, sur cette très mauvaise passe en retrait. Je crois que c'est Falchener vers son gardien, mais alors pas assez appuyé du tout, récupéré par Kylian Mbappé.
1: C'est Désiré Doué,
0: autant pour moi, et je pense qu'il veut se remettre sur son pied droit, Désiré Doué, alors que il y avait peut-être mieux à faire. Après, le gardien joue bien le coup. Mais il est tellement surpris, je pense, Désiré Doué, de récupérer ce ballon qu'il sait pas trop quoi en faire.
1: Il y a pas faute du gardien. Moi, j'ai un doute. Hein.
4: Combien d'erreurs juste bêtes on a depuis le début de la Coupe du Monde où c'est soit des passes latérales devant le gardien, soit c'est des mauvais contrôles.
1: Mais pourquoi Charlotte ? Parce qu'on a tellement de marge que en fait les joueurs ils sont pas. Tu verras pas ça contre l'Argentine ou contre l'Espagne. Je pense. Hein.
4: Non, c'est sûr parce que techniquement et ils se positionnent un petit peu mieux, mais je trouve prise de risque de tout le monde en fait.
1: Mentalement parce qu'ils sont pas à 100%. Ouais. Je sais pas, Nico, ce que t'en penses, mais si tu trouves que. Ils ont l'air d'être à 150% ce soir.
0: Attention avec Ousmane Dembélé dans la surface de réparation. Ousmane Dembélé pour le quatrième. Non, cette fois, oh, c'est la passe. Oh, je pense qu'il n'a pas osé tirer. Ousmane Dembélé, il s'est dit 3. Ça va faire un petit peu beaucoup. Mais il a voulu être trop altruiste à Ousmane Dembélé parce que c'était ouvert devant lui, pied droit. Il est presque allé chercher la difficulté. Je ne sais pas ce que vous en pensez. Mais là, sur ce contre, c'était ouvert pour Ousmane Dembélé. Il fallait la prendre encore une fois, la frappe croisée. Parce que certes, il y avait Kylian Mbappé et Mathieu Olise sur son côté gauche, mais il a voulu faire jouer les copains.
4: Par contre, Upamecano, il te fait une sortie presque comme un gardien, une aile de pigeon juste devant le Norvégien. Mais après, en fait, il avait pas d'espace, hein, Dembélé, pour vraiment faire le bon choix. Il y avait Kylian Mbappé qui était juste à côté de lui. Après, je crois que c'est peut-être Olise. Mais en fait, il a ralenti. C'est pour ça qu'il a pu eu l'opportunité de frapper. Il a ralenti sa course. Donc, c'est pour ça que la fenêtre de tir était plus possible.
1: Et en tout cas, je crois que c'est Olise qui fait la passe vers Dembélé. Elle est sublime, ouais. Cette passe.
4: Mais après, il y avait Kylian Mbappé, il y avait Dembélé, il y avait trois joueurs
1: ouais. Parisiens. Pardon. Cette déformation professionnelle. Trois joueurs français au même endroit avec aucun défenseur norvégien parmi eux, quoi. Et le ballon est arrivé au milieu d'eux, donc c'est quand même assez dingue.
0: Non mais c'est d'une facilité avec Manu Koné. Oh la 1-2 magnifique avec Kylian Mbappé. C'est même Manu Koné maintenant qui vient jouer les artistes dans la surface de réparation pour vous dire à quel point c'est simple.
1: Oh là là.
0: Perforé.
1: C'est le Brésil.
0: Cette défense norvégienne. Oh il a failli aller nous mettre son petit but Manu Koné. Franchement ça nous aura fait plaisir. Ah ouais c'est Manu Koné, Neymar là tout ce que vous voulez avec le petit appui sur Kylian Mbappé, la belle inspiration de Kylian Mbappé qui joue en première intention. Le 1-2 avec Koné, il a voulu se l'emmener avec une petite roulette là pour dribbler Selvik, le gardien norvégien. Ah, c'est dommage qu'il l'a. Il joue pas peut-être en première intention, mais franchement, cette défense norvégienne.
4: Mais là, clairement, il n'y en a pas un qui sait nager, ils sont tous en train de se noyer. Mais clairement, ils savent plus où prendre l'information tellement qu'il y a des. En plus, c'est pas simple. C'est facile parce que à un moment donné, tu sais que va avoir le 1-2, tu le sens, ce genre de choses-là, mais en fait, il n'y a aucune anticipation.
1: Bruno,
0: allez, reste quoi.
1: Ils sont pas bien. Hein.
5: Ah non, j'hallucine effectivement, mais après je trouve dans l'équilibre, mais c'est pas simple, hein, parce qu'on voit quand même que les Norvégiens arrivent par petites séquences à arriver vers notre but, parce que je trouve
4: offensivement, c'est
5: parce que je trouve qu'on vraiment on penche énormément vers l'avant, ouais. Donc c'est un régal, offensivement, mais je trouve que le bloc est pas
1: contre
5: très
1: équilibré. Contre une autre équipe, ce serait dangereux.
5: Ah ben,
0: il va encore y avoir danger, les amis. Il va encore y avoir danger avec Désiré Doué cette fois-ci sur le côté droit. Avec là-bas, si ça part à droite, il y a de l'espace. C'est pour Michael Olise. Et cette fois-ci, ça passe au-dessus. Bah, franchement, je sais pas quelle va être la facture là pour l'équipe de Norvège. Tout à l'heure, ça continue comme ça. Mais on a l'impression, franchement, que l'équipe de France peut aller marquer à chaque ballon touché. Et que les trois buts pour l'instant, c'est pas cher payé pour les Norvégiens.
5: C'est le premier tir non cadré en fait de l'équipe de France, ouais. Je crois, non ? C'est pas à la 40.
4: Ouais, parce qu'après il était arrêté avant.
1: Il n'y en a que deux.
5: C'est un truc de
1: fou. C'est complètement fou. Il y a eu
0: 14 tirs.
1: Voilà, 14 tirs
0: à 5.
1: Ouais, exactement.
0: 14 tirs sur une mi-temps, c'est pas mal quand même. C'est
4: on a vu pire, des matchs de l'équipe de France, on a vu des matchs à peut-être deux tirs dans, en première période.
1: Quand on pense à la première période contre le Sénégal, ils ont réglé
0: les premiers tirs cadrés, je crois, à la 60e ou 70e presque, je crois, contre le Sénégal. Enfin, super tard, quoi. On est dans le temps additionnel, hein. Je vous l'ai pas dit, mais il y aura 5 minutes de temps additionnel et moins que ça désormais, puisqu'il n'y en reste plus que 3. Et l'équipe de France se balade à Boston face à l'équipe B, C, D ou Z, on ne sait pas trop de la Norvège, en tout cas une équipe de coiffeurs très clairement alignée par le sélectionneur norvégien. Et l'équipe de France se dirige tout droit vers la première place du groupe et vers un 16e de finale. A priori contre une autre équipe scandinave, la Suède, mais on y reviendra. C'est pas totalement sûr, mais quasiment. Je crois qu'il y a 99% de probabilité de jouer la Suède si on est premier. Manu Koné qui tente de perforer le dédé des ailes là. Sa petite incursion dans la surface de réparation. Mais il aura tort de se priver parce que il n'est pas pris. Donc il quitte un petit peu son rôle de ratisseur et puis il gagne du terrain. Manu Koné avec encore une fois là sur la droite, cette fois-ci Tchouaméni qui va lui aussi se porter là-bas, tel un ailier pour centrer. Aurélien Tchouaméni qui va le récupérer. Ce ballon, il est sorti. Oui, non. Oui, finalement il est sorti et ce sera un 6 mètres, un dégagement pour le gardien Selvik. Ben voilà, même Manu Koné et même Aurélien Tchouaméni, les sentinelles de cette équipe de France, se prennent à rentrer comme dans du beurre dans cette défense norvégienne, avec des petites passes, des petites incursions, des jeux à deux, des jeux à trois. Ça veut tout dire quand même de la facilité française sur cette première période, les toutes dernières minutes, secondes de cette première période, justement, alors que les supporters norvégiens vont rentamer sans doute une petite célébration viking. Allez, ce ballon, faut le mettre au sol pour Kylian Mbappé qui lui n'a pas quoique soigné les statistiques. Je crois qu'il est à une passe
1: décisive.
0: Il y en a deux pour Kylian Mbappé, donc c'est quand même pas mal.
1: On valide quand même.
0: Kylian Mbappé dans sa course évidemment aux statistiques, mais c'est vrai qu'on pense au but en Coupe du Monde parce que bah, il y a Léo Messi qui est toujours devant dans ce duel à distance. Mais voilà, c'est un match quand même pour aller les soigner aussi, les statistiques de but pour Kylian Mbappé, qui fait pourtant une bonne première période, hein, même s'il n'a pas marqué. Franchement, ces deux passes, elles sont
1: les
0: magnifiques.
1: Les quatre attaquants font une bonne première période.
0: Ouais.
1: Bah. Parce que tu vois, là, il y a quelques secondes, là, c'était Olise qui était sur l'aile gauche et Doué qui était dans l'axe. Ils combinent énormément tous les quatre. Hein.
0: Ouais, Doué qui est justement en possession du ballon avec Olise. C'est vrai qu'on a l'impression quand même. Alors, c'est un peu quelque part. Bon, tant mieux que la France prenne ce soir les trois points facilement et cette première place facilement si ça continue comme ça. On va pas se plaindre, mais on attendait quand même le premier gros test de ce mondial. On l'a pas, quoi. Voilà, on l'a pas très clairement. Le Sénégal, c'en était un, mais bon, c'est le premier match d'une Coupe du Monde avec une première période ratée. Voilà, on attendait de revoir cette équipe de France. L'Irak, honnêtement, l'opposition, Didier Deschamps avait beau avant le match nous dire attention, méfions-nous, c'est une bonne équipe, etc., etc. Franchement, l'Irak, c'était quand même assez bidon d'une manière générale. Et là, bah, on n'a toujours pas cette opposition. Donc, faudra attendre les matchs opposition directe pour voir vraiment. Non pas ce que cette équipe de France a dans le ventre, parce qu'on commence à le savoir, et puis bah, la confirmation du quatuor offensif, du talent qu'on a devant, bah, on l'a eu malgré tout sur cette phase de groupe, mais voir ce que cette équipe de France vaut face à une forte opposition. Ce ne sera pas le cas sur cette première période qui se termine ici à Boston sur un carton de l'équipe de France et d'Ousmane Dembélé qui rentre à grandes enjambées là-bas dans l'angle du côté du vestiaire. Ousmane Dembélé, auteur de sa meilleure période en bleu dans sa carrière en équipe de France, triplé pour le Ballon d'Or, le premier but à la 7e minute de jeu, le deuxième à la 20e, le troisième à la 32e, la réduction de l'écart à la 21e, signé Asgard sur une grosse erreur défensive française. Tout va bien pour les Bleus, 3 buts à 1 ici à la mi-temps à Boston.
1: Nicolas Perronnet, tu vas partir faire une petite pause de 15 minutes pour pouvoir respirer un peu. Nous, on reste là en studio avec Charlotte Lorgeret, notre consultante, avec Bruno Salomon, journaliste sportif à Ici Paris Île-de-France, qui lit vos messages sur le chat YouTube de la chaîne Ici ICI. Et on fait d'ailleurs une bise à Rosette qui nous dit yo la team, la France va gagner. Mais écoute Rosette, je pense que tu es dans le juste, dans le vrai. En tout cas, on l'espère tous, évidemment. On arrive dans une seconde. T'inquiète, Bruno.
5: Moi, je voulais juste dire que Julien disait qu'on était la meilleure radio. C'est
1: mais
5: tout.
1: Oui, et qui nous écoute depuis 6h30 du mat.
5: Et voilà.
1: Mais je lance un jingle et je reviens te voir. Ok.
5: Allez,
1: on fait un petit point sur voilà les réseaux, tout ça, tout ça. À tout de suite. On est là.
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1: Merci de vivre cette soirée avec nous. Vous êtes de plus en plus nombreux à nous écouter et à nous rejoindre aussi sur le chat YouTube, sur la chaîne YouTube. Ici, ICI, Bruno Salomon est avec nous dans le studio. On a de la chance de l'avoir. On s'est dit, on ne sait jamais. Si la mi-temps redure 2h12, il vaut mieux que Bruno soit dans les parages.
5: Qui revienne taper la dispute tranquillement. Il y a plein de sondages hein, de la part de Lucas qui gère aussi le chat de cette chaîne YouTube. La Norvège prend l'eau pour Charlotte. Est-ce que vous êtes d'accord ? Elle a raison à 100%. Voilà, comme ça au moins. Ouais. Alors voilà, pas trop dire à Charlotte après quand on lui dit elle a raison, elle va se la péter un petit peu, tout ça, tu vois, là, ça se la raconter.
4: J'aurais plus de place
5: dans tes chaussettes.
4: Dans mes chaussettes.
1: Voilà. Donc là, Charlotte, pour ceux qui ne regardent pas sur YouTube, Charlotte, elle a la jambe en l'air et elle montre ses chaussettes bleu, blanc, rouge.
5: Elle en est très fière.
4: Parce que la jambe en l'air, ça peut.
5: Elle en est très fière. C'est-à-dire qu'elle est déjà arrivée au bureau en disant
1: ça fait 4 fois qu'elle nous montre ses chaussettes. Alors, mais c'est pas grave, je vais faire pareil. Moi, j'ai des chaussettes jaunes. Jaune citron. Bruno, est-ce que tu peux lutter contre ça?
5: Je peux pas lever la jambe. Chaussette noire. Voilà, chaussette noire. Chaussette noire. Laissez-moi tranquille. Juste pour vous dire que sur les réseaux sociaux, alors un numéro aussi, 0810 055 056. Vous n'hésitez pas, vous venez laisser des messages
1: sur WhatsApp, c'est pas le téléphone, en WhatsApp.
5: Ouais, c'est ça, WhatsApp directement. Vous laissez un petit message. Vous pouvez aussi mettre message écrit, message audio, et on le fera passer sur l'antenne et puis après sur les réseaux sociaux. Il y a Jean-Mike qui nous dit le Mbappé, Kylian. Il est magnifique sur cette Coupe du Monde. Quand c'est bien, il faut aussi le dire avec Kylian Mbappé. C'est vrai qu'il est en taille patron.
1: Il fait une grande Coupe du Monde pour
5: l'instant.
1: C'est
5: vrai, sur ces trois premiers matchs, il faut le souligner. Il y a Maxime qui nous dit le football et la confiance, acte 565, signé Ousmane Dembélé. C'est vrai que quand on le voit comme ça, Ousmane Dembélé, ça fait plaisir. Et d'autres disent, voilà, les experts sur les réseaux sociaux du foot, taisez-vous maintenant, Ousmane a marqué, etc., etc., etc. Il y en a d'un petit peu partout pour, voilà, c'est, et vraiment, c'est Mbappé qui est mis en avant, c'est Kylian Mbappé. Lui, qui est dit bien souvent égoïste, a été extrêmement généreux dans cette première période face à cette équipe de Norvège. Il y a aussi beaucoup de messages en disant maintenant on arrête de rigoler, faites rentrer vraiment l'équipe 1 de cette équipe de Norvège. Il en manque quelques-uns quand même.
1: Dans un instant, on va se tourner vers toi, Charlotte, pour que tu nous délivres un peu ton analyse tactique du match et que tu nous dises aussi qui t'a le plus plu, évidemment, à part Ousmane qui a inscrit un incroyable triplé. Mais il y a eu des belles choses aussi, par exemple, du côté de Manu Koné. Il y a eu pas mal de points positifs. On va d'abord aller faire un tour avec Jean-Pierre Blimeau, journaliste au service des sports de Radio France, dans la fan zone de la communale Saint-Ouen. C'est au nord de l'Île-de-France, collé à Paris. Jean-Pierre, est-ce que l'ambiance est torride et enthousiaste autour de vous ?
8: Oui, puisque vous savez qu'ici, il y a quasiment 2000 personnes, il y a 2500 places au maximum quand on est assis ou debout autour des écrans géants, des tables où on se restaure, où on se désaltère, où il fait chaud malgré la climatisation, parce qu'il y a tellement de monde, c'est un petit peu comme un wagon bondé, ben voilà, il fait chaud quand même malgré la clim. Et la clim, c'est les Français qui l'ont mise aux joueurs de la Norvège. Je suis avec Eric.
9: Tout à fait.
8: Oui.
9: Bonsoir.
8: Bonsoir Eric. Vous venez de Toulouse.
9: Tout à fait.
8: Pour le match de rugby de demain, c'est la finale du top 14 de rugby entre Toulouse et Montpellier. Mais ce soir, vous teniez à être avec l'équipe de France de foot. Et pour l'instant, on peut dire que vous avez raison d'être venu ici. Qu'est-ce que vous pensez de cette première mi-temps ?
9: Alors, une très belle première mi-temps par les Français avec Ousmane Dembélé juste magique. Qui a bien compris où était le coin droit du gardien. Donc, un petit peu comme disait Adrien tout à l'heure, hein, on a vu un Ousmane Dembélé des grands jours qui postule pour le Ballon d'Or l'année prochaine. Donc on voit bien que si la Coupe du Monde est à la France, on a le prochain Ballon d'Or aussi. Donc on espère qu'on aura les deux. Comme nous sur Toulouse, on espère avoir le quadruplé demain soir puisqu'on est là pour ça. Ça a été compliqué de monter jusqu'à Paris aujourd'hui avec la canicule, avec les problèmes de train, mais on est là. Et on prend un plaisir fou à la communale ici à Saint-Ouen. C'est un bel endroit avec des gens charmants, souriants, adorables. Donc, magnifique soirée. On se régale, on espère que ce sera la même chose demain soir.
8: On précise qu'Adrien, c'est votre fiston qui est à côté de vous. On a eu l'occasion de discuter ensemble tout à l'heure. Alors, qu'est-ce qu'on peut espérer pour la deuxième mi-temps, vous qui connaissez bien le sport ? Est-ce qu'il faut appuyer ? Est-ce qu'il faut se préserver pour les 16e de finale ? Est-ce qu'il faut faire des changements ? Vous seriez sur le banc à la place de Guy Stéphane. Qu'est-ce que vous faites ?
9: Alors, je lui laisse la place, bien évidemment. Hein. C'est pas mon rôle. Mais bon, là, on va avoir encore beaucoup de matchs à venir. Ça veut dire que les Norvégiens doivent encore marquer 3 buts. Le premier, ils l'ont marqué un peu, pas dire par chance, mais par... Par une mauvaise préparation de l'équipe de France. Donc, moi, je serais plutôt pour sortir Dembélé, pour sortir Mbappé, les préserver pour la suite parce qu'on aura des échéances plus fortes avec l'Allemagne, probablement, avec peut-être le Maroc, avec l'Espagne, certainement en demi-finale. Donc, pour moi, il faut préserver les joueurs aujourd'hui. Mais bon, ça, c'est Guy Stéphane est là pour faire le boulot. Et puis, je lui laisse. C'est lui qui aura raison à la sortie, de toute façon.
8: Et juste un dernier mot pour vous demander pourquoi vous êtes venu ici avec tous ces gens, pour être un petit peu au stade aussi avec eux, ceux qui ont la chance d'être là-bas, pour être ensemble, pour vibrer, pour entendre des clameurs de sport, de foot. C'est mieux que devant un canapé à l'hôtel ?
9: Alors c'est clair, oui. Donc on a cherché une fan zone sur Internet et on a vu qu'on a l'appartement qui n'est pas très très loin d'ici. On a vu que la communale retransmettait le match. Je connais déjà par mon boulot cet endroit et c'est vrai qu'il y a une ambiance qui est magique, donc c'est pour ça qu'on est là. mais on aurait pu très bien aller au centre de Paris en prenant le métro, c'est assez facile. Mais bon, aujourd'hui on se régale, l'ambiance est énorme. Donc on va profiter au maximum de l'événement et puis encore une fois, c'est magique, on espère qu'ils vont continuer comme ça et au moins préserver le score, voire l'accentuer.
8: Voilà, tout est dit donc ici à Saint-Ouen, les spectateurs, les téléspectateurs, les supporters, les fans de rugby, de foot sont tous confiants. Hein. Vous avez bien compris. Hein.
1: Et allez les bleus. Voilà. Merci beaucoup Jean-Pierre Blimeau en direct de la fan zone de la communale Saint-Ouen au nord de l'Île-de-France. On traverse l'Île-de-France et on part à la fan zone du jardin de la ménagerie à Sceaux avec Féline Leloir-Duhaut. Féline, j'imagine que l'enthousiasme est au rendez-vous aussi du côté de Sceaux.
10: Eh oui, exactement, Pia, Charlotte et Bruno. Bah, vous imaginez bien ici, bah, c'est la fête, hein. Tout simplement à Sceaux. Ousmane Dembélé, c'est le grand champion. À chaque but, c'est bien plus de 1500 personnes qui ont crié et chanté son nom à tous les sens. Ousmane Ballon d'Or, Ousmane Champion, ça, c'est sûr. Et parmi tous ces supporters, il y a bien sûr bah, Clara et Manon. Je vous les ai présentés dans l'avant-match. Alors, les filles, est-ce qu'on peut faire un petit résumé de cette première mi-temps?
11: Très belle première mi-temps, surtout pour Ousmane. On en attend encore pour la deuxième.
12: Ah oui, moi j'attends que Ousmane, là, il remarque encore quelque chose. Hein.
11: Voilà, donc encore un, voire deux buts en plus pour la deuxième mi-temps. Et
12: moi,
11: après,
12: je pense encore un but de la France.
10: Hein, parce que c'est vrai qu'on avait dit 2-1, là, 2-1, c'est mort.
11: À la hausse des pronostics.
12: On les a un peu sous-estimés, je pense. Maintenant, il faut qu'on soit sur des bleus, quoi, en fait.
11: Ouais.
12: On sait que c'est bon, là, c'est bien parti. Ousmane, il va encore marquer, moi j'en suis sûre. C'est un beau match.
10: Oui. Peut-être un petit but de Mbappé.
11: Ah bah on espère, hein, pour un peu qui s'exprime un peu plus pendant ce match. On verra, mais en tout cas très bon début pour le moment.
10: Ok. Et donc du coup donc on partirait sur un 5-1, un 5-2, un 4-2.
12: 4-2 pour moi. Ouais, 4-2. 4-2 pour la France.
11: Moi je me dis pour revenir de cette petite pause, 5-2.
10: 5-2, 4-2, voyez, Pia, Charlotte et Bruno, nous on est en tout cas très positifs, très optimistes. C'est sûr que la France va gagner, personne n'a aucun doute ici à Sceaux. Et ben là, on attend tranquillement que la pause se termine tranquillement. On boit des bières, de la citronnade, on mange des frites. Bref, écoutez, on profite bien, nous, de notre côté.
1: Merci beaucoup, Féline. Merci à Clara et Manon. Je retiens la phrase de l'une des deux qui disait « Maintenant, il faut qu'on soit sûr des Bleus ». En gros, voilà, il faut qu'on leur fasse confiance. Merci, Féline. Charlotte, c'est tout ce qu'on a envie de faire, en fait. On a envie de les laisser dérouler leur football parce que franchement, il n'y a pas grand-chose à demander de plus que ça face à un match comme ça.
4: Oui, parce que face à l'Irak, il y avait eu quoi, 15-20 bonnes premières minutes. Là, c'est quasiment, à part sur le but qu'ils ont considéré, quasiment la mi-temps. Donc, en fait, on monte crescendo avec cette équipe de France. Moi, je suis très satisfaite dans l'utilisation du ballon, dans l'animation. Tout le monde est connecté offensivement. On fait beaucoup de courses vers l'avant. Parce qu'à partir du moment où on met l'adversaire en difficulté à chaque action, ça veut dire qu'on fait des bonnes choses offensivement. Après, c'est très, très dur quand on est défenseur. Là, les quatre, là, je peux vous dire qu'ils ont la sueur. Parce qu'à chaque fois qu'il y a une petite transition, on est désorganisé. Il y a un déséquilibre constant pour les défenseurs de l'équipe de France. Donc, c'est pour ça que, bah, il faut être un petit peu dans l'anticipation. Il faut peut-être rappeler un peu plus Tchouaméni ou Koné. Leur dire, bah, les gars, c'est bien, vous voulez apporter, mais il faut qu'au moins un des deux soit sûr qu'il soit devant nous. Donc, c'est juste ce petit bémol dans cette deuxième période qu'il faudra rectifier.
1: Et c'est vrai que Tchouaméni, en conférence de presse hier, a parlé de ça, a parlé du fait qu'il s'était bridé sur son premier match parce qu'il s'était rendu compte que l'équipe penchait vers l'avant et qu'il s'était dit, vaut mieux que je reste un peu en arrière. Après, ça lui avait été aussi reproché puisque les gens disaient,
4: exactement,
1: oui, bah, regarde, Didier Deschamps a mis Manu Koné à sa place parce que Manu Koné est plus offensif, mais en fait, il faut quand même que quelqu'un reste un peu tenir la baraque.
4: Et peu importe l'adversaire, à un moment donné, oui, il faut un peu se sacrifier. C'est un peu ce poste qui peut être mis en lumière et en même temps, c'est un poste qui est assez ingrat parce que quand on a des équipes comme la Norvège qui sont très très faibles, ben, il faut que Tchouaméni prenne un peu ses responsabilités.
1: Équipe B de la Norvège.
4: Voire même l'équipe C, hein, franchement, ouais. on peut le dire.
1: Bruno Salomon, qui est avec nous en studio et qui lit vos messages sur le chat de la chaîne YouTube.
5: Et vous êtes de plus en plus nombreux à nous rejoindre.
1: Bien.
5: Ça monte effectivement. Vous êtes plus de 360 là actuellement en direct en train de.
4: Ils attendent ma danse Waka Waka.
5: C'est ça,
1: est-ce que vous attendez la danse Waka Waka de Charlotte? Vous pouvez nous répondre? Parce que moi, j'ai découvert qu'elle chantait aussi, donc on peut innover
5: mais
1: aussi.
5: Mais il faudrait peut-être trouver un titre. Il faut peut-être qu'elle nous signale un titre. Il y a un titre où
4: Waka Waka. Non, mais là, la facture va être plus chère. Si je commence à danser, chanter, Charlotte, dans le contrat, c'était pas marqué.
1: T'es une star ou t'es pas une star, Charlotte? Bon, alors Bruno, qu'est-ce que ça dit sur les réseaux?
5: De nombreux messages sont annoncés, voilà, sur notre chaîne ICI, notre chaîne YouTube. Vous n'hésitez pas. Avec, par exemple, PJD qui nous dit: moi, j'aimerais vraiment bien que Doué sorte et que Barcola rentre pour cette seconde période. Et il y a Laurent Ngouba qui nous dit: je suis content pour Dembélé, mais pas content de la composition de l'équipe de France. J'aurais vraiment aimé plus de, voilà, de variété. Et par exemple, lui aurait voulu Warren Zaïre-Emery pour débuter la rencontre. Ça va, moi je vous annonce, hein, Warren Zaïre-Emery, ça c'est un avis tout à fait personnel. Vous verrez que ça sera N'Golo Kanté qui rentrera avant.
4: Je suis d'accord.
1: Attends, Warren. Mais la dernière fois, il a fait rentrer à Cliouche.
5: Oui, c'est ça. Donc non, je pense que c'est, je pense que vraiment, il, voilà, ça sera. Lui, c'est un remplaçant. Il est là juste pour regarder ce qui se passe. Il y a Kevin qui nous dit: la possession de l'équipe de France est de 63%. C'est quand même assez important dans cette rencontre. Voilà pour les premiers messages. Pascal nous dit: la danse de Charlotte. Il veut la danse de Charlotte. Voilà.
1: Il veut la chanson aussi en même temps. Juste un message pour Capac qui fait partie des viewers qui sont sur le chat avec nous, qui nous a envoyé plein de messages qui sont tous super intéressants. Pour aucune raison, on n'en a pas lu à l'antenne et du coup Capac il est un peu vénère.
5: D'accord.
1: Il dit: bah super les gars, merci en gros.
5: Il y en a effectivement tellement. Alors.
1: Ouais. Attends, il y en avait un qui était vachement intéressant. Bon, outre le fait que Capac.
5: Il est du Mexique, hein, Capac,
1: ouais,
5: déjà, première chose.
1: Mexique. Voilà, au pied de la Mexique. Sierra Sur.
5: Voilà, c'est ça. Donc la prochaine émission se fera là-bas, tranquille.
1: Avec on va y aller.
5: Hein, on va peut-être se délocaliser. Ça, je pense que ça serait bien.
1: Même si je sais que tu préfères le nord de l'Angleterre, oui. Mais bon, passons. En tout cas, Capac il avait soulevé une chose que je voulais évoquer avec toi, Charles. Les joueurs sont en train de revenir dans le couloir, donc on terminera le débrief de la mi-temps là-dessus. Mais il a souligné le fait qu'il était un petit peu inquiet de la prestation de Mike Maignan. C'est vrai qu'il a encaissé un but. Le gardien norvégien en encaisse trois au même moment. Mais en tout cas, Mike Maignan, il n'a pas beaucoup de tirs qui lui sont opposés et il ne les gère pas forcément super bien.
4: C'est la difficulté quand on est gardien d'une grande équipe comme ça. On a peu de choses à faire et souvent, c'est les erreurs des défenseurs ou des milieux. Et lui, en fait, il peut pas faire forcément quelque chose de bien derrière. Donc, j'ai trouvé un petit peu attentiste, mais non, moi, je suis pas inquiète hein, pour Mike Maignan. C'est un joueur qui a énormément d'expérience. C'est le boss des gardiens de but. C'est lui qui donne la voix. Donc, même si cette année c'était un petit peu mieux hein, du côté de son club, du côté de Milan, l'année dernière c'était un peu plus compliqué. Mais non, je suis aucune inquiétude. C'est vrai qu'à mon avis, il doit essayer de communiquer un peu plus à ses défenseurs pour que ensuite, il discute avec ses milieux terrains, etc., etc.
1: Ouais. Et en tout cas, on a Fred aussi sur le chat qui demande qu'on lance la propagande. Ah, t'allais le dire, Bruno, c'est ça que t'allais dire.
5: Bon, ça, c'est bon, ça,
1: ah bah vas-y,
5: parfait.
1: Dis-le.
5: Non, c'était pas. Bah, là, c'est, il faut lancer. En fait, il demande à ce qu'on lance la propagande. Ousmane Ballon d'Or. Voilà. Bis, bien évidemment.
1: Parce que Ballon d'Or, je l'appelle Ballon d'Or maintenant. Ousmane Dembélé, évidemment, champion d'Europe et qui vient de claquer un triplé en Coupe du Monde et c'est pas fini le match. Donc honnêtement, ça pourrait se dessiner comme ça. Hein. On sait pas, mais franchement, ça pourrait, ce serait mérité en tout cas. Vous êtes sur ICI, la France mène 3-1 contre la Norvège et la deuxième mi-temps va bientôt commencer.
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1: Et on retrouve au stade à Boston Nicolas Perronnet. Il y a du changement, Nico, dans l'équipe norvégienne.
0: Ouais, qui fait un petit peu ce qu'elle peut pour essayer de pas sombrer totalement dans cette. Il fallait les mettre dès le début. Je suis bien d'accord avec toi. Il y a deux changements opérés à la mi-temps. Holmgren, Pedersen, qui va remplacer Bjørkan. Bjørkan, c'est lui qui a pris le bouillon pendant 45 minutes et qui va faire des cauchemars d'Ousmane Dembélé pendant
1: latéral gauche
0: des générations à venir. L'autre changement, c'est Morten Thorsby qui va remplacer Christian Thorstvedt.
1: Voilà,
0: pour les
1: terrain.
0: Deux changements donc opérés par le sélectionneur de cette équipe de Norvège, Holmgren Pedersen, c'est un cadre hein, de cette équipe de Norvège. Donc on va essayer de remettre un petit peu peut-être de solidité défensive. Ça va être bien compliqué en tout cas pour les Vikings qui ont pris l'eau, pris le bouillon, tout ce que vous voulez en première période avec ce super Ousmane Ballon d'Or, auteur d'un triplé, son premier en bleu, avec trois buts, deux buts du pied gauche, un but du pied droit, qui est clairement pour l'instant le grand bonhomme de cette victoire. On l'espère en tout cas qu'il se profile pour l'équipe de France au vu de l'opposition norvégienne. Pour l'instant, je regardais pendant la La mi-temps, vous savez, les fameuses expected goals, c'est la qualité de l'occasion. En fait, c'est-à-dire que quand vous êtes tout seul devant un but complètement ouvert et que vous avez qu'à tirer, pousser le ballon pour le mettre au fond, vous avez un gros coefficient. Et puis quand c'est pas si évident que ça, c'est un petit coefficient. Et les trois coefficients des buts d'Ousmane Dembélé, le premier 0,03, le deuxième 0,07, et le troisième 0,09. C'est vous dire la qualité de la finition
1: incroyable
0: d'Ousmane Dembélé, qui a totalement retrouvé son efficacité sur cette première période.
1: En gros,
0: période,
1: ça veut dire qu'il avait quasiment aucune chance de marquer et qu'il a réussi à marquer les trois fois, quoi. Je traduis.
0: Ouais, c'est ça. Alors c'est un peu bizarre parce que c'est débattu ces histoires d'expected goals, mais en tout cas, voilà, ça veut dire pour vulgariser que c'était franchement pas évident et qu'il fallait faire le geste parfait, quoi. Quelque part, même si les buts a pas paru facile à vitesse réelle, c'est pas ce que je veux dire, mais il fallait vraiment l'occasion en elle-même était pas forcément était un peu moisie, quoi. Il a fallu la bonifier, la convertir, ouais, avec le bon tir, le bon angle, le bon tout, quoi. Et ça montre à quel point il a progressé dans ce domaine-là, quoi. Lui qui a été, on s'en souvient, il y a quelques années, notamment avant qu'il arrive au Paris Saint-Germain du côté de Barcelone, critiqué justement pour son dernier geste.
1: En tout cas, Nico, tu prends le temps de parler parce que c'est la Norvège qui a le ballon et que les Bleus ne pressent pas trop, leur laissent le ballon pour l'instant.
0: Ouais, c'est reparti effectivement depuis deux minutes et pour l'instant, les Bleus attendent et ils vont récupérer le ballon parce que c'est une touche qui leur est accordée. Allez, Jules Koundé. Oh, première intention et deux fois. La Jules Koundé, c'était plutôt bien vu ça avec Michael Olysee, mais derrière, le contrôle n'était pas évident pour Michael Olysee. Et le ballon est perdu, les Norvégiens. Et qui vont s'en sortir, il n'y a pas de changement, on l'a pas dit, mais ça va de soi pour l'équipe de France qui repart avec le même 11. Attention, ce ballon perdu là par Maxence Lacroix, pas très bien inspiré, le défenseur français de la tête. Et peut-être un peu plus de sang-froid à mettre dans son intervention, c'est pas le cas. Et le ballon est négocié par les Norvégiens qui s'approchent de la surface de réparation avec là-bas le beau dédoublement côté droit. Ça s'est bien joué, ça va rentrer dans la surface de réparation. Le premier dribble, le deuxième dribble, pénalty pour la Norvège. Penalty pour la Norvège à la 48e minute de jeu. Qui a été bien cherché, c'est Théo Hernandez là. Je crois qu'il est, qui est fautif.
1: C'est ça.
0: Sur.
4: Il y a Koné aussi.
0: Double crochet.
4: Koné aussi, il défend pas bien. Encore,
0: Ouais, on est un peu passif. Franchement, dans cette, sur cette occasion là. Et c'est Oscar Bob, le jeune joueur de Fulham là-bas. Et qui va donner à la Norvège, dans ce drôle de match, l'occasion, malgré tout, de revenir non pas à hauteur des Bleus, mais de réduire l'écart et d'aller inscrire un deuxième but. Il était laissé le chercher tout seul. Alors ça part en fait d'une mauvaise, non pas relance, mais je trouve d'un mauvais geste défensif de la part de Maxence Lacroix, qui était allé mettre la tête un petit peu en panique. Il y avait mieux à faire sans doute pour sécuriser le ballon. Et derrière, ça a été récupéré. Ça, c'était plutôt côté gauche. Et puis ça s'est développé côté droit. Le ballon qui est arrivé jusque dans les pieds d'Oscar Bob. Premier petit crochet, un peu de réussite. Le contre gagnant pour s'emmener ce ballon. Et puis derrière, sur Théo Hernandez. Il s'est fait totalement avoir sur le crochet et il n'y a rien à dire sur le ralenti, il y a faute.
1: Non, c'est clair.
0: De Théo Hernandez, penalty très logiquement accordé à la Norvège. Bon, et c'est Jørgen Strand Larsen, l'attaquant de Crystal Palace, qui va mettre ce ballon.
1: On évoquait Mike Maignan à la mi-temps, Nico, ça va être l'occasion de
0: du mondial, effectivement, pour Mike Maignan. On sait qu'il est excellent sur cet exercice des tirs au but. Mike Maignan, les bras en croix, les bras écartés face à Strand Larsen qui va tirer pied droit. Et voilà le test qui est réussi. Magnifiquement pour Mike Maignan qui se détend sur sa gauche. C'est pas très bien tiré, voire mal tiré, voire très mal tiré, mais c'est bien arrêté. Et c'est bien là l'essentiel pour Mike Maignan parce qu'il est tiré quasiment plein axe. Il a eu au moins le mérite de partir du bon côté. Et c'est ça, les bons gardiens sur tir au but. Et voilà, Mike Maignan qui évite au bleu de se mettre une petite panique et de redonner espoir à la Norvège.
1: Quelle équipe
0: en sauvant un petit peu la peau de Théo Hernandez. Et quand effectivement il y a des choses qui vont pas bien, quand il y a des erreurs individuelles, et on peut compter effectivement sur cette équipe de France pour sauver des situations. Cette fois-ci, c'est Mike Maignan
1: Et on vient de le voir faire un clin d'œil à Théo Hernandez en prenant le checker, ouais. L'air de dire t'inquiète, je suis là. Bruno, t'as pas trop aimé cette séquence-là.
5: Ah non, la séquence est bonne, mais ce qui est très bien pour la France est parfait, mais le tireur de pénalty, on va arrêter les gars qui prennent pas des longs et qui font n'importe quoi. Et en plus, ce qui est extraordinaire, c'est que Mike Maignan reste bien sur sa ligne, ne donne aucune indication au tireur, donc il ne sait plus quoi faire. Le gars, en fait, est en panique générale dans ce qu'il va faire, donc l'arrêt est pas mal, mais voilà, c'était là-dessus où je réagissais.
13: Attention dans la surface de réparation encore, ils sont en difficulté là les Bleus. Il démarre pas mal cette deuxième mi-temps les Norvégiens, mais heureusement derrière c'est récupéré. Il y a un contre pour les Bleus et pour Ousmane Dembélé dans la surface de réparation. Désiré Doué plutôt, pardon, qui a été lancé en profondeur. Il a mis la vitesse pourtant Désiré Doué pour aller le récupérer, mais il était un petit peu court sur la passe de Kylian Mbappé là.
1: C'était Mbappé qui a mis la vitesse. C'est Doué qui a lancé Mbappé.
13: C'est Doué pour Mbappé. Ouais, ouais. Je les confonds depuis le début de
1: match. Bah ouais, mais ils combinent tout le temps. Alors,
13: bah oui, c'est
1: ils permutent.
13: Ils ont bien resté à leur place aussi.
1: Exactement. En tout cas, Mbappé était à l'origine de l'action parce qu'il avait fait une talonnade justement vers Désiré Doué, vers l'arrière, qui était bien inspiré. Hein, Charlotte.
4: Ouais, l'appel aussi de Olise où on voit la prise d'info de Dembélé pour dire c'est bon, il y a Olise sur ma droite, donc moi je vais rester bien dans l'axe pour au cas où si Mbappé, je peux être disponible pour lui. Et puis je te rejoins, Bruno, par rapport au tireur de pénalty, moi je comprends pas. C'est soit tu sais tirer ce genre de pénalty comme ça où tu t'arrêtes avec ton avant-dernier pied d'appui, ou soit en fait tu mets de l'intensité parce que le gardien il a pas le temps d'y aller. Là on a vu que Mike Maignan il a fait son petit pas vers la droite pour prendre son impulsion pour aller vers la gauche. Oui. Et quand on est droitier, qu'on tire un pénalty, qu'on est droitier, c'est beaucoup plus simple de mettre croisé que de mettre ouvert. Parce que le travail de hanche, on a beaucoup plus de force quand on croise que quand on ouvre. Donc là, c'est une prise de risque. Et si on ouvre, eh ben, on doit pas se louper.
5: En tout cas, ça a été tant mieux pour Mike Maignan. C'est parfait.
4: Mais depuis la mode de Neymar, Vitinha, ouais, qui s'arrêtait comme ça, tout le monde veut tirer comme ça.
1: Il n'y a que Manu Koné qui a le droit d'imiter Neymar ce soir. Nicolas Perronnet à Boston.
13: La 53e, l'équipe de France qui mène 3-1. J'ai l'impression qu'on est quand même davantage sur un bloc qui a reculé, hein. Du côté de l'équipe de France, on a tendance à vouloir aspirer un petit peu cette équipe de Norvège.
1: D'ailleurs, 36% de possession sur la deuxième mi-temps. La France a seulement 36% de possession sur les premières minutes, contre 63% de possession en première mi-temps.
13: Ouais, on les laisse un petit peu plus jouer, on les laisse approcher pour aller les piquer en contre. Ça a failli marcher avec Désiré Doué et Kylian Mbappé. Et ce ballon qui va être récupéré là justement par Jules Koundé de manière assez autoritaire, c'est pas un cadeau là pour le dégager. Et donc si Michael Olise était sur la trajectoire, ben, on va être récupéré quand même malgré tout par les Norvégiens côté gauche. Allez, le récupérer ce ballon. C'est vrai que la séquence est plutôt norvégienne depuis le retour des vestiaires. Heureusement ils l'ont pas converti. Le pénalty mal tiré et bien arrêté. Oh, encore Upamecano là. Oui. C'est à la mi-temps qu'on avait quelqu'un qui nous disait que Upamecano ne faisait pas le match de sa vie. Ben là, pareil, dans la surface de réparation, le mauvais contrôle d'Upamecano. Ça aurait pu être dangereux. Ce sera corner quand même pour la Norvège. Et pas totalement dans son match, hein, Dayo Upamecano. Effectivement, il y a pas mal de petits déchets techniques.
1: Bruno, tu voulais nous lire un message ?
5: Oui, plusieurs messages, puisque depuis tout à l'heure, vous êtes de plus en plus nombreux à nous rejoindre sur la chaîne ICI ici, la chaîne YouTube. Venez discuter entre vous, entre fans de cette équipe de France.
1: Attends, juste le corner.
13: Ouais, ça va aller le corner.
1: C'est
13: ouais,
1: bon.
13: Ouais, c'était un Norvégien qui était dessus, mais la tête est trop décroisée.
1: Ok.
13: Petite alerte, mais tout va bien pour lui.
1: Vas-y, Bruno.
5: Berg nous dit la Croix fait beaucoup trop de fautes. Il faut le remplacer. On a Atub qui nous dit Maignan sauveur, merci quand même là à Norvège, avec des messages aussi pour Mike Maignan. Et
1: je pense que tu l'as lu Atub, son nom, je pense que c'est Mathieu.
5: Mais non, Mathieu.
1: Tu vois.
5: Non, R. Ah oui, mais
1: c'est vrai que c'est vrai qu'on peut.
5: Un peu troublant.
1: On peut lire Atub. Je précise qu'à mon avis c'est Mathieu.
4: C'était original, j'ai rien dit.
5: Il y a Collapse qui nous. C'est bon, Collapse. Avec nullard de Viking. Alors ça rame fort, point d'interrogation. Et il continue à ramer. Mais il rame dans le vide. Hein. Nos amis norvégiens, c'est pas facile pour eux ce soir.
1: Nico.
13: Allez, les Bleus là qui attendent de se remettre un petit peu dans le sens de la marche. La 55e ici à Boston. La tête d'Upamecano sur le dégagement du gardien norvégien. Allez, ouais, ça c'est bien, ce ballon l'a gratté, ce deuxième ballon avec Michael Olise, il a une solution peut-être sur sa gauche avec Désiré Doué qui va le récupérer, ce ballon pas forcément bien donné par Michael Olise, mais il y aura une situation pour Kylian Mbappé qui prend sa chance de l'extérieur de la surface de réparation, qui ouvre son pied droit, ça passe pas loin, début d'Egil Selvik. Ouais, pas loin du tout même, juste au-dessus, là, il était allé chercher la lucarne opposée avec son pied droit. On a encore tardé à monter, hein, vraiment, du côté de la défense norvégienne sur le capitaine des Bleus, qui a exprimé toute sa frustration de ne pas avoir ouvert son compteur but, mais ça passe pas loin de l'arrêt, c'était un bon geste.
4: Charlotte. On dort encore, clairement, il n'y a pas d'attaquant, il n'y a personne. Les Norvégiens, les défenseurs, les milieux, il n'y a personne dans la surface à droite, à gauche. Ils sont juste en dehors de la surface et il n'y a personne qui anticipe ces petits ballons en retrait. Je comprends pas. Je suis à deux doigts de venir prendre les crampons et...
1: Ça va pas aider.
13: Non, mais c'est quand même un drôle de match, hein, parce qu'on a un triplé d'Mbappé, on a une attaque française
1: Dembélé.
13: De Dembélé.
1: Tu veux pas, citer Mbappé.
13: Pardon.
1: Tu fais un blocage psychologique, je crois.
13: Non, pas du tout. Tout va bien. Un triplé de Dembélé. On a un quatuor offensif qui est quand même très convaincant ce soir et qui joue contre rien. Hein, c'est-à-dire, il n'y a pas de défense. Et puis, quand même, malgré tout, une équipe de Norvège qui était à deux doigts de revenir, on concède des pénalties. Enfin, c'est dur à lire quand même dans sa globalité ce match, parce que je trouve qu'il y a quand même des. Il y a quand même des gros bémols, quoi, du côté de l'équipe de France, notamment derrière, parce que se faire mettre en danger par une équipe si faible de la Norvège, on était quand même à deux doigts du 3-2. Je sais pas, je trouve que la satisfaction n'est pas totale, mais peut-être que je suis un petit peu.
1: Alors, ça fait des gestes en studio. Charlotte.
5: Déséquilibre.
4: Oui, c'est ça, ouais. Le déséquilibre. Mais en fait, après, oui, on est tellement exigeant parce qu'on a une équipe de la Norvège qui est pas bonne du tout. Mais c'est trop dur. C'est trop dur parce que on défend jamais ensemble. Il y a jamais 11 joueurs qui défendent. On a que 4, 5 à la limite face à peut-être de temps en temps 6 Norvégiens. Et on est toujours en déséquilibre. Donc, mais ils ont la capacité même d'être en infériorité, d'être largement meilleurs. Ça, je te rejoins, Nico. Mais ça, après, c'est pas si simple que ça.
1: Bruno, tu voulais ajouter un truc ?
5: J'étais en train de regarder des statistiques, ouais. Et ce que je viens de trouver, des stats sur Ousmane Dembélé, sur tout ce qu'il vient de faire. Et c'est complètement fou ce qui arrive à Ousmane Dembélé. Puisqu'il faut le savoir, avec ce triplé, Ousmane Dembélé compte désormais 11 buts chez les Bleus, dont 4 inscrits lors des 5 derniers jours.
1: On rappelle,
5: 1 face à l'Irak et donc 3 ouais. Face à la Norvège. Dembélé a inscrit donc les 3 buts en 32 minutes. Ça n'est arrivé qu'une seule fois dans l'histoire de la Coupe du Monde. C'était Eric Probst, un Autrichien, en 24 minutes contre la Tchécoslovaquie. Sinon, jamais personne n'avait inscrit des buts comme ça. Voilà, donc toutes ces petites stats pour dire qu'il est en train de faire un match, ou en tout cas de proposer une fiche de stats assez extraordinaire.
1: Nico.
13: Alors là, on a un hélicoptère, les amis, mais qui est à, je sais pas, peut-être à 10 mètres du stade, quoi. Vous l'entendez peut-être, non ?
1: On l'entend. Ouais. Voilà.
13: Alors, c'est hallucinant. Il est en train d'atterrir. Mais vraiment, les gens, tout le monde regarde l'hélicoptère. Il est en train d'atterrir, mais à 10 mètres du stade, il est passé, mais voilà.
1: Bon. Il y a peut-être un accident.
13: Ouais.
1: En tout cas, il est problème de santé d'un.
13: En train d'atterrir. En fait, juste à côté, là, sur la droite, il y a une grosse zone où c'est possible d'atterrir parce qu'il y a les terrains d'entraînement des New England Patriots, hein, l'équipe de foot américain, dont c'est le stade ici, ce fameux Gillette Stadium. On a pas l'air de l'appeler comme ça, mais c'est son nom pendant la Coupe du Monde. Et effectivement, on a un hélicoptère qui est en train d'atterrir. Bref, quasiment l'heure de jeu, la 59e, et les Bleus sont devant. C'est moins tranchant. Moins d'occasions qu'en première période, au cours de laquelle les trois buts de la rencontre, le triplé d'Ousmane Dembélé a été inscrit en 32 minutes, effectivement. Et là, le ballon est perdu par Théo Hernandez. Est-ce que ça s'échauffe du côté de l'équipe de France ? Oui, on a pas mal de joueurs partis à l'échauffement.
1: Ah, alors qui ?
13: Alors, on a du Ryan Cherki. Je suis très très haut. Hein, donc,
1: c'est vrai qu'on a Ryan Cherki sur le banc, disons.
13: Oui, c'est vrai.
1: On est inferno.
13: Il y a Mateta qui est là également, ah ouais. Qui est parti à l'entraînement. Les autres, ils sont dans le coin là-bas. On a du Malo Gusto également. Je vois pas de Varenzaïr Emery. Hein. Je veux pas. Voilà.
1: Ça m'énerve.
4: Il faudra qu'on ait un débat sur ça.
1: Je comprends pas.
4: Qu'est-ce qu'il doit faire de plus pour jouer ?
1: Je comprends pas. Autant en finale de la Ligue des Champions, vu l'effectif et vu le 11, ça pouvait se défendre. Mais là. je comprends pas.
4: Il y a peut-être un peu plus de débat, c'est un terme de choix. Là, c'est pas. Là, Warren Zaïre, il a le profil pour jouer, peut-être pas titulaire tous les matchs, mais au moins d'être dans la rotation et d'être devant N'Golo Kanté.
5: Il va faire une Thuram, tu vas voir, il va avoir le droit à une minute à la fin
4: même
5: du match.
4: Même pas, il va faire une Adil Rami.
5: Laisse-le chez lui, en fait. Hein. Laisse-le tranquille chez lui et qu'il se prépare pour la saison prochaine, dans ces cas-là. Enfin, je veux bien goûter à la Coupe du Monde, mais au moins, fais lui croquer un tout petit bout du fruit, un truc. Pardon. Ah, ça m'énerve.
13: Ouais, il n'est pas là, hein. Je vous confirme, il n'est pas en train de s'entraîner dans les 4 joueurs là, qui s'entraînent. Il n'y a pas de Warren Zaïre-Emery. Les coups francs pour l'équipe de France. L'heure de jeu, Michael Olysée, le pied gauche. On est à 25-30 bons mètres début. C'est tiré deuxième poteau, c'était pas mal. Pour aller chercher là-bas. Deuxième poteau, mais c'est trop long, ça sort en sortie de but. C'est Maxence Lacroix là qui s'était projeté et qui était, je pense, en situation de hors-jeu si l'aventure il avait réussi à redresser ce ballon, ce qui n'a pas été le cas. Le dégagement.
1: Le Sénégal vient de marquer contre l'Irak 2-0, sachant que l'Irak joue à 10 contre 11. Qu'est-ce qui se passe ?
13: Il se passe rien, c'est juste okay. un petit pont.
1: Bruno, c'est juste un petit pont.
5: Joanie qui nous dit l'hélicoptère, c'est simplement pour sauver les Norvégiens de la noyade. Voilà, c'est pour aller les chercher. On est sur notre chaîne YouTube. Je vous le rappelle, rejoignez-nous, la chaîne YouTube ICI, tous les matchs en direct de l'équipe de France. Il y a un message plutôt sympathique de la part de Laurent qui nous dit tellement heureux de voir des filles de qualité mener des soirées football. Donc ça, c'est pour vous, mesdames. Oui.
1: J'en profite pour dire que je viens d'apprendre par le chat que ma cousine Léonore avait accouché d'une petite Amée.
5: Très bien,
1: j'ai juste envie de pleurer, voilà, je suis trop contente.
5: Ça va, Tata ?
1: Ça va. Je suis trop
4: on a perdu Pia.
5: On va te laisser reprendre. Nico, on est en train de perdre Pia. En tout cas, vous êtes très nombreux avec 6000 qui nous dit allez la France. Voilà, plein de messages pour encourager les Bleus.
13: Ryan Cherki va rentrer, les amis. Et il y aura un autre changement également. Je le vois pas d'ici. Mais en tout cas, Ryan Cherki, c'est une certitude. Là, il vient d'enlever la chasuble. Il va aller. Je pense que c'est. Bon, bref, on verra bien. C'est potentiellement Barcola, mais je suis pas sûr. En tout cas, Ryan Cherki, je pense qu'il va rentrer effectivement dans le prochain changement. Il y a beaucoup moins de rythme hein, dans cette seconde période. Ce sera possiblement long hein, jusqu'à la fin de cette rencontre pour l'équipe de France qui a fait le boulot. Grâce à son ballon d'or, Ousmane Dembélé qui mène 3-1. Attention quand même à rester concentré parce que là, derrière, on a réussi à trouver Strand Larsen. Encore une fois, c'est bien défendu de la part d'Upamecano, mais le ballon va rester norvégien avec Oscar Bob qui nous a fait presque le même coup que tout à l'heure. Tout à l'heure, il était revenu sur son pied droit. Ça avait créé un pénalty parce qu'il avait mis dans le vent Théo Hernandez. Cette fois-ci, il a persévéré pour tenter d'aller trouver un petit peu d'espace pour tirer pied gauche, frapper pied gauche, et ça n'a pas été le cas. Et ballon récupéré par Kylian Mbappé, et là c'est intéressant dans la surface de réparation pour Kylian Mbappé, peut-être le but du capitaine de l'équipe de France. La frappe, il a un petit peu oublié Michael Olysée qui était sur sa droite. C'est pas terminé, le ballon revient dans les pieds de Kylian Mbappé, et là cette fois-ci de Michael Olysée, mais toute la défense norvégienne s'est regroupée. Ah, c'est dommage là de la part de Kylian Mbappé. On sent qu'il a envie d'aller marqué hein, lui aussi son petit but. C'est une soirée pour lui parce que Ousmane Dembélé marqué son triplé, et là il est un petit peu forcé
1: parce que Nico aussi Jean-Philippe Mateta s'échauffe. Ça veut dire que potentiellement Kylian Mbappé pourrait sortir hein.
4: Oui, parce que je le vois pas aller côté gauche du tout, donc ça peut être du passe pour passe, ça c'est sûr.
13: Ouais, c'est bien Bradley Barcola qui va accompagner Ryan Cherki sur cette première rotation. Mateta, il est toujours en train de s'échauffer hein. Effectivement, il y a Akliouche également.
1: 3-0 pour le Sénégal.
13: Et il n'y a toujours pas de Warren Zaïre-Emery, effectivement. Allez, les Bleus, là, de l'espace pour Ousmane Dembélé. Ousmane Dembélé sur son côté droit. Ousmane Dembélé qui recentre. Se met sur son pied gauche. C'est ce qu'on allait. On a tous pensé qu'il allait faire ça, mais finalement, il a voulu centrer pied droit et il s'en veut parce que ce n'était pas le bon choix. Ce sera quand même un corner à suivre pour l'équipe de France. Est-ce qu'on va faire les changements maintenant ? Je pense que oui. Voilà qui est fait de la part de l'arbitre. Le coup de sifflet pour permettre à Ryan Cherki et Bradley Barcola de rentrer. Et c'est le héros de la soirée qui va laisser sa place. Ousmane Dembélé et ses 3 buts, le ballon d'or et son triplé. Accompagné de Michael Olysée qui sortent pour laisser donc la place à Ryan Cherki et Bradley Barcola. Bradley Barcola qui va aller immédiatement se placer deuxième poteau là-bas pour ensuite rejoindre sans doute son côté, côté gauche. Je pense que Doué va passer à droite. Et Ariane Cherki lui est directement allé du côté du poteau de corner pour tirer ce corner de la droite vers la gauche avec son pied gauche. Ce sera le premier ballon touché par Ariane Cherki. Voilà qui est fait. Est-ce que ce sera une passe décisive? Non, la tête norvégienne met le deuxième ballon. Et français, malgré tout, on le remet par-dessus. C'était dangereux, mais ça file en sortie de but. Voilà donc le premier changement opéré par Guy Stéphan à la 65e minute de jeu. 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
1: Vous écoutez ICI, la France mène 3 à 1 contre la Norvège. Pour l'instant, la France est première de son groupe. Le Sénégal, de son côté, mène 3 à 0 contre l'Irak. Nicolas Perronnet au stade à Boston.
13: Le dégagement à suivre et le changement d'abord opéré. Nouveau changement, cette fois-ci, pour l'équipe de Norvège. Avec l'entrée de Langas sur la pelouse de Boston, qui est plutôt de bonne qualité. C'est vrai qu'on a beaucoup parlé de la pelouse en ce début de mondial pour les Bleus. Ça concerne essentiellement la très très vilaine pelouse de New York, mais sinon depuis, c'est vrai qu'on n'a pas entendu à nouveau de critiques dans la voix des Bleus, que ce soit du côté de Philadelphie ou du côté de Boston. Ici, c'est important parce que vu ce qui se profile, et effectivement un haut de tableau pour l'équipe de France avec cette première place qui lui tend les bras désormais, et ce sont des stades que les Bleus vont fréquenter à nouveau, à commencer par le stade de New York en 16e de finale sans doute, puis il y aura à nouveau Philadelphie. D'ailleurs, Philadelphie, ce sera le 4 juillet, le jour de la fête nationale américaine et le jour des 250 ans de l'indépendance américaine. Ça va être un sacré bazar dans Philadelphie et une belle fête en marge de ce match de l'équipe de France. Si l'équipe de France, évidemment, est toujours là, c'est l'Allemagne qui se profile, on le rappelle, en huitième sans doute. Si les Bleus arrachent un point ce soir, reviennent avec un point minimum, parce qu'on rappelle qu'un match nul suffirait. Même en cas, de transformation génétique non prévue des Norvégiens en super attaquants. Voilà, on ne sait pas.
1: Un changement suffirait, puisqu'ils ont un mutant quand même sur le banc.
13: C'est une bonne question. J'ai pas regardé sur ma gauche là qui s'échauffait du côté de la Norvège. Personne pour l'instant. Et surtout pas Erling Haaland.
4: Ils ont vraiment pas envie de jouer.
1: Ils ont fait harakiri, quoi. Ils ne veulent pas être premiers du groupe, quoi.
13: Non, clairement. Là, je crois que les choses sont claires.
1: Et pour Haaland, ça doit être dur. Il doit avoir des fourmis dans les jambes, là.
4: Non, mais parce que pour eux, pour sortir du groupe, c'est ça y est, ils ont réussi leur Coupe du Monde.
1: Non, mais ils ont dû choisir le parcours du deuxième rapport aux adversaires, par rapport à tout le reste. Voilà.
4: Et pour revenir au changement, Ryan Cherki, il doit marquer un peu plus de points là. Je pense qu'il en a perdu même depuis le dernier match où il est rentré un petit peu en dilettante. Donc j'attends beaucoup de Ryan Cherki.
13: Pause fraîcheur ici à Boston, la deuxième. On en profite pour faire une haut là. Dans ce stade qui a plutôt bien pris. Et vu qu'on est sympa, on participe à la haut là, voilà, avec tous les copains de l'équipe Radio France qui est présente ici aux États-Unis. Une petite haut là pour passer le temps. Autant vous dire qu'on n'est pas trop stressé sur la première place du groupe. Ça devrait quand même plutôt bien se passer pour les Bleus. Oui, je disais qu'un match nul même pourrait suffire, puisque l'équipe de France est devant, la différence de but avant le coup d'envoi. Donc voilà, l'équipe de France va sans doute se profiler vers un adversaire qui s'appelle la Suède. Ça risque quand même de ressembler à l'Euro, la suite de la compétition, parce que quand on regarde les adversaires probables, alors il y a encore une petite incertitude, même si tout est incertain à partir de la phase d'élimination directe, évidemment, mais voilà, on ne peut pas s'empêcher de se projeter. Il y a peut-être on va peut-être croiser le Maroc, mais sinon ça peut être Suède, Allemagne, Pays-Bas, Espagne, quoi. Donc on est à l'Euro.
1: Pour l'équipe de France. Si on pouvait faire un meilleur Euro que le dernier Euro, ce serait mieux. Ça a l'air plutôt bien parti pour, parce que vraiment au niveau du jeu, on était quand même. C'est hallucinant d'ailleurs, Charlotte, quand on pense au jeu de l'équipe de France il y a 2 ans à l'Euro, et quand on voit ce qu'on a aujourd'hui, mais c'est le jour et la nuit.
4: C'est clairement ça. On a l'impression que c'est même pas la même équipe.
1: Non, il n'y avait pas Michael Olise.
4: Voilà. Et puis il n'y avait pas ce Ousmane Dembélé qui vraiment vraiment était au-dessus du lot. Donc non, parce que clairement ils ont fait beaucoup de travail, et que je pense que le fait d'avoir ouvert à 48 équipes aussi, on a des équipes qui sont quand même un petit peu plus en dessous. Donc Sénégal, en fait, le recul que j'ai pour ce groupe-là, je pensais que le Sénégal allait être plus fort. Je pensais que la Norvège allait être un chouille plus fort et l'Irak, je m'attendais quasiment à rien. Mais le fait d'avoir pris le Sénégal tout de suite, ils n'étaient pas prêts, comme l'équipe de France où ils ont fait une première période pas foufou. Et en fait, après, bah, t'as tellement des individualités de fou. Voilà, ça fait la différence.
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1: Vous êtes sur ICI, donc la France mène 3-1 contre la Norvège, a pris la tête du groupe, a gardé plutôt la tête du groupe. La Norvège est donc deuxième derrière la France qui a 9 points, Norvège avec 6 points, Sénégal 3 points, le Sénégal potentiellement qui peut être qualifié parmi les meilleurs troisièmes de groupe. À ce stade, il serait qualifié, mais évidemment toutes les troisièmes journées n'ont pas été jouées. Bruno Salomon, est-ce que ça dit des petites choses? Ah mais le jeu a repris. Mais Nicolas Perronnet.
13: Ouais.
1: Attends, excuse-moi Bruno.
5: Nico a fait un AVC tout le
1: temps. Excuse-moi Bruno, on était
5: lancé. Il a pris un coup de soleil.
1: On était lancé. Voilà, le jeu a repris.
13: Elle a 70e et un petit vent hein, qui vient de se lever aussi. Ça
1: ah bah Bruno, ah, tu l'as bien senti Bruno le vent.
13: Non, il n'y aura pas d'orage. Il n'y aura pas d'orage, je suis sûr. Non, c'est clair. Franchement, il y a des nuages autour, mais ils sont blancs. Tout va bien. Il n'y aura pas d'orage. On n'est pas là jusqu'au bout de la nuit. C'est dommage. Hein. Moi, je suis bien avec vous, mais
1: ah oui.
13: Il n'y aura pas de record battu de durée de match ce soir. Vous savez qu'il y a quand même 48 heures. Il y avait un risque. Hein. Oh, attention, alors que le ballon là qui est perdu encore une fois dans notre jeu par l'équipe de France. Il y aura une grosse situation pour la Norvège et l'énorme arrêt de Mike Maignan sur cette frappe d'Oscar Bob. Et ben voilà, il est chaud. Il n'a pas beaucoup de ballons à négocier, mais il arrête un penalty. Et là, il est impérial pour venir gagner son duel face à Oscar Bob. Mais encore une fois.

0: difficulté, justement, je sais pas si c'était Aurélien Tchouaméni. Et derrière, Maxence Lacroix, il fait pas le bon geste défensif où il doit anticiper, justement, ce petit ballon à Oscar Bob et anticiper cette passe-là. Attention! Surtout que là, il y avait un boulevard au milieu de terrain. Attention, c'est perte de balle.
1: Ouais, on s'en sort pas mal sur ce coup-là. Et Mike Maignan, bah, au moins, ça le met, voilà, en jambe pour la suite de la compétition. Il avait quasiment rien eu à faire face à l'Irak. Et pas beaucoup vu non plus face au Sénégal. Et bah là, un pénalty arrêté. Cet arrêt qui est quand même assez significatif. Même si en face, voilà, il n'y a pas grand danger, bah, il y en a quand même un petit peu. Cette équipe de Norvège qui est vraiment affligeante, en tout cas en première période défensivement, mais qui arrive quand même avec des individualités, et des ballons récupérés un petit peu offerts quand même par des inattentions de la part de l'équipe de France, qui arrive à se créer le danger par Oscar Bob, par Strand Larsen, qui sont quand même des bons joueurs, même si ce sont des joueurs de l'équipe B de Norvège. Le choix fait par le sélectionneur norvégien pour ce troisième match de groupe. Ouais, la grosse faute là d'Aurélien Tchouaméni. Au milieu de terrain, il y aura peut-être un petit carton jaune, le voilà. Effectivement pour Aurélien Tchouaméni qui est averti, qui accepte, qui le montre avec un petit geste de la main droite. Et on abuse de la célébration viking.
2: Ouais.
1: Vous l'entendez derrière,
2: ouais, on l'entend, ouais.
1: Sur ma gauche.
3: J'ai l'impression que t'es saoulé, Nico, la célébration.
1: Non, ouais. Non, moi j'aime bien. Non, franchement, j'aime bien. En plus, c'est même de loin dans un stade, quand on voit un clapping, bon bah ça se passe au-dessus de la tête, ça fait droite gauche, quoi. Tu vois ce que je veux dire? Bah là, ça fait avant arrière. Je trouve ça sympa. Franchement, c'est assez sympa.
3: Ça te rappelle les soirées Paquito, ça.
2: Mais bien sûr.
1: Bah, ouais, Bruno, ils le font bien, tout le monde participe et tout. Non, c'est ouais. Voilà, c'est sympa et on le voit à la télé. Bah ouais, c'est télégénique. Et voilà. Et derrière, on s'applaudit du côté des Norvégiens. Ils ont trouvé la bonne formule. Hein. Franchement, c'est bien cette célébration viking.
2: C'est très sympa. Et Bruno, tu voulais dire quelque chose tout à l'heure. Est-ce que tu veux le dire maintenant?
3: Quoi?
2: Je sais pas.
3: Je ne sais pas.
2: Tu sais, on t'a mis en vent tout à l'heure.
3: Ouais,
2: bien.
3: On t'a mis en vent. Voilà.
2: Ben, ça t'a décoiffé
3: à
2: jamais.
3: Voilà, on roule tout droit.
2: Ok, on roule tout droit. Ok, ça marche. Nicolas Perronnet.
1: La 75e, les Norvégiens encore. Attention à ce ballon là, ouais, qui est bien prolongé par Aurélien Tchouaméni. Mais voilà, c'est ces ballons là, moi, qui m'inquiètent un petit peu dans ce match, je trouve. Quand on fera le bilan global, c'est qu'il y a quand même des ballons qui sont perdus. Il y a du déchet technique un peu au milieu de terrain. Il y a des mauvais choix parfois en défense où on se fait peur. Alors pas sur l'ensemble du match, mais sur des situations comme ça, on se fait un petit peu peur. Et Upamecano, va laisser sa place.
2: Ça.
1: Ouais. À Ibrahima Konaté. Là pour le coup c'est de la rotation poste pour poste. C'est pour faire souffler, j'imagine, Upamecano, même si je trouve que franchement il n'a pas fait un super match ce soir d'Ayu Upamecano. Il s'est emmêlé les pinceaux sur 2-3 petites choses pas très compliquées.
2: Charlotte, pour toi, ça. Surtout
0: qu'en plus il avait fait des super super articles où il disait moi j'adore les 1 contre 1, j'adore être un peu en difficulté. Je me retrouvais un peu dans ses paroles parce que moi aussi j'adorais un petit peu manipuler mes adversaires et lui il était un petit peu comme ça. Mais sauf que quand techniquement on n'est pas propre, on n'arrive pas après à être un peu plus libéré, à avoir un peu plus de confiance. Donc c'est vrai que c'est un match quand même moyen, mais je réitère le fait que c'est pas facile de jouer face à une équipe qui, où quand on a tout le temps le ballon, mais on est à chaque fois déséquilibré défensivement.
2: Et on retient que Charlotte adore manipuler ses adversaires.
0: Ouais, attention.
2: Comme dans la vie, on le note.
3: Mais
0: vous n'êtes pas adversaire. Non, mais vous n'êtes pas adversaire, vous êtes mes copains.
3: Ouais, mais,
2: oui, c'est
3: même,
2: vrai.
3: Voilà, mais ne pas jouer au loup-garou. Ça peut.
2: Nicolas Perronnet.
1: Ouais, les Norvégiens qui combinent encore avec un
2: 4-0 pour le Sénégal.
1: Sur l'approche de la surface de réparation, et il nous fait un petit peu mal, Oscar Bob, parce que là ça passe, la petite passe latérale, malgré la sortie de Ryan Cherki derrière. On va s'en sortir du côté de l'équipe de France, et franchement, ils font une plutôt bonne période, hein, je trouve, les Norvégiens, globalement. Ça va beaucoup mieux en tout cas. Ils sont au niveau de la possession, pas si à la rue que cela, et finalement, ils se sont procurés. Plus de situations que les Bleus, même si les Bleus ont clairement reculé. Hein. Là, on n'est pas sur un bloc très très bas, mais on joue les transitions du côté de l'équipe de France. Allez, on va voir ce que donnent ces premières minutes d'Ibrahima Konaté. Là, il se fait avoir là sur le petit jeu à deux. Ibrahima Konaté qui était pourtant ressorti avec l'agressivité. Ballon qui va rester dans les pieds norvégiens là-bas sur le côté droit. Ils arrivent à aligner quand même pas mal de passes, hein, les Norvégiens, et à se montrer... un petit peu plus entreprenant, on va dire, qu'en première période. Ça, c'était bien joué également dans la profondeur.
2: C'est vraiment la Norvège.
1: Dans la surface de réparation, il y a Ryan Cherki qui veille au grain.
2: Excuse-moi, Nicolas, c'est la Norvège qui a la possession.

0: possession sur cette deuxième mi-temps, hein. 59% de la possession pour la Norvège en deuxième mi-temps.
1: Ouais, qui va encore appuyer là, côté gauche. Norvège qui va tenter quand même de revenir dans ce drôle de match. Et là, c'est bien récupéré par Jules Koundé qui ne s'est pas fait avoir par le petit ballon touché par l'extérieur du pied de son adversaire. Qui a tenté le petit pont sur Jules Koundé. Il n'y avait pas de souci, il était là, Jules Koundé. Et Oscar Bob qu'on voit de plus en plus en cette fin de match. Là, qui combine au milieu de terrain. Et qui combine plutôt bien dans le petit jeu à 3. On est dans la surface de réparation des Bleus. Attention, si ce ballon il traîne, il peut être récupéré. Si ça frappe derrière, il va le laisser à son coéquipier. Effectivement, Patrick Berg, le capitaine de cette équipe de la Norvège, qui arrivait pleine balle, qui a mis la précision, peut-être pas la puissance pour inquiéter les Bleus, mais la frappe était cadrée et dégagée par l'équipe de France. On est un petit peu en difficulté. C'est pas dingo, mais un petit peu en difficulté quand même. Face à cette équipe de Norvège qui fait tout un petit peu mieux qu'en première période. Allez, ça c'est bien joué de la part de Cherki pour donner de l'air à l'équipe de France et à Jules Koundé.
0: Est-ce qu'on n'a pas le sentiment encore que les Bleus ont un peu levé le pied et que dès qu'ils vont réaccélérer, ça va mettre la tête sous l'eau aux Norvégiens, Charlotte?
2: Ouais, mais là l'état d'esprit est pas bon. Ouais, on se trompe un petit peu de combat là. Clairement, on en fait un petit peu moins. Ceux qui sont un peu plus fatigués, ceux qui rentrent, ils n'arrivent pas à se mettre au rendez-vous. Donc c'est mieux de la part des Norvégiens parce que je pense qu'ils veulent pas prendre plus de buts que ça. Et après, le fait qu'Ousmane Dembélé soit sorti, il y a un homme fort qui était vraiment fort en première période,
0: hein,
2: et Olysée. Mais là, Cherki, il a quasiment pas touché de ballon. On voit quasiment plus Kylian Mbappé. Là,
3: Kylian Mbappé reste sur le terrain, Charlotte? J'ai un vrai problème. Je veux bien que ça soit la star, il faut pas y toucher.
2: Là, j'ai pas envie de me dire que le staff, ils se disent peut-être qu'il veut marquer son but et après je le sors. Enfin, j'espère que c'est pas ça la raison. Peut-être que
3: c'est fou quand même. Je veux bien, mais je sais.
2: Parce qu'en plus, t'as 3-1, donc oui, la Norvège, c'est un petit peu mieux. Tu peux faire sortir, tu peux faire rentrer, régaler un petit peu Mateta, qu'il est un peu de minutes, mais au moins là il a changé derrière, il a mis Konaté, il a sorti Upamecano. Je pense que sinon je pensais pas qu'il allait sortir.
1: En train de se chauffer Mateta, hein. je pense qu'il va avoir quelques,
2: et même moi je comprends toujours pas que Jules Koundé, tout le monde va me dire
1: Barcola dans la surface, la frappe de Bradley Barcola qui était cadrée, il n'y avait pas d'angle pour Bradley Barcola qui est arrivé lancé la pleine vitesse, qui a pas réussi à se remettre dans l'axe. Faut dire que il n'y avait pas la possibilité tout simplement et qu'il s'est retrouvé un petit peu totalement excentré, sans beaucoup de solutions. Il a quand même bien frappé et obtenu peut-être ce qu'il avait de mieux à obtenir, c'est-à-dire un corner.
2: Ouais, beaucoup d'applications techniquement. De temps en temps, on voit un Bradley Barcola qui fait des touches de balle assez longues. Là, vraiment, sa première touche était intéressante. Après, Mbappé a fait un bon appel, mais c'est vrai que là, il était un peu fermé.
1: Les Français qui sont toujours en possession du ballon. Ryan Cherki justement dans la surface de réparation. Le petit passement de jambe de Ryan Cherki, le centre-pied droit, deuxième poteau. Il n'y a personne. C'était vers Kylian Mbappé, mais défenseur norvégien pour écarter le danger. Pas pour longtemps, ça va revenir. Allez, ça fait longtemps qu'on n'a pas vu les Bleus dans cette partie du terrain, dans les 30 mètres adverses. Kylian Mbappé encore à l'angle là-bas, à l'arrêt de la surface de réparation, qui va s'appuyer sur Désiré Doué et derrière la transversale de la gauche vers la droite pour la poitrine désormais de Ryan Cherki, qui se met sur son pied gauche dans la surface à la limite. Aidé par Jules Koundé, c'est laborieux, et ballon perdu par Ryan Cherki, pas très bien inspiré là sur ce duel où il a perdu vraiment très facilement le ballon. Ça va permettre à la Norvège de se dégager. Allez, peut-être ça c'est bien négocié, ils sortent bien les ballons, hein. Ils jouent quand même beaucoup mieux les Norvégiens, et le voilà, il n'y a pas grand chose de la part de Bradley Barcola. Il a raison de s'énerver, Bradley Barcola, sur son repli défensif qui était plutôt bon sur Oscar Bob.
0: Il y a faute, mais il n'y a pas de carton.
1: Ouais, moi je trouve.
0: Enfin, l'arbitre n'a pas donné carton en tout cas.
2: Il n'y a pas vraiment faute. Il ne fait pas un bon contrôle, Oscar Bob. Il fait un contrôle pied droit, il est gaucher, donc après il est déséquilibré. Mais quand on voit une flèche comme ça qui nous met un peu de pression, on perd un peu l'équilibre. Pour moi, il n'y a absolument pas faute.
1: Allez, voilà les Norvégiens, encore une fois la plein axe qui tente de nous perforer. Le jeu un petit peu à l'arrache, hein, ça va. Là, c'est bien sauvé finalement par Aurélien Tchouaméni, mais c'est vrai que je trouve qu'on est parfois quand même.
2: On est à la limite en fait.
1: Oh, et là derrière l'incompréhension entre Jules Koundé et Upamecano, c'est ces petites choses-là qui vont nous laisser un petit goût, non pas amer, hein, il n'y a pas de souci, c'est pas pour voir que le négatif, mais. J'ai envie de voir cette équipe de France face à un vrai test et pas face à des demi-équipes ou quoi, parce que je trouve qu'il y a quand même des petites choses comme ça. Là, l'incompréhension entre Jules Koundé et Ibrahima Konaté, par exemple, c'est une passe en corner, quoi. Voilà, et ça va mettre quand même cette équipe de Norvège en situation d'aller porter le danger dans la surface de réparation. Quand en face, on aura des équipes d'un tout autre calibre, c'est vraiment ce genre de petits déchets techniques, de petites incompréhensions qu'il faut essayer de bannir au maximum.
0: Nico,
1: nouveau changement du côté de la Norvège.
0: Deux changements et la Norvège fait sortir ses deux ailiers, Bob à droite et Schjelderup à gauche. Et c'est Noussa qui rentre à gauche. Et lui, pour le coup, c'est un des meilleurs Norvégiens depuis le début de la Coupe du Monde. Et donc à droite, à la place de Bob, c'est Auge. Je suis pas sûr de moi. Tu peux dire Auge si tu veux. On est entre nous.
1: Voilà, il a peut-être des grands-parents quelque part en France, mais sinon on va dire Auge. Hein.
0: Ok, c'est, ça marche. On parle là-dessus.
1: Le corner pour l'équipe de France. Ouais, là c'est bien. Tchouaméni là, qui cette fois-ci vient montrer l'exemple avec autorité, avec le ballon récupéré par Théo Hernandez derrière Maxence Lacroix, qui saute l'échelon Konaté pour aller trouver de l'autre côté Jules Koundé, et avec Manu Koné remettre un petit peu de calme au milieu de terrain. On est à 7 minutes les amis de la fin du temps réglementaire. Encore là le mauvais contrôle de Manu Koné cette fois-ci, et encore une fois à la limite, et encore une fois un peu à l'arrache on récupère ce ballon malgré tout. Faut tout recommencer, repartir de Mike Maignan avec Tchouaméni. Konaté, Tchouaméni à nouveau, Maxence Lacroix.
0: Manu Koné, je veux dire, elle est moins bien sa deuxième période. Il a l'air un peu déconcentré, non ?
2: À l'image de un peu tout le monde, on fait moins les efforts. Mais là où je suis un peu inquiète en soi, c'est que là, c'est les montagnes russes. Là, on était première mi-temps de feu. Là, on monte en puissance. Oui, il y a quelques erreurs, mais parce qu'on parlait de ce fameux déséquilibre. Mais là, c'est pas un déséquilibre. C'est juste que techniquement, on est reparti comme cette première période du Sénégal où on n'arrive pas à faire un bon contrôle. Ah oui, clairement. Est-ce que c'est mentalement ? Est-ce que on a un petit manque de confiance parce que le groupe est pas encore assez fort tous ensemble ? Est-ce qu'on s'appuie trop sur les individualités pour faire des différences ?
0: Malo Gusto et Mateta vont rentrer. Bruno, tu voulais ajouter quelque chose ?
3: Oui, sur le chat de la chaîne ici, avec le live qui vous est proposé, vous nous voyez en train de vivre ce match à notre façon, dont une qui est en train de boulotter une partie de boîte de biscuits. J'ai pas touché. En tout cas, il y a Valéria qui nous dit « Cherki perd trop souvent des ballons, ce qui donne lieu à des attaques adverses ». C'est vrai qu'il y a pas mal de déchets pour Cherki. Il y a Popeye qui nous dit « Est-ce que Patrick Berg a un lien de parenté avec Elling Berg, l'ancien défenseur de Manchester United ?» Alors, vous imaginez bien que je suis allé regarder avant, parce que je vais pas nous mettre dans la sauce. Donc, il n'y a pas de lien. C'est pas parent ou autre. Voilà, peut-être lointain cousin, mais en tout cas, ce n'est pas annoncé comme ça. Patrick Berg, qui est, lui, du club de Bodø/Glimt. Et il y a toute la famille qui a joué du côté de Bodø. Mais là, il n'y a pas pour Henning.
0: Et il y a Chris Tapin qui nous dit, en gros, Rabiot nous manque. Nicolas.
1: Kylian Mbappé va sortir, les amis. Il est en train de donner
0: c'est pas
1: son brassard
0: vrai.
1: De capitaine. L'arbitre.
0: Mais c'est déjà bien.
3: Ça, c'est pas suffisant.
1: C'est Ibrahima Konaté qui va mettre le brassard de capitaine. Ça, c'est pour la petite anecdote. Et c'est bien Mateta qui va remplacer l'attaquant de l'équipe de France.
0: Et c'est intéressant parce qu'on avait Zounès sur le chat qui nous disait « Si en Argentine, on ne fait pas sortir Messi n'importe comment, en France, on devrait l'accepter pour Mbappé. C'est la star de l'équipe de France et qui plus est, une star planétaire, but ou pas ?» Ça débat sur le chat. En tout cas, moi, j'apprécie le fait que Mbappé sorte, même s'il n'a pas marqué de but.
2: Oui, non, mais là, c'est pas faut le sortir pour le faire sortir. C'est juste le gérer. On aura besoin, au fur et à mesure de lui, des rencontres. C'est en plus, il touchait quasiment plus de ballons, donc faut protéger aussi le joueur. C'est plutôt ça.
0: C'est Tchouaméni qui a récupéré le brassard. Hein. C'est pas Konaté, Nico. Ouais.
1: Ah ok, pardon, ouais, de loin j'avais... effectivement, ouais, c'est Tchouaméni, ouais. Mais je le vois en
2: plus. De toute façon, il y a plusieurs vice-capitaines. Il y a Kanté, Tchouaméni, Konaté qui peut avoir le brassard aussi après Kylian.
1: Ouais, on s'est encore mis en difficulté là, sur un ballon en plein axe, mal négocié par justement Konaté et Maxence Lacroix. On s'est parlé là, entre les deux défenseurs centraux. Derrière, ça a donné une frappe alors qui s'est envolée dans les tribunes du stade de Boston. Mais quand même, c'est vrai qu'elle n'est pas terrible cette seconde période. Et je sais pas ce que tu en penses, Charlotte, mais le point commun finalement entre la première période du Sénégal et celle-ci. La première période du Sénégal, on a vu ce que ça avait donné avec le remplacement de Michael Olysee, et on voit ce que ça donne aussi là avec la sortie peut-être de Michael Olysee. Est-ce qu'il n'est pas tout simplement mais totalement essentiel à, j'allais dire, au bon déséquilibre des Bleus finalement?
2: Je sais pas, mais moi ce que où je peux voir des différences, c'est que contre le Sénégal, je voyais certains leaders, notamment Kylian Mbappé ou Dembélé, faire des gestes, essayer de mettre de la com, essayer aussi de mettre un peu de voix pour bouger un peu tout le monde. Là en fait, je pense qu'il y a tellement une différence que les Bleus n'ont pas forcément peur, mais en fait il y a aucun leader qui mette ce qu'il faut pour bouger un peu l'équipe et hausser surtout le niveau technique.
0: En tout cas, le Sénégal mène maintenant 5-0 contre l'Irak qui joue à 10. Nico, est-ce que toi, depuis le stade, tu vois des joueurs français qui essayent de remobiliser l'équipe ou tu rejoins ce que dit Charlotte ?
1: Bah non, mais c'est vrai que pas grand-chose. Bah il y a eu un peu, il y avait Kylian Mbappé, mais qu'on n'a pas vu en seconde période. Mais c'est vrai qu'à part ça, non, on a l'impression là vraiment, franchement, qu'on attend tranquillement la fin de ce match. Après, on n'est pas en danger non plus, quoi. Même si on perd des ballons, même si je trouve qu'on.
2: Ouais, mais si MacMillan n'arrête pas, si on se prend le penalty et que la Norvège continue comme ça, ouais. Et qu'on n'est pas à l'abri de se faire égaliser. Hein.
1: Ouais, non, mais c'est vrai qu'il est bizarre en fait ce match. Hein. Ouais. Clairement, il est bizarre à analyser. Je pense que ce sera pas le premier comme ça. Je pense qu'effectivement, on a une équipe de France qui est la meilleure attaque du monde, clairement, qui est capable de fulgurance énorme, capable de fulgurance grâce à ses individualités. On l'a vu ce soir avec 3 buts en 32 minutes de Dembélé. Mais voilà, on n'est pas totalement mûr, je trouve, de partout, et on peut avoir partiellement au cours d'un match où on l'espère pas pendant tout un match, une équipe de France qui peut quand même passer à côté. C'est un petit peu la leçon aussi de ce premier tour, même si tout va bien, même si on va faire 9 points sur 9, même si l'objectif est atteint, même si il y a un nombre de buts plus que satisfaisant. Et là on faisait référence tout à l'heure aux dernières grandes compétitions, au dernier Euro, c'est fois 1000 hein, le nombre de buts dans le jeu de l'équipe de France, puisqu'il y en avait eu 0 à l'Euro. Donc là on en a mis quand même 3 plus 3 plus 3, ça fait 9 hein, si je dis pas de bêtises, on a mis 9 buts en 3 matchs.
0: Ça donne envie de chanter à Bruno.
3: Bruno. Je voudrais juste dire que sur le sondage, les internautes demandent le Waka Waka de
0: Charlotte. Toujours.
3: De Charlotte, oui, toujours. On reste
0: ça tombe bien, on a une demi-heure de débrief.
3: C'est ça. Ouais, je voulais juste le dire quand même, parce qu'on l'a pas oublié.
0: On sera pas aussi épuisé mentalement qu'à la fin de la mi-temps de France-Irak.
2: J'ai pas envie de voler la vedette à Shakira en fait. Donc,
0: je comprends. Mais ça, c'est peut-être t'as un grand cœur, Charlotte.
3: Ouais. Juste rappeler un numéro de téléphone, le 0810-055-056 via WhatsApp. Vous nous envoyez des messages sur l'équipe de France, mais aussi vous pouvez nous faire des vocaux, voilà, vous nous laissez un message, vous nous dites un petit peu ce que vous avez pensé de la rencontre, mais aussi peut-être voilà des questions que vous avez à poser à Charlotte, à Pia, à Nicolas qui sera du côté du stade. Eh bien n'hésitez pas, on va débriefer la rencontre dans quelques instants.
0: Nicolas,
1: 5 minutes de temps additionnel et 5 dernières minutes de cette phase de groupe. Ce groupe I pour l'équipe de France, un groupe dans lequel les Bleus vont terminer à la première place. Il va les emmener face aux Suédois, autre formation scandinave en 16e de finale. Ce sera mardi du côté de New York et on va terminer ce match, mais alors sur un rythme tout tranquille.
0: Le sénateur.
1: Ah ouais, pour les Bleus, il se passe absolument plus rien. D'ailleurs, les spectateurs sont en train de quitter les tribunes de ce stade parce qu'en fait, on est à Boston, mais on est surtout très très loin de Boston. Allez, peut-être la frappe. Une frappe pour l'équipe de France, celle de Théo Hernandez qui passe largement au-dessus. Oui, on est à quasiment une heure de route en fait de Boston. On est à Foxborough, dans la très très grande banlieue de Boston. Et franchement, pour venir dans ce stade et en repartir, c'est très compliqué. Il y a beaucoup de bouchons, beaucoup de circulation. Donc voilà, les gens sont en train de partir sans doute pour anticiper un petit peu ce retour sur Boston ou ailleurs. Et l'équipe de France.
3: Sur les réseaux, Nico, sache-le, hein, sur la chaîne YouTube ICI, ici, il est inscrit par exemple par Christapin qui nous dit, c'est Christapin qui nous dit, c'est Thompson, qui nous dit la France fait le service minimum, ce qui est pas faux sur cette seconde période, ça c'est sûr. Valéria nous dit c'est catastrophique de nullité cette deuxième mi-temps, les supporters français sont assez catastrophés par ce qui est en train de se passer. Juste pour vous dire qu'on est à plus de 35 kilomètres, il y a 35 kilomètres à faire pour aller au centre-ville de Boston, et c'est plus de $80, donc 70 euros pour aller prendre le train ou le bus pour aller du côté de Boston pour rentrer. Donc bon courage pour ceux qui sont là-bas.
1: De toute façon, c'est soit le bus à $80, soit deux heures de bouchon. Voilà, il n'y a pas de solution intermédiaire pour venir à Foxborough, effectivement. Et c'est vrai qu'on va, là, on va terminer cette phase de groupe sur cette impression un peu bizarre d'une victoire facile, certes, de l'équipe de France, d'une demi-heure de feu.
0: Et d'une entrée de Cherki décevante aussi. Hein.
1: Oui, aussi, ouais. Donc tout n'aura pas été quand même réglé, hein. Toutes les questions n'auront pas eu leur réponse pendant cette phase de groupe. Moi, je suis surtout assez frustré de ne pas avoir eu une forte opposition à laquelle on s'attendait, que ce soit le Sénégal ou la Norvège. On s'est dit waouh, ce groupe, et il est le but, ben voilà, le quatrième but pour me faire mentir, le premier but de Désiré Doué dans la compétition, le but de la tête. Oui.
0: Joli Désiré, bravo.
1: Il n'est pas beaucoup de la tête Désiré Doué des buts. Cette fois-ci c'est venu de la gauche vers la droite. On ne s'y attendait plus finalement. On était en train de dire qu'on allait rester sur une impression mitigée voire mauvaise. Bah pas du tout, on va rester sur le premier but Désiré Doué en Coupe du Monde. Ce qui est énorme pour le joueur de 19 ans du Paris Saint-Germain.
3: Passe de Barcola.
2: Ouais, très bien fait, hein, Barcola. Ouais, mais après il est pas pressé, il a même pas besoin de sauter Désiré Doué. Il a fait les petits pas justement pour être en retrait, pour être visible avec son partenaire du PSG. Le centre parfait, la finition parfaite.
3: Barcola en remplaçant, c'est une passe D, un but, hein.
0: C'est vrai.
3: Cette phase. Non mais c'est intéressant de.
0: Quand il était remplaçant, c'est pas quand il était titulaire qu'il a marqué un but.
3: Oui, il rentre.
2: Non, il rentrait.
3: Il rentre, ah ouais, okay. Il rentre sur le.
0: Contre le Sénégal.
3: Oui, il rentre.
0: C'est beau, hein, en tout cas.
3: Il a les yeux qui brillent, Désiré Doué. Sur l'écran, il vient de marquer son premier but.
0: C'est magnifique. Nicolas.
1: Allez, ben on va se quitter sans doute, s'en terminer.
0: Nicolas, il est déjà parti prendre son bus en fait.
2: Il est sur le parking là.
3: Il est sur la pluie. Alors, je rentre.
0: Je vais
3: comment
0: pas avoir le temps, les gars, excusez-moi. Mais...
2: Là, il est debout, il est en train de ranger ses cahiers. Hein.
3: Allez, j'ai pas le temps là.
1: Les bleus qui vont terminer effectivement sur ce. Non mais c'est vrai, en fait ça rajoute au bizarre ce but de Doué. Alors, c'est super, hein. mais très très bizarre ce match quand même et cette seconde période. Mais on va pas bouder notre plaisir évidemment d'une qualification acquise quand même sans difficulté. Et c'est bien ça qu'on retiendra de la part de l'équipe de France. Ça y est, c'est terminé. La victoire des bleus, 4-1, le triplé du Ballon d'Or, Ousmane Dembélé, le premier but en Coupe du Monde de Désiré Doué pour emmener les bleus en 16e de finale dans la partie haute du tableau, celle qui les verra croiser la route de la Suède mardi prochain du côté de New York et peut-être de s'acheminer vers ce qui ressemble de plus en plus, selon les probabilités d'adversaires à venir, à un euro pour l'équipe de France. Mais en tout cas, l'équipe de France voulait cette victoire pour rendre hommage, pour soutenir son sélectionneur Didier Deschamps, touché par un deuil familial. L'équipe de France voulait cette victoire pour terminer à la première place du groupe. L'équipe de France voulait cette victoire pour rester ici à Boston et avoir des conditions logistiques un peu meilleures pour la suite de la compétition. Et bien tous ces objectifs-là sont remplis pour les Bleus qui s'imposent donc 4-1 face à la Norvège. 3 matchs, 3 victoires, une attaque de feu. On est prêt pour la suite de la compétition.
0: Free from desire. Non.
2: Sympa l'accent.
0: Free
3: c'est
0: from
3: bon.
0: Desire. À l'American. Mais merci Nicolas Perronnet. On arrive tout de suite parce que nous on est en mode dracard, gala, on est comme des fous. C'est pas la deuxième mi-temps de l'équipe de France qui nous a mis dans cette ambiance là. C'est toi Nico en fait.
2: Merci Nico.
0: Voilà. On arrive tout de suite.
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0: Avec aussi des garçons autour de nous, on va pas faire semblant qu'on est que toutes les deux, Charlotte, même si ce serait très bien aussi, mais parce que Bruno
3: mais
0: Salomon.
3: Laissez, hein. J'y vais.
0: Non, Bruno, tu sais bien que t'es un pilier. Bruno Salomon est avec nous en studio pour faire vivre le chat de notre chaîne YouTube ici. C'est pas Bruno qui écrit les messages sur le chat, c'est lui qui les lit.
3: C'est Lucas.
0: Voilà, il fallait deux
3: cerveaux.
0: Merci
3: Lucas,
0: il fallait deux garçons du coup.
3: C'est ça. Allez, ça c'est fait.
0: Vous n'hésitez pas. Il y a que que les filles qui ont le droit de faire des blagues sexistes. Nicolas Perronnet est au stade à Boston et nous a fait vivre ce match de l'équipe de France. Charlotte, Nico, j'ai envie qu'on commence ce débrief d'abord en faisant un petit point sur la physionomie du match qui a été contrasté. Pendant qu'on discute avec Charlotte et Nico, évidemment, envoyez-nous des messages sur le chat de la chaîne YouTube. Ici, vous pouvez...
3: J'en ai un, par exemple.
0: Ah bah vas-y. J'ai
3: Karoucherou qui nous dit « Empreinte parisienne sur cette victoire triplée de Dembélé, but de Doué sur une passe de Barcola. Dommage, en revanche, qu'on n'ait pas vu Haaland sur cette rencontre. C'est la déception de la soirée pour les supporters français. C'est de ne pas avoir vu le cyborg affronter Kylian Mbappé. »
0: C'est vrai que c'est décevant, je suis d'accord avec eux, moi ça m'a déçu. On va commencer d'ailleurs ce débrief avec ça, et ça rejoindra la physionomie du match de toute façon. 0810 055 056, si vous voulez nous laisser des vocaux sur WhatsApp, vous pouvez chanter aussi, il n'y a pas de souci. Hein. Nous on finira comme ça aussi de toute façon la soirée. Charlotte, pas de Haaland, turnover très important de la Norvège. Ça donne quoi du coup sur l'équipe de France en fait ? La physionomie du match, elle est bizarre et en fait on a du mal à lire un peu ce match-là.
2: Moi je lis que l'équipe de France était juste face à l'équipe de France en fait. C'était eux-mêmes avec l'état d'esprit, avec les armes qu'ils ont pu mettre. Donc cette première période je trouvais très très intéressante. C'était sur la suite un petit peu des 20 premières contre l'Irak. Mais qu'est-ce que je suis déçue de cette seconde période. On n'a pas le droit d'être l'équipe de France, on n'a pas le droit d'avoir cette volonté d'avoir cette troisième étoile et de produire un spectacle comme ça avec les supporters qui sont venus, avec tout le monde, le fait que voilà, Deschamps ne soit pas là. Je pense qu'il y a tout ça à prendre en compte aussi. Donc je pense qu'en fait ils se sont juste mis à la hauteur de cette équipe de la Norvège. Ils ont failli se faire surprendre. Heureusement que Mike Maignan était présent. Je trouvais que défensivement, trop de déséquilibre, tue le déséquilibre. Donc finalement, c'est encore ces individualités qui ont fait cette différence. J'arrive pas à trouver encore ce collectif, que ce soit défensivement pour mettre un peu d'équilibre, et offensivement il y avait beaucoup de qualité. Donc satisfaite parce qu'on est premier de ce groupe, mais pas encore, parce que je pense qu'avec cet effectif, avec cette équipe là, on peut beaucoup mieux faire.
0: Nicolas, est-ce que tu es sur la même ligne que Charlotte ?
1: Bah, moi c'est pareil en fait, j'arrive pas à lire totalement ce match, même si on va nous dire oui mais bon, il faut savourer, on gagne 4-1 et c'est vrai, mais il y a quand même des choses qui tournaient pas rond quoi, dans cette équipe de France malgré tout. Après bon voilà, quand on gagne avec un écart si important, quand tous les objectifs sont atteints, quelque part c'est difficile à dire, mais oui j'ai l'impression qu'il manque quelque chose, et moi j'ai envie de voir l'équipe de France, j'aurais aimé voir l'équipe de France en fait accélérer, aller en mettre 6 ou 7 ou tenter d'en mettre 6 ou 7 quoi. Et finalement on a arrêté de jouer, Michael Olise est sorti, ça c'était un peu bizarre, et même la fin de la première période et le début de la deuxième, alors qu'il était encore là, je trouve qu'il y a eu beaucoup de petits déchets en fait, de petits déchets au milieu de terrain, de petits déchets derrière, alors que pour le coup on n'a pas fait tourner ou pas beaucoup du côté de l'équipe de France. Donc il faut qu'on soit prêt, qu'on soit clair, il faut qu'on soit prêt contre l'Allemagne en 8e de finale quoi. Et pour l'instant je trouve qu'on a plein de choses positives, mais qu'on n'a pas les réponses à toutes nos questions. Et quand ça va vraiment vraiment s'élever, avec en plus tout ce que comporte un match à élimination directe, etc. bah voilà, je trouve qu'il y a des équipes quand même, malgré tout, et malgré le nombre de buts qu'on a marqué, malgré l'attaque qui est très très positive, je pense qu'il y a des équipes qui arrivent avec peut-être plus de certitude que nous au stade de qualification directe. Mais bon, l'objectif il est quand même clairement atteint, il n'y a aucun débat là-dessus, on a gagné tous nos matchs. Mais voilà, j'aurais presque préféré une victoire un peu étriquée, 2-1 face à une grosse équipe de Norvège, et un match hyper sérieux des Bleus de A à Z, que cette victoire 4-1 contre une équipe franchement qui est l'équipe B de Norvège, et qui a réussi malgré le score je trouve à nous mettre parfois en difficulté, comme le disait Charlotte tout à l'heure, qui était pas très très loin quand même de revenir dans ce match au moment où ils obtiennent un pénalty, et ils peuvent revenir à 3-2 contre les Bleus quoi. Voilà, donc c'est vrai que c'est assez bizarre en fait comme match, mais bon, l'essentiel c'est qu'on soit évidemment premier de groupe et que ça continue. Et juste pour la petite photo quand même de la fin de match, le virage des Vikings là, ouais, face aux Norvégiens. Alors pour eux, ils se posent pas ces questions-là. Ils ont fêté cette défaite 4-1 quelque part, comme s'ils avaient remporté la Coupe du Monde. C'est assez incroyable, avec vraiment grosse ambiance dans les tribunes. Les joueurs, bon, ils n'étaient pas non plus en train de faire la fête, mais ils ont fait un petit tour de demi-terrain, voilà, comme ça. Donc ouais, vraiment, du côté de la Norvège, on espérait, on a tout simplement savourer le fait d'être qualifié, ce qui arrive tout simplement pour la deuxième fois dans l'histoire du pays, on le rappelle. Donc voilà, c'est vrai qu'il y a poules, sentiment un petit peu mitigé de part et d'autre à la fin de cette rencontre.
0: Bruno Salomon.
3: Sur la chaîne ICI, ICI, la chaîne YouTube, Jean-Paul nous en met une petite derrière les oreilles. Les journalistes, arrêtez de parler comme ça, il y a d'autres matchs pour cette équipe de France. Moi, je voudrais juste dire que, est-ce que finalement, la Norvège n'a pas tendu le plus beau piège à cette équipe de France? C'est-à-dire que de mettre une équipe bis, de faire une grosse demi-heure. Certes, la France a fait une grosse demi-heure, c'était le plan d'action, on a bien vu. Barre transversale d'entrée avec Kylian Mbappé à 30 secondes de jeu, Manu Koné derrière 2 minutes, bim, frappe cadrée, une espèce de demi-volée qui passe bien. Enfin, et en fait, on marque nos buts très bien et on sort de là, et ben les Norvégiens. Pas nous, il n'y a aucun enseignement à avoir sur notre équipe. On n'est pas là, vous ne nous avez pas vu, on vous a fait voir que les autres c'était des coiffeurs. Par contre, mon ami, la grosse équipe, ou quasiment, Tchouaméni Koné, je suis désolé, milieu de terrain, je trouve que ça coulisse, enfin, ça bat beaucoup moins bien que Rabiot Koné au milieu de terrain. Offensivement, bah oui, ok, très bien, on marque, mais après derrière, on est complètement déséquilibré. En fait, on a fait voir encore, ouais, nos points faibles dans cette rencontre, alors qu'on a voulu montrer des muscles. Enfin, c'est très bizarre. Alors. Et moi, je trouve que les Norvégiens nous ont. C'est un espèce de petit showstrap. On a gagné, t'as pris tes 9 points, c'est super. Et ben voilà, on est en question après un match comme ça, ce qui est quand même complètement fou. Ben,
0: moi, je vous trouve quand même super dur tous les trois. Super dur parce que, en fait, on demandait quoi à l'équipe de France aujourd'hui? On leur demandait de gagner le match pour être premier du groupe et d'avoir un peu plus de certitude dans le jeu. On a clairement vu qu'ils ont levé le pied. Enfin, ça, c'est une évidence, mais ça peut se comprendre, Charlotte.
2: Oui, mais tu sais pourquoi on est dur? Parce qu'en fait, on savait qu'on allait sortir. Et en fait, on anticipait déjà, avant même que la compétition commence, on anticipait déjà la suite des phases des poules. Et là, en fait, on n'est pas assez rassuré. Moi, je pense que c'est ça.
0: Tu parles du fond de jeu.
2: Ouais, je parle du fond de jeu.
0: Du milieu de terrain et de la défense, quoi. Oui, en fait,
2: parce
0: en gros.
2: Oui, c'est ça. Parce ouais. qu'au final, Bruno, je rajoute juste qu'en fait, on était au courant que la Norvège allait énormément changer. Donc en fait, on n'est pas surpris d'un peu de ces scénarios-là, tu sais, un peu casse-bonbon, qui savait très bien qu'à un moment donné, tu pouvais avoir un rouge, tu pouvais prendre un penalty, enfin, tu vois, là, un peu le match un peu bourbier. Donc ils ont joué, mais je ne sais pas combien de matchs individuellement dans chacun de leurs clubs, des matchs bourbiers comme ça. Donc c'est juste le fait de pas avoir élevé le curseur mental pour pouvoir se dire à un moment donné on est des ballons d'or, on joue dans les meilleures équipes au monde, on joue contre des mecs quand même, il y en a qui jouent à Viking Stavanger, à Sassuolo, à Glasgow Rangers, enfin c'est pas Liverpool, c'est pas City, etc. Donc c'est juste ça où on peut être insatisfait. Et après, le petit bémol, c'est
0: en gros de pas avoir joué à fond, ouais, jusqu'à la fin,
2: de pas en fait d'avoir craqué un petit peu la confiance qu'on pouvait avoir techniquement, qu'on pouvait avoir offensivement, etc. Moi, ça m'inquiète pas un petit peu que défensivement il y a ce petit déséquilibre, mais c'est qu'en fait techniquement on retombe dans nos travers parce qu'on en fait juste un petit peu moins. Donc c'est pour ça qu'on est un peu chiant et exigeant et qu'on ouvre des débats, et heureusement qu'on a des débats comme ça dans les médias. Mais on a tellement anticipé le fait d'être déjà sorti de ce groupe là et d'anticiper des autres matchs, parce que moi je me dis que l'Allemagne ils sont prenables, le Brésil ils sont prenables, que le Maroc qui fait une super compète, je pense qu'on est quand même au-dessus, mais on n'a pas certaines certitudes qu'on aurait pu avoir.
3: Et ce qui ressort finalement des trois matchs, et c'est pour ça qu'on est un peu dur, c'est qu'on n'a que des séquences.
0: Ouais.
3: On a
0: mais des, oui, mais on est-ce a... que c'est la peine d'en faire plus? Dans le sens où, regarde,
3: non, mais avant on a le match, d'un match un peu...
0: Attends. Avant une J3 en Coupe du Monde, généralement, on fait quand même tourner. Là, il y avait deux options. Il y avait, tu vises la première place et tu penses que la Norvège a une équipe forte, donc tu mets quand même ton 11 à peu près et tu fais quand même un gros match, même si tu aurais préféré faire tourner. Et la deuxième option, c'était tu fais tourner, puisque place 1, place 2, c'est pas très important. Au final, tu mets ton 11, ton vrai 11, tu gagnes 3-1 à la 60e minute, on va dire. Ben, c'est un peu normal de se dire que les titulaires, ils vont un peu lever le pied, ils vont se dire, OK, on va pas se mettre les tripes sur le terrain, c'est
2: pas la peine. Parce qu'on joue contre une équipe Norvège A, on fait ce genre d'erreur là, je pense que
0: c'est un match nul. Moi, je sais pas, Nico, je sais pas ce que t'en penses, mais pour moi, cette équipe de France là, elle ne propose pas le même football si elle a l'équipe de Norvège A en face. C'est évident. Les erreurs que font Upamecano et compagnie.
3: Moi, je pense qu'il faut juste.
0: C'est ce que je dis. Ils font leur demi-heure.
3: Et ben, ce qu'on a fait.
0: Mais ce que. Mais les enseignements.
3: Face à la A, ils font aussi une demi-heure.
0: Les enseignements.
3: Face aux Sénégal, c'est ce qu'on a fait.
0: En tout cas, ce qui est sûr, c'est que les enseignements tactiques et tout qu'on doit faire, c'est que sur la première demi-heure, en gros. Et ou que sur la deuxième mi-temps du Sénégal. Mais par exemple, Sénégal, on a aussi un match très contrasté avec une première mi-temps qui est mauvaise et une deuxième mi-temps qui est très bonne. Donc c'est l'inverse. Le Sénégal, on sait que la première mi-temps, elle est ratée parce qu'ils ont les genoux qui tremblent, parce que c'est la pression qui est très forte. Là, c'est le scénario inverse. La deuxième mi-temps, elle est pas géniale parce que ils sont tellement tranquilles, ils sentent qu'ils ont tellement de marge que en fait ils se disent même en laissant un peu filer
2: pas,
0: ça.
2: Oui, mais t'as pas le droit en Coupe du Monde d'avoir ce genre de.
0: Je comprends, mais moi je trouve pas ça inquiétant.
2: D'esprit.
0: Sauf pour les rentrants où je trouve que pour le coup il y a.
2: Là, tu vois, s'ils avaient fait une deuxième mi-temps un peu plus correcte, eh ben j'aurais eu vraiment pas peur. Contre l'Allemagne, vraiment pas peur contre le Maroc. Et voilà, après, en demi, ça c'est
0: En tout cas, t'es l'Allemagne. Après, je vais donner la parole à Nico et ensuite on ira voir Féline. Tu es l'Allemagne, tu vois ce match, t'es pas complètement tranquille parce que tu sais pas sur quelle équipe de France tu vas tomber, en fait. Et quelque part, c'est aussi bien de pas donner toutes nos billes tout de suite et de dire on est capable de faire des mauvaises mi-temps. Nico, qu'est-ce que t'en penses, toi?
6: Moi, je suis pas inquiet pour la suite. Je pense que la France est toujours bien partie pour aller au bout. Je le dis depuis le début, et ça change pas mon opinion générale sur l'équipe de France, pas du tout. Donc, mais j'aurais bien aimé voir un match complet, en fait, un match complet face à une grosse adversité dans ce groupe-là. Et je pense que ce groupe-là, il s'y prêtait. Et en fait, et pour le coup, c'est pas la faute de l'équipe de France si la Norvège met l'équipe Z ce soir ici. Pour pas se qualifier, en fait, et c'est pas la faute non plus de l'équipe de France si sur le premier match face au Sénégal tout le monde n'était pas rentré dans sa compétition et tout, et du coup je suis un peu frustré de ça, quoi. Voilà, après qu'effectivement quand on mène 3-1 et que on joue contre cette équipe là voilà, je suis pas inquiet par cette deuxième période. C'est pas ce que je veux dire. Je pense que ça va aller pour l'équipe de France. Je pense que la Suède, ça va aller. Je pense que le premier gros test, on l'aura face à l'Allemagne. Mais j'aurais bien aimé en avoir un vrai gros test bien réussi de A à Z, où on se dit ah ouais, d'accord, quand même, cette équipe de France, c'est du très très costaud de A à Z sur un match. Les remplaçants, ils arrivent, ils sortent du banc, ils font le taf, etc. Et je pense qu'on aurait pu l'avoir contre le Sénégal, on aurait pu l'avoir contre la Norvège. Contre le Sénégal, il n'y a eu qu'une mi-temps, et contre la Norvège, il y a eu un
2: match. Oui, parce qu'il n'y a pas encore d'adversité, Nico. Le Sénégal n'était pas non plus au niveau.
6: Sur le papier, on avait quand même un groupe qui le permettait, on ne l'a pas eu. Donc c'est plus une frustration générale. Voilà, c'est plus qu'un bilan négatif de l'équipe de France.
0: Pardon, Nico. C'est ce que dit Laurent sur le chat de la chaîne YouTube. Ici, il dit que c'était des matchs de poule. La coupe, elle démarre mardi. Laurent qui ajoute, avec tout mon respect, Charlotte, parce que c'est Laurent qui se réjouissait d'avoir des filles qui parlaient de foot. Avec tout mon respect, Charlotte, il faut se réjouir et voir le verre à
2: Mais je suis très
0: plein.
2: Heureuse. Mais sinon, on n'a pas de débat, les gars. On dit super.
0: D'ailleurs, allez, elle va vous le prouver dans 5 minutes en dansant sur Waka Waka. Laure, elle dit bon match offensivement, mais défensivement très inquiétant sur tous les côtés. Donc voilà, il y a aussi des gens qui trouvent qu'il y a des problèmes. Voilà. On va aller voir Féline, qui est à Sceaux, dans le sud de l'Île-de-France, dans la fan zone du jardin de la ménagerie à Sceaux. Féline, est-ce qu'autour de toi, les gens sont plutôt inquiets ou plutôt enthousiastes après ce 4-1 de l'équipe de France contre la Norvège ?
7: Non, plutôt enthousiaste, Pia. Franchement, c'est plutôt la fête ici à Sceaux. On va pas se mentir, le but de Désiré Doué a été célébré juste avant le coup de sifflet final. Évidemment, moi, ce qui reste en tête de tous les supporters, c'est le triplé d'Ousmane Dembélé. Le ballon d'or n'a pas démérité. Et même ses fans qui portaient son maillot ici à Sceaux m'ont dit, on lui a porté chance. Mais comme vous le disiez, je l'entendais à l'instant, la deuxième mi-temps a été un peu plus calme, mais ça n'a pas empêché le public de rester jusqu'au bout. Là, on est en train tranquillement de quitter le jardin de la ménagerie les uns derrière les autres. Il y avait bien 1000 personnes, si ce n'est même plus, ici dans la fan zone. La Coupe du Monde, c'est tous les 4 ans, m'a justement dit une jeune lycéenne, et pour elle c'était hors de question de rater le match, donc elle est venue avec toutes ses copines. Et puis pour d'autres, c'était aussi l'occasion de profiter de la fraîcheur de cette canicule qui retombe, l'occasion de regarder le match et de pique-niquer tranquillement en famille ou entre amis. Et bah, maintenant que la France est qualifiée pour les 16e, les supporters espèrent que les Bleus vont aller le plus loin possible dans la compétition. Ils visent au moins la demi-finale et si ce n'est évidemment la finale avec une victoire.
0: Comment ça la demi-finale, Féline? Allons, avec Charlotte, on ne vise pas du tout la demi-finale, hein. Je vous le dis.
7: Non, mais quand je vous dis la demi-finale, c'est le pronostic le plus bas, nous. Évidemment, oui. On vise ici la finale et la victoire. Mais certains sont un peu timides, alors vous savez, ils me disent la demi-finale, au moins la demi-finale. Mais évidemment, tous prient pour une victoire. Alors, mais ils ont quand même peur de certaines équipes, le Portugal, l'Allemagne, l'Argentine. Il y a quand même des obstacles, hein, on ne va pas se mentir.
0: Évidemment, heureusement, parce que sinon ce serait tout pourri s'il n'y avait que des Norvégiens équipe B pendant toute la compétition. Autant arrêter tout de suite, hein, je vous le dis.
7: Bien sûr,
0: merci beaucoup,
7: sûr,
0: Féline.
7: C'est vous les experts.
0: Oui, exactement. Merci mille fois, Féline, de nous avoir fait vivre cette soirée. Féline Leloir-Duo, qui était donc dans la fan zone du Jardin de la Ménagerie à Sceaux, dans le sud, au sud de Paris. Merci, Féline, bonne soirée.
7: Merci à vous, bonne soirée.
0: Nous, on va un petit peu détailler, il nous reste juste un quart d'heure à vivre ensemble, on va un petit peu détailler peut-être ligne par ligne ce qui s'est passé ce soir. Je vous propose qu'on commence par la défense, parce que l'attaque, on en a parlé, reparlé, on sait que l'attaque de l'équipe de France est magique, magnifique, voilà. Commençons par la défense. Charlotte, t'avais mis un gros bémol sur la titularisation de Jules Koundé au début du match. Finalement, qu'est-ce que t'as pensé de son match? Est-ce que ça a confirmé ce que tu pensais, ou est-ce que tu t'es dit, bon, ça va, il s'en est pas trop mal tiré?
2: J'ai trouvé que, à part la première action où il est très proche de Kylian Mbappé, il a été utilisé. Après, offensivement, on l'a quasiment pas vu, parce qu'en fait, Ousmane Dembélé faisait tellement des différences, donc on n'avait pas besoin de Jules Koundé. Et derrière, en fait, je vais te faire le résumé sur les quatre défenseurs, parce qu'ils étaient un peu tout seuls, quoi, en fait. Donc ils étaient un peu tout seuls, et puis en fait, ils ont fait des mauvais choix. Donc, si c'est un choix technique ou tactique, un mauvais positionnement, parce que la Norvège, à un moment donné, ils avaient un peu d'ego. Donc je suis pas vraiment satisfaite, mais je suis pas non plus trop alarmée, parce qu'en fait je me dis que plus la compétition va continuer, plus ça va être un groupe de l'équipe de France qui va défendre vraiment ensemble. C'est un calvaire quand on est que 3-4 à défendre et qu'on fait des courses à de 40 mètres à haute intensité toutes les 2-3 minutes et qu'on est un peu même pas aidé du tout par les autres partenaires. Donc Jules Koundé, pour moi, il fallait pas le faire jouer aujourd'hui, le faire souffler, si c'est le choix numéro 1 de Didier Deschamps. Après, Upamecano un petit peu aussi mitigé, parce que sur le but, c'est un face à face. Il disait qu'il a mis un point d'orgue. Il aime bien les face à face. Là, c'était juste un mauvais positionnement. Il s'est fait avoir, en fait. Il a mal anticipé. Il a mal lu le fait que c'était. En fait, il a voulu trop anticiper ce qui allait pas se passer finalement. Donc, il a ouvert l'espace pour se faire prendre. Après,
0: Maxence Lacroix et Théo Hernandez, et les deux, c'est pareil. C'est pas foufou leur match. Hein.
2: Alors Théo Hernandez. Alors moi, ce que je vais retenir cette deuxième période, c'est le but de Désiré, et c'est le penalty de Théo Hernandez, où pour moi il s'est cru presque à l'entraînement, parce que c'est des gestes qu'on fait à l'entraînement, on fait jamais ce genre de choses en match. Il y a aucune intensité, il met son pied, il sait très bien qu'il va pas avoir le ballon
0: en plein milieu de la surface.
2: En plus, Koné, il pouvait aussi faire la faute juste avant sur Oscar Bob, donc non, c'est individuellement, je pense que ils étaient un petit peu seuls, ils ont pas fait les bons choix, donc très déçus.
3: Il y a Laurent sur le chat qui pose une question. Comment défendre alors qu'on a une équipe qui fait uniquement qu'attaquer? En fait, comment on arrive à trouver ce point d'équilibre?
2: En fait, on anticipe. Comme on est défenseur, qu'on n'a pas le ballon, on a le jeu devant soi. Donc, soit on fait du marquage préventif, donc c'est-à-dire qu'on se rapproche le plus tôt possible de nos adversaires qui potentiellement peuvent avoir le ballon, donc récupérer, mettre de la pression, ou soit on recule tous ensemble, mais il faut qu'il y ait au moins un ou deux milieux de terrain qui fassent le job. Donc en fait, il faut anticiper les pertes de balles de nos attaquants ou nos milieux de terrain offensifs pour ensuite être un peu plus tranquille pour défendre. Mais là, il n'y avait aucune anticipation, parce qu'en fait, ça allait tellement dans tous les sens offensivement, il y avait tellement de dangers un peu partout que finalement, il n'y a pas eu assez de lead pour moi derrière pour anticiper ces pertes de balles et ce déséquilibre.
0: Un manque de concentration, quoi. Oui. C'est un peu
2: un manque de concentration. Bah oui, parce qu'en fait on a l'impression qu'ils n'étaient pas assez bien ensemble, en se disant c'est bon, on sait qu'à un moment donné on va perdre le ballon, on va devoir bien défendre. En fait, c'était un peu bon, bah tu fais ce que tu peux toi à gauche, ce que tu peux toi à droite, et voilà, il n'y avait pas de cohésion derrière.
0: Nicolas, depuis le stade, cette ligne défensive de l'équipe de France, est-ce que c'est un peu ça qui t'a paru le plus friable ou le moins fort?
6: Oui, si on fait le bilan du match et qu'on cherche les points faibles du match, oui. Après, effectivement, à part le ce que j'ai trouvé un peu incompréhensible sur le but norvégien pour Upamecano, mais bon, on sortait effectivement du deuxième but de Ousmane Dembélé. Enfin, personne n'était revenu sur le terrain en fait, quoi. Et Upamecano en premier. Oui, c'est si on cherche les points négatifs, ils sont clairement là. Après, bah, on n'avait pas la charnière qui sera titulaire face à la Suède ou face à l'Allemagne, quoi. Par exemple, Lacroix ne sera pas titulaire. Saliba, je pense qu'il apporte quand même beaucoup dans sa complémentarité avec Upamecano. Upamecano ne fait pas un match horrible, mais on l'a vu meilleur, je trouve. Je trouve qu'il y a eu deux trois petites choses. En même temps, il fait un sauvetage aussi à un moment absolument incroyable. Enfin, voilà, c'était un match compliqué pour les défenseurs. Une équipe un petit peu coupée en deux, très portée vers l'avant. Je trouve qu'il n'y a rien d'alarmant quand même, quoi. Enfin,
0: non, en fait, là où on pourrait se dire que ça pourrait être alarmant, c'est trop fort comme terme, mais que ça pourrait être peut-être inquiétant, c'est quand on se visualise face à une équipe avec un milieu de terrain super fort, avec trois joueurs, voire cinq, et voilà, qui serait technique.
2: Parce que là, t'as Haaland, t'as Sorloth, ça fait la différence. Tu marques le pénalty, parce que je pense qu'Haaland est frappé.
3: Il enfonce le ballon.
2: Sorloth, très très fort.
0: Ouais, très fort. Et Nusa aussi, qui est rentré en fin de match, lui, c'est un dribbleur, c'est pas du tout le même profil, et franchement, il est fort aussi. Bruno?
3: Non, c'est juste pour revenir, moi il y a quand même une note positive derrière, je trouve, c'est quand même que Mike Maignan a lancé sa Coupe du Monde.
0: Ah ça, c'est vrai, voilà, t'as raison.
3: Et Mike Maignan, en fait, sur le but, on a tous été un peu à se dire, mais c'est pas possible, il va se lancer à un moment donné dans sa Coupe du Monde, et ce pénalty, plus derrière, Bob le bricoleur là, qui est venu dans la surface de réparation pour mettre une frappe, et derrière il la sort très bien, et je trouve où il descend très rapidement, et Nicolas l'avait d'ailleurs très bien commenté, mais voilà, où il descend très rapidement au sol pour venir chercher ce ballon. Je trouve que c'est un vrai moment important de cette Coupe du Monde, c'est que notre gardien a déclenché. Je trouve que sur le Sénégal, je l'avais trouvé un peu fade. Contre l'Irak, bon, bah, y avait rien à dire. Et là, en fait, sur les moments, bah, justement, où en seconde période, cette espèce de déséquilibre complètement improbable, où plus personne ne défend correctement et autres, bah, lui a juste rappelé que c'était lui le patron, qu'on pourrait compter sur lui. Voilà, donc je trouve quand même que le point positif derrière, c'est le gardien, ouais, c'est Mike Maignan.
2: Parce que je trouve que Saliba, il a quand même manqué dans,
3: oui, bien sûr,
2: dans sa personnalité. Mais bon, il fallait absolument le faire récupérer. Donc ça devait être Upamecano qui devait prendre le lead. Là, il était un peu mis en difficulté et fautif sur le but.
0: On a reçu un message de Yami sur WhatsApp et ça nous fait plaisir. Je ne l'ai pas entendu, mais il paraît qu'il est très sympa. Donc on va se l'écouter maintenant.
8: Bonsoir, enfin plutôt bon après-midi, car ici il est 3h de l'après-midi. Et Ousmane Ballon d'Or, et Ousmane Ballon d'Or, et Ousmane Ballon d'Or, et Ousmane Ballon d'Or. Et quel triplé pour notre Parisien Ousmane Dembélé. C'était un match absolument magnifique à suivre sur les antennes d'ici Paris, grâce à Pia, à Bruno évidemment, Charlotte et Nicolas. Merci, merci, merci. Ça nous permet, tous les expatriés autour de la planète, de pouvoir suivre les matchs du PSG et de l'équipe de France dans une qualité exceptionnelle. Donc un grand merci. Et allez Paris, enfin allez les Bleus, pardon.
0: Merci Yami, c'est super sympa, c'est comme message, gentil. Ça fait super plaisir. Vous avez encore 5 minutes pour nous laisser des messages sur le WhatsApp de la radio, 0810 055 056. Vraiment merci de la part de toute l'équipe, parce que c'est cool de savoir que vous nous suivez du monde entier. Yami ne dit pas d'où il nous appelle, on a juste l'info qu'il est 3h de l'après-midi chez lui, c'est-à-dire 8h de moins que chez nous. Je sais pas où c'est, voilà, ça peut être peut-être, je sais pas, le Pérou, j'en sais rien.
3: C'est peut-être Mexique. C'est peut-être notre ami du Mexique qui nous écrivait tout à l'heure.
0: Peut-être Capac. Ah ouais, peut-être Capac. Yami, ouais. Faudra voir quelle heure il est au Mexique, du coup.
3: Je reviens. J'arrive.
0: En tout cas, n'hésitez pas à nous laisser des messages WhatsApp, ça fait plaisir. Maintenant, j'aimerais qu'on parle quand même du milieu de terrain. Parce qu'on ne peut pas s'empêcher, en voyant ce jeu de l'équipe de France, quand ça se passe bien, on ne peut pas s'empêcher de visualiser le moment où ça va mal se passer. Charlotte, jouer à deux avec des milieux de terrain qui hésitent encore tactiquement sur est-ce qu'on doit attaquer nous aussi, est-ce qu'on doit frapper, est-ce qu'au contraire il faut qu'on reste un peu devant notre défense. Là, on sent honnêtement, tactiquement, il y a vraiment un flottement, quoi.
2: Ouais, mais en fait, on voit que quand il n'y a pas une projection de soit Manu Koné ou Tchouaméni, c'est vrai qu'offensivement, quand il n'y a pas Olise, bah, en fait, il manque. Donc, en fait, on a vu beaucoup, beaucoup de fois où c'était Koné qui était vraiment devant Tchouaméni et lui un peu tout seul. Ouais. Donc, en fait, on est déséquilibré. C'est impossible de défendre comme ça. Ou soit, en fait, t'as 14 poumons, mais ils les ont, hein, ces 14 poumons. Mais à un moment donné, tu les as pas parce que tu te projettes. Donc, il faut prendre ses responsabilités et se dire, bah, offensivement, on le fait un petit peu moins. On reste un peu plus à deux. Mais en fait, quand on a une adversité, et je le dis à la mi-temps, qui est assez faible, bah on a envie, ça reste quand même des garçons qui ont envie de marquer des buts, même s'ils sont milieu récupérateur, on a envie de faire une différence. Mais quand on a un milieu comme ça, où on a un numéro 10, parce qu'on se souvient qu'en équipe de France, c'était souvent deux relayeurs avec une sentinelle, donc on défend pas du tout de la même manière, où c'est souvent à plat, des milieux à trois à plat, là en fait on se retrouve des fois tout seul, donc en fait ils se sont mis en difficulté tout seul.
0: En fait c'est presque un 4-1-1.
2: Oui, c'est un 4-1-1. C'est un 4-1-1. Ouais, ouais. C'est un 4-1-1 parce que plusieurs fois, on a vu Tchouaméni vraiment tout seul et Manu Koné, il n'arrivait plus à revenir. Donc en fait, il était face à Tchouaméni et pas à deux à côté. Donc c'est des choses qu'ils vont devoir améliorer avec une adversité beaucoup plus forte, mais ils vont la faire, ça j'en doute pas. Parce que je pense qu'au final, on était un petit peu... on manquait un petit peu d'expérience, Pia. On manquait un chouï d'expérience, je pense, dans certains compartiments du jeu.
0: Il nous reste qu'une minute, les amis.
2: Non, mais je vais pas danser en fait.
0: Non, j'allais même pas dire.
2: Parce qu'en fait,
0: oublié.
2: Tu m'as regardé.
0: Ah, moi, j'avais oublié.
2: De toute façon, on n'a plus le temps. Moi, Waka Waka, c'est 8 minutes. Donc en fait, on peut pas.
0: Ouais, voilà, on peut pas.
3: Elle connaît le timing du Waka Waka, c'est ça.
0: Ouais, c'est ça. Alors, en fait, elle dit ça, puis elle danse sans la musique même. Elle est déjà en train de danser. Merci mille fois à vous tous de nous avoir suivis sur le chat, sur WhatsApp. Merci d'être là. C'est vraiment, ça nous fait super plaisir. On voit que vous êtes de plus en plus nombreux à chaque match. Merci Bruno de nous avoir fait vivre ces messages sur le chat et d'avoir été là tout simplement.
2: Et je peux vous dire que c'est hyper dur de se concentrer avec ton sandwich là sur ton micro.
3: Cheesy
2: là.
3: Eh oui,
2: c'est très très dur.
0: Il nous reste que 15 secondes, mais déjà. Merci Charlotte Courget, merci Nico Perronnet, merci à tous ceux qui sont en régie. J'ai pas le temps de donner tous vos prénoms, mais vous savez que je vous fais évidemment des cœurs. Merci à toutes les équipes d'ici de nous accompagner sur cette Coupe du Monde et ciao.
9: Ousmane Dembélé, trouvé par Kylian Mbappé, le crochet d'Ousmane Dembélé, la frappe d'Ousmane Dembélé, le but d'Ousmane Dembélé. Et ben le voilà, le ballon d'or, on les voyait les espaces sur ce côté droit de l'attaque française. La frappe croisée, ça ressemble beaucoup au but d'Ousmane Dembélé face à l'Irak. 1-0 pour l'équipe de France, ils se baladent les bleus, Ousmane Dembélé, c'est parti. C'est Ousmane Dembélé qui va être servi, la frappe d'Ousmane Dembélé, ça fait 2-0 pour l'équipe de France, ça fait des grands sourires sur les visages des Français, 2-0 en 20 minutes, Ousmane Dembélé pied droit pour son premier, pied gauche pour son deuxième et troisième but dans cette Coupe du Monde, c'est trop facile pour l'équipe de France.
0: Un but du pied droit, un but du pied gauche.
9: Réduction d'écart, c'est quoi ce match? La réduction de l'écart pour la Norvège. Avec ce ballon-là récupéré dans la surface de réparation. Bah là, pour le coup, la passivité défensive, elle est clairement du côté de l'équipe de France. C'est Tello Asgard qui remet la Norvège dans le coup. Avec Ousmane Dembélé dans la surface encore, qui va peut-être encore prendre sa chance. Et il est là, le triplé d'Ousmane Dembélé. Il compte sur ses doigts. Et 1, et 2, et 3-0 pour l'équipe de France. Oh là là, et 1, et 2, et 3-0 pour Ousmane Dembélé. 32 minutes de jeu. Et Ousmane Dembélé s'offre un triplé face à la Norvège. 3-0. Penalty pour la Norvège à la 48e minute de jeu. Qui a été bien cherché, c'est Théo Hernandez là. Je crois qu'il est, qui est fautif.
0: C'est ça.
9: Mike Maignan, les bras en croix, les bras écartés face à Strand Larsen qui va tirer pied droit. Et ben voilà le test qui est réussi. Magnifiquement pour Mike Maignan qui se détend sur sa gauche. C'est pas très bien tiré, mais c'est bien arrêté. Voilà le but. Ben voilà le quatrième but pour le faire mentir. Le premier but de Désiré Doué dans la compétition, le but de la tête.
0: Oui. Joli Désiré, bravo.
9: Il n'y a pas beaucoup de la tête, Désiré Doué, des buts. Cette fois-ci, c'est venu de la gauche vers la droite. On ne s'y attendait plus, finalement. On était en train de dire qu'on allait rester sur une impression mitigée, voire mauvaise. Bah, pas du tout, on va rester sur le premier but de Désiré Doué en Coupe du Monde. Ça y est, c'est terminé. La victoire des Bleus, 4-1, le triplé du Ballon d'Or. Ousmane Dembélé, le premier but en Coupe du Monde de Désiré Doué pour emmener les Bleus en 16e de finale dans la partie haute du tableau.
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vous a plu, hein.

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4: Si vous portez le nom de famille Salin, restez à l'écoute. Mais avant cela, je vais vous parler d'un bretonnisme bien connu qui est le lagen.
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4: Moi, je suis dans le lagen. Bon, voilà une expression typique dans le français local. C'est inspiré par notre belle langue bretonne. On l'entend souvent aujourd'hui, en particulier les lendemains de fête. Quand on est un peu dans le brouillard, on a tendance à dire « ouais, je suis dans le lagen ». Alors ce mot a pourtant une signification un petit peu différente en breton. En breton, « lagen », c'est en général de la boue bien collante, impossible à cultiver, dans laquelle on a difficulté à marcher, voire on s'enfonce un peu. Mais pas que ça, ça désigne donc les fondrières, les mares d'eau boueuse. Donc « béa » et « lagen », être dans le lagen, c'est devenu une expression permettant de dire que l'on est dans un état qui n'est pas des plus sympathiques. Vous saurez maintenant que lagen, c'est pas la gueule de bois, mais c'est de la boue en langue bretonne. Al lagen.
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4: Et j'en arrive maintenant à un nom de famille très commun. Vous en connaissez peut-être, hein, peut-être qu'il y en a dans votre entourage ou peut-être le portez-vous vous-même. C'est Salin. Alors, déjà en breton, on prononce Salahun. Pas Salin, mais Salahun. Comme le célèbre ermite de la forêt de Landévennec, ou encore du Folgoat, près de l'Esnevin, Salahun ar Fol, Salin dit le fou. Salin est donc un nom ou un prénom, et son origine remonte à loin, très loin, et vient aussi de très loin. C'est avec l'évangélisation de l'Armorique que ce nom est sûrement arrivé, car Salin, ou Salahun, n'est rien d'autre que l'adaptation bretonne du prénom Salomon, Salomon, fils de David, roi d'Israël. Donc, un nom de famille biblique aujourd'hui. Salomon, devenu Salahun en breton, mais aussi Salou ou encore Salik. C'est la même origine pour ces noms de famille. Salin ou Salomon, si vous voulez, fut d'ailleurs le nom d'un autre roi, mais de Bretagne, cette fois-ci au 9e siècle. Donc, un nom de famille plus que royal. Les Salins pourront à l'avenir se vanter d'avoir un nom de famille prestigieux. Je vous dis à demain, même heure, même radio, en Mans. Ici Evel Just, Canemarquois.
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6: L'Élastique à musique, une association fondée en 1981 qui propose des ateliers et des cours de musique pour tous les niveaux au Mans. L'association vient de faire sa rentrée et bonne nouvelle, il est encore possible de s'y inscrire. Mais comment ça fonctionne? Quels instruments peut-on essayer? Bougez pas, j'ai testé pour vous l'Élastique à musique. Et direction le 14 rue du Père Mersenne, devant un bâtiment blanc et vitré. Comme indice, un panneau avec une grande note de musique, il y est écrit l'Élastique à musique. J'ouvre la porte et rentre à l'intérieur.
7: Bonjour, bienvenue
8: à l'Élastique à musique.
6: Pour m'y accueillir, Nathalie, directrice des lieux, Florence, coordinatrice pédagogique, et Gabriel, professeur de piano et de MAO, musique assistée par ordinateur, des instruments qui figurent parmi la liste des nombreux autres proposés.
8: Oui, il y a une grande variété. On a des cours assez classiques, piano, guitare, basse, batterie, violon, trombone, saxophone, trompette.
6: Et bien d'autres. Cette diversité, c'est une grande force parce que l'équipe pédagogique met en place des projets communs entre tous les élèves. Il y a même des ateliers pour le chant, si vous voulez devenir la prochaine Céline Dion. Au total, 15 professeurs pour des cours, soit particuliers, soit collectifs.
8: Oui, donc l'idée quand on fait de la musique, c'est de ne pas s'enfermer tout seul avec soi-même ou que avec son professeur, c'est de pouvoir échanger avec d'autres personnes.
6: Et donc une vie associative dans laquelle s'impliquer, avec des différences de niveau, bien sûr, mais qui sont aussi une manière enrichissante d'apprendre. Surtout que Gabriel et les différents professeurs font les choses petit à petit.
9: Donc le premier cours, c'est une rencontre, on fait le point sur le niveau. Généralement, je demande toujours de jouer un petit quelque chose pour ceux qui ont déjà un petit bagage, ça me permet un peu de situer là où l'élève en est.
6: Alors nous aussi testons notre niveau. On démarre avec le piano. Bon, ok, je rigole. Ça, c'était plutôt Gabriel. Voici la réalité. Deuxième étape, la batterie. C'est pas mieux. Alors le troisième test, le plus dur, la trompette. Ou Désolé pour vos oreilles, clairement il va falloir que je m'inscrive parce que c'est la catastrophe. D'ailleurs, grande nouveauté plutôt pratique pour vos enfants de 7 à 10 ans, il y a la mise en place d'un atelier découverte pour venir justement tester les instruments. Les enfants sont répartis en 3 groupes, échangent à chaque trimestre. Le premier groupe, piano-voix, le deuxième, batterie-percussion MAO, et le troisième, les cordes, guitare ou encore violon. Ça leur permet de choisir plus facilement l'année suivante et ça évite aux parents d'acheter un instrument pour rien. Ça, c'est plutôt pas mal parce que ça représente malgré tout un budget. L'élastique à musique, c'est testé et approuvé par Issimen.
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10: Mon linge pue. J'ai beau le laver, mais quand je le sors, il sent mauvais. J'ai changé de lessive, mais rien n'y fait. Les fringues, les serviettes, les draps, tout pareil. Alors, c'est apparemment lavé, c'est propre. Ça dégage une odeur de renfermé dans ce mouchlite, de l'humidité, de moisi. Alors, j'ai demandé à ma maman le pourquoi du comment. Elle m'a demandé de me raconter comment je faisais. Moi, je fais tourner la machine la nuit pour profiter de l'électricité moins chère. Mais comme j'ai pas le temps le matin, je sors le linge en rentrant chez moi le soir. Et ben voilà, je vous raconte pas ce qu'elle m'a mis. Laisser le linge dans le tambour, même une heure de trop, ça favorise la stagnation de l'humidité et la prolifération des mauvaises odeurs. Alors en hiver, c'est vrai, hein, c'est tentant de remettre à plus tard la sortie du linge, surtout là, aujourd'hui, il y a du vent, il pleut, mais la chaleur résiduelle, associée à une ventilation quasi nulle, ça transforme le tambour fermé en serre à bactéries. Même le synthétique qui sèche plus vite, ça n'y échappe pas. Alors dès la fin du cycle, chez moi, il me joue la truite de Schubert, il faut sortir les textiles immédiatement, les secouer énergiquement pour les détasser, c'est comme ça qu'on dit, et les installer sur l'étendoir en les espaçant au maximum. L'aération du linge, ça empêche la prolifération des bactéries, et c'est ça qui donne ces mauvaises odeurs. Merci ma maman.
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1: Quel cocktail américain, c'est quoi?
2: C'est un cocktail grillé avec une sauce américaine, tomate, échalote, une pointe de cognac, du vin blanc, c'est un peu relevé.
3: Un déca,
4: pâté, jambon, c'est un rayon de gruyère, cantal, rôti, jambon de pays.
5: Eh ben tout ça, ça va aller dans la blanquette.
2: Bon appétit.
6: Rien n'est meilleur qu'avant, steak frites. Rien n'est meilleur qu'avant.
7: Moustache et les gros minets, emportés par un swing follement sympathique, chantaient « Rien n'est meilleur qu'un bon steak frites ». Un plat de bistrot qui fait l'unanimité. À condition d'un bon faux filet ou onglet de chez le boucher et des frites maison. Beaucoup trop de restaurants succombent à la facilité de la frite surgelée, ultra transformée, amidon modifié, fibre de pois, sucre, souvent trop molle, trop grasse et trop salée.
8: On va manger des frites.
9: Oh oui, des frites.
7: Non, la frite, la vraie, celle de la femme et de l'homme moderne, est confectionnée uniquement de pommes de terre qu'on épluche, Binge, Mona Lisa ou Rosabelle, qu'on plonge en double cuisson dans un bain d'huile de tournesol, colza ou graisse de bœuf pour les puristes. Un peu de sel et basta.
10: Comme ça, la maison, avec mon papa et ma maman, quand ça nous prend, on s'éclate à la frite. Oh oui, des frites, des frites.
7: Dernièrement, le journal Libération a eu la bonne idée de faire un tour opérateur de la meilleure frite à Paris.
10: Je viens droguer. Je me drogue à la frite.
7: Côté street food, deux adresses pour les junkies de la pomme de terre, un néo-kebab chez Mehmet, rue Ramey dans le 18e arrondissement, et Patate dans le 6e rue Saint-André-des-Arts. Une échoppe, sa vitrine et une barricade de grosses pommes de terre. Cornet de frites à 4 euros.
11: Coupez-les en fines lamelles, plongez-les dans l'huile bouillante, salez-les et vous aurez des frites. Ni Dieu, ni maître, mais des frites, bordel.
7: Autre pépite, Chantefable, 93 avenue Gambetta, du très gourmand Tom Lefebvre. Il propose des frites croustillantes qui brillent dans les miroirs de cette belle vieille brasserie 1910 avec une entrecôte de compétition et une carafe de Saint-Joseph. On n'est pas loin du paradis. Dans le peloton de tête également, les frites du Cornichon, un néo-café populaire, 2 rue des Goncourt dans le 11e arrondissement. 8 euros le cornet au comptoir avec une pinte de bière jupilaire et tout va bien. Le Paul Chêne des Frères Dufour, rue du Cherche-Midi, contrairement à leur nom, pas de frites au four, mais de l'inattaquable bien doré.
12: Eh, hey, mais maintenant on en a une friteuse sans odeur, Seb.
7: Enfin, dans l'esprit des baraques à frites des ch'tis de Roubaix ou de Tourcoing, à Vitry-sur-Seine, dans le Val-de-Marne, place Robespierre, près de la mairie, cornet de frites à 3,50 €, préparé avec amour et surtout avec de la graisse de bœuf.
10: Je ne peux pas me passer de frites, c'est plus fort que moi, ça me rend fou.
7: Les tops du journal Libération, les meilleures frites de Paris à consulter sur Internet. Toutes affaires cessantes, stop au quinoa, boulgour et autres usurpatrices de patates douces qui n'a strictement rien à voir avec le tubercule de Monsieur Parmentier. Paris la frite, Paris cornet, Paris l'enfance.

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1: Adicia pour le monde, eh oui, notre expression du jour, est-ce ou est-ce entre Gallia que Rabastens en français? Bon, c'est assez simple à comprendre.
2: Oui, mais moi j'ai compris,
1: ben oui,
2: être entre Gaillac et Rabastens.
1: Voilà, cette expression, vous pouvez l'utiliser quand une personne a abusé d'un peu trop de vin, des billes, loubis. Qui, mais je dis le vin, mais ça peut être quelque chose d'autre, notre alcool. Dilentabé, que sera, ben, que l'opération entre Gallia que Rabastens.
2: Ouais, alors toujours avec modération, on est d'accord, mais c'est quand quelqu'un est un petit peu peut-être, voire beaucoup pompette.
1: Eh oh, vous m'avez entendu, vous avez compris. Ouais. Balmaï qui buffait pas, il a le coup test. Il vaut mieux que cette personne ne souffle pas dans le ballon. À qui ouais. Pour revenir à l'expression, il y a à Bistodenaz, 20 km entre Gallac et Rabastens. Donc ça fait 20 km environ. La route est un peu sinueuse entre Gallac et Rabastens. Et surtout, elle longe le vignoble gaillacois, d'où bah, l'origine de l'expression S entre Gallac et Rabastens.
2: Jaro, il y a d'autres expressions dans le même style.
1: Ben, nous cita Gascou, qu'est-ce qu'on disait, par exemple, qu'a cargat à Madira. Littéralement, il a chargé à Madiran. Le vignoble de Madiran se situe en Gascogne, aux confins des départements du Gers, des Hautes-Pyrénées et des Pyrénées-Atlantiques. Aoué ou abé cargat à Madira, littéralement, donc avoir chargé à Madiran, c'est être ivre, tout comme être... Ben, Este beuet et beuet du verbe beuet qui veut dire boire en occitan gascon.
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1: Direction la Vendée à Beauvoir-sur-Mer. Je suis très heureux de vous emmener à la rencontre d'Anne-Marie. C'est une maraîchine très attachée à la Vendée et à la transmission de ses traditions.
2: J'y suis née et toute ma jeunesse est donc passée là-bas. C'était difficile. Mon père est décédé à 36 ans. Donc on était trois enfants. On est restés tout seuls tous les trois avec notre maman, avec une vache pour vivre. Et puis un petit jardin. Et puis quand il n'y avait pas trop à manger, ma maman allait pêcher les grenouilles et les anguilles dans les fossés. C'est vraiment mes racines, le marais. Hein. J'y suis accro.
1: Vous êtes une vraie maraîchine ?
2: Ah oui, je suis une maraîchine à 100%. Hein.
1: Elle représente quoi la Vendée pour vous, Anne-Marie ?
2: C'est mon pays, c'est quelque chose qui m'est vraiment cher au cœur. Le marais, je ne peux pas m'en passer, mais dans le marais, il y a aussi la mer chez nous.
1: Ouais.
2: Et ça, c'est pareil, on a besoin de ça, nous. Je vais voir la mer, et je me promène dans le marais.
1: Pourquoi ça vous apporte quoi, vous ?
2: Une détente, et j'ai un livre particulier aussi.
1: Ah.
2: C'est mon moment zen, moi.
1: Et c'est quoi ce livre que vous emmenez ? Ah, faut pas le dire.
2: C'est
1: votre petit jardin secret.
2: Oui, c'est mon petit jardin secret.
1: Alors, on le laissera dans son petit jardin secret.
2: Et puis, c'est pour ça aussi que je fais du folklore. Il nous faudrait des jeunes, mais les jeunes, maintenant, c'est compliqué. On en a dans le groupe, hein. On en a 5 et qui sont mordus, mais pour combien de temps? Parce qu'ils sont jeunes encore.
1: Alors, qu'est-ce qu'on peut faire pour remédier à ça?
2: Ben, on sait pas trop. Bon, maintenant, il y a beaucoup de balles folk et de choses comme ça.
1: Et pourtant, ces fêtes-là ont un succès assez populaire.
2: Ah ben,
1: parce qu'on va penser à Chaland autrefois.
2: Oui, à Chaland autrefois. Et
1: ouais.
2: Puis, maintenant, ce qu'on fait beaucoup moins, ce sont des kermesses, par exemple. Moi, j'adore les gens, j'adore connaître des gens parce qu'ils m'apporteront quelque chose.
1: C'est essentiel pour vous.
2: Oui.
1: C'est même limite vitale.
2: C'est limite vitale, oui. Après, ben, j'ai fait 10 ans pour la RSB, là. La RSB qui est l'association des retraités sportifs de Beauvoir. Moi, les associations, c'est aussi apporter aux gens des choses, leur faire plaisir d'abord dans ce qu'on leur propose. J'espère vraiment que beaucoup de gens pourront se lancer dans les jeunes, il faut vraiment, mais je comprends bien qu'actuellement la vie est difficile. Les gens de 35 ans maintenant, ils sont tellement pris par autre chose que c'est compliqué.
1: Allez, on revient en arrière. Vous avez 18 ans, vous vous mariez, Anne-Marie. Vous diriez quoi à cette jeune fille?
2: Je dirais qu'il faut dans l'avenir, à 18 ans on est jeune, qu'il faut penser à pas rester seul dans son coin.
1: On va dire, Anne-Marie, ce matin, que vos petits-enfants nous écoutent là, à la radio.
2: Oui.
1: Vous voulez leur dire quoi pour conclure?
2: Je vais leur dire, essayez de faire un peu comme mamie. Essayez de donner, de partager, d'apprendre, de vouloir connaître... Voilà, plein de choses comme ça.
1: Anne-Marie, la passion de la Vendée, la générosité, la joie de vivre et l'amour des gens.
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4: La politique et l'amour ne font pas bon ménage. Dans cette nouvelle histoire, on plonge dans le quotidien du premier président du Parlement de Bourgogne. Voici la légende de Giroux le Fou et Marie Baillet. Extrait de votre ouvrage, Sandra Amani, Amour et passion d'antan en pays bourguignon, aux éditions de l'Escargot Savant. Bonjour Sandra.
5: Bonjour Charlotte.
4: Nous voici en l'an de grâce 1634, sous le règne de Louis XIII. Pierre Giroux vit à Dijon et aime beaucoup les femmes.
5: Notre président a 30 ans. Il est marié à une femme de la haute société, Mademoiselle Legout de la Berchère. C'est grâce à son épouse que Pierre a si bien réussi en politique. Même s'il ne l'aime pas, pour sa carrière, il ne peut pas s'en séparer. Après plusieurs aventures sans lendemain avec des prostituées beaunoises, Pierre Giroux tombe éperdument amoureux de la femme de son cousin, Marie Baillet. Et cet amour est réciproque.
6: Grand Dieu, dire que cette femme n'est même pas jolie. Pourquoi l'amour est-il si capricieux?
5: Quelques mois après leur coup de foudre, les amoureux ont de plus en plus de mal à dissimuler leur relation extra-conjugale. Lors des réceptions, ils s'isolent dans les petits salons où ils échangent des baisers passionnés. Ils ne peuvent plus se passer l'un de l'autre. Un soir, après une étreinte fugace dans un placard, Pierre n'en peut plus.
6: « Si seulement nos deux minables conjoints étaient morts, ma tendre Marie, nous pourrions alors arrêter de nous cacher. Je te fais la promesse qu'on sera un jour réunis. Je vais d'abord m'occuper de mon cousin. »
5: Aussitôt, Giroud dépêche Denis Carteau, l'un de ses fidèles amis, et lui demande, moyennant 20 pistoles, d'éliminer l'encombrant cousin Baillet dans les bois du Val-Suzon. La première tentative échoue, tout comme la deuxième dans la forêt de Bressay-sur-Tille. Le président est furieux.
6: « Bande d'incapables ! Il va donc falloir que je me débarrasse moi-même de cette vermine. Mais en attendant le bon moment, occupons-nous de l'autre idiote. Je ne peux plus supporter sa présence chez moi. Je la déteste. »
5: Justement, l'occasion est belle. Madame Giroud ne se sent pas très bien ces derniers temps. Elle se plaint de la tête, du ventre, elle vomit sans cesse. Pierre fait donc appel au docteur Rodeau. Le fameux praticien s'installe chez les Giroud pour suivre au plus près l'évolution de la santé de madame. Nuit et jour, le médecin reste au chevet de sa patiente. Il lui donne des potions, non pour guérir son mal, mais pour la faire mourir à petit feu. 10 jours plus tard, l'épouse décède d'une maladie incurable, impossible à combattre. Le docteur Rodeau sera grassement rémunéré.
6: Maintenant, c'est au tour de l'autre imbécile.
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7: Jusqu'où iriez-vous par amour ? En septembre 1638, Pierre Giroud, le premier président du Parlement de Bourgogne, devient complètement fou. Vous écoutez l'histoire de Sandra Amani, extraite de l'ouvrage « Amour et passion d'antan en pays bourguignon » aux éditions de l'Escargot Savant. Pierre Giroud et la femme de son cousin, Marie Baillet, sont amants. Après avoir éliminé sa propre épouse en l'empoisonnant, un dernier obstacle se dresse devant ce couple sordide.
5: Ce soir de septembre 1638, le cousin Baillet se rend gaiement chez Pierre Giroud. Il est en compagnie de sa femme, Marie.
6: Mon cher cousin, quel plaisir de vous recevoir. Prenez donc place à cette table, juste à l'endroit où s'asseyait ma tendre épouse. Oh, elle me manque terriblement, vous savez. Un peu de compagnie sera salutaire pour moi. La solitude où m'a plongée sa mort me désole.
5: Le vin coule à flot, et surtout dans le verre du cousin. Bientôt complètement ivre, le cousin Baillet perd la raison. Pierre rit avec lui mais ne boit pas. Marie tremble à mesure que s'écoule le repas. Elle est déjà prise de remords. Lorsque Baillet s'apprête à prendre congé, Giroud s'empare d'un immense couteau à viande. Le cousin, complètement saoul, ne réagit même pas. Quand le couteau le frappe en plein cœur, Baillet pousse un cri horrible! Un cri de bête qu'on éventre. Il meurt estomaqué. Le cousin Baillet, après une soirée fort arrosée, aurait perdu la tête et a mystérieusement disparu. Les jours suivants, Giroud s'assure que personne ne le dénoncera. Il commence par éliminer ses complices. On n'est jamais trop prudent. 12 personnes sont ainsi victimes de la folie du tueur.
6: Mince, j'ai oublié l'avocat. Humbert doit mourir, sinon il ira clamer au juge que je l'ai consulté sur des questions d'héritage.
5: 2 années passent. Les corps des victimes, bien dissimulés, ne sont jamais retrouvés. Les deux amants restent discrets et continuent de se voir en secret pour ne pas éveiller les soupçons. Mais la vieille mère du cousin Baillet ne peut croire en la disparition de son fils si talentueux. Sa belle-fille, Marie, lui suggère de porter plainte contre X sur les conseils du diabolique Pierre Giroud. Les premiers à être interrogés sont les domestiques du président. Ils cèdent après des nuits de torture et avoue l'impensable. Le corps de Baillet a été mis dans un sac et caché dans un hôtel particulier de Dijon. Le 6 mai 1643, Pierre Giroux est enfermé dans les cellules du château de Dijon. Le tribunal ne tarde pas à donner son verdict.
8: Qu'on lui coupe la tête !
5: Marie, qui a quitté la ville de Dijon avant la mise à mort de son amant, est arrêtée quelques temps plus tard et condamnée à mort. Un ami du roi sauve sa tête et obtient l'annulation de la condamnation. Marie peut alors se remarier.
7: En espérant que sa prochaine union sera moins mortelle.

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1: Avaler des légumes aux ados, c'est souvent mission impossible.
2: Parce que c'est pas bon.
1: Et si en plus les légumes sont moches, bah là c'est carrément la guerre.
3: Oh, toi, file dans ta chambre et que ça saute. Dépêche-toi, allez, ouste.
1: Carottes tordues, navets craquelés, patates trop grosses ou trop petites, difficile de leur faire avaler tout ce qui sort des standards parfaits des supermarchés.
4: Non, j'ai pas faim.
1: Du coup, les légumes moches finissent à la poubelle. Pourtant, ces légumes-là ont autant de goût, voire plus de caractère. Mais non, ils ne rentrent pas dans le moule. Comme dans la vie, ce qui n'est pas dans la norme est souvent mal perçu. Et dans l'alimentation, bah, carrément jeté.
5: Je me rappelle dans le temps que, quand j'étais petite, qu'on ne gaspillait rien.
1: Au lycée d'Avier à Joigny, on a décidé de casser les codes et de ne rien gaspiller avec une soupe un peu spéciale.
6: Tiens, ça c'est de la soupe au chou.
1: Alors, elle n'est pas forcément au chou, mais tous les mercredis, entre 10h-10 et 10h10, c'est l'effervescence dans la cafétéria. Des centaines d'ados, des cuillères qui s'agitent, des verres de soupe qui disparaissent en un clin d'œil, 150 portions englouties avec le sourire. Le secret ? Une soupe préparée avec des légumes moches. C'est tellement bon. Bah oui, des carottes difformes, des pommes de terre irrégulières transformées en un délice réconfortant.
7: Avant, j'étais moche. Ma vie était un enfer.
1: Et puis l'équipe choc de l'association Lycévasion, née en 2025, est arrivée et elle a tout changé. Avec cette idée choc, et si on montrait que moche ne veut pas dire mauvais ? Et ça marche, les élèves adorent, tout se passe comme sur des roulettes au lycée Louis Davier. Voilà un geste d'éducation de bon goût, doublé d'un geste solidaire et anti-gaspi, qui met dans le mille, du coup j'ai envie de m'y mettre aussi. Allez, sauvons les légumes moches !

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1: Une main dans le pop-corn, le ticket dans l'autre, vous entrez dans l'une des salles du Sénéchal. Mais avant d'être le cinéma de Guéret, c'était quoi ?
2: Et ouais. Daniel Domecq, je suis passionné de cinéma. À l'origine, c'était un bâtiment qui était en déshérence depuis un certain nombre d'années et qui était une école. C'était l'école Jean de Sessac, un grand bâtiment qui n'avait plus de fonction et dont il a été décidé de le transformer en cinéma à la demande d'un groupe qui s'appelait le groupe Raymond, qui est plus connu aujourd'hui sous le nom du CGR. Donc il y a des salles un petit peu partout en France et c'est donc cette société-là

0: possédait une salle des fêtes à l'opposé d'un grand jardin. Dans cette salle-là ont eu lieu des séances de cinéma. Et le propriétaire qui a acheté tout ça en 1919 en a fait un cinéma, un grand cinéma de 350 places avec balcon qui va fonctionner de 1919 à 1934. Si on a beaucoup d'autres façons de regarder des films, ce qui est tout à fait louable et respectable, je crois vraiment que la dimension lieu de rencontre et de convivialité et la qualité surtout des images projetées et du son que l'on entend sont à mes yeux irremplaçables.
1: Bonjour.
2: Guillaume, je suis directeur du cinéma Le Sénéchal. J'ai grandi avec ce cinéma dès mes 7 ou 8 ans, on va dire.
1: Est-ce que ça fait maintenant d'en être le directeur ?
2: Waouh ! Un choc ! Non, ça fait bizarre et en même temps, il y a une sorte de logique quelque part.
1: Si vous pouviez dire quelque chose au Guillaume qui a 7 ans ?
2: Je pourrais lui dire, tu vas voir, il va y avoir plein de nouvelles choses excitantes dans le cinéma et plein de choses auxquelles tu ne pensais pas encore qui vont arriver et qui vont émerveiller tout le monde.
1: Maintenant, vous ne pourrez plus vous faire de films sur ce qu'était le Sénéchal avant. C'était une école.
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4: Les petits bonheurs, généralement, ce sont des sourires qui se récoltent tous les jours au hasard des rencontres. Il suffit d'un micro ici, de ne surtout pas prendre de rendez-vous et de ne pas se présenter. Ça marche très bien à Megève, par exemple. Nous sommes donc en Haute-Savoie, sur les hauteurs de Megève, au Mont d'Arbois, pendant que des chevaux sont en train de monter dans une bétaillère.
5: Bonjour.
4: Bonjour. Matin de bonheur, venez vous occuper des bêtes.
5: C'est ça, on vient les mettre au chaud, ouais.
4: Ah, c'est-à-dire que là, ils quittent la montagne ?
5: Ouais, ce coup-ci, ouais, c'est bon. Ce coup-ci, on va les ramener, on va les mettre en pension pour cet hiver, ouais. Ils ont passé tout l'été en montagne, donc ce coup-ci, ça y est. Ils vont aller se mettre au chaud pour l'hiver.
4: Ah oui, ils font toute la saison
5: là,
4: ici ?
5: Ouais, ceux-là, ils font toute la saison ici. Il y en a qui sont là pour la monte, il y en a qui sont là pour l'attelage. Et puis vu que nous, on est élevage, il y en a, ils sont juste là pour grandir.
4: Vous, c'est pas juste un loisir, c'est votre métier ?
5: Ouais, moi, c'est mon métier, ouais. Je suis cocher palefrenier. Ouais.
4: Quand vous dites pour l'attelage, c'est des calèches qu'on peut voir à Megève, par exemple ?
5: Exactement, c'est ça.
4: Donc, les chevaux, quand ils sont pas attelés, on les voit ici sur les hauteurs de Megève ?
5: Ouais, c'est ça. Nous, on en a à l'Alpette, comme là en face, en haut de la côte 2000. On en a aussi au Mont d'Arbois, là, juste derrière. Et puis, après, au fur et à mesure de la saison, on les fait descendre petit à petit. Puis là, ils atteignent leur point le plus bas sur Megève. Puis après, on les change de département et puis voilà.
4: Donc là, ils montent dans le bus.
5: C'est ça, ouais. Ils montent dans le bus. Là, je vais en mettre 4. Là, après, j'ai mon patron qui va arriver. Il va prendre le reste. Et puis après, on va prendre un camion et une remorque. Puis on y charge tout dedans. Puis lui, il part cet après-midi.
4: Et là, ils partent où, hein, en résidence d'hiver ?
5: Ils partent dans l'Allier, ceux-là. Ils partent dans l'Allier. Ils ont des gros champs de plusieurs hectares où c'est qu'ils ont du foin, des abris pour eux, de l'eau à volonté. Puis voilà.
4: L'Allier, donc en Auvergne, si je ne m'abuse, il fait pas beaucoup plus chaud qu'ici l'hiver.
5: Non, il fait pas beaucoup plus chaud. Mais par contre, ils auront plus d'herbe qu'ici, on va dire. Ils auront moins de neige, ils auront un peu plus de foin, un peu plus d'eau. Parce que nous, ici, c'est qu'on est tout de suite dans la neige. Et puis nous, on n'a pas assez de foin pour tous les nourrir l'hiver. Donc on préfère les mettre en pension. C'est beaucoup plus agréable pour eux. Puis pour nous, l'hiver, on a déjà bien assez de boulot comme ça. Donc au moins, ils sont un peu tranquilles aussi de leur côté.
4: Alors justement, vous faites quoi l'hiver si vous avez plus de chevaux ?
5: Alors c'est pas qu'on en a plus, c'est qu'on en a moins. Toute la partie élevage en fait part tout en pension et en fait l'hiver nous on fait énormément de calèches sur Megève. On a des grosses calèches qui montent jusqu'à 12 personnes. C'est qu'on fait les fondus en calèche en soirée ou le midi et on fait juste des balades en calèche.
4: Bon, vous j'imagine que le cheval c'est une passion, on fait pas ce métier là par hasard.
5: Mon grand-père était déjà éleveur de chevaux. Là maintenant je bosse chez un ami de mon grand-père. Puis voilà, après on fait ça par passion. De toute façon c'est pas par l'argent qu'on va le faire, hein, comme dans tout métier agricole.
4: Même à Megève.
5: Même à Megève, l'agricole, ça reste l'agricole, à Megève ou pas.
4: Je peux vous demander votre prénom ?
5: Moi, c'est Mathieu, moi.
4: Et c'est quoi le dernier petit bonheur de Mathieu, s'il vous plaît ?
5: Mon dernier petit bonheur, c'est d'avoir fait un galop sur les crêtes de la côte 2000 en plein été avec le soleil couchant. Et ça, je pense que je m'en souviendrai jusqu'à ma mort.
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4: 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Ah, je suis trop fier de mon jingle, j'en suis fier. Je l'assume, j'en suis fier. Comment ça va les gens sur Ici Picardie ? C'est la Camini Minute, votre chronique de la joie et de la bonne humeur. Écoutez-moi, ça va, sauf que je suis encore un petit peu ému, parce que comme beaucoup de Français, j'ai vu le biopic sur la vie de Philippe Nicolic des To Be Free partir un jour. Sans retour, c'était émouvant. Il paraît que Caris, le rappeur, l'a vu et il a pleuré. C'est pas vrai. Je précise que c'est

0: 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Les années 90, nous, on a connu les grandes, grandes manias, les plus belles manias. Michael Jackson mania, Club Dorothée mania, Patrick Bruel mania. Et vous, vous avez quoi? La Chikung mania. Voilà, c'est Chikungunya, c'est nul, nul. Nous, on a connu des manias de ouf, on a connu les boys bands. Et au final, les 2B Free, qu'est-ce qu'ils faisaient? Ils faisaient un peu de la dance et de la techno. Vous connaissez cette musique? La musique avec des textes extraordinaires, dignes de Baudelaire, de Balzac et de Molière. Il y a un Américain, il est arrivé, il a dit... I like to move it, move it. I like to move it, move it. I like to move it, move it. You like to move it. I like to move it, move it. I like to move it, move it. Ça, c'est même pas un refrain. C'est un mantra, les gars. Extraordinaire. Les Allemands, ils ont vu ça, ils ont dit, OK, nous aussi, on va s'y mettre. Eins, Weins, Polizei. Drei, vier, Grenadier. Fünf, sechs, Saint-Ekirk. Sittenacht, Gutenacht. Je suis pas très fort en allemand, j'ai fait ce que j'ai pu. Mais on sentait le niveau du texte. Il y a un mec qui avait écouté ça, il a dit, OK, d'accord, vous voulez jouer ça? Tout ta, tout ta, tout ta, ta. Tout ta, tout ta, tout ta, ta. Lui, on pensait qu'il avait fini le game. Mais non, après, les mecs qui se sont dit, nous, on fait plus de mots, on fait juste des sons. Pi, pa, pa, palopo. Pa, pa, palopo. Pi, pa, pa, palopo. Même les chanteurs, ils comprenaient même plus ce qu'ils disaient. I'm a scatman. Vous allez pas me faire croire que le mec, il comprenait ce qu'il disait. Voilà, c'était ça les années 90. De la créativité, des chansons à texte. Mais bon, toutes les bonnes choses ont une fin. Les années 90, elles sont parties. Un jour, sans retour, effacées. Votre amour, sans se retourner. Excusez-moi, je suis encore ému par le téléfilm sur Philippe Nicolic.
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1: On est dans l'ouest de l'Eure, grosso modo entre Bernay au sud et Pont-Audemer au nord. Le Lieuvin, c'est un petit bout de région dans la région. Aujourd'hui, je m'arrête à Saint-Benoît-des-Ombres chez mon copain Steve. Me voilà garé dans le jardin de Steve.
2: Eh, je crois que le décor est planté. Là.
3: Salut Fred.
2: Non, ouais. C'est magnifique.
3: Ouais.
2: Toi, dans ton jardin, t'as pas planté des arbres. Hein.
3: Bah non, ils étaient déjà là.
2: Hein. T'as planté d'autres trucs. Hein.
3: Tu sais, le terrain commence là-bas où t'es arrivé. Là.
1: Et dès l'entrée, le décor est planté.
3: À partir de là, il y a des sculptures.
2: Alors toi, comme t'aimes bien les musées, bah, t'en as fait un chez toi dans ton jardin. Quoi.
3: Voilà. Ouais. C'est pas un musée figé, ça.
1: C'est-à-dire.
3: Par exemple, aujourd'hui, t'es venu chez moi.
1: Ouais.
3: Quand tu vas rentrer.
1: Ouais.
3: Tu pourras pas dire, je suis venu visiter le musée de Steve.
1: Ah bon?
3: Ah non. Tu pourras dire, j'ai vu ce que j'ai vu aujourd'hui. Parce que si tu reviens dans un moment, c'est plus le même musée que tu vas voir.
1: Dans son jardin, Steve a planté des dizaines de sculptures en bois.
2: C'est toi qui as fait tout ça, là?
3: Ben oui, Fred.
1: Ben oui, c'est lui.
3: Ben oui, c'est moi.
2: Ça fait quoi, 2 hectares ici, je crois?
3: Ouais, 1,5 hectare, ça va jusque là-bas, jusqu'aux chevaux, là-bas. Tu vois les chevaux au bout, ouais. Là-bas?
2: C'est des sculptures en bois?
3: Bah ouais, tout est en bois là.
2: Que tu fais à la tronçonneuse?
3: Tronçonneuse, disqueuse, ciseaux à bois.
2: Tu dégrossis à la tronçonneuse quoi?
3: Tu dégrossis à la tronçonneuse.
1: Il sculpte des bestioles, Steve.
3: Tu vois, regarde tous ces bestioles par terre là.
2: Il y a des crocodiles par terre.
3: Voilà, moi j'ai pas de chien moi, c'est ça mes chiens. Les gens me disent t'as pas de chien chez toi? Bah regarde les gueules, tu vois là, c'est eux qui grattent la cour.
2: Tu fais que des animaux en fait?
3: T'as remarqué ça direct?
1: Non mais quel sens de l'observation?
2: T'as toujours vécu de la sculpture?
3: Ouais, j'ai toujours su fils de sculpteur.
2: Il était en Normandie ton père?
3: Non, Fred. Moi j'ai suis né à l'île Maurice, j'ai vécu là-bas, je suis arrivé ici en France, j'avais 40 ans.
1: Il y a 25 ans.
3: Donc j'ai grandi dans l'atelier de mon père, si tu veux.
1: Et pourquoi il a quitté l'île Maurice?
3: Bah parce que j'ai rencontré ma femme.
2: Bibi.
3: Ouais.
1: Le petit nom qu'il donne à sa femme.
3: Leila, il s'appelle.
1: Leila.
3: Ouais, Leila.
2: Comme la chanson de
1: Clapton.
2: Eric Clapton. Leila.
1: Je suppose qu'il y retourne pas souvent à l'île Maurice.
3: Si, j'y vais, moi, de temps en temps. J'y vais, je t'ai dit, mais c'est pas à côté l'île Maurice. T'as déjà été?
2: Bah non.
3: Non.
2: J'attends que tu m'invites.
3: Ben, moi, maintenant, c'est ici chez moi, Fred.
1: Et si on en revenait aux sculptures?
2: Comment tu en vis alors? T'as des commandes, des gens qui te passent commandes sur tes sculptures?
3: Oui, j'en ai un peu de commandes. Sinon, comment je vis? Tu sais, nous, on fait des ateliers. Parce que, tu sais, à mon âge, il est temps de.
1: De transmettre.
3: T'as trouvé le mot.
1: J'ai trouvé le premier.
3: Avant moi, de transmettre les connaissances, tout ce que j'ai appris. Mon père m'a appris pour que je transmets. C'est ce qu'il m'a dit. Si tu transmets pas, ça sert à rien que tu apprennes.
1: Totalement d'accord.
3: Et je trouve ça très bien, moi.
1: Pourquoi?
3: Parce qu'il y a un plaisir à apprendre et connaître. Et il y a aussi un autre plaisir qui peut être, et peut-être plus grand.
1: Je pense savoir de quoi il parle.
3: De transmettre.
1: Transmettre.
3: Parce que quand tu vois quelqu'un qui fait ce que tu l'as appris, qui réalise ça devant toi, c'est un plaisir que tu ressens.
1: On passe le flambeau.
3: Ouais, c'est notre rôle. Hein.
1: Transmettre.
3: On est fait mais ici, nous. On est deux passages, comme on dit.
1: Steve sculpte les fruits et légumes, le bois, la glace et le sable.
3: Tout ça, quoi.
1: Je vous mets les infos et les photos sur l'appli.
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4: À la menuiserie Pelé, fondée en 1926, elle est située à Montenay, le long de la route Lavalernais. Quand on arrive sur place dans le hall d'entrée, on passe d'ailleurs devant une machine qui, elle aussi, a 100 ans. Elle était utilisée au début de l'entreprise. Et je rejoins Laurent Pelé, le directeur. Il représente la 3e génération de la famille. Et dans son bureau, justement, il y a quelques portraits de famille.
5: Là, vous êtes devant les photos de mon grand-père et de mon père qui sont dans l'atelier à Montenay, derrière l'église, ce qui est l'origine de l'entreprise.
4: Oui, parce qu'évidemment, elle a changé d'endroit, même si on est toujours à Montenay, mais vous avez déménagé il y a combien de temps?
5: Il y a un peu plus de 20 ans, c'était janvier 2005.
4: On va s'avancer, Laurent, on va quitter votre bureau. Alors, je vois qu'il y a l'atelier sur la droite, mais là, d'abord, on est dans une autre pièce.
5: Donc là, vous êtes au bureau d'études, où vous avez 3 personnes qui y travaillent, où on prépare tout ce qui va être fabriqué en atelier.
4: Alors, justement, vous intervenez sur quel type de chantier tout au long de l'année?
5: Donc, nous avons gardé les particuliers qui représentent à peu près 20% de notre chiffre d'affaires. Et autrement, nous travaillons aussi sur des chantiers publics et des marchés privés.
4: Parmi les très gros chantiers réalisés par l'entreprise Pelé, on peut citer la conception et la pose de toutes les menuiseries du 40, le conservatoire de Laval. En ce moment, Pelé travaille sur la future médiathèque de Lassay-les-Châteaux. Et une grosse partie du boulot s'effectue dans l'atelier.
5: On va aller vers l'atelier, il y aura un petit peu de bruit.
4: Il y a combien de personnes d'ailleurs qui travaillent chez vous maintenant, Laurent Pellet ?
5: On est plus de 30 aujourd'hui, compris des alternants, des jeunes en formation, du CAP jusqu'à la licence.
4: J'adore parce que, alors évidemment on entend le bruit des machines, mais il y a cette odeur du bois qui en fait est assez agréable d'ailleurs.
5: Ah oui, on a la chance d'avoir vraiment un très beau métier. On travaille le bois, c'est une matière très noble. Donc toutes les essences du chêne, du hêtre, du châtaignier, du frêne.
4: Je vois plein de machines, il y en a une à ma droite, il y en a une à ma gauche qui est assez impressionnante. Qu'est-ce qu'elle fait là, la machine qui est sur notre gauche et on s'en rapproche?
5: Donc ça c'est un centre d'usinage numérique qui nous permet d'usiner un peu tout ce qui peut être fait en menuiserie. Elle est à 5 axes, donc on peut faire un ballon de foot en deux fois sur ce genre de machine. Mais elle ne sert pas à ça, évidemment. Elle sert surtout à fabriquer toutes nos portes, tous nos châssis, tous nos agencements.
4: Et alors, quand on s'avance dans votre atelier, on voit qu'il y a eu différentes constructions de cet atelier. Là, j'ai l'impression qu'on est dans une partie très récente.
5: Oui, donc l'atelier a été construit en 2004. On l'a agrandi 3 ans après, en 2008. Et puis, il y a 2 ans, maintenant, on a agrandi 600 mètres carrés et on a mis du photovoltaïque sur le toit.
4: Bon, alors ça se trouve, si je reviens dans 100 ans pour les 200 ans, je suis pas sûr que ce soit possible, mais ce sera 2 fois plus long, alors l'atelier.
5: Voilà. On sera dans le champ à côté.
4: Alors Laurent Pellet nous a dit que l'une de ces machines pilotées par ordinateur est capable de fabriquer un ballon de foot. Il en a d'ailleurs un exemplaire dans son bureau. J'ai essayé de faire des jongles avec, alors je me suis fait mais très très mal. Je vous raconte pas l'état de mon pied, c'est une catastrophe.
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6: Wikizef, petit guide à l'usage des étrangers du sud du péage d'Arras en vacances dans notre belle région.
7: Votre cousine a décidé d'organiser son anniversaire. Seulement, les temps sont durs. Elle voudrait réunir la famille, mais faire ça à moindre frais. Vous savez, les réceptions dans les grandes familles, ça fait vite cher. Hein. Rien que la famille proche, ils sont 25. 2-3 cousins en plus avec les gosses, on monte vite à 50. Alors elle a une idée. Elle se dit, je vais faire à manger des pentières au four avec des saucisses au barbecue. Et ils ramèneront chacun une ou deux bouteilles. Et là, votre cousin, il dit, Vadius, ça va faire une paire de bouteilles. Ne paniquez pas, Wikizef est là pour vous aider. Votre cerveau s'est mis en route à essayer de compter. Et vous ne parvenez pas à trouver comment une trentaine d'adultes en ramenant une ou deux chacun, voire 3, on arrive à une simple paire.
6: Définition.
7: Une paire de bouteilles. Beaucoup de bouteilles. C'est simple, hein. Mais attention, quand on dit une paire de bouteilles, c'est quand on sait qu'il va y en avoir beaucoup, peut-être même de trop, mais on ne sait pas combien. Et en acceptant ce qui va par paire naturellement, les chaussures, les tototes, les chaussettes, les prunes et les jumeaux. Par contre, à un colloque de jumeaux, on peut dire, des jumeaux là-bas, il va y en avoir une paire. Et si on va par là, dans le dressing de votre femme, je suis sûr que des chaussures, il y en a aussi une paire.
6: Exemple.
7: Une paire de manifestants selon la police, une belle paire de manifestants selon les syndicats. Je crois qu'on a fait le tour. Depuis le temps des Wikizef, je crois, j'en ai fait une paire, je suis sûr.
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0: C'est oui, c'est non, c'est question, sa vie, sa route, ses choix. Liane Folly raconte tout dans La Droguerie du Sourire qui vient de paraître aux éditions Stock. Et elle est ce soir l'invitée de Décibel. Préparez-vous à la rencontrer de nouveau. Bonsoir Liane.
1: Bonsoir Émilie.
0: Comment ça va?
1: Très bien, je suis ravie en tout cas de... Alors comment on fait? Parce que c'est... Dans la vie on se tutoie. Eh bien on va se tutoyer, tu sais quoi? On va bousculer un peu les codes parce que moi ça me dérange de vous voyer.
0: Et si alors on se tutoie.
1: Voilà, c'est mieux.
0: Alors
1: voilà.
0: On se tutoie.
1: On
0: alors,
1: décide.
0: Je te félicite pour ce livre.
1: Merci.
0: La Droguerie du Sourire qui vient de sortir aux éditions Stock parce qu'il est émouvant et surprenant. Non, ce livre, vraiment, on a l'impression de te redécouvrir. Tu expliques au tout début, d'ailleurs, pourquoi est-ce que tu as hésité avant de te raconter et finalement, c'est un choix très réfléchi. C'est pour le public.
1: Absolument, et puis surtout, je dis que je fais mon métier comme mes parents ouvraient la Droguerie du Sourire, ce qui explique aussi le. Je fais un métier que j'aime, mais surtout qui m'ont inculqué.
0: Ouais.
1: Ils ont tout fait mes parents pour me pousser vers l'artistique, et c'est un livre aussi, c'est un hommage, et je voulais vraiment leur donner beaucoup d'amour encore, évidemment à travers ce livre. Et puis j'ai quand même un parcours assez atypique quand même.
0: Ah, c'est vrai, mais eux aussi, oui. Et ce livre. C'est vraiment une déclaration d'amour à tes parents. Tu choisis de démarrer ce bouquin à l'année 2015, assez unanimement reconnu comme